0: Mon monde à moi, Dame de Carreau. Un coup de cœur ici même.
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2: 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Je suis trop fier de mon jingle, j'en suis fier. Je l'assume, j'en suis fier. Comment ça va les gens sur Ici Picardie? C'est la Camini Minute, votre chronique de la joie et de la bonne humeur. Écoutez-moi, ça va, sauf que je suis encore un petit peu ému, parce que comme beaucoup de Français, j'ai vu le biopic sur la vie de Philippe Nicolic des To Be Free partir un jour sans retour. C'était émouvant. Il paraît que Caris, le rappeur, l'a vu et il a pleuré. C'est pas vrai. Je précise que c'est pas vrai parce que j'aime mon nez. Okay, je veux le garder. Les années 90, nous, on a connu les grandes manias, les plus belles manias. Michael Jackson mania, Club Dorothée mania, Patrick Bruel mania. Et vous avez quoi? La Chikung mania. Voilà, c'est Chikungunya, c'est nul, nul. Nous, on a connu des manias de ouf, on a connu les boys bands. Et au final, les To Be Free, qu'est-ce qu'ils faisaient? Ils faisaient un peu de la dance et de la techno. Vous connaissez cette musique? La musique avec des textes extraordinaires, dignes de Baudelaire, de Balzac et de Molière. Il y a un Américain, il est arrivé, il a dit... I like to move it, move it. I like to move it, move it. I like to move it, move it. You like to move it. I like to move it, move it. I like to move it, move it. Ça, c'est même pas un refrain. C'est un mantra, les gars. Extraordinaire. Les Allemands, ils ont vu ça. Ils ont dit, OK, nous aussi, on va s'y mettre. Eins, Weins, Polizei. Drei, vier, Grenadier. Fünf, sechs, Saint-Ekirk. Sittenach, Gutenacht. Je suis pas très fort en allemand, j'ai fait ce que j'ai pu. Mais on sentait le niveau du texte. Il y a un mec qui avait écouté ça, il a dit, OK, d'accord, vous voulez jouer ça? Tout ta, tout ta, tout ta ta. Tout ta, tout ta, tout ta ta. Lui, on pensait qu'il avait fini le game. Mais non. Après, les mecs, ils se sont dit, nous, on fait plus de mots, on fait juste des sons. Pi, pa, pa, palopo. Pa, pa, palopo. Pi, pa, pa, palopo. Même les chanteurs, ils comprenaient même plus ce qu'ils disaient. I'm a scatman. Vous allez pas me faire croire que le mec, il comprenait ce qu'il disait. Voilà, c'était ça les années 90. De la créativité, des chansons à texte. Mais bon, toutes les bonnes choses ont une fin. Les années 90, elles sont parties. Un jour, sans retour, effacées. Votre amour, sans se retourner. Excusez-moi, je suis encore ému par le téléfilm sur Philippe Nicolic.
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3: Bonjour Médéric Gasquet-Cérus.
4: Bonjour Philippe, bonjour à tous.
3: Notre linguiste marseillais. Vous m'inquiétez, Médé, vous avez un drôle de regard inquisiteur ce matin. Là.
4: Inquisiteur?
3: Ouais, un petit non. Peu, oui.
4: Mais confesseur peut-être. Ah. Je vais commencer par une question. Êtes-vous capable de résister à la tentation? Est-ce que vous êtes capable de résister à, je sais pas moi, un bon aïoli provençal?
3: Ah, c'est difficile.
4: L'aïoli complet, hein.
3: Oui, oui.
4: Avec tous les légumes, la morue, et gradaille dans la sauce. Moi non, j'avoue. Est-ce que vous êtes capable de résister à une daube qui a mijoté pendant des heures et qui embaume la maison?
3: Ah, c'est compliqué.
4: Un morceau de gâteau des rois aux fruits confits bien pégueux. Ouais. Êtes-vous capable de résister, ça je sais que non, à un chichifrégi tout chaud et bien sucré? Et voilà. Je parle que des désirs gustatifs, que du plaisir de la chair, car je pourrais aussi vous poser des questions sur les plaisirs de la chair et vous interroger sur votre capacité à résister à la tentation. Mais ce n'est pas mon rôle. Je ne suis ni confiseur, ni confesseur. En revanche, certains en entendent de belles. La semaine dernière, plusieurs temps forts religieux ont commencé, le ramadan pour les musulmans, mais aussi le carême pour les chrétiens. C'est dans ce cadre que l'on m'a envoyé un lien vers le podcast Carême dans la ville, réalisé par des dominicains, avec l'épisode du 22 février, au titre forcément alléchant, Confession marseillaise. Et je n'ai pas résisté à la tentation, j'ai écouté. Et vous aussi, vous allez écouter. C'est le frère Clément Binachon, du couvent de Saint-Lazare à Marseille, qui parle. Et voilà cette drôle de confession marseillaise, avec l'accent, ou pas.
5: Confession marseillaise. Après avoir jeûné 40 jours et 40 nuits, Jésus eut faim. Matthieu, chapitre 1, verset 2. Marseille, il y a quelques années, dans un confessionnal. Bénissez-moi mon père parce que j'ai péché. Je dois vous confesser, mon père, que j'ai peur que d'avoir été infidèle. C'était la semaine passée. Je prenais mon café tranquille à mon poste habituel en terrasse au-dessus de la plage des Catalans. Et là, il y a une petite... que le bon Dieu avait drôlement bien proportionné, qui a eu la mauvaise idée que d'aller piquer une tête là, sous mes yeux. Eh bien, je ne vous cache pas que ce spectacle m'a un peu émotionné. Et c'est ça que je voudrais confesser. Vous me pardonnerez cet exemple pagnolesque, mais il me semble éclairer une confusion courante.
4: Ah, la petite des Catalans. Alors voilà, oui, je vous résume l'essentiel de cet épisode. Hein. Ce n'est pas un péché que d'éprouver la tentation, le désir, l'envie, tant que vous n'y succombez pas. Bon. On en parle de l'accent. On sent que frère Binachon essaie d'imiter l'accent marseillais, mais sans se lâcher totalement. Ça donne l'accent, avouons-le, très bizarre, hein, une imitation pas trop réussie, mais il faut savoir faire preuve de clémence, et donc on pardonne volontiers à frère Clément Binachon. Vous remarquerez qu'il est resté sobre. Hein. Il aurait pu se laisser aller à répéter ce que l'on peut entendre, hein. Souvent de très mauvais goût, voire très sexiste. Hein. Ça peut aller de « Oh, vé la petite comme elle est charmante, Fada !» à « Ting comme elle est bonasse !» en passant par « Oh, elle est bien tankée, celle-là hein. !» Voire, en mode chanson, hein, « Il y a une petite, la belle de mai, coquin de sort, qu'elle me plaît !» Ou « Il y a une petite au catalan, hein, vous pouvez faire ça aussi. » Et ça peut marcher dans plein de sens. Hein. Des filles qui parlent de mecs, des mecs qui parlent de mecs, des filles qui parlent de filles, chacun s'y retrouvera. Mm-hmm. Merci à Sophie pour l'envoi de ce podcast et le bonjour à toutes les femmes folles à la messe, comme le disait Rabelais. Bon carême à toutes et tous, Ramadan Mabrouk si c'est le cas, et méfie à la tentation, ouais. Espenché. Oui, pécho, c'est péché.
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6: Alors, nous sommes dans le laboratoire des sauvages et cultivés. On est à Casteil.
7: Et vous, Valérie, vous avez créé votre propre marque de cosmétiques ici dans ce laboratoire qui est un laboratoire collectif.
6: Oui, c'est un laboratoire partagé qu'on a donc créé avec le collectif Sauvages et Cultivés. On est un groupe de productrices et transformatrices de plantes.
7: Mais vous, la particularité, c'est que vous utilisez une ressource locale que nous avons dans le département, à savoir la vigne.
6: Alors moi, je formule mes produits cosmétiques à partir de marc de raisin.
7: C'est ce qu'on a ici dans ces flacons.
6: Tout à fait. Alors le marc de raisin, c'est le résidu sec de la presse après la vendange du raisin. Donc moi, je le recueille chez Mireille Ribière au domaine du lendemain, qui est une vigneronne en biodynamie.
7: À Fourques. Oui. Et qu'est-ce qui vous a donné l'idée d'utiliser ce marc de raisin pour faire des produits cosmétiques ?
6: Alors moi, je suis fille de viticulteur et de distillateur. Donc j'ai vraiment grandi au milieu des vignes, ça fait partie de mon ADN. Donc j'avais pas vraiment envie de reprendre l'exploitation familiale, mais j'avais envie de valoriser la plante qu'est la vigne d'une autre façon, et l'idée d'en faire des produits de soins m'est apparue assez évidente.
7: Vous avez un parcours de scientifique ?
6: J'ai un parcours d'herboriste. En fait, j'ai été formée à Indorplan, qui est l'école des médecines douces et d'herboristerie à Montpellier. J'ai suivi un parcours en cosmétologie et également, voilà, pour arriver à tout ça.
7: Alors, dans vos cosmétiques, vous, qui sont sous quelle marque ?
6: Ma marque s'appelle Résonance. Résonance, R-A-I, comme le raisin. Moi, je développe deux sérums pour le visage.
7: Donc, c'est-à-dire, de ce marc de raisin que nous avons ici, on arrive à des petits flacons.
6: Alors, en fait, le marc de raisin, après l'avoir séché, je vais réaliser différents types d'extractions avec des solvants différents qui vont être à la base de la composition de mes produits. Donc, on a un sérum hydratant pour le visage, donc qui est à base d'une eau de raisin que je fabrique et que j'associe à différents types d'acides hyaluroniques et d'huiles essentielles. Donc ça, c'est un sérum qui est hyper hydratant, qu'on met d'abord avant toute autre crème ou huile. Et ensuite, en complément, je réalise une autre extraction de raisin, mais à base d'huile, que je vais mélanger avec d'autres huiles précieuses, du bakouchiol qui a un anti-ride naturel et des huiles essentielles qui sont régénérantes. Donc ça, c'est plutôt pour la partie nutrition très concentrée de la peau.
7: Réalisé ici à Casteil.
6: Absolument, c'est une chance formidable d'avoir ce laboratoire.
7: Et alors, vos produits, ce sont des produits cosmétiques. On va les retrouver où ensuite, Valérie ?
6: À Perpignan, dans différents endroits, à Bagnoul-sur-Mer aussi, et également chez des cavistes qui ont choisi de valoriser la vigne, le vin, mais d'une autre façon.
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1: Doom. Voilà un nom qui ne boude pas ses origines. Ben oui, je me souviens avoir croisé des pièces à Rennes, à Dijon, et toujours à côté de Doom, il y avait écrit Nancy. Et je vous avoue que j'ai toujours du mal à ne pas être super fier quand je vois ces pièces ailleurs que chez nous. On dit pièce d'ailleurs parce que c'est une œuvre unique à chaque fois. Quand vous possédez un objet Doom, vous possédez une pièce parce que vous possédez un morceau de savoir-faire. Quelque chose d'unique puisque ça n'est pas fabriqué à la chaîne, mais selon des techniques très élaborées pour lesquelles la main de l'homme est indispensable. La main, l'œil, l'esprit de l'homme, puisqu'il faut les trois. Les trois en action pour que cet objet magnifique parvienne jusqu'à vous, jusqu'à vos yeux dans la vitrine de la place Stanislas ou même, pourquoi pas, dans votre salon. C'est l'esprit de l'homme qui imagine les couleurs. Ces couleurs qui peuvent être vives, mais qui sont souvent douces, hein, nuancées, comme devrait l'être la vie, au fond. C'est l'esprit des artistes sélectionnés par Doom qui fait naître l'idée. Des fruits étonnants, ici, le petit prince, là, des animaux exotiques dans cette autre collection. On a beau bien connaître Doom et savoir que l'imagination est première, mais on s'étonne à chaque fois des idées et de l'audace qui se mettent en marche pour sortir de nouvelles beautés. Ensuite, après le travail de l'esprit, c'est la main de l'homme qui met en œuvre l'étonnante technique de la pâte de verre, technique rarissime que Doom maîtrise avec brio depuis plus d'un siècle. Le verre est coloré, fondu, coulé dans une sorte de moule, et c'est là que l'alchimie permet la naissance de la pièce. Ensuite, c'est encore la main de l'homme qui va nettoyer, apaiser la matière et lui donner cette patine et ce génie, surtout, de choper le moindre rayon du soleil pour s'en vêtir et pour briller. L'œil est là aussi pour vérifier qu'il n'y ait justement pas de défaut, et l'œil seul juge, décide de l'avenir de ce qui est déjà une suite énorme de savoir-faire, d'efforts et de matières premières. Ben oui, parce que si l'œil détecte un défaut, on casse tout et on recommence. Du sable, le feu, des minéraux, Doom, c'est une alchimie unique au monde, née à Nancy. Et ça, c'est fin bien.
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2: La dernière fois que vous y êtes allé, je suis sûr que vous aviez un kawé fluo et un petit goûter dans un sac en plastique préparé par maman. Avec plus de 80 oiseaux de proie et 30 espèces différentes, et surtout un spectacle où le seul effet spécial, c'est la nature elle-même, aujourd'hui, je teste pour vous la volerie des aigles. Nous sommes dans les ruines du château de Kilsheim, c'est juste sous le Haut-Königsbourg, et je grimpe les derniers mètres à pied vers la volerie, où je suis déjà accueilli par Eric Renaud, le directeur du site, et une équipe de soigneurs passionnés, et quelques cris que j'entends au loin, assez impressionnants, d'oiseaux qui ont l'air quand même assez gros. Et on commence par les coulisses, derrière la zone qui est accessible au public. Et Alexandre, qui est soigneur, est équipé d'un gant en cuir sur tout le bras, et surtout, il est d'un calme absolu. Et je crois que c'est nécessaire. Et autour de nous, plein d'oiseaux. Et chacun d'entre eux est identifié, suivi, observé quotidiennement. Et j'apprends d'ailleurs que les oiseaux ne sont jamais forcés à voler. Ah non, non, non. Ils participent volontairement grâce à un entraînement basé sur la confiance et le renforcement positif. On les encourage, puis on leur donne des petites gâteries pour les remercier quand même. Et c'est ainsi qu'Alexandre me propose évidemment de tenir le gant. Oui, alors pas pour sortir la tarte du four, mais pour tenir, non pas un pigeon non plus, mais bel et bien un aigle, oui, qui passe tranquillement du gant d'Alex et au mien, voilà. Battement d'ailes XXL, je sens les plumes sur ma face, oui, parce qu'il fait son petit point, le petit bonhomme, et heureusement que je suis accompagné, Et étonnamment, je n'ai pas eu trop peur, parce que le regard de l'aigle est si perçant que j'étais quelque peu fasciné. Même si mon bras, lui, l'était un peu moins. La volerie des aigles, c'est la première volerie créée en France. C'était en 1968. Et à l'époque, elle avait été créée surtout pour changer l'image qu'on avait des rapaces, qui ont été longtemps persécutés. Allez, hop, le spectacle commence, je m'installe dans les gradins et je constate que pas de musique spectaculaire, hein. Juste une voix, des explications sur la vie et les comportements des rapaces et soudain... lointain dans le ciel au-dessus de nous, un vautour apparaît au-dessus des remparts, silence total. Et même les enfants arrêtent de parler, ça c'est pas mal. Le soigneur explique que certains oiseaux dépassent même les 2 mètres d'envergure. Et c'est grand 2 mètres, hein. Et il demande au public de rester bien immobile pour faire un passage encore plus près de nos têtes. Alors j'applique, je reste immobile, et sauf que ma tête, elle continue de regarder l'oiseau au-dessus de nous, un peu comme au tennis. Mauvais réflexe. Et j'entends mon voisin qui me chuchote « Faut pas bouger !» Ah oui, en effet, hein, parce que plusieurs rapaces s'élancent, hein, chouette, aigle, pigargue, et on en prend plein les yeux. En tout cas, moi, j'ai retenu une chose, hein, c'est qu'ici, eh ben, c'est pas les humains qui regardent un show d'oiseaux, c'est plutôt l'inverse, hein, c'est les oiseaux qui nous observent en train d'essayer de rester calme. Et ça, c'est tout un spectacle.
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3: Nous sommes de retour dans la famille. En ce moment, il fait beau, il fait froid. Ben, on est dans le nord, il y avait un indice. Hein. Et en plus, il y a un vent de voleur. C'est une situation que j'aime peu parce qu'en général, quand on dit « oh, il fait froid », on nous répond « ben non, il fait pas froid, c'est le vent qui est froid ». Je pourrais la taper, la personne qui me dit ça. Parce que la conséquence directe du vent froid, c'est qu'il fait froid. Du coup, avance et ferme votre gif. Donc, je résume. Il fait froid, mais il fait beau. Il y a quelqu'un qui a allumé la lumière et d'un coup, vous voyez votre cousine enlever son manteau, tirer sur son col et pousser un soupir. Je sais pas ce que j'ai étouffe d'un coup. Et son mari de répondre. Qu'est-ce que t'as tes vapeurs de belle-mère? Ne paniquez pas. Wikizef est là pour vous aider. Je vous comprends, ça surprend. Bon, ce n'est pas très 21e siècle comme expression. Mais c'est celle qu'utilisait ma grand-mère quand elle avait une bouffée de chaleur. Ou quand elle remarquait que quelqu'un avait anormalement chaud. Cocteau, tête rouge, t'as des vapeurs de belle-mère ou quoi ?
4: Définition.
3: Les vapeurs de belle-mère sont originellement les bouffées de chaleur dont souffre la majorité de la gente féminine lors du dérèglement hormonal conséquent de l'arrivée de la ménopause. Quand je parle des filles et de leurs soucis, en général, je préfère partir dans le médical par les temps qui courent, c'est plus sûr. Et puis c'est imagé, parce que dans l'esprit de ma grand-mère, que je rappelle est enterrée au cimetière de l'Est depuis les années 80, je replace dans le contexte. Hein. La ménopause atteignait essentiellement les belles-mères. Ou si vous préférez, si t'es belle-mère, t'es forcément ménopausée. Et je tiens à préciser qu'elle disait ça aussi aux hommes. Mais quand est-ce que ça peut vous arriver d'avoir des vapeurs de belle-mère, par exemple ?
4: Exemple.
3: En écoutant le discours de Vladimir Poutine, en s'apercevant que son match Tinder, ben, c'est sa sœur, avec leur nouvelle mode de pas mettre la photo en plus. Et alternative à vapeur de belle-mère, il y a « J'ai chaud, je crois que j'ai une buée ».
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1: Bonjour Serge Papagali.
2: Oh monsieur Thomas, que faites-vous là? Bah si en fait c'est votre boulot, vous êtes là.
1: On
2: vous
1: est
2: êtes
1: là.
2: Là. Vous êtes là depuis je pense, depuis minuit vous avez
1: pas quitté. Au moins ça.
2: Dauphinoise, bien le bonjour également. Alors aujourd'hui, allons chez les Dolomoises et les Dolomois, dans la bonne ville donc de Dolomieu. Il doit y avoir des amoureux parce que c'est la Saint-Valentin aujourd'hui.
1: Oui.
2: Les amoureux pendant tout le Dauphiné, on est tous amoureux. Ça tombe bien parce que ce soir, moi j'y joue justement à Dolomieu. Ben oui, donc moi j'y suis vraiment en chair et en os, plus en chair qu'en os d'ailleurs, enfin c'est autre chose. Bah, Dolomieu, la commune natale de... Alors prenez des notes, prenez des notes les gars, la commune natale de Déodat Grattet de Dolomieu.
1: Rien que ça.
2: Déjà un gars qui se prénomme Déodat, chapeau bas. Je crois même que la Saint-Déodat n'existe pas à mon avis, bon c'est vous dire. Hein, moi. Mais bravo à ce géologue célèbre qui a découvert la Dolomie et laissé son nom au massif des Dolomites en Italie. Ben, je suis sûr que vous n'êtes même pas quatre à le savoir ça. Ben, maintenant vous serez des millions, parce que vous êtes des millions à nous écouter. Bon, c'est ça aussi ici Isère, le savoir à portée d'oreille, bien sûr. Je continue. La Dolomie est une roche sédimentaire carbonatée. Bon, d'accord, j'arrête. J'en vois deux qui roupillent, monsieur Thomas. Non, il rigole, ça va, bon. N'empêche, ça fait plaisir de savoir que le nom Dolomieu a un rapport avec les Dolomites dauphinoises, celle-là, bien sûr. Nous sommes bien sûr...
1: Quand même.
2: Ah ben oui, quand même. Nous sommes sur les terres froides iséroises. Les fameuses terres froides, vous savez, qui n'existent pas vraiment. En fait, puisque personne n'accepte de reconnaître qu'il habite bien dans cette terre pas chaude. Moi, j'y ai tourné beaucoup, mais là, la réponse est toujours « Non, mais les terres froides, non !»
1: C'est plus loin.
2: Ça commence plus loin. Après le ruisseau. Mais je m'en fiche, moi j'aime bien tous les Dauphinois, même celles et ceux qui sont au pôle Nord. Attention, j'ai pas dit le Groenland, hein, parce que oh là là...
1: Oula, oui, attention.
2: Oh là là,
1: en ce moment...
2: Ah ouais, ouais, ouais. Laissons tomber, si Trump s'intéresse aux Dauphinés, on est foutus. Non. Pas d'iceberg à Dolomieu. Mais en revanche, dans le secteur de l'étang, un ruisseau qui s'appelle le Pissou. Ah bon, ça va, ouais, mais ça va prêter à rire, bien sûr, on va éviter
1: de se moquer.
2: Ne nous moquons pas. Le Pissou passe donc à côté de Dolomieu, et on y trouve, écoutez-moi bien, une espèce protégée. Mais oui, madame, mais oui, monsieur, l'écrevisse à pattes blanches, qui peut donc aller où elle veut, puisqu'elle peut la montrer.
1: Eh ben oui.
2: Sa patte blanche. Elle en a même plusieurs, quand elle peut aller où elle veut, en fait. Tout ça se passe en Dauphiné, et dans le Pissou, qui n'est pas un très, très grand comme ruisseau, hein. C'est juste, un petit Pissou.
1: Oh
2: non,
1: là
2: mais
1: là.
2: J'ai pas pu. Non, mais je me suis dit, je la fais pas, puis j'ai dit, si, il faut que je la casse, parce que c'est un
1: ruisseau. Vous allez la garder pour ce soir, celle-là,
2: Serge. J'ai un petit Pissou, mais ce soir, je vais peut-être le refaire. Tiens, pendant que j'y pense, en parenthèse, demain, 15 février, après notre départ, hein, aura lieu une vente au boudin dans les Halles. Aucun rapport avec notre venue, parce que c'est un pur hasard. Pour ça que j'ai bien précisé, après notre départ. Hein. Bon, j'embrasse tous les Dolomois et les Dolomois, même celles et ceux qui ne viendront pas nous voir ce soir. Moi, je suis comme ça, moi. Moi, j'embrasse tout le Dauphin. Tous les Dauphinois qui existent, parce que dans le coin, bien sûr, vous le savez,
1: on n'est pas des quand même.
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3: Il y a des coins de chez vous, vous vous y baladeriez il y a 90 ans, vous les reconnaîtriez pas parce que la ville est en perpétuelle évolution. Et puis il faut dire que la Seconde Guerre mondiale, par chez nous, elle a un peu chamboulé certains de nos jolis coins. Eric, le gars que je vais vous présenter, il est à la fois amoureux du passé et du présent.
4: C'est toi ?
3: On a rendez-vous au Parvis, le bistrot de la rue du Maréchal Foch. Ça va, Eric ?
4: Ça va, merci, et toi ?
5: Vas-y, il y a de la vie, hein, aujourd'hui.
4: Il y a de la vie, et oui, il fait beau, c'est magnifique, c'est une belle ville.
3: Le Parvis a installé des hôtes téléphériques sur le trottoir.
4: Ah.
3: On s'y installe pour boire un coup.
4: C'est bien, là. Ça devrait être pas mal.
3: On va pas y rester bien longtemps.
4: Alors, on va peut-être faire un petit tour à un moment, tu montres un coin ou deux.
5: Ouais, c'est ça, ouais.
3: Ah, voilà le serveur.
4: Qu'est-ce que tu veux, toi ?
6: Un diabolomante, s'il vous plaît.
3: Et toi ?
4: Qu'est-ce que vous avez avec des bulles ?
5: Du champagne.
3: Ce sera une limonade, s'il vous plaît.
4: Légère, voilà.
3: Son truc à Eric, c'est l'histoire.
4: Ça m'a toujours un peu passionné. Alors, je me suis d'abord intéressé à ma généalogie, qui m'a ouvert l'esprit sur l'histoire en général et sur l'histoire locale, pour le coup, parce qu'on recherche un peu ses origines et donc sa propre histoire. Et je suis tombé sur une photo de Louviers ancienne. Je me suis dit, mince, ce serait pas mal de faire un parallèle entre la nouvelle et l'ancien lieu.
3: Ah bah, v'là nos verres.
4: Merci, Mathieu.
6: Merci à vous.
3: Voilà ce qu'il fait, Eric. Il trouve de vieilles photos de Louviers, il les refait avec le point de vue d'aujourd'hui. Puis il les poste et les commente sur Insta et Facebook. Facebook, ce qui lui permet
4: de se rattacher à l'histoire, se dire que mince, il y avait ça là il n'y a pas longtemps, et le fait de me remettre dans les mêmes conditions, dans le même plan de vue, ça me donne un peu cette impression de toucher du doigt ce qui a été créé, ce qui a été fait, et ce qui malheureusement est beaucoup détruit, ou ce qui a changé, forcément.
3: Mathieu vient nous rendre la monnaie.
7: Merci Mathieu.
3: Donc Eric refait aujourd'hui des photos prises hier.
4: Voilà, s'il faut, je ramène un escabeau parce que une photo a été prise, par exemple, le premier étage d'un bâtiment qui n'existe plus, eh ben, je reviens avec mon escabeau parce que j'aime bien vraiment me remettre exactement dans les mêmes conditions. C'est mon petit kiff à moi, hein, bien sûr, mais pour le coup, j'ai commencé à le partager et puis fil en aiguille, je crois que ça a plu aux gens.
8: Tu ne te contentes pas d'exposer des photos comme ça, tu expliques, tu racontes des histoires autour de ça.
4: Alors effectivement, j'explique et je raconte des histoires, mais je ne suis pas historien, je le dis, hein, je prends ce qui a déjà été fait par des historiens et je source en fait mes données comme ça.
3: Allez. Allons faire un petit tour.
4: Donc là, on arrive dans une rue, la rue du Matré, qui est une rue très très très connue et très ancienne de Louviers. Au carrefour en fait de la rue du Marché aux Œufs et la rue du Matré. Et à cet endroit-là, il y avait un vieux manoir qui datait du XVIe siècle environ.
8: Il y avait un manoir ici.
4: Un manoir, oui. Ça a été édifié par les archevêques de Rouen, si je ne dis pas de bêtises.
8: À la place du restaurant japonais.
4: C'est ça, c'est empiété sur le restaurant et un peu sur la rue.
8: Alors là, quand tu fais la photo avant, après, il faut avoir de l'imagination pour arriver à faire connecter les deux photos. Quoi. Tu l'as faite cette photo-là ?
4: Oui, oui, je l'ai faite.
3: Changement de décor.
4: On est cette fois sur la place du Parvis, là où on était tout à l'heure, avec un autre restaurant qui était très connu aussi, l'hôtel du Mouton d'Argent, dans lequel Victor Hugo est venu passer une nuit.
3: Donc là, sur la place du marché,
8: c'était couvert ici. Là.
4: Exactement, il y avait une halle en fait, mais qui était deux fois plus petite que celle qui est actuellement. Là aussi, c'était un très très bel endroit, très apprécié de tous les commerçants, puisqu'ils avaient l'obligation de venir faire leur étal chaque samedi matin.
3: Pour voir les photos d'Eric, vous tapez Louvier avant-après sur Insta ou Facebook.
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9: Mon père, il m'apprend à cuisiner. Du coup, moi j'adore cuisiner avec lui. Et une fois, moi, j'ai fait des haricots verts et, avec de la viande rouge. Et en fait, maintenant, je veux faire des repas que toute seule.
10: Moi, je cuisine des tagines, des couscous. Des fois, je cuisine avec ma mère des gâteaux, des pancakes.
11: Moi, je cuisine un bon coq et un poulet. Je suis le poulet qui danse, je suis le poulet qui danse.
12: Je sais faire des salades, j'aime bien. Ma maman, elle a cuisiné un repas, mais j'arrive pas à dire parce que c'est dans mon pays. Après, quand j'ai goûté, c'est très bon parce que j'aime bien.
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1: Le bâtiment rondouillard au toit de chaume de l'ancien Courtepaille à Cussy-les-Forges a pourtant bien failli disparaître. Ce restaurant grill, dont le néon rouge a éclairé pendant des années l'entrée de ce village de la Vallonnée, a accueilli pendant plusieurs décennies les vacanciers en voiture qui descendaient dans le sud ou rentraient chez eux par l'ancienne Nationale 6.
2: Pas moyen d'avancer. Qu'est-ce qu'ils font devant aussi? Et l'autre Thierry, il n'y a vraiment pas de quoi. Ah, ils sont en panne par-dessus le marché. C'était bien la peine de nous doubler tout à l'heure. Ah, si j'avais su, je serais jamais parti en vacances.
1: Le Courtepaille de Cussy-les-Forges a même une histoire particulière. Construit en 1964, c'était le deuxième établissement de la célèbre chaîne, devenu au fil du temps le plus ancien encore debout en France. Dans une archive de 2020, André Leroy, qui en a été le directeur pendant 30 ans, se souvient d'une salle de resto restée dans son jus.
3: Elle est d'origine avec ses rideaux verts, ses banquettes. Tout est resté dans son jus comme elle a été faite en 64. C'est magnifique avec ses vieilles tables, ses vieilles chaises, ses briques, la cheminée qui n'est pas la même, les banquettes vertes, des lanternes. C'est vraiment joli.
1: Ce décor authentique a même vu défiler des vedettes des années 70 sur la route de leur tournée, comme Michel Thor ou Claude François. Puis le rideau est tombé en 2020. Le restaurant a fermé et le bâtiment est resté 5 ans à l'abandon. La belle histoire, c'est qu'il a été repris il y a un peu plus d'un an par Christopher Bertrand, un ancien serveur de la chaîne.
4: J'ai démarré chez Courtepaille, j'avais 16 ans. Je travaillais à Courtepaille d'Appoigny, donc en faisant des études pour exercer le métier de tailleur de pierre. Donc oui, rien à voir du tout. Et je suis revenu chez Courtepaille à Cussy-les-Forges. Les choses, parfois, vous savez, vous avez des opportunités dans la vie, il y a des petits clins d'œil, des petites choses.
1: Sous son impulsion, Courtepaille est devenu Courtepatte, un magasin spécialisé pour animaux. Une nouvelle enseigne qui vient de fêter ses 1 an d'existence. Le lieu a changé d'activité, mais il n'a pas perdu son âme. La preuve, toutes les semaines, des automobilistes s'arrêtent encore. Pensant venir manger, ils grimpent le petit escalier jusqu'à la porte avant de réaliser que les grillades ont laissé place aux croquettes pour chiens.
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5: Pour le nourrissage du requin, on fait ce qu'on appelle du target training. Le requin a une cible qui lui est attitrée. Donc là, ici, c'est une petite bouée jaune qu'on va venir plonger dans l'eau. Avec le temps, on a appris au requin à reconnaître cette cible et il sait que quand celle-ci est présente dans l'eau, c'est à son tour de manger.
6: C'est tous les jours à la même heure?
5: Pour les plus grosses espèces, on va nourrir seulement une fois tous les 2 jours parce que ces espèces ont un métabolisme plus lent et ont des réserves plus conséquentes dans leur corps. Pour les petites espèces, comme par exemple les petites demoiselles bleues et vertes qu'on voit à la surface là-bas, ce sont des poissons qui, eux, donc, du coup, ont moins de réserves dans leur corps et qui ont besoin de manger plusieurs fois dans la journée. 3 à 4 fois en général.
6: C'est quoi celui avec une corne là?
5: Alors ça, c'est ce qu'on appelle un naseau. On l'appelle aussi le poisson de licorne. Et chez les mâles, on peut voir cette protubérance sur le crâne, comme une corne en fait, qui va pousser tout au long de sa vie.
6: Elle est à combien de la température de l'eau là?
5: On est à 26 degrés toute l'année, donc c'est de l'eau de mer qu'on pompe en mer et qu'on va venir chauffer et filtrer avant de la mettre dans nos aquariums. Pour les aquariums dits d'eau tempérée, on a une température de 15-16 degrés à l'année. C'est très agréable de plonger.
6: Vous plongez régulièrement?
5: On plonge au moins une fois par semaine pour l'entretien de chaque aquarium.
6: Et vous faites quoi dans ce grand aquarium-là?
5: Tout d'abord, tout ce qui va être l'entretien de la vitre. La vitre fait quand même 11 mètres de haut, donc il faut l'entretenir. On va venir aussi entretenir tout ce qui va être pompe de brassage. Et ces pompes, elles vont venir capter tout ce qui va être, par exemple, les algues qui vont se dégrocher du décor et autres. Ou les, par exemple, des restes de nourriture qui n'auraient pas été consommés, qui vont venir se colmater sur la grille de la pompe. Donc on va venir l'entretenir afin qu'elle garde toute son efficacité. Et après, on va pouvoir aussi, par exemple, venir effectuer du bouturage de coraux, puisqu'on a quelques espèces qui poussent dans ce bassin pour augmenter la taille de nos élevages ou, par exemple, pour faire des échanges avec d'autres aquariums.
6: Ah oui, là, c'est les coraux qu'on voit jaunes et marrons là-bas?
5: Oui, c'est ça.
6: Bah, c'est impressionnant quand même. On se rapproche et là, on voit effectivement la profondeur de l'eau là. Et c'est un peu attirant comme quand on est sur les hauteurs en montagne, on est toujours attiré comme ça par le vide. Là, c'est un peu le même principe.
5: Oui, c'est vrai qu'il y a cette sensation de grandeur, d'être en haut du plus grand bassin, de regarder vers le bas et de se dire, mais qu'est-ce qu'il y a au fond? Peut-être qu'il y a un poisson qu'on ne voit pas, qui est là en bas et qui, lui, nous attend aussi peut-être.
6: Lui, là, le... comment on appelle le naseau?
5: Le naseau, c'est ça.
6: Il commence à être impatient, là. Il est en train de sortir de l'eau quasiment.
5: Ils attendent là.
6: Bon, je vous laisse faire, allez-y. Là, ils vont sauter dans tous les sens. À vous donner à manger au requin, là.
5: Le poisson destiné au requin.
6: Ah, ça saute dans tous les sens.
5: Ça saute dans tous les sens, ils sont très excités. Hop, ça y est, il l'a eu. On reviendra dans 2 jours pour lui donner un autre poisson.
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7: À la menuiserie Pelé, fondée en 1926, elle est située à Montenay, le long de la route Lavalernais. Quand on arrive sur place dans le hall d'entrée, on passe d'ailleurs devant une machine qui, elle aussi, a 100 ans. Elle était utilisée au début de l'entreprise. Et je rejoins Laurent Pelé, le directeur. Il représente la 3e génération de la famille. Et dans son bureau, justement, il y a quelques portraits de famille.
8: Là, vous êtes devant les photos de mon grand-père et de mon père qui sont dans l'atelier à Montenay, derrière l'église, ce qui est l'origine de l'entreprise.
7: Oui, parce qu'évidemment, elle a changé d'endroit, même si on est toujours à Montenay, mais vous avez déménagé il y a combien de temps ?
8: Il y a un peu plus de 20 ans, c'était janvier 2005.
7: On va s'avancer, Laurent, on va quitter votre bureau. Alors, je vois qu'il y a l'atelier sur la droite, mais là, d'abord, on est dans une autre pièce.
8: Donc là, vous êtes au bureau d'études, où vous avez 3 personnes qui y travaillent, où on prépare tout ce qui va être fabriqué en atelier.
7: Alors, justement, vous intervenez sur quel type de chantier tout au long de l'année ?
8: Donc, nous avons gardé les particuliers qui représentent à peu près 20% de notre chiffre d'affaires. Et autrement, nous travaillons aussi sur des chantiers publics et des marchés privés.
7: Parmi les très gros chantiers réalisés par l'entreprise Pelé, on peut citer la conception et la pose de toutes les menuiseries du 40, le conservatoire de Laval. En ce moment, Pelé travaille sur la future médiathèque de Lassay-les-Châteaux. Et une grosse partie du boulot s'effectue dans l'atelier.
8: On va aller vers l'atelier, il y aura un petit peu de bruit.
7: Il y a combien de personnes d'ailleurs qui travaillent chez vous maintenant, Laurent Pelé ?
8: Alors, on est plus de 30 aujourd'hui, compris des alternants, des jeunes en formation, du CAP jusqu'à la licence.
7: J'adore parce que, alors évidemment, on entend le bruit des machines, mais il y a cette odeur du bois qui en fait est assez agréable d'ailleurs.
8: Ah oui, on a la chance d'avoir vraiment un très beau métier. On travaille le bois, c'est une matière très noble, donc toutes les essences du chêne, du hêtre, du châtaignier, du frêne.
7: Je vois plein de machines, il y en a une à ma droite, il y en a une à ma gauche qui est assez impressionnante. Qu'est-ce qu'elle fait là, la machine qui est sur notre gauche et on s'en rapproche?
8: Donc ça c'est un centre d'usinage numérique qui nous permet d'usiner un peu tout ce qui peut être fait en menuiserie. Elle est à 5 axes, donc on peut faire un ballon de foot en deux fois sur ce genre de machine. Mais elle ne sert pas à ça évidemment, elle sert surtout à fabriquer toutes nos portes, tous nos châssis, tous nos agencements.
7: Et alors, quand on s'avance dans votre atelier, on voit qu'il y a eu différentes constructions de cet atelier. Là, j'ai l'impression qu'on est dans une partie très récente.
8: Oui, donc l'atelier a été construit en 2004. On l'a agrandi 3 ans après, en 2008. Et puis, il y a 2 ans maintenant, on a agrandi 600 mètres carrés et on a mis du photovoltaïque sur le toit.
7: Bon, alors ça se trouve, si je reviens dans 100 ans pour les 200 ans, je ne suis pas sûr que ce soit possible, mais ce sera 2 fois plus long, alors l'atelier.
8: Voilà. On sera dans le champ à côté.
7: Alors Laurent Pelé nous a dit que l'une de ces machines pilotées par ordinateur est capable de...

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2: Et Olivier, ce matin, retourne à l'école primaire aujourd'hui.
1: Eh oui, et pour y trouver du gaga. Mais blé, je voudrais aujourd'hui vous parler du mémoire de Judith Boucher, réalisé l'an dernier à l'Université Jean Monnet de Saint-Étienne, et qui s'intéresse à une question rarement étudiée. Comment le parler stéphanois, le gaga, circule encore aujourd'hui dans les écoles primaires, et dans quelle mesure le parler des enseignants influence le parler des élèves? Son travail porte sur toutes les classes de l'école primaire, en milieu urbain comme en milieu rural. Judith a formulé trois hypothèses. Premièrement, le gaga serait peu utilisé par les enseignants en situation d'enseignement. Deuxièmement, lorsque les enseignants l'utilisent, les élèves auraient tendance à le reprendre. Et troisièmement, le gaga serait plus présent dans les écoles rurales que dans les écoles urbaines. Pour répondre à ces questions, elle a observé des classes, mené des entretiens avec les enseignants et avec les élèves, et elle a mené des observations dans les temps informels à l'école. Son analyse porte à la fois sur le vocabulaire gaga et sur des structures spécifiques comme le pronom neutre Y, employé comme complément direct, j'y ai fait, l'inversion des pronoms personnels après un impératif, donne-moi-le au lieu de donne-le-moi, ce qui nous vient du patois, hein, puisque Pierre Duplay écrivait déjà en 1896 à l'inverse du français, quand un verbe à l'impératif a deux pronoms pour complément, l'un direct, l'autre indirect, c'est ce dernier qui s'énonce en premier. Exemple en patois, by my loup. Et puis aussi la formation d'adjectifs à partir de participes passés. Il est trempe de chaud, ses joues sont enfles, la reloge est arrête. Donc qu'en est-il des résultats du travail de Judith? Les observations révèlent une situation un peu plus nuancée que ce qu'elle attendait. Très surprenant, 54% des enseignants utilisent au moins une fois un régionalisme en cours au cours des séances observées. Un élève sur 6 emploie spontanément un mot ou une expression gaga lors des entretiens. Et dans les classes, un régionalisme apparaît dans 20% des situations que Judith observe.

0: graves. Il semblerait donc que le gaga soit encore bien présent dans nos écoles. Mais quels sont les mots, les expressions, les tournures qui ressortent le plus, ou plutôt qui ressortent le mieux? Un peu de patience les amis, la suite c'est pour bientôt.
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2: Ne paniquez pas, ça arrive même au meilleur, vous n'avez pas forcément besoin d'adopter un chat, même si c'est la solution la plus radicale. Après, ça coûte assez cher en veto et en croquettes. Une voisine de ma grand-mère en a eu récemment, pas des chats, des souris. Une petite invasion dans sa cave. Bah oui, elles ont froid aussi l'hiver, c'est quand même quelque chose. Mais cette voisine,
3: ça fait
2: pas
3: difficile.
4: C'est difficile.
2: Mais rien que de l'imaginer, ok, ça vous fait ça. Bon, la voisine, elle, c'est un peu pareil, mais elle est pacifiste. Elle ne voulait pas installer de piège à glu, ni d'autres pièges, vous savez, ça le fout clac comme dans le dessin animé.
3: La bête.
2: Ni adopter un serial killer poilu, je parle toujours du chat. Mais ma maman lui a donné un truc. Comme les rats, les souris ont un odorat très développé. Les souris sont sensibles à certaines odeurs puissantes qui les gênent dans leur recherche de nourriture. Elles détestent notamment l'odeur de la menthe poivrée, du clou de girofle, de l'eucalyptus et de la lavande. Ces senteurs très intenses perturbent leur système olfactif et ça les incite à fuir. Et comme chez cette voisine, Topelknight hebt besser, cousu deux fois ça tient mieux, elle a tout mis. Tout, la lavande, les clous de girofle, tout. Sacré mélange, hein. Bon, ça fonctionne. Ni les souris, ni la voisine n'osent retourner dans la cave à cause de l'odeur.
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5: Bonjour, je suis Flora Olivares, directrice du cinéma Le Félix de La Bouère depuis 2 ans et demi. Je suis arrivée dans le monde du cinéma un petit peu par hasard. À l'origine, j'étais médiatrice culturelle, j'habitais à La Bouère. Et un jour, je vois une offre pour devenir médiatrice culturelle au cinéma. Étant donné que j'ai une formation de médiatrice, je n'avais certes pas de connaissances spécifiques du monde du cinéma, mais je savais comment transmettre des informations sur une œuvre et faire le lien entre une œuvre et son public. J'ai tenté l'aventure et ça m'a tellement plu que j'ai souhaité passer en direction.
6: Comment gère-t-on une salle de cinéma de 230 places, donc ici, dans un cadre comme celui-ci?
5: On cherche à nouer des liens, des partenariats, à s'inclure au maximum avec le tissu local, que ce soit associatif ou structure partenariale, dépendant de la municipalité, de la communauté de communes. L'objectif, c'est de travailler avec les autres pour faire connaître ce qu'on met en place dans la salle et surtout ne pas rester replié sur soi. En venant en salle au Félix, vous soutenez la salle locale. Vous soutenez une salle en particulier, mais vous soutenez aussi toute la création cinématographique de manière générale. Ce qui est intéressant quand on est un cinéma de proximité, c'est qu'on a le temps et le contact avec le public. On peut discuter avec eux. Qu'est-ce que vous avez aimé? Qu'est-ce que vous n'avez pas aimé? N'hésitez pas à nous faire des retours. Qu'on construise ensemble et qu'on ne reste, là encore, pas seul dans sa tour d'ivoire à imaginer pour les autres. Et ces temps d'échange, ces rencontres, c'est extrêmement riche humainement et professionnellement. On va sélectionner les films en fonction de différents critères. Le film incontournable, bien sûr, on va le passer. On va le garder longtemps pour que un maximum de monde puisse le voir. Ensuite, qu'est-ce que aiment mes spectateurs? Je sais, par exemple, qu'à La Bouère, les comédies françaises plaisent énormément. Et enfin, nous sommes un cinéma labellisé art et essai. On a un public assez hétéroclite. Beaucoup de familles et de jeunes publics, parce qu'on a une programmation qui est très adaptée aux jeunes publics. Pour nous, c'est très important, notamment que les premières séances se fassent dans de bonnes conditions, avec un son adapté, des lumières baissées progressivement, une présentation et un atelier. L'idée, c'est que chaque tranche d'âge puis-je trouver un film vraiment adapté à ses spécificités et puis bien sûr que ça leur plaise. Notre cinéma est équipé d'appareils permettant de transmettre l'audiodescription ou de renforcer le son, mais j'aimerais notamment développer toute la partie accessibilité pour les personnes en situation de handicap psychique, de façon à ce qu'ils se sentent à l'aise et pas jugés en venant en salle.
6: Vous avez passé une partie de votre enfance à Biscarrosse. La jeune Flora à l'époque, elle allait voir les films?
5: La jeune Flora habitait à Biscarrosse-Plage et à l'époque, on avait la chance d'avoir un cinéma. Ma mère refusait qu'on ait la télé. Par contre, on avait à côté du téléphone, sur le meuble du téléphone fixe, puisqu'à l'époque c'était comme ça que ça marchait, un carnet de tickets de cinéma à volonté. Quand je vois un spectacle, quand je vois un film, quand j'assiste à un concert, ça me fait vibrer. C'est assez indescriptible.
6: Flora Olivares, directrice du cinéma Le Félix. Avant de regarder le grand écran qui nous fait face, il faut que vous me donniez le nom de la radio qui vous a passé le micro aujourd'hui.
5: Ici Gascogne, bien sûr.
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3: Mais oui, à 20h, c'est Décibel, toute l'actualité musicale. Et ce soir, avec le journaliste, animateur radio Mishka Assayas, on se penchera sur le cas des Rolling Stones. Dans la collection tirée de son émission Very Good Trip, Mishka Assayas sort des bouquins. Un sur Bowie, un sur Woodstock, un sur Paul McCartney, un dernier sur Bob Dylan. Et le nouveau, donc, concerne les Rolling Stones, Very Good Stones Trip, où il dissèque et décrypte leurs chansons. Oui, c'est vrai que les Stones en parlent beaucoup du décorum tout autour. Pas toujours des chansons. C'est ce qu'on va faire tout à l'heure avec Mishka Assayas.
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3: Salut à toutes, salut à tous et bienvenue dans Décibel. Je suis ravie de vous retrouver en direct. On est ensemble jusqu'à 21h. Ça va être très bien. On va célébrer, oh là là, l'anniversaire de la mort de Bo Diddley. Mais du coup, c'est bien, on va écouter plein de chansons cool. Vous allez voir, parce que Bo Diddley, c'était un personnage à part dans l'histoire du rock'n'roll. On va également jouer au blind test tout à l'heure autour des diamants. Ah oui, hein, puisqu'on parle en ce moment beaucoup des 100 ans de Marilyn Monroe. Marilyn Monroe, c'était la reine des diamants. Diamants qui sont les meilleurs amis des filles, chantait-elle. Donc voilà un blind test tout en diamants. 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On va prendre des nouvelles de Zazie, là. Zazie qui était notre invitée mardi dernier pour présenter sa nouvelle chanson « Peu importe ». Elle nous avait dit que son album sortirait quand il serait prêt. Eh bien, il est toujours pas prêt. Donc, on se régale en écoutant cette chanson qui cartonne. Hein, c'est en train de devenir un petit tube. J'ai même entendu un journaliste dire « C'est le Spacer de Zazie ». Bah oui. Référence à Spacer, la chanson disco de Sheila, qui effectivement a fait beaucoup danser les foules depuis sa sortie. C'est vrai que Zazie fait danser. Peu importe. Donc, n'oubliez pas le clip aussi qui est disponible. Elle en a publié quelques coulisses savoureuses sur son compte Instagram.

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1: Zazie est de retour et son 12e album sortira quand il sera prêt.
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1: Et à 20h06, on est ravis d'accueillir dans Décibel le seul, l'unique Mischka Assayas. Bonsoir.
3: Bonsoir Émilie.
1: Bonsoir Mischka, on vous écoute religieusement tous les soirs de début de semaine sur France Inter, votre émission Very Good Trip qui a fêté ses 10 ans.
3: Oui, c'est vrai.
1: Mais oui.
3: 2015.
1: Ouais. Ça y est, c'est une grande fille. Very Good Trip. Alors, c'est une émission dans laquelle il y a autant des classiques que des nouveautés. Parfois, il y a des semaines spéciales. Parfois, on découvre des chansons. Enfin, vraiment, c'est votre amour de la musique qui est là. Puis qui date, hein, parce que vous êtes journaliste. Alors, je sais pas, je crois que vous aimez pas trop qu'on dise rock critique.
3: Bah, ça fait un peu, je me la pète, quoi.
1: Ouais, enfin, voilà. Alors, journaliste amoureux de musique depuis plusieurs décennies. Ouais. Ça, on peut le dire.
3: Ah, bah oui, ça mange pas de pain.
1: Voilà. Ouais. Et il y a vos célèbres séries. Alors, qui ont toutes été transformées en bouquins. Ouais. Celle sur David Bowie, celle sur Woodstock, celle sur McCartney, Bob Dylan aussi. Et là, voici venir le Very Good Stones Trip, consacré aux Rolling Stones. Voilà. Ouais. Alors, évidemment, ils font partie des incontournables. Ceci dit, qu'est-ce qui vous a motivé pour leur consacrer toute une série d'été qui donc maintenant est adaptée en bouquin?
3: Bon, je vais vous faire une réponse très honnête, Émilie. Ouais. Vous êtes une professionnelle de la radio. C'est une commande.
1: Oui.
3: Il faut être honnête avec ça.
1: Mais parfois, ça débloque des choses, les commandes.
3: Ben, ouais. C'est ce que j'allais dire dans un deuxième temps. c'est que ça a fait revivre ma perception des Stones que j'avais gamin et qui est très liée aux années 60, parce que je suis un vieux, hein, je peux pas le cacher.
1: Un jeune vieux.
3: Oui, un jeune vieux, bah voilà, comme toute cette génération, là, je me moquais d'eux, maintenant je suis comme ça. Et donc, je me suis aperçu, vous savez, j'ai un rapport très bizarre avec les Stones.
1: J'ai lu votre bouquin, j'étais étonné même.
3: J'étais super snob, je n'aimais que l'underground, que les trucs obscurs, et je considérais, mais du haut de mes 16 ans, que les Stones étaient en 74, 75, c'était fini, ils avaient tout dit, place à Roxy Music, place à King Crimson, tout ça. Et alors quand les punks arrivaient, c'était pire.
1: Oui, parce qu'en plus ils étaient bourgeois, les Stones, ils étaient riches.
3: C'était l'aristocratie du rock, c'était la jet set, et je considérais qu'ils avaient trahi. Alors je sais pas quoi, mais en esprit, ils étaient pas purs. Enfin, je crois que comme beaucoup de très jeunes gens de l'époque, je fantasmais le rock au lieu de le vivre. Donc j'ai appris à le connaître un peu mieux quand même, mais enfin, et donc c'est comme si j'avais enterré tout mon amour pour les Stones sous une couche de snobisme, de mauvaises habitudes, de paresse. Vous savez, c'est toujours plus facile d'aller chercher le souterrain, le bizarre, l'underground, l'excentrique, le marginal, parce que on passe pour quelqu'un de très spécialisé, d'un grand connaisseur, etc. Alors que si on va vers les évidences, évidemment, on dit bon, oui, bah, on n'a pas besoin de lui pour raconter ça.
1: Ouais.
3: Et c'est ça qui est pas facile. Enfin bref, moi j'ai eu la chance de découvrir les Stones en direct. Je me souviens de quand Jumpin' Jack Flash est sorti, j'avais le 45 tours.
1: Les Stones des années 60.
3: Vous savez que mon père m'avait même acheté, quand il était en Allemagne, un 45 tours des Stones en 64.
1: Oh waouh.
3: Ouais. Around and Round, une reprise de Chuck Berry. Ouais.
1: Ah, alors moi j'ai comme référence, et vous en parlez dans votre préface, de Very Good Stones Trip, l'album Aftermath, qui arrive au milieu des années 60, qui est leur premier album 100% original. Il n'y a pas de reprise.
3: Ouais.
1: Et il y a cette chanson.
4: My sweet Lady Jane.
1: Tout le monde se dit c'est un slow qui tue, Lady Jane.
4: Ah oui.
1: Et en fait, vous êtes petit, vous avez 8-9 ans.
3: Mais oui, ça ressemble aux comptines que j'écoutais.
1: Et ça vous fait un peu peur, ce moment-là, surtout, je crois.
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1: Trouvez que c'est un peu malsain.
3: Alors, c'est pas tout à fait comme Painted Black. Non, là, ça me rappelle plutôt les feuilletons de chevalerie.
1: Ouais.
3: Thierry Lafronde, etc. C'est un imaginaire médiéval. C'est l'amour courtois.
1: Ouais.
3: C'est la femme inaccessible, la fée, enfin, la, je sais pas.
1: Donc, ça a vraiment activé votre imaginaire, en tout cas.
3: Complètement. Complètement, mais ça allait avec les rêves enfantins.
1: Et Aftermath, donc cet album, avec une pochette très sombre. Ça aussi, avec vos yeux d'enfant, vous trouviez qu'ils n'avaient pas l'air commodes, les Stones, par rapport aux Beatles.
3: Les Beatles étaient souriants, souvent, sur les pochettes de disques. leur musique avait un certain dynamisme qui rendait joyeux. Ouais. Les Stones avaient quelque chose d'intimidant, de, si vous voulez, ils vous faisaient prendre la mesure de votre insuffisance. C'est-à-dire qu'ils étaient libres, ils étaient sauvages, ils faisaient tout ce qu'ils avaient envie de faire. Et vous étiez un gamin empêtré dans les contraintes, l'école, les parents, je sais pas comment dire, les obligations, la peur de... j'étais un enfant sage, je voulais bien faire. Et les Stones, c'était l'appel des voyous.
1: Oui, alors je vous cite dans la préface, ils rendaient le danger attirant.
3: Oui,
1: c'est vraiment ça.
3: Mais vous savez, contrairement à une légende bien les Stones n'étaient pas du tout des prolétaires. Non. C'était des jeunes gens plutôt bien élevés et qui, en effet, avaient envie de rompre avec leur milieu.
1: Ouais.
3: Et pour cette raison, ils faisaient tout pour contrarier le milieu des adultes sérieux. Et ils faisaient pas du tout ce qu'on attendait d'eux. Et en ça, ils m'attiraient parce qu'ils allaient justement vers ce danger et de ce danger, on avait l'impression qu'ils faisaient quelque chose de tellement dynamique, de tellement excitant qu'on ne pouvait avoir envie que de les suivre.
1: Évidemment. Alors, de l'enfant qui tombe amoureux des Stones, l'ado qui les écoute, l'adulte qui les snob un peu, et aujourd'hui, le pro que vous êtes, j'ai envie de savoir, Mishka Assayas, ce que vous pensez du 25e album des Stones qui sortira le 10 juillet. Ça veut dire 60 ans après Aftermath, le fameux. On a déjà un extrait, Rough and Twisted.
3: Oui.

0: Il y a des gros mots, il y a de l'harmonica.
1: Il y a du blues.
0: Il y a du blues.
1: Et il y a un son moderne. Ouais. C'est ça qui est pas mal, parce qu'ils ont bossé avec Andrew Watt, qui est un jeune producteur californien, qui a bossé avec Justin Bieber.
0: D'accord.
1: Avec DJ Snake, Lana Del Rey. Et c'est Ron Wood des Stones qui a présenté Andrew Watt à Paul McCartney.
0: D'accord.
1: Et c'est intéressant parce qu'ils ont plus de 80 ans et ils veulent d'une certaine façon faire du Stones et en même temps rester dans la compétition, c'est-à-dire ne pas avoir un son vintage, rétro, trop daté. Alors évidemment, ça fait un truc un peu...
0: C'est hybride.
1: C'est hybride. Il y a un peu d'autotune, par exemple sur la voix de Jagger. Enfin, mais je trouve que ça fonctionne très bien.
0: Bon, attend l'album avec impatience. Chez Mishka, ça
1: Je suis curieux. Vous savez, j'ai un attachement sentimental.
0: Bah oui.
1: C'est-à-dire que toutes ces histoires, en effet, est-ce que je suis du camp des Stones, est-ce que je les suis, est-ce que je les snob, etc. Tout ça, c'est des vieilles histoires qui n'ont aucun intérêt. Maintenant, je suis ému qu'ils soient encore vivants, qu'ils aient encore cette niaque et qu'ils m'aient donné à moi aussi cette niaque, finalement, comme à tous ceux qui les ont écoutés. C'est-à-dire le fait qu'ils ont 80 ans, mais ils n'ont jamais travaillé sérieusement, entre guillemets. On va dire qu'ils ont toujours... Vous savez, quand on a demandé à Paul McCartney quand il prendrait sa retraite, il y a eu un blanc, il a dit « Mais ma retraite, de quoi, au juste ?» Parce qu'il a toujours joué dans tous
0: les
1: sens du terme.
0: C'est ces artistes qui disent « Mais non, mais on n'a jamais travaillé. »
1: Vous savez qu'un enfant, quand il joue, il est sérieux. Il y passe du temps. Il est concentré, il ne faut pas le déranger. Il y passe la nuit. C'est pas vrai des enfants, il faut les arrêter. Ouais. Là, c'est la même chose.
0: C'est ça. Il joue très sérieusement depuis
1: voilà.
0: Depuis les années 60.
1: Exactement.
0: Alors, Very Good Stone Strip, ça va vous plaire, les amis.
1: Ah.
0: Si vous en avez un peu ras-le-bol, qu'on parle des Stones simplement comme... des légendes. C'est vrai que ils sont légendaires, ils sont incroyablement beaux, sexy, dangereux, on l'a dit, des histoires, en veux-tu, en voilà, de filles, de drogue, de paillettes, c'est fou. Et en fait, on parle pas souvent de leurs chansons.
1: Oui.
0: Et c'est votre parti pris. Dans Very Good Stone Strip, en fait, on va se balader dans la discographie des Stones avec des chansons incontournables, avec d'autres un peu plus pépites.
1: Moins connues.
0: Voilà, moins connues. Et voilà, ça va être, Psyché, ou alors tiens, Le Son du Sud.
1: Complètement.
0: Ça commence par
1: Country
0: promenade
1: aussi.
0: Dans un jardin anglais, voilà, country et tout. Vous étiez frustré qu'on parle pas assez des chansons?
1: Personne n'a besoin de moi pour raconter la légende pour la 1550e fois. Donc bon, après, l'avantage de faire de la radio, c'est qu'on fait écouter les chansons. Et donc, on n'est pas là pour radoter. Enfin, j'espère. Donc, j'ai réécouté toute la discographie des Stones et je suis tombé sur des trucs que j'adorais justement quand j'étais enfant, d'autres que j'ai pas vraiment capté dans les années 70. Le dernier album des Stones que j'ai acheté, je peux vous dire, j'avais 14 ans, c'était Exile on Main Street, 72, quand il est sorti. Et puis après, j'ai pas trop écouté. Alors donc, j'ai découvert plein de choses. Il y a en effet un versant folk, country des Stones. D'ailleurs, les meilleurs titres d'Exile on Main Street ont un parfum country. Et vous savez qu'ils ont même, Jagger a même chanté avec les Chieftains, le groupe irlandais.
0: Oui, le groupe irlandais.
1: J'ai même passé ça dans mon émission et j'en parle dans le livre. Donc, en fait, il y a toute une musicalité des Stones, une recherche de sonorité. Il y a même un titre que j'ai déterré, que tout le monde avait oublié, qui est des années 90, et qu'ils ont enregistré avec des musiciens de Gnawa marocains. Où ils sont allés à Tanger, enfin, et ça ressemble à presque à du Peter Gabriel, étrangement. Enfin, c'est très, très curieux. Donc, je pense qu'ils ont, comme tous, enfin, les Stones, le truc, c'est que, de toute façon, jusqu'en 1980 et quelques, période où ils ont été assez largués par les nouveaux sons, c'était très difficile pour eux de montrer qu'ils étaient toujours dans le combat, quoi, dans l'arène, ils ont essayé d'ouvrir de nouvelles voies. Puis à un moment donné, ils se sont dit, bon, on a fait le tour, maintenant les Stones vont faire du Stones. Et depuis 89, en gros, c'est ça.
0: C'est ça.
1: Il y a eu un revival déjà à la fin des années 80, début 90. Et depuis, bon, ben, c'est vrai que c'est pas... Mais il y a des trucs quand même
0: à fouiller.
1: J'ai trouvé un truc de 2005 qui est très bien, avec du clavecin, comme Lady... Enfin, je sais plus, enfin bon, c'est très bien.
0: Ouais, c'est passionnant en tout cas de se raccrocher à ça, à la musicalité des Stones, à leur curiosité aussi. Et là, nous, on pourrait écouter une chanson, alors des débuts, une chanson que le petit Mishka Assayas devait bien aimer, je pense, As Tears Go By. Vous en parlez, vous la mettez en avant, hein, cette chanson.
1: C'est Marianne Faithfull qui l'a créée, cette chanson.
0: Exactement. Et c'est la toute première de la playlist pistes qui accompagnent le livre, puisque vous l'avez dit, à la radio, on peut vous faire écouter. Et dans un bouquin pas possible, donc il y a un petit QR code qu'on peut flasher, et comme ça, la musique accompagne la lecture du livre. Asters Go By, donc.
1: Ah oui, ça, c'est la première chanson qu'ils ont écrite. Parce qu'il ne faut pas oublier que le premier 45 tours des Stones est une composition de Lennon-McCartney.
0: Oui, c'est vrai.
1: Et ce qui est très intéressant, et ça je le souligne dans le livre, c'est que c'est l'exemple des Beatles qui a convaincu Jagger, Richards, Brian Jones aussi, c'était moins facile, et les deux autres, qu'on pouvait être anglais et faire du rock'n'roll original sans être ringard. Parce que les imitateurs anglais d'Elvis, qui s'appelaient Tommy Steele, il y a eu Cliff Richard aussi, étaient un peu méprisés et dédaignés par les Stones.
0: On dirait cringe aujourd'hui.
1: Ouais, voilà, c'est ça. Et donc, à leur début, c'était du blues pur et dur. Et quand ils ont vu que les Beatles faisaient du rock'n'roll, parce qu'ils étaient passés par Hambourg et tout ça, ils se sont dit, nous aussi, on peut en faire à notre façon. Et ils ont commencé à écrire leurs propres chansons, parce qu'évidemment, ça rapportait aussi de composer. Bon.
0: Et puis, ça fait des très très belles chansons. Effectivement, celle-là a été chantée par Marianne Faithfull, puis finalement les Stones se sont dit elle est pas mal, hein. Asters Go By, les Rolling Stones sur votre radio, ici dans Décibel. On continue à parler d'eux avec mon invité Mischka Assayas.

0: des Rolling Stones des années 60 où on n'entend pas beaucoup la guitare, hein, Michael.
1: guitare folk,
0: C'est tout doux, c'est beau comme tout, et c'est aussi ça, les Rolling Stones. Si vous lisez Very Good Stone Strip, vous vous rendrez compte que, évidemment, il y a du blues.
1: Oui.
0: Rolling Stones, c'est aussi, et là les fans vont être énervés en disant « Oh c'est bon, on sait, pas la peine de le répéter. » Si, je le répète, la disco. Plutôt de la bonne disco.
1: Ah, super.
0: Michel, c'est de la super disco.
1: Undercover of the Night aussi, c'est un très bon titre.
0: C'est vrai.
1: Ouais, on l'a oublié.
0: Les Stones sont allés flirter avec Lady Gaga et le gospel sur leur dernier album en date.

0: J'aime bien cette petite joute Mick Jagger et Lady Gaga.
1: Et c'est un peu en écho à Gimme Shelter aussi, avec la grande choriste Mary Clayton, qui s'était allée chercher au milieu de la nuit dans son lit en bigoudi, parce qu'il avait besoin d'une choriste au dernier moment. Mais en fait, il y a tout l'aspect funk, soul, musique noire, enfin des Stones, qui est toujours central dans ce qu'ils font.
0: Mais c'est marrant, alors pourquoi, Mishka ? Pourquoi on dit, oui, les Stones, c'est Satisfaction et beaucoup de blues ? Et c'est tout.
1: Parce que ça, c'est les tubes, c'est les disques que les radios passent tout le temps, c'est les chansons qui font que les gens se lèvent. Ouais. Les Stones, vous mettez Start Me Up, même qui est une chanson tardive. Ouais. Voilà, c'est les Stones, quoi. C'est l'identité des Stones.
0: Vous pensez que ça les frustre ? Ou ça les frustrerait de nous entendre dire les Stones, c'est Satisfaction et du blues et c'est tout ? Parce que c'est vrai qu'il y a une curiosité tout au long de leur carrière, et vous le soulignez vraiment bien dans le bouquin.
1: Oui.
0: Ils ont toujours cherché, alors Brian Jones aussi, évidemment, qui est mort à 27 ans malheureusement, mais il y a une curiosité.
1: Mais je pense que c'est le propre de tous les artistes et tous les musiciens de chercher un peu dans tous les sens et d'être dépassé par les succès. Vous prenez l'exemple de Satisfaction, c'est très curieux l'histoire de Satisfaction, parce que vous savez ce son de guitare qui passe par la pédale fuzz, donc ce son saturé et grésillant, c'est un pur accident. C'est-à-dire que Keith Richards avait utilisé cet effet fait pour ébaucher une section de cuivre qui aurait dû être enregistrée. Et elle n'a jamais été enregistrée. Et un responsable ou des responsables de la maison de disques américaine ont bondi sur leur siège en écoutant, en disant « Mais c'est génial ce son, qu'est-ce que c'est ?»« Non, mais c'est pas fini, ne sortez pas !»« Si, écoute, tu dis ce que tu veux et nous on le sort !» Et donc ça a créé certaines insatisfactions, justement, chez les Stones, en particulier Brian Jones, qui trouvait que c'était un effet putassier, qu'il ne comprenait pas, enfin, il disait « Mais c'est pas nous, c'est pas les Stones, on n'a jamais voulu faire ça !» Donc en fait, il y a un moment donné, il faut avoir l'humilité d'admettre que le public, parfois, il entend mieux que vous-même ce que vous avez fait.
0: C'est vrai. Et n'oublions pas non plus que les Stones ont fait de très grands moments de piano et de folie dans leurs chansons.

0: aussi, vous en parlez beaucoup de cette chanson chez The Rainbow.
1: Ben vous savez, moi j'ai découvert ça quand j'avais 8 ou 9 ans. C'était très... ça ressemblait à une boîte de jeux pour enfants. Il y avait une image. Quand on l'orientait, ça apparaissait en relief.
0: On avait ça en petite carte quand on est enfant.
1: Et ça ressemblait à des trucs que je voyais dans des livres pour enfants ou les livres pop-up avec des trucs en relief. Enfin, c'était l'époque psychédélique. Il y avait cet imaginaire enfantin qui était très mis en avant. Et il y avait cette fantaisie aussi, ce côté un peu loufoque dans la musique qui était très présent. Et alors, vous savez qui a fait les orchestrations de Satanic Majesty's Request, donc cet extrait chez... C'est John Paul Jones de Led Zeppelin. Qui était une sorte d'homme à tout faire des studios londoniens dans les années 60, parce qu'il avait fait, il avait une formation classique, donc il pouvait écrire des partitions, orchestrer, etc. Donc on avait besoin de cordes, d'instruments.
0: On avait John Paul Jones.
1: Il y avait John Paul Jones qui était là.
0: C'est marrant, j'ignorais. Est-ce que, Mishka Sayas, vous avez rencontré un des Stones dans votre carrière et pourquoi pas interviewé?
1: Eh bien, la réponse est non, parce que quand j'étais très jeune journaliste à Rock & Folk, vous savez, les stars Clapton, Jagger, même Lennon, si jamais c'était, ou je sais pas, même Crosby, Stills & Nash, c'était les, entre guillemets, vieux, c'est-à-dire c'était la génération des Alain Dister, Paul Alessandrini, Philippe Manœuvre, même Philippe Garnier, etc. J'étais préposé à ce qu'ils appelaient donc la New Wave, c'est-à-dire Elvis Costello, Ecstasy.
0: Ce qui est très cool aussi.
1: Ouais, c'était super cool.
0: Et là, ils viennent en France pour ce 25e album et qu'il y a une possibilité d'interviewer les Stones.
1: Ah bah, vous ne pensez pas que je vais dire non quand
0: Je vous pose la question. On vous demande d'en choisir un.
1: Ah, sans hésiter, je pense que ce serait Jagger, parce que pour moi, Jagger, c'est bien sûr c'est celui sur lequel il y a la lumière, même ils ont tous leur charisme qui fait, mais c'est un parolier.
0: Vous le dites dans le livre, un des plus grands paroliers.
1: Pour moi, c'est un parolier qui est parfois pas loin de des meilleures chansons de Dylan ou de Ray Davies des Kings, qui pour moi est vraiment le plus grand des paroliers anglais. Et il y a des images. Enfin, vous prenez les paroles de Sympathy for the Devil, c'est totalement génial. Enfin, il y a des images. Mais même, je cite une chanson qui est assez récente, qui est la Back of My Hand, où il se met dans la tête d'une espèce de prêcheur fou qui parcourt la campagne pour essayer, pour avertir les villageois dont on ne sait à quelle époque il va y avoir la fin du monde les premiers seront les derniers et tout ça. Enfin, et c'est super bien écrit. Vraiment.
0: C'est vrai, c'est vrai. Donc, talent de parolier de Mick Jagger, je vous souhaite...
1: J'adorerais ça, lui demander comment il travaille, parce qu'on lui demande jamais comment il travaille ses textes, etc., comment ça lui vient. C'est vrai, je suis très curieux.
0: Je suis sûr, en plus, il vous répondrait avec beaucoup de malice, parce que c'est très marrant, et en français.
1: Et en français.
0: Et oui, puisqu'il habite au château de Fourchette, n'oubliez jamais ça.
1: Il a vendu le château. Il a vendu, je crois.
0: C'est pas possible, c'était notre canal de communication préféré. En fait, on avait des auditeurs qui écrivaient à Mick Jagger au château, et ils répondaient.
1: Ah oui!
0: Il a vendu le château, les gars, on est foutus!
1: Il paraît qu'il est venu incognito au festival de Gonzac-Saint-Brie, vous savez, la forêt des livres.
0: J'adore.
1: Il
0: est un peu français, en vrai, c'est pour ça qu'on l'a
1: Il parle très bien.
0: Excellemment bien français, c'est vrai. Écoutons Painted Black, parce que là, évidemment, pour nous, aujourd'hui, c'est Jagger et Richards, les Stones. On a une pensée pour Charlie Watts, qui nous a quittés il y a 5 ans, et qui était né un 2 juin, en 1941, son anniversaire aujourd'hui. Voilà, donc bisous à Charlie Watts. Et puis parce que, Brian Jones, son influence, elle se sent beaucoup dans cette chanson Painted Black.
1: Ah oui,
0: bien sûr. Ça fait toujours plaisir de réécouter ce petit son qui n'aurait sans doute pas été dans un album anglais si Brian Jones s'en était pas mêlé.

0: chanté chez vous, vous avez raison. Painted Black, ouais, les Rolling Stones. On chantait pas mal en studio.
1: Vous êtes belle voix, Emilie. Hein.
0: Merci. Alors, quand vous allez faire l'interview de Mick Jagger, vous me pistonnez et moi, j'irai faire choriste à leur prochain Stade de France.
1: Mais ils attendent que vous.
0: Qu'est-ce que vous en pensez
1: que
0: le Stade de France, on va en parler, tiens, d'ailleurs, parce que les Stones y ont joué. Et Mischka Assayas, les ayant vus en concert une seule fois.
1: Oui, en 2014, la honte.
0: Ah là là.
1: Enfin, cela dit, j'avais pu les voir dans les années 60, j'aurais couru. Vous pouvez imaginer. Mais j'avais même un pirate live. Mon frère avait acheté un pirate live of And You'll Ever Be, qui était de la même tournée que Get Your Yaya's Out.
0: C'est
1: super. C'était encore mieux comme enregistrement. Enfin, il y avait pour moi, c'était.
0: C'était fou.
1: Tout c'était
0: live.
1: Interdit, c'était pirate et tout.
0: Gros dossier live à venir, donc. Et puis surtout, cette question, est-ce que ça vaut le coup encore d'aller voir les Rolling Stones? Je la poserai à Mischka dans une minute. À tout de suite.
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0: Mischka Assayas, grand spécialiste du rock and roll, a déjà écrit sur Bowie, Woodstock, McCartney ou encore Dylan. Ça a été des séries dans votre émission de radio Very Good Trip sur la radio France Inter, notre voisine d'étage, ici à la maison de la radio. Ça devient un livre, Very Good Stones Trip. Je vais citer également dans ce livre la présence des textes de Bruno Jufin, qui est un grand spécialiste des Stones.
1: Oui.
0: Et alors, autant vous vous êtes attaché aux chansons. Lui, il partage une quinzaine d'épisodes légendaires de l'histoire des Stones.
1: Oui, il raconte très bien. C'est le taudis dans lequel il répétait au début des années 60. Le concert de Altamont où il y a eu un mort, où il y avait les Hells Angels, tout ça.
0: C'est vraiment les grands moments.
1: Oui, les grands moments. Et puis il raconte ça avec beaucoup de verve. C'est assez. Il a beaucoup d'humour. Enfin, moi, je trouve que ça se complète assez bien parce que moi, justement. Je suis pas capable de donner du relief à ces épisodes très légendaires qui mettent en scène justement le côté
0: anecdotique, mais un peu flamboyant aussi,
1: un peu légendaire, tous ces épisodes qui sont plus grand que, comme on dit,
0: plus grand que la vie.
1: Oui, c'est ça. Comme ça qu'on dit en anglais, mais je sais pas comment. Bref.
0: Oui, mais vous, en tout cas, vous n'aviez pas envie de les traiter en super-héros ou en figure légendaire.
1: Donc c'était bien qu'il y ait les deux aspects. Ou en personnage démoniaque, etc. Parce que on sait qu'ils ont vécu des choses qui échappent au commun des mortels, quoi.
0: Moi, chaque fois, je me dis, leur pauvre maman.
1: Oui.
0: Elle que je voudrais interviewer. Elles sont plus tout le monde, hein, mais les mamans des Stones.
1: Ce qui est, je pense que ils étaient très fiers de.
0: Mais elles ont dû se faire un sang d'encre.
1: Oui. Mais alors après, je pense que il y a quelque chose que j'ai fini par comprendre parce que peut-être que je n'en prenais pas tout à fait la mesure, c'est que Jagger fait beaucoup de théâtre, mais pas dans un sens. Je dis pas ça dans un sens moqueur. Pas du tout. C'est-à-dire que c'est un homme de théâtre. Vous savez comme. Quand un comédien joue Cyrano de Bergerac, il finit par croire qu'il est Cyrano. Et dans la vie, quand il rentre chez lui et qu'il se couche auprès de sa femme ou qu'il va faire ses courses, il n'arrive pas à redescendre, il est toujours Cyrano. Les Stones, c'est ce qui leur est arrivé. C'est-à-dire que il y avait un tel pouvoir des personnages qu'ils incarnaient, de l'imagination dans laquelle ils se projetaient, que ça a débordé. Et qu'ils ont vécu des choses qui auraient dû... dans un monde idéal, rester sur une scène de théâtre, mais qui ont fini par les mettre en danger. Et c'est quelque chose qu'on retrouve aussi chez David Bowie.
0: Oui, c'est vrai, c'est vrai. Alors, j'admire votre honnêteté, Mischka Assayas, puisque dès la page 6 de votre livre, vous avouez j'ai longtemps refusé d'assister à un concert des Stones. Alors, on a compris pourquoi, vous nous l'avez dit tout à l'heure, dans les années 60. Vous auriez adoré, mais vous étiez trop petit. Ouais. Et puis après, quand vous aviez l'âge, ça vous intéressait plus trop. Donc finalement, vous avez attendu 2014.
1: Il faut le faire.
0: Il y a 12 ans. pour aller voir les Stones au Stade de France.
1: Ouais, c'était comment ? Sublime. Ah. Il y a une chorale d'enfants qui est venue chanter, vous savez, You Can't Always Get What You Want.
0: Oh, c'est beau, c'est beau.
1: C'était dément. Et il a fait Sympathy for the Devil, mais c'était... Alors là, il y a ce côté comédien shakespearien, c'est-à-dire que vous voyez son corps qui se transforme, et il devient ce personnage démoniaque. C'est captivant. Et il y a Gimme Shelter.
0: Ah,
1: oh là là, mais c'était... je me demande s'il n'y a pas eu Midnight Rambler aussi. Je voudrais pas... Peut-être que c'est un souvenir que j'aurais fabriqué. Il y a Mick Taylor, vous savez, qui est le guitariste qui avait remplacé Brian Jones, qui est venu faire son solo. Mais c'était un feu d'artifice. Moi, j'étais... Mais, et alors, surtout, ce qui m'a frappé, et c'est ça qui me rend triste aujourd'hui, c'est que Charlie Watts menait la baraque. C'était vraiment le patron.
0: C'était un batteur incroyable.
1: C'était le patron. Il était au centre. Il le regardait tout le temps. Il les fixait. Il est fusillé du regard, parfois. Non, mais c'était un truc. Il avait une autorité naturelle un peu moqueuse par rapport à Jagger et Richards. Jagger, la prima donna. Richards, bon, il faut le rattraper parfois pour qu'il tombe pas. Enfin. Et donc, lui, on sentait qu'il les matait comme un prof, quoi. Enfin, c'était captivant.
0: Ouais. On sent que vous avez passé un bon moment. Ah, ouais. Alors, les Stones ont sorti 39 albums live, avant que Mischka Assayas aille les voir sur scène. Il y a Flashpoint qu'on adore.
1: Ah bah.
0: Il n'y a pas les enfants là, mais c'est beau quand même.
1: Ouais. Ça chante bien aussi.
0: La voix est sublime. Donc ça, Flashpoint, ça fait vraiment partie des albums live incontournables des Stones. Ils en ont fait aussi certains qui étaient assez impressionnants. Je pense à Stripped.
1: C'est super ça.
0: C'est un bel album live aussi.
1: Ouais, ça c'est l'Olympia dans les années 90.
0: Acoustique.
1: Oui, alors après ils ont enregistré des versions dépouillées dans divers studios et vraiment sans rien en une prise et tout. Et c'est captivant. Cela dit, alors je sais plus dans quel album c'est parce que c'est quelque chose qui est paru plus tard. C'est toute la tournée Some Girls de 78. Jamais ils ont été aussi énergiques sur scène. Il y a une tension. On sent que le punk est passé par là. Il y a quelque chose de violent, de tendu. C'est captivant. Vraiment, il faut chercher ces enregistrements-là de 78.
0: Bon, je me le note, tiens, parce que il y a tellement de choses. On peut pas tout écouter des Stones, donc c'est bien.
1: J'en ai passé dans l'émission. J'en parle dans le livre.
0: Dans le livre. Donc ça y est, qui est disponible, un Very Good Stone Strip. Nouvelle livraison de Mischka Assayas. On se quitte en écoutant Jumpin' Jack Flash en version live pour donner envie à celles et ceux qui ne l'ont pas encore fait d'aller les voir en concert. Si ils tournent après la sortie de leur 25e album, vous irez ?
1: Oh ben, je ne vais pas dire non quand même. Non, franchement, c'est con.
0: Alors c'est parti, Jumpin' Jack Flash et pas sur n'importe quel live, le Get Your Yayas.
1: Ah ouais, grande époque 69.
0: Merci beaucoup, Mischka Assayas.
1: Merci beaucoup, Émilie.
0: À bientôt.
1: Merci.

0: C'est le genre de chanson qui nous fait comprendre pourquoi certaines et certains restent très très très très attachés aux Stones des années 60. Évidemment, Jumping Jack Flash sur l'album live Get Your Yayas Out et le livre de Mishka Assayas, Very Good Stone Strip, qui est disponible.
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0: 20h43, c'est l'heure du blind test. On joue avec Christian et Eric. Bonsoir messieurs.
2: Bonsoir Amélie.
3: Bonsoir Amélie.
0: Bienvenue dans Décibel. Comment ça va?
3: Très bien pour moi, Christian.
0: Ouais, Christian, c'est vrai, la journée s'est bien passée. On est encore plein d'énergie pour jouer.
3: Ouais, puis ça fait un petit moment que je n'ai pas eu l'occasion d'appeler.
0: Eh ben, welcome back, comme dirait Mick Jagger, qui parle très bien français, donc non, il dirait merci d'être de retour en réalité, cher Christian. Et Eric, comment ça va?
4: Eh ben super, tout comme Christian.
0: Bon, voilà. Tant mieux. Alors, le cadeau de ce soir, ah oui, je me suis trompée, c'est pas le livre de Mishka Assayas, c'est le cahier de vacances spécial musique. Enfin, vous préférez quoi, Eric et Christian, bon. En fait, choisissez. Hein.
3: En fait, le livre sonne en ligne.
0: Alors d'accord, mais oui. Alors, il y a les deux, écoutez, parce que vraiment ce cahier de vacances aux éditions Manière, c'est les mêmes éditeurs qui faisaient les cahiers de vacances qui nous faisaient flipper quand on était petits. On se disait, mon Dieu, je vais passer l'été à bachoter. Et en fait, là, c'est un cahier de vacances spécial. En avant la musique, avec plein, mais il y a les Stones dedans, il y a plein d'histoires de guitaristes, de chanteurs, de chansons, etc. C'est superbe. Et aussi, donc, le livre de Mishka, on vous fera un petit package, Eric et Christian.
3: Super.
0: Voilà. Alors, attention, maintenant que vous avez gagné, il va falloir jouer. Jouer Eric et Christian avec des chansons qui parlent de diamants. Pourquoi? Eh bien, parce qu'autour des 100 ans de la merveilleuse Marilyn Monroe, j'avais envie qu'on écoute ensemble sa chanson « Les diamants sont les meilleurs amis des filles, Diamonds are a girl's best friend ». Donc on écoutera ça tout à l'heure après le blind test, et là on va s'intéresser aux diamants dans les chansons. On cherche donc les interprètes de ces chansons, Eric et Christian, et il faut, s'il vous plaît, pensez à donner votre prénom avant de donner la réponse, pour que je sache lequel de vous deux répond en premier, ok?
3: Okay, ça marche.
0: Bon, génial. Alors, voici une première chanson de Diamant. Eric, Christian, dites-moi, qui chante ça?
4: Eric.
0: Ah, les
4: Beatles?
0: Ouais, c'est ça.
3: J'ai pas dit mon prénom, Émilie.
0: Et c'est ça, Christian. Alors que Eric, il a dit Eric avant que Christian dise les Beatles. Et donc, je vais vous donner un point à chacun. Remonte-moi le son,
3: mon grand.
0: Je t'ai pas dit de baisser. C'est les Beatles. Ah. C'est trop beau. Pardon, on peut rebaisser. Christian et Eric, je vous mets à chacun un point car vous

0: diamant, ce trésor national. Franchement, Catherine Lara, elle a eu 81 ans vendredi dernier. On la réembrasse, tiens. Eric et Christian, vous trouvez tout en même temps et très rapidement. Donc, je n'ai pas peur de ce dernier extrait. Vous allez trouver, on y va. 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
1: 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Eric
0: Eric
1: Rihanna.
0: Ouais.

0: toi et moi, nous sommes beaux comme des diamants dans le ciel. Oui, alors, c'est un tube de Rihanna que Christian n'avait pas. C'est pas très grave, Christian, tu m'as trouvé tout le reste.
1: Non, mais bravo pour Eric.
2: Christian aussi.
0: Et Eric et Christian qui nous ont tous les deux quand même montré l'étendue de leur connaissance musicale, parce qu'elle est des Beatles à Catherine Lara, puis finir sur Rihanna. Effectivement, c'est un grand écart que tout le monde ne fait pas. Donc bravo, messieurs, bravo.
2: Émilie, est-ce que je peux passer un peu super court,
0: oui.
2: un petit message.
0: Un petit message.
2: Et pour mon chéri Ben, qui est actuellement au concert d'Iron Maiden à Hanovre.
0: Oh,
2: et que j'aime fort, voilà.
0: Bah, moi aussi, je l'aime bien, mais je suis un peu jalouse. Bisous, Ben. Trop bien.
2: Voilà.
0: On a fini avec les petits messages ou pas? Allez-y, profitez-en.
1: Tout va bien et c'est toujours un plaisir de jouer sur l'antenne.
0: Merci beaucoup, Christian. Il faudra revenir très bientôt. Eric aussi et Ben, son chéri, quand il sera rentré du concert d'Iron Maiden, pour qu'il puisse nous faire un petit débrief. Pour le moment, après les Beatles, Catherine Lara et Rihanna, comme promis, Marilyn Monroe chante les diamants comme personne. Marilyn a 100 ans.
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0: en 1953 dans Les Hommes préfèrent les blondes.
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0: Allez, c'est l'heure de notre coup de cœur, la découverte du jour. Un jeune auteur, compositeur et chanteur, il s'appelle Simon Ferrante, il est d'origine sicilienne. Comme moi. Autrement dit, c'est de la bonne cam, c'est du solide. Simon Ferrante, il a grandi à Roubaix dans une famille d'artistes. Il aime la chanson française, mais aussi la musique italienne ou encore l'électro-pop. J'adore sa voix et sa nouvelle chanson, Cœur et cerveau. Simon Ferrante est dans Décibel.

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0: chorale d'enfants, on en parlait tout à l'heure avec Mishka Assayas, ça marche à tous les coups, c'est très très beau. Et ça vient de sortir, Simon Ferrante, notre coup de cœur du jour dans Décibel. Son premier album va sortir bientôt, il va s'appeler Bambino, notamment parce que sa sœur est fan de Dalida. J'adore ce mec.
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0: Aujourd'hui, on met à l'honneur Bo Diddley, compositeur américain de blues, de rock'n'roll, grand guitariste, grand chanteur. Il nous a quittés un 2 juin 2008 et c'est l'occasion de rendre hommage à un truc qu'il a inventé, le Diddley Beat. Le rythme Diddley. Cherchez dans ce que vous entendez le tint, tint, tint, tint, tint. Premier à avoir fait ça, Bo Diddley, et il a inspiré tous les rockers que vous aimez. Les Rolling Stones. Ta, ta, ta, ta, ta, ta. Un garçon que vous avez peut-être eu en poster dans votre chambre, George Michael. Ta, ta, ta, ta, ta. Eux, c'est peut-être des garçons aussi que vous avez eu en poster dans vos chambres. YouTube. Ta, ta, ta, ta, ta, ta. Tout ça, on le doit à Bo Diddley. Les artistes le disent. C'est une immense source d'inspiration pour eux. Alors, rendons-lui hommage en écoutant la chanson dans laquelle il a inventé ce rythme, ce ta, ta, ta, ta, ta, ta, ta. Bo Diddley. La chanson s'appelle comme lui. Bo Diddley, et c'est notre chanson anniversaire du soir dans Décibel. Merci d'avoir choisi.

0: Ça y est, vous l'avez en tête pour toujours, hein. Ta ta ta ta ta ta ta ta. Le diddley vite pour se dire bonne soirée et à demain. Puisque alors demain, dans Décibel, on va retrouver un garçon que vous aimez beaucoup, un jeune Belge qui avait cartonné avec son premier album et qui est de retour. C'est l'excellent Pierre Demar. On remercie aussi en cette fin de Décibel Iris Guitoni, Christophe Hulens, Elodie Bianca Maria, Sadika Raoult et Franck Moilier. Bref, toute l'équipe de l'émission. On vous remercie vous aussi d'avoir été là en direct. N'oubliez pas, le Rancard, c'est demain 20h. Et puis surtout, n'oubliez pas de monter le son dès maintenant parce que la musique continue sur ICI.
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4: Bonjour la France sous la pluie, c'est super. On adore, comment ça va Éric Bastien ?
5: Bon, moi j'aime bien la pluie, j'adore ça, je sais pas, j'ai toujours aimé ça. Et puis il fait frais, on respire, tu vois, c'est quand même un peu plus agréable, non ?
4: Le gars a quand même un sèche-cheveux dans son bureau pour se sécher quand il arrive.
5: Ah, c'est vrai.
4: Alors, je vous rappelle que c'est une nouvelle semaine, je vous rappelle que nous avons un nouveau cadeau et pas des moindres, et surtout on a des cadeaux pour tous les candidats cette semaine. Et oui, le premier prix de la finale de vendredi, c'est un week-end exceptionnel au Festival Off d'Avignon. Alors, c'est le plus grand festival de spectacle vivant en France et il fête ses 60 ans cette année.
5: Déjà,
4: c'est magnifique.
5: C'est votre âge.
4: Oui, c'est mon âge. Et l'âge de mon dos. Alors, cette semaine, vous allez gagner un séjour pour 4 personnes, 2 chambres doubles réservées à l'hôtel Le Chardonnay. Les petits-déj sont compris. Vous aurez 100 euros de carburant pour rejoindre la Cité des Papes, mais surtout, vous assisterez à 2 spectacles par jour, soit 4 spectacles au total.
5: C'est énorme.
4: Pour vivre pleinement cet anniversaire du Festival Off d'Avignon. Et quand je disais que tous les participants cette semaine avaient des cadeaux, oui, figurez-vous que les perdants comme les gagnants, vous allez à tous avoir, en plus du séjour à Avignon pour les gagnants, les 8 participants, vous allez gagner cette semaine un guide de voyage Michelin. Parce que, ok, on fête les 60 ans du Festival d'Avignon, mais on fête les 100 ans des guides de voyage Michelin. Et pour cette occasion, eh bien, on vous offre un guide de voyage Michelin. Et ça, c'est plutôt un cadeau sympa. Et qu'est-ce que c'est le deuxième prix ?
5: Merci, bonne journée, Wendy Bouchard, pour ma France. Hein. On met 53 minutes pour parler des cadeaux.
4: Ah bah pardon, hein, excusez-nous d'avoir une radio généreuse qui offre des cadeaux.
5: Excusez-moi d'en rajouter une couche. Parce que vous savez, pour aller voir 2 spectacles par jour, pour courir dans tout Avignon, et on sait qu'Avignon marche, on marche, on marche, il faut avoir des forces. Et pour avoir des forces, il faut prendre le café du Vaucluse.
4: Bien sûr.
5: Oui, celui qui est concocté dans les hautes plaines du Vaucluse, là où le Mont Ventoux vous attend, là où Joe Malogou a posé sa tente, et c'est là qu'il confectionne sa machine. Espresso. C'est 32 papes avec ses 32 dosettes.
4: C'est 32 papes.
5: Oui, bah c'est la cité des papes. Hein.
4: Ah oui, d'accord.
5: Bah oui, c'est okay, 32 dosettes. Et c'est 6 verres en verre.
4: Bien sûr. Allez, jingle, on a quel est candidat ?
5: Bonjour. Il est déjà 14h12.
4: Et voilà. Bonjour Daphné, bonjour Guy, comment ça va ?
5: Bonjour.
6: Bonjour.
5: Bonjour.
7: Bonjour.
4: Bonjour.
6: Bonjour.
4: Bonjour.
6: Bonjour Valérie.
4: Voilà, on se détend, on est content. Alors Daphné, tu joues avec ICI Normandie. Ah, tu as 41 ans, tu habites à Grand-Quevilly.
6: C'est ça.
4: La ville de Franck Dubosc. Alors, tu es en concubinage avec Jimmy et tu as 2 garçons. Comment s'appellent tes garçons ?
6: Clayton et Gillian.
4: Pop, pop, pop. Tu as aussi une petite chienne qui s'appelle comment ?
6: Kaya.
4: Qu'est-ce que c'est ? Quel est le modèle de cet animal ?
6: C'est un petit croisé, c'est une petite croisée terrier, un peu bichon, tout noir.
4: Oh là là, j'adore. Et tu as un petit chat qui s'appelle Minette.
6: Oui, une petite Minette.
4: Tout le monde cohabite bien? Tout se passe bien?
6: Ça va, ça va. Après, là, les garçons grandissent, donc c'est un petit peu la guerre à la maison par moment, mais ça va.
4: Bah, 16 ans et 10 ans, hein, c'est malheureusement des âges tellement sympas pour les parents. Alors, mais toi, t'es pas le genre à te laisser faire. Hein. Attention, Daphné, elle a un métier où il faut déchirer tout. Elle est conductrice de poids lourd. Voilà, voilà, elle est au volant d'un camion depuis 7 ans, mais avant tu conduisais déjà des utilitaires, c'est ça?
6: Ouais, c'est ça, ouais, j'ai toujours été dans le transport. Ouais.
4: Et alors là, les poids lourds, tu fais quoi? Donc, tu fais toute la France ou tu fais juste ta région?
6: La région, reste régional.
4: Ah bah ça c'est bien, comme ça tu pars pas longtemps sur les routes comme les conducteurs de poids lourds. Tu as énormément pratiqué le judo à haut niveau. Ça veut dire quoi? Tu as eu des prix, des récompenses?
6: Alors je suis ceinture noire deuxième dan.
4: Ah oui.
6: J'ai mon BPJEPS judo et puis j'ai fait des podiums régionaux, interrégionaux, championne de Normandie, championne d'interrégion, troisième en France.
5: Faut pas l'embêter quoi.
4: Et donc non, elle te met au sol, pling, plaf, plouf.
5: C'est sûr.
4: Et bon, maintenant tu fais un peu moins de judo, maintenant tu fais plutôt du cardio et du fitness, c'est ça?
6: Ouais, c'est ça, on s'entretient.
4: Bah c'est bien, t'as bien raison.
5: Comme nous.
4: Non, moi comme pas moi.
5: On s'entretient dans le rien.
4: Ouais, moi maintenant, il va falloir changer. Elle a tellement mal au dos, il va falloir qu'elle fasse du sport.
5: Ah oui, vous allez devoir faire du sport.
4: Et voilà. Alors, ma chérie, on va tout de suite marquer le premier point avec la première question, vrai ou faux. Avec, tiens, une petite chanson. Lila Colombe. Alors, écoute bien cette question. Il y a quelque temps, il y a une brasserie bretonne qui s'est fâchée avec Yoko Ono parce qu'ils avaient fait une bière John Lemon.
5: Ah oui, c'est vrai.
4: Eh ben, ils ont recommencé avec Mireille Mathieu parce qu'ils ont fait une bière baptisée Mireille Mafieux. Alors, est-ce que c'est vrai ou faux? Top chrono, 5 secondes.
6: J'irais vrai.
4: Eh ben, t'as bien raison,
5: mais
4: c'est vrai, mais bien sûr.
5: Mais non.
4: Ils adorent les jeux de mots, c'est une brasserie du Finistère, on en a déjà parlé. Donc après le John Lemon, ils ont fait Mireille Mathieu, comment vous dire. Voilà, premier point pour Daphné.
5: C'est magnifique, Mireille Mathieu qui est d'Avignon, d'ailleurs, sa petite fille d'Avignon. Eh oui. Alors, Guy, ok, il y a du judoka, il y a du sport de combat en face. Mais Guy, vous savez combien il mesure mon Guy?
7: Oh là là, 2m04.
5: 2m04.
4: Oh mon Dieu, c'est
5: là, j'ai de la bête. Là, j'ai du lourd.
4: Ah ouais.
5: Ah là, c'est là, en 2 ans, j'ai jamais eu autant. Là j'ai du 2m04. Ah ouais. Combien tu pèses?
7: 130 kilos. Ouais.
5: 130 kilos. T'es pas beau. Bah, ça va.
4: Mais c'est surtout combien tu chausses?
7: Du 49.
5: Oh, la vache. Non mais tu sais, on rigole, mais ça doit pas être facile de trouver du 49. C'est du sur-mesure que tu fais.
7: Maintenant c'est internet, hein, sinon c'est impossible.
5: Bah bien sûr. C'est que Guy c'est une star. Guy c'est une star. J'ai retrouvé un article, si mon Guy, 40 ans de France Bleu Mayenne à l'époque quand on s'appelait France Bleu. Un agriculteur, je lis l'article, un agriculteur baptise ses vaches par le nom des gens de la radio. Qu'est-ce que c'est que ça?
7: Voilà.
4: Raconte.
7: Ah, et ben c'est pour ça, j'ai deux petites femelles là qui sont nées hier.
4: Oui.
7: Donc si Valérie et Eric veulent être parrain, faut donc donner un nom.
5: Faut donner un nom, bah carrément, nous on veut, bien sûr.
4: Alors, c'est l'année des quoi?
7: Des B.
4: Eh ben moi je l'appelle Bridget, comme Bridget Jones.
7: Bridget, ben c'est bon, parce que un peu tout à fait, Gonaël qui est au standard, elle a nommé Brigitte.
5: Brigitte.
4: Oh, mais non, moi c'est Bridget, parce que Brigitte.
7: Bridget. Bon, Bridget. C'est bon, Bridget. Voilà.
4: Je veux une photo de Bridget. Hein.
5: Ouais, bien sûr. Alors,
7: j'enverrai des photos. Ouais.
4: Ah,
7: et Eric.
4: Oui.
5: Bah, alors, mon ego aurait voulu choisir Bastien, ça commence par un B ou Bastienne, mais je vais prendre Bouboune. Moi j'aime bien Bouboune. Bouboune.
7: Bouboune.
5: Ah bon, moi j'aime bien Bouboune.
4: Excuse-moi, le Bouboune.
5: Non, Bouboune. Bouboune. Boubou, là.
4: Comme Bouboule, quoi.
5: Ouais. Oui, voilà. Si tu veux.
4: D'accord, ok.
5: Eh ben, Bouboune. Eh ben, voilà, on a deux vaches, c'est bon, ça.
4: Eh ben, ça, c'est magnifique, j'adore.
7: Et voilà.
5: Bon, parce que vous l'avez compris, il n'est pas plombier. Bah non, il travaille avec les bêtes et on va en parler dans un instant. Il y a même des chèvres naines à la maison et 150 vaches.
7: Exact, ouais.
4: Oh là là.
5: On les salue par lui. Bienvenue, Guy, ma petite star de Ici Mayenne. Et on en profite pour saluer, bien sûr, toute l'équipe d'Ici Mayenne. Voici ta première question. Attention. Hein, on a tous envie de chanter, de monter dans les graves et les aigus. Mexico.

0: Allez.
1: Ah, j'ai un bout de gorge qui est parti, là. Luis Mariano. Ah, oui, le Mexicain. La ville de Mexico, Guy, s'enfonce de 25 cm par an. Est-ce que cette info est vraie ou fausse? Top chrono, 5 secondes.
2: Ah, j'ai pas compris.
1: La ville de Mexico s'enfonce de 25 cm par an.
2: C'est faux.
1: Non, c'est vrai, figure-toi. La ville de Mexico s'enfonce bel et bien, parfois de 25 cm par an, c'est énorme. Bon, parce que ça a été construit sur l'ancien lac Texcoco, et donc ça s'affaisse à cause du pompage des nappes phréatiques qui compactent les sols. Donc voilà, mais c'est grave, parce qu'il y a des quartiers qui ont perdu déjà 10 mètres d'altitude en un siècle. Hein. 10 mètres d'altitude, la taille de Guy.
0: Ah bah oui, la taille de Guy. Alors, ça fait un point pour Daphné, pas de point pour Guy. Et là, tout de suite, on va partir avec 3 cafés gourmands. À nos souvenirs. Eh oui, vous écoutez ici, on adore. À tout de suite, mes chéris.

0: à nos souvenirs.
1: 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Bienvenue.
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3: Et ici, nous jouons avec Daphné, qui joue avec ici, Normandie, qui habite à Grand-Quevilly, qui est ceinture noire de judo, hein, donc on rigole pas. Alors, il paraît que tu as un petit potager, que tu aimes bien jardiner. Qu'est-ce qu'on a dans le petit potager ?
4: Eh bien, nous y trouvons des pommes de terre, des petits oignons, des tomates, des courgettes, des fraises, des radis, des tomates, voilà, à peu près tout. Hein. Je crois que j'en ai peut-être oublié, mais
3: Et il paraît que c'est pas mal. Il paraît que c'est ton chéri qui cuisine.
4: Oui, c'est vrai.
3: Ah, d'accord.
4: Cuisine, c'est lui qui cuisine. Il aime ça, donc du coup, ça m'arrange.
3: Alors, j'ai envie de te dire, c'est mon rêve hein, d'avoir un mec qui cuisine. C'est mon rêve. C'est le rêve de toutes les femmes, on va pas se mentir. Ouais, c'est quand même un.
4: J'ai de la chance.
3: Mais oui, c'est magnifique.
1: Surtout avec le petit habillé, je sais que tu trouves ça sexy.
3: Je m'en fous avec
1: vous. Non, tu l'as déjà dit.
3: Bah, l'été, tu veux dire le cucu à l'air. Bah, bien sûr, évidemment.
1: Ça, j'ai pas dit ça, j'ai dit le petit tablier.
3: Non, mais Daphné et moi, on est d'accord, le petit tablier avec le cucu à l'air. Alors, tu es comme moi, ma petite chérie, tu adores les animaux, tu es même bénévole dans un refuge à Rouen.
4: C'est ça.
3: Et alors, qu'est-ce que tu fais dans ce refuge ?
4: Eh bien, j'aide pour tout ce qui est désinfection des locaux, la fourrière. Il y a plusieurs espaces et en fait, j'aide à nettoyer au nettoyage. Je promène aussi les chiens quand je peux après le travail.
3: Magnifique.
4: Voilà.
3: Ça, c'est bien, j'adore. Bien, tu as déjà un point. Guy n'en a pas. On va en marquer tout de suite un deuxième, ma chérie. Tiens, marque l'avoine.
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3: Alors, il paraît que lorsqu'il décrit la marque sous les yeux, les valises, eh bien le mot cerne est féminin. Quand on parle des valises sous les yeux, le mot cerne est féminin. Est-ce que c'est vrai ou faux, Top Chrono ?
4: C'est vrai.
3: Et non, c'est faux, les marques sous les yeux, c'est masculin, on dit un cerne. Je sais qu'on a tous envie de dire une cerne, mais non, c'est un cerne. Et voilà, j'ai des gros cernes. On dit pas j'ai des grosses cernes, on dit j'ai de gros cernes. Voilà.
1: Ouais. Guy est avec nous à Quissy Mayenne. Alors, j'ai pas cité, je te laisse le prononcer. Le nom où tu habites, Guy, comment ça s'appelle exactement ?
6: Alors, c'est exactement Signy-en-Brière-les-Vallées, en Mayenne. Ouais. Voilà.
1: Et comment on appelle les habitants de Signy-en-Brière-les-Vallées ?
6: Les Signéens ou les Ambo-Rélivins.
1: Toi, j'ai bien fait de te poser la question.
6: C'est une commune jumelée, c'est pour ça, voilà.
1: D'accord. Bon, on les salue. Voilà, on vous salue.
3: Moi, on vous salue tous.
6: À la radio ici Mayenne, on dit toujours Guy de Signé. C'est pas Guy mon autre ami, mais depuis 8 ans, 10 ans, on dit Guy de Signé, voilà.
1: Oui, je vous rappelle que Guy, c'est notre star. Guy, voilà, il est toujours avec ici Mayenne. C'est un auditeur fidèle de ici Mayenne. Et d'ailleurs, parmi les 150 vaches, elle porte les noms des animateurs, des journalistes.
6: Voilà.
1: On est d'accord, hein, c'est bien ça.
6: Journalistes, même standardistes, tout ça.
1: Tout le monde, tout le personnel de ici, je suis bien d'accord. Alors, j'ai une petite question quand même, parce qu'on a compris que tu étais agriculteur, hein, tu es éleveur de vaches laitières. Alors, je découvre qu'avant, tu étais expert comptable. Donc, comment on fait pour passer d'expert comptable à 150 vaches, du coup ?
6: Eh ben, faut être fou, hein. Faut être fou. À 35 ans, je voulais m'installer agriculteur, voilà. Mes parents étaient agriculteurs, donc j'ai pas repris la ferme de mes parents, mais j'ai voulu, absolument m'installer parce que c'était un plaisir. Et puis, j'avais 30 personnes à gérer, et puis bon, à la fin, j'en avais marre, donc, je voulais travailler à l'air libre. Voilà.
1: Eh ben, écoute, c'est une belle reconversion et je pense que les vaches t'en remercient. J'aurais rappelé que t'es aussi un grand sportif, 2m04 et 130 kilos, t'as fait du basket en national. C'est pas rien, ça, encore une fois.
6: Hein. Eh ben oui, j'ai joué. Puis, j'ai mes enfants qui jouent aussi, là, Arthur qui joue à Laval, là, qui ont gagné.
1: Super.
6: À Bercy, en coupe, les seniors ont gagné. Puis le petit qui a 15 ans, mais bon, il fait déjà 1m88, mais bon.
1: Ah oui. Bon, tout le monde est bien sportif.
6: Comment ?
1: Bah, je dis tout le monde est bien sportif et prend le chemin du basket comme toi. On va en reparler dans un instant, si tu veux bien, Guy.
6: Ouais.
1: Mais tout de suite, on va essayer de marquer un point. Alors, je ne sais plus.
6: Un point, j'espère. Oui.
1: Bah oui, parce que qu'est-ce que tu as fait avant ? Je ne me souviens même plus.
3: Non, et c'est que Daphné a un, Guy n'a pas de point.
1: Ah là, Guy, allez, on y va et on va sur la Lune.
5: Ouais. Un jour, j'irai sur la Lune.
1: Sur la Lune, Guy, on peut trouver deux balles de golf. Est-ce que c'est vrai ou faux? Top chrono, 5 secondes.
6: Non, c'est faux, c'est faux.
1: Tu penses que c'est faux?
6: Ouais.
1: Eh ben c'est vrai, figure-toi que sur la Lune, il reste encore des objets abandonnés par les astronautes d'Apollo. Les deux balles de golf frappées par Alan Shepard en 71, ou encore, il y a une photo de famille qui est laissée par Charles Duke. C'est complètement dingue, mais ça pourrait rester comme ça, visible pendant des millions d'années. Aïe, aïe, aïe, pas de points.
3: Allez, Daphné 1, Guy pas, et tout de suite, on écoute Get up, get up, get up, let's make love tonight. Vous écoutez ici, oh là là, on vous aime tellement qu'on vous met Marvin Gaye, à tout de suite.

0: Ah, vous auriez vu ce magnifique déhanché sur Secure Living de Marvin Gaye avec Valérie Damido. Ça me rappelle. Non, je préfère mettre un jingle. Hein.
1: Allez, jingle, ouais, c'est ça.
2: Ici, à midi, on est au taquet.
0: Un truc échoué, quoi.
1: Nous sommes au taquet avec Daphné qui joue avec ici Normandie et Guy qui joue avec ici Mayenne. Alors, Daphné, comme ça, on participe aux amours?
3: Oui.
1: Alors, comme ça, on arrive en finale?
3: Oui.
1: Et qu'est-ce qu'on a gagné en finale?
3: Un séjour d'une semaine dans un camping de France, pour pas dire le nom.
1: Et dis donc, il paraît que Jimmy, il avait pas trop envie d'y aller parce qu'il est un peu timide. Bah, dis donc, il devait être content quand même.
3: Ah oui, il était ravi.
1: Bah voilà, on gagne des vacances au moins. Bien, ma chérie, j'espère que tu aimes chanter, j'espère que tu aimes la musique, j'espère que tu vas retrouver. C'est l'heure du quiz musical.
3: Ok.
1: Alors, il y a des karaokés à Grand-Quevilly?
3: Oui, à la maison.
1: Ah bah voilà. C'est magnifique. Alors, attention, c'est un artiste et un autre artiste. En l'occurrence, on est sur des femmes. Je te mets la première chanteuse et tu me dis qui c'est. On y va.

0: qui chante Top Chrono.
1: Je sais pas, Michel Thor.
2: Je sais pas. Et oui, voilà.
0: Michel Thor.
2: On l'a tous reconnu.
0: Emmène-moi danser ce soir.
2: Ah. L'amour, c'est comme une cigarette.
0: Non, ma chérie, c'est pas. Nicole Croisille, une femme avec toi.
2: Eh oui.
0: Nicole, Croisille, Nicole. Alors, là, je pense que tu vas trouver. On est plus sur ta génération et tu vas trouver très facilement. Écoute.
3: J'attends.
0: Tiens, regarde là, comme elle chantonne celle-ci, comme elle a trouvé. Hein. J'attends l'amour, qu'est-ce que c'est qui chante?
1: Jennifer.
0: Eh oui, tu vois, je t'avais dit, c'est ta génération ça. Oui, c'est Jennifer, j'attends l'amour.
3: J'attends l'amour.
0: Ça te fait un point, ma Daphné, tu as deux.
2: Guy avec ici Mayenne, Guy notre agriculteur, Guy avec ses 150 vaches, notre sportif de 2m04 qui pèse 130 kilos et qui fait de la bonne cuisine, j'imagine. Pareil que ta spécialité, c'est la riz de veau.
0: La riz de veau ?
2: Les riz de veau, pardon.
0: Voilà, merci. Ouais.
2: Ah ouais, les riz de veau ?
4: C'est vrai que quand on les présente au départ, personne ne voulait en manger, mais après, quand je les prépare, même les enfants, ils viennent picorer dans la poêle.
2: Eh oui.
4: Du riz de veau aux oignons, c'est excellent. Hein.
2: Et les rognons porto, il fait aussi des rognons porto. Oh là là là.
4: Oui, voilà. Ouais.
2: Oh, des côtes de bœuf, du poisson, de la tarte au citron. Non, mais voilà.
0: À chaque fois, tu fais ça quand il est 12h28.
2: C'est normal, c'est l'heure de déjeuner.
0: Hein. Ouais. Mais du coup, j'ai envie de mourir tellement j'ai faim maintenant.
2: Si tu gagnes pour le séjour à Avignon, tu iras déguster la fraise de Carpentras ou le melon de Cavaillon. On profite pour saluer l'équipe d'ici Vaucluse, bien
0: oui.
2: sûr. Bonne chose. Bah, voilà.
0: Quelle belle région.
2: Bien sûr, le Vaucluse, on adore. Le festival Avignon, tout l'été, très sympa. Et le film Avignon aussi, très sympa.
0: Très très sympa.
2: On joue Qui chante, à toi de reconnaître ces artistes, on voilà. le sien. Oh, on est au
4: J'ai
2: cœur.
4: Peur.
2: Ah non, t'inquiète, on est au cœur des années 80 là.

0: Alors qui chante? Top chrono.
1: France Gall, non?
0: Comment tu dis?
1: Hein? France Gall.
0: Oh mon Dieu.
1: Non.
2: Alors là.
0: Ah non. Alors il est très connu. Déjà c'est un garçon. Il est très connu pour son tube le Jerk. Mais il avait aussi.
1: Ah oui, le Jerk. Ah oui, oui, c'est un Belge.
0: Oui, oui. Mais là c'était Poupée Psychédélique. C'est le mec. C'était Thierry Hazard. C'était
3: Ma poupée. Thierry Hazard, oui. Ma poupée préférée.
0: Bon, cœur marqué, je fais comme avec Daphné. C'est-à-dire qu'on était dans une autre génération. On revient sur une génération plus actuelle avec un nouveau titre. Écoute, c'est parti.
1: Je resterai quand même.
4: Ta meilleure.
1: C'est plus récent.
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0: Ta meilleure amie qui chante.
1: Ah voilà, j'ai aucune idée même.
0: Ah non, la meilleure amie. Je serai ma meilleure amie. Daphné, elle, là, elle est en train de le chanter, il paraît.
5: Oui, oui.
0: Oui.
1: Ah non, mais j'ai aucune idée. Hein.
0: C'est qui?
3: C'est qui, Laurie?
5: C'est Laurie.
1: Laurie.
4: Ah, oui. Ma meilleure amie.
0: Laurie. Comédienne, actrice, chanteuse, patineuse.

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2: Et aujourd'hui, nous sommes avec Daphné qui a deux et Guy. 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Et là, tout de suite, on reprend la compétition.
3: Pour la compétition, vous dites Daphné à deux et Guy.
2: Bah oui, qu'est-ce que tu veux que je dise? J'ai pas envie d'accabler Guy, qui est si gentil, qui donne le nom des vaches, bref. Alors, Daphné, Daphné, il paraît que si tu devais déjeuner avec quelqu'un, tu déjeunerais avec lui.
4: Avec Kenji
2: Girac. Avec Kenji Girac, il paraît que tu le suis depuis The Voice.
4: Oui, c'est vrai, j'adore sa musique. Je trouve que c'est ça amène de la joie, du soleil.
2: Tu l'as vu en concert, bien sûr.
4: Ben non, j'ai pas eu cette chance encore.
2: Il faut.
4: Oui, ben ça ne serait tardé.
2: Alors, dans les talents inutiles, tu as répondu que tu sais faire la bouche de courte manche. J'aimerais des détails. Qu'est-ce que ça veut dire, hein?
4: C'était dans une pub, la pub pour le saucisson. Et son grand sourire avec sa grande bouche, en fait, je sais faire à peu près le même.
2: Ah d'accord, ok. Écoute, tu vas nous envoyer une photo. Voilà. Alors, tu as rencontré ton chéri dans une soirée. T'étais célibataire, mais pas Jimmy.
4: Oui.
2: Et alors, quand Jimmy a été libre, il paraît que c'est son nom qui vous a mis en contact via Messenger.
4: C'est vrai.
2: Comment il a fait
4: concrètement? En fait, c'était un ami, son oncle. Ouais. Je le connaissais sans savoir que voilà. Et puis, en fait, le malin, il a filé mon adresse Messenger en douce à son neveu.
2: Voilà. Et alors, pour le premier rendez-vous, il paraît que tu venais de te faire opérer de l'épaule, tu avais le bras en écharpe.
4: Ouais.
2: Et que lui, il était plein de cambouis parce qu'il bossait dans un garage.
4: C'est ça.
2: C'est tout à fait ça. Ça fait quand même 20 ans que vous êtes ensemble, donc du coup, ça vous a pas beaucoup arrêté, hein. Voilà.
4: Ouais, voilà.
2: L'amour était là. Ma chérie, c'est la question à choix multiples. Je vais te poser la question, te proposer des réponses, et puis tu auras 10 secondes pour me donner ton choix. Alors, écoute bien cette petite question avec une ambiance défi-défilé. Quelle célèbre maison de couture française a popularisé le smoking pour les femmes? Quelle maison de couture a créé et popularisé le smoking pour les femmes? Alors, Chanel, Dior, Saint-Laurent, la maison Bastien.
3: Bien sûr.
2: Allez, top chrono 10 secondes. Qui a popularisé le smoking? Chanel, Dior, Saint-Laurent ou Bastien?
4: Chanel. Comme ça.
2: Mais non, chérie, c'est Saint-Laurent en 1966. Il a lancé le smoking, qui était évidemment inspiré des smokings masculins. Bon, pas de points.
3: Bon, Guy de Signé, comme on t'appelle sur ICI Mayenne, notre Guy qui est agriculteur, qui était expert comptable, qui aujourd'hui a 150 vaches, qui mesure 2,04 m, qui pèse 130 kilos et qui était une star de basket. Moi, je veux bien te valoriser, Guy. Mais là, il est 12h36, j'ai pas un seul point. J'ai pas un point au compteur, Guy. Guy!
5: On joue pour le plaisir.
3: Oui, pour le plaisir, mais bon, c'est bien beau de faire du riz de veau, de faire des rognons au Porto. Bon, Guy, allez, là, pour essayer de marquer du point, on va jouer un petit peu de cor. Et puis de la trompette. Et puis du clairon.
2: Ah oui?
3: Oui, parce que quand il était jeune, Guy, tu jouais de tout ça?
5: Oui.
3: C'est vrai? Tu fais à la fois du cor et du clairon.
5: Cor de chasse, trompette, l'harmonie municipale. À l'époque, on avait beaucoup.
3: Petite coupure.
5: On faisait du foot à Monnaie Municipale, voilà, c'est ça, mais
3: oui.
5: C'est agréable.
3: Ouais, tu faisais ça le 14 juillet, tu te levais très tôt à 5h du matin avec l'harmonie de la ville.
5: Exactement.
3: Et il paraît que tu t'es même retrouvé à jouer.
5: C'est exactement ça, ouais. Je me rappelle encore.
3: La sonnerie aux morts.
5: Oui, pour...
3: À quelle occasion?
5: Eh ben, c'est parce que c'était l'inauguration.
3: Sion. Du monument aux morts, je complète les phrases de Guy. C'est devant un ministre.
5: Après, il y a d'autres qui devaient jouer. Et à 12 ans, le chef du musée qui me dit, bah, c'est toi qui vas jouer à 12 ans.
3: Ah ouais.
5: Donc j'avais un peu le trouillomètre quand même.
3: Bah, tu m'étonnes, t'étais tout seul devant 200 personnes et c'était, je le disais, devant un ministre, devant des députés, voilà. Il y avait tout le gratin. Hein. Fou ça, cette histoire. Guy, il paraît qu'on a peur de l'eau. Mais de l'eau, quoi.
5: Ah oui, beaucoup, ouais.
3: C'est-à-dire, pas de bateau, pas de piscine, rien de tout ça? Pas de mer?
5: Ah, mais non, je gère la piscine, ni rien, ouais. C'est...
3: Ah ouais, il y a un vrai souci, il y a un vrai dossier là-dessus.
2: Ah oui, tu ne te baignes jamais, en fait.
3: Voilà.
5: Non. Bah, par contre, voilà. Quand je me recense, c'est moi qui fais la piscine, et puis les enfants, tout ça, tout va à la mer, et moi je reste à côté.
3: Bon, mais tu bois de l'eau quand même, ça, tu crains pas, ça va.
5: Ah oui,
3: oui. On va jouer avant de te perdre, parce que déjà que t'as pas de points, mais alors là, je ne sais même pas si on va finir l'émission avec toi, Guy. Guy,
5: oui.
3: Bientôt on offrira un smartphone dans Otake. Ça va venir. Voici ta question, c'est une question à choix multiples.
2: C'est fantastique. Super doux.
3: Le plastique, c'est fantastique. Ouais, tu parles. Quel pays a été le premier au monde à interdire les sacs plastiques à usage unique dès 2002? Interdire donc les sacs plastiques à usage unique dès 2002. Je propose.
5: C'est nord de l'Europe, je pense, mais loin.
3: Attends. Le Canada, le Rwanda, le Bangladesh, Damidolande. Pays de la hernie, bien connu ça. Allez, top chrono, le Canada, le Rwanda, le Bangladesh, Damidolande.
5: Hollande à la fin là, ouais.
3: Damidolande ?
5: Oui.
3: On n'est pas sérieux là. On n'est pas sérieux, Guy. Si t'es fidèle à l'émission, je raconte, on donne toujours des mauvaises propositions. Le Damidolande, c'est un pays ça, le Damidolande, Guy, mais Guy !
5: Ah, oh, je suis con, je suis bête, ouais.
3: Valérie, tu savais que tu étais un pays?
2: Je suis un pays et je suis d'ailleurs la reine de ce pays.
3: Ah
2: et
3: là
2: mon premier
3: ah
2: geste là en là tant que reine de ce pays, ce sera de doter la France, le Damidolande de...
3: Valérie,
2: hein?
3: Valérie,
2: ouais.
3: Valérie,
2: ouais.
3: Voilà.
2: Chers normal habitants du Damidolande,
3: bien sûr,
2: votez pour moi,
3: oui,
2: pour la huitième fois.
3: Elle alors avait déjà une statue à Montélimar et Angoulême, mais alors là, ça y est.
2: J'en ai une à Guingamp aussi, t'inquiète.
3: Élection présidentielle anticipée 2027, on s'en fout, elle est déjà élue.
2: Je suis déjà élue.
3: Guy, on semble plaisanter, mais c'est la première fois qu'on nous fait un truc pareil. C'était,
2: c'était
3: Bangladesh, hein, la bonne réponse, qui devient le premier pays à bannir les sacs plastiques. Voilà, c'était en 2002.
2: Bien, allez, Daphné 2, voilà. Alain Souchon va tout de suite vous régaler avec l'amour à la machine. Vous écoutez ici, vous êtes bien au Damidolande. À tout de suite, mes chéris.
3: On est bien avec Guy, hein. Faudrait qu'on marque.

0: Sam.
1: L'amour à la machine. Alain Souchon, fier habitant, bien sûr, du Damidoland. Alain Souchon.
0: Ah,
1: car grâce à Guy, nous savons que maintenant Valérie Damidot a son propre pays.
0: Mais je suis ravie que Guy me voit comme une reine, voilà. Comme une impératrice. J'aime le Damidoland. Vous serez tous libres et surtout, le premier qui fait du mal à un enfant ou à un animal sera sévèrement puni à coups de fessée. Oh. Alors, jingle, tout ça.
1: Bah non.
0: Il n'a pas envie, Christophe, il a envie qu'on...
1: Non, Christophe, il va
0: Christophe,
1: à la cantine.
0: Je te donne ton passeport, hein. Tu es déjà Damidolandien, hein. Tu t'inquiètes. Alors, figurez-vous que notre amie Daphné, elle cumule. Il paraît que t'es tête en l'air, hyperactive, TDAH et maladroite.
1: Ah ouais, non, là, c'est la totale.
0: Alors, il paraît que la première fois que t'es arrivé chez un client, t'es descendu de ton camion, t'as refermé la portière, mais sur ta tête.
2: Ah oui. Ouais.
0: Ah bah c'est sympa.
2: C'est
0: ça.
2: L'arcade.
0: Eh ben voilà. T'as toujours la cicatrice d'ailleurs.
2: Oui, toujours une petite marque.
0: Tu prends tout le temps les coins de fenêtre, les coins de table, les poteaux.
2: Ouais, bah c'est ça, ouais, tout est pour moi en fait. Comme je veux aller vite, bah, en fait je fais pas gaffe. Et puis bah, souvent. Tous les jours.
0: Mais t'en as pas marre de te faire mal, d'avoir des bleus?
2: Ouais, ça me fatigue, ouais.
0: Ah bah oui, quand même. Mince, c'est pas très marrant, ça. Alors,
2: je suis bien blanche, alors ça ressort bien, les bleus.
0: Eh ben voilà, ok. Ben voilà. Alors, il paraît aussi que t'es un petit peu... Bon, comme on sait que t'es maladroite, t'es un peu Pierre Richard. Il paraît que tu es un jour avec un collègue en camion dans la voiture de devant. Tu vois des gens qui jettent un sac en plastique par la fenêtre, tu trouves ça dégueulasse, et tu as bien raison. Et puis, tu t'es arrêté et puis t'as ramassé le sac. Et c'était quoi?
2: Il fait la merde du chien.
0: Eh voilà. C'est-à-dire que le gars a jeté la merde de son chien par la fenêtre. Non mais.
1: Je propose qu'elle devienne votre ministre de l'écologie.
0: Elle sera ministre. Quoi qu'il arrive.
1: Dans votre Damidoland.
0: Daphné aime les animaux, elle sera forcément ministre des animaux.
1: Ouais, oui.
0: Voilà.
1: Et Guy sera ministre de l'agriculture.
0: Guy sera ministre de l'agriculture. Normal, tu t'occuperas particulièrement bien de l'agriculture, je le sens.
1: Bah oui, Guy.
0: Toi, tu seras le ministre de l'argent, hein, rapport que t'es.
1: Des finances. Avec grand plaisir. Avec grand plaisir.
0: Alors, ma chérie, tu as 2 points. Là, je te propose d'en marquer 5. D'un coup.
1: En revanche, le technicien ne sera pas ministre de l'audiovisuel. On attend toujours le jingle. Hein.
0: Mais tu vas laisser. Mais
1: on peut toujours attendre, on me dit dans le casque.
0: Mais tu es odieux avec ce pauvre Christophe. T'inquiète pas, mon chéri, tout va bien. Tiens, mets-moi la petite ambiance musicale avant.
3: Lorsque j'ai appris à coudre, d'abord, on m'a donné 10 fils et une aiguille. Maman m'a dit, ma fille, débrouille-toi avec ça.
0: Voilà, c'est une très jolie musique de l'année dernière. Alors écoute bien ça, Daphné.
1: C'est en playlist, je crois.
0: Comment ça s'appelle le trou d'une aiguille dans lequel on passe le fil? Ça a un nom, ce petit trou dans lequel on met le fil et que quand on n'a pas les lunettes, on galère. Comment ça s'appelle? Top chrono, 10 secondes.
2: Si tu sais,
0: on te l'a appris. Si.
2: Ouais, je sais plus. J'ai fait avec ma grand-mère, mais je me rappelle plus.
0: Ça s'appelle le chat, C-H-A-S.
2: Ah, oui.
0: Oh là. Bon, bah, pas 2 points, mais tu restes en tête avec 2.
1: Guy, notre ministre de l'Agriculture, et ses 150 vaches à Issy-Mayenne, qui donc a décrété que Valérie Damidot était présidente du Damidoland, puisque tu t'es totalement vautré, mon Guy. Est-ce que tu te remets de cette boutade?
4: J'ai pas trop entendu.
0: Ouais. Mmh, il est en zone blanche, le pauvre.
1: Bon, écoute, Guy.
4: J'ai changé de place, c'est bon là.
1: Ne bouge plus.
4: C'est bon, j'entends là, c'est bon.
1: Tout va bien, il n'y a pas de problème. Elle n'a pas marqué, c'est peut-être le moment justement de la prendre de court, tu vois, d'y aller quoi. Pour t'encourager, on va se mettre une musique de champion là.
5: Kylian Mbappé, accélération, virgule, petit pont, frappe. Kylian Mbappé, ramenez.
1: Bah, il n'a pas ramené la coupe à la maison, Kylian Mbappé. Non, lui, il ne l'a pas ramené. C'est le PSG qui l'a ramené. Oui, parce qu'il est plus au PSG, Kylian Mbappé.
0: Oui, bah, je sais,
1: merci. Peut-être qu'il partir. Toi, pour que je dis ça, je dis rien. Tu aimerais déjeuner avec Didier. Qu'est-ce qu'il y a?
0: Tu veux faire partie du podcast de Bruno Salomon ou quoi?
1: Non, mais voilà, je fais partie de ceux qui pensent que c'est dommage qu'il soit parti du PSG.
0: D'accord,
1: voilà.
0: Ok.
1: Mais il jouera pour l'équipe de France parce que tu aimerais déjeuner avec celui qui, pour la dernière fois, est entraîneur cette année, c'est Didier Deschamps.
4: Exact, oui.
1: Je
4: pense que c'est un entraîneur comme Enrique, qui est stable. Voilà, je suis plutôt fan de basket, mais bon, je trouve que Didier Deschamps, c'est quelqu'un que j'apprécie. Ouais.
1: Bien sûr. Qui sera l'entraîneur, selon toi, après?
4: I don't know. Mais il parle de Zidane, mais bon.
1: Bien sûr.
4: Ouais, on verra. Je préférais Laurent Blanc, ouais.
1: Ah ouais, ah ben, elle l'a déjà été.
0: Moi, je pense que je suis assez d'accord. Ouais. Daphné a l'air d'accord aussi, c'est Zidane.
1: Bien sûr, merci pour cette analyse footballistique. Ouais.
0: J'adore Zidane, mais.
1: Vous n'avez pas nommé votre ministre des Sports encore.
0: Mon ministre des Sports, bah tiens, ça sera Zizou. Allez, Zizou.
1: C'est pas mal, ça. Guy, allez, on le tente. Oui. Là, on a la possibilité de prendre 5 points.
4: La remontada.
1: C'est la remontada.
0: Vas-y, la remontada.
1: Ah, mais non, là, c'est la remontada. Quelle série française suit des agents clandestins de la DGSE vivant sous fausse identité à l'étranger? Je la répète, quelle série française suit des agents clandestins de la DGSE vivant sous fausse identité à l'étranger? Top chrono, 10 secondes.
4: I don't know.
1: Série française.
4: Voilà, je ne sais pas du tout.
1: France 2, il me semble.
0: Non, c'est Canal.
1: Oui, c'est pas.
0: C'est Canal, c'est avec Kassovitz.
1: Oui, je confonds.
0: Et Artus.
1: Et ouais, générique, écoute. C'est le Bureau des Légendes. T'as pas entendu parler du Bureau des Légendes?
4: Non, je regarde que le sport là. J'ai pas le temps par rapport au travail.
1: Ouais, je comprends.
0: Tu as bien raison.
1: Ouais, je comprends.
0: Alors, ça fait 2 pour Daphné. Et tout de suite, là, maintenant, nous allons partir avec Taylor Swift. Hop a Light, vous écoutez ici, on vous aime. À tout de suite.

0: Ah, je suis désolé, excusez-moi, j'étais en train de préparer ma plus belle voix. C'était pour la plus belle des annonces. On peut light avec Taylor Swift sur ICI.
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2: Ça doit être rigolo ce film, j'aime bien.
0: Moi aussi.
2: Le beach, c'est marrant.
0: Oui, mais je préfère Nadine Mousselet, moi, la romancière.
2: Ah oui, mais c'est pas un film Nadine Mousselet. Ah, oui, moi, peut-être un jour.
0: Ah, c'est le livre de l'été. Hein.
2: Voilà. Alors, Daphné à deux, Guy, voilà. Daphné, dont on a dit que c'était notre petit Pierre Richard. Deux petites anecdotes qui m'ont fait rire. Bon, elle se prépare pour l'enterrement d'une vie de jeune fille avec ses potes. Elles vont toutes chez une copine, elles se préparent, blablabla. Bla. Elle se cogne 2 heures de voiture pour aller faire la fête. Et là, c'est le drame. Qu'est-ce qui s'est passé?
3: Eh ben, j'avais pas mon sac.
2: Et voilà, tu l'avais laissé chez la copine.
3: Voilà, voilà, c'est ça. Bah, la voiture d'une copine, c'était pas venue avec nous, en fait. Elle avait laissé sa voiture.
2: Ah, voilà. Et elle oublie tout. Et une fois, elle part voir un match de foot au Stade de France à Paris. Elle part de Poitiers. Hein. Elle prend le train avec son chéri de l'époque. Ils montent dans le train. Et là, qu'est-ce qui se passe?
3: J'oublie les billets à la maison.
2: Voilà, voilà. Donc, t'es ressorti du train. Et oui.
3: Voilà.
2: Et voilà. Et oui. Et t'as pris le train d'après.
3: Oui, c'est ça.
2: Ben voilà. Bien. Allez, ma petite tête en l'air. Là, tu vas te concentrer pour remporter le bingo et pour aller en finale pour tenter de partir au festival Off d'Avignon ou gagner la machine à café. Alors, on va t'encourager avec cette petite chanson que tu adores.
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2: 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Alors, ma chérie.
0: Zaï.
2: Ma chérie, écoute bien le bingo. À mon top chrono, tu vas avoir 10 secondes pour me donner toutes les sortes de bijoux qui existent. Comment ça s'appelle, les bijoux qu'on porte? Toutes les sortes de bijoux qui existent. Attention, top chrono, 10 secondes.
3: Montre, gourmette, boucle d'oreille, piercing, collier, chaîne, chaîne de cheville, bague, barrette.
2: Stop, ça fait 9. Wow. Il y avait évidemment les diadèmes, les couronnes, les plastrons, mais tu m'en as donné plein. Tu en as 9, bravo.
0: Bon, comment dire, Guy?
5: Ouais, c'est foutu. Hein.
2: Mais Guy, tu t'en fous, tu es mon ministre de l'Agriculture, bon, à David Hollande.
0: Bien sûr, mais il ne faut pas dire ça. On a vu des auditeurs, il faut reconnaître que c'est rare.

0: avoir zéro comme ça à 12h56. Mais on en a vu faire une remontada. Tu as compris, là, il faut faire plus de 9. Il faudrait que tu marques, que tu donnes 10 bonnes réponses pour gagner les 10 points que vaille le bingo. Autant te dire qu'on a besoin de ça. Et j'y crois qu'à moitié. Mais bon, on va espérer pour t'encourager. Voici ta chanson. La Ziza, Daniel Balavoine. Guy, merci d'avoir été avec nous. Mais quand même, j'espère te voir avec nous vendredi. Notre agriculteur aux 150 vaches, on embrassera Bouboune et...
1: Bouboune et Bridget.
0: Dont nous sommes parrains et
1: Je veux la photo de Bridget. Hein.
0: Avec grand plaisir. On salue encore une fois les équipes d'ici Mayenne et ici Vaucluse pour ce beau séjour à Avignon. Max, s'il te plaît, je te demande un max de pierres qu'on trouve... sur les bijoux, un maximum de pierres que l'on trouve sur nos bijoux. Top chrono, 10 secondes.
2: Diamant, pierre. Oh là là là là. Aïe, aïe, aïe.
0: Le rubis, le saphir, l'émeraude, oui, la perle, mais trop tard, le quartz, le turquoise, le lapis-lazuli, ouais. Le topaz, il y en avait plein. Tu l'as compris,
1: attends,
0: malheureusement.
1: Excuse-moi, t'as dit le lapis-lazuli?
0: Le lapis-lazuli.
1: Allez, lapis-lazuli.
0: Oui.
1: C'est une super pierre, c'est vachement beau. Bah écoute, Guy,
0: merci,
1: c'est
0: Guy.
1: Pas. Hey, Guy, tu repars pas les mains vides, puisque je te rappelle que tous les participants gagnent cette semaine un guide de voyage Michelin pour célébrer les 100 ans des guides de voyage Michelin.
0: Bravo, Guy.
1: Donc t'auras un très beau guide où tu pourras, grâce à qui tu pourras voyager et découvrir des choses. Quant à toi, ma petite Daphné, tu as compris que c'est toi qu'on allait retrouver en finale vendredi ?
3: Ouais.
1: Donc tu pourras éventuellement gagner le week-end exceptionnel au Festival Off d'Avignon. Tu auras un séjour pour 4 personnes, 2 chambres doubles à l'hôtel Le Chardonnay, les petits déj sont compris, 100 euros de carburant pour rejoindre la Cité des Papes, 2 spectacles par jour, 4 spectacles au total. Et bon, bah, ça va être magnifique, tu pourras même découvrir la ville d'Avignon qui est sublime, classée au patrimoine mondial de l'UNESCO. Et si tu ne gagnes pas ça, tu pourras gagner...
0: La machine à café Nespresso, c'est 32 dosettes et c'est 6 verres en verre avec Joe Malongo qui, rappelons-le, est un habitant du Dami d'Hollande.
1: Bien sûr. Allez, le Dami d'Hollande est ravi de vous avoir accueilli. Bravo Daphné, bravo Guy de m'avoir mise à la tête d'un pays imaginaire. Je remercie Christophe à la technique du Dami d'Hollande.
0: Bravo.
1: Céline qui sera ministre des femmes.
0: Bravo.
1: Gwen Coupez qui sera ministre des enfants.
0: Bravo.
1: Voilà, et je remercie Alex qui sera ministre des communications.
0: Oh, voilà, magnifique.
1: Voilà, bravo. Je vous nomme tous ministre de la vie, du bonheur et du kiff. Je vous embrasse tous.
0: J'ai aucun grade,
1: un par un.
0: Moi.
1: Bah toi t'es ministre des
0: finances,
1: du
0: c'est
1: fric.
0: Vrai, c'est
1: allez, à demain mes chéris, bisous.
0: Oh là là.
1: Dis donc, il n'est pas un peu l'heure d'aller se coucher ?
0: Oui, parce que là, on vient de passer un bon moment avec le best-of d'Otake. Faut quand même qu'on récupère pour tout à l'heure, là. Hein.
1: Et puis surtout, c'est l'heure que Johan Guérin nous informe.
0: Il est là, Johan Guérin ?
1: Mais oui !
0: Le grand Johan Guérin ?
1: Bien sûr !
0: Il arrive tout de suite avec ici, dès 5h.

0: Jane Birkin à l'heure du réveil pour bien démarrer la journée. C'est ici dès 5h, c'est parti.
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0: Bonjour, très beau réveil, heureux de vous retrouver en ce mardi. On espère que la nuit a été bonne au menu du petit déjeuner ce matin. Info, musique et bonne humeur avec l'équipe des Leftos. Emeline, Saveria, Mélodie, Pierre et Cyril Ardo. Bonjour Cyril.
3: Bonjour Johan Guérin, bonjour à tous.
0: Avec vous ce matin, on revient sur le dernier match de préparation de l'équipe de France de football avant le Mondial 2026.
3: Victoire 3-1 contre l'Irlande du Nord hier soir. Ces trois buts qui ont été marqués par un seul et même homme, l'homme du match, Michael Olysee. On y revient dans quelques instants.
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0: Mardi 9 juin, très bon début de journée. Soyez les bienvenus, il est 5h. À la une, des milliers de personnes mobilisées à travers la France en hommage à Liana.
3: Et aussi pour dénoncer le travail de la justice dans cette affaire. Des rassemblements étaient organisés hier soir, par exemple au Mans, à Limoges, à Nîmes, à Paris, à Strasbourg ou à Lyon. Des personnalités aperçues dans la capitale comme la présentatrice Flavie Flamand ou la chanteuse Lio. Mouvement de colère et d'indignation qui a touché donc toutes les régions. Faucine Calmel, tous les manifestants ont en tête les dysfonctionnements qui ont mené au meurtre de la fillette.
4: De Nîmes à Dunkerque, de Grenoble à Quimper, ils étaient des milliers, des femmes pour beaucoup venues spontanément, portées parfois par la colère. Pour Fiona à Nancy, le meurtre de Liana est le cas de trop.
5: Ça fait des mois qu'on voit des prédateurs dans les écoles, des prédateurs dans les centres de loisirs, là, des prédateurs dans les rues, tout court, et personne ne fait rien.
4: Sur les pancartes, un peu partout, les mêmes mots. Plus jamais cela. Justice, réveille-toi. Le système mis en cause doit se réformer. C'est le message que Nathalie a voulu partager à Cherbourg. Portrait de Liana tendu à bout de bras.
6: Que la justice fasse son travail, que les lois sont changées, que les procédures soient moins longues et que quand il y a des avertissements de viol ou d'attouchement sexuel, eh ben ce soit pris en compte aussitôt. On ne laissera jamais personne retoucher à nos enfants.
4: Mais pour cela, c'est aussi le gouvernement qui doit agir, donner des moyens, bien sûr, changer de paradigme, écouter enfin les enfants. Position que défend Anne Trémolière du collectif Nous Toutes à Auxerre.
7: On refuse une société qui ne protège pas des enfants et qui vient nous expliquer qu'il y a une petite erreur qui a fait que ce qui est arrivé à Liana est arrivé. Et on a les moyens que ça n'arrive pas. Il faut une volonté politique.
4: Les associations dénoncent l'inaction du gouvernement. Une proposition de loi intégrale de lutte contre les violences aux femmes et aux enfants déposée fin 2025 n'a jamais été examinée.
3: Et Faustine Calmel avec les locales du réseau ici. Et justement, le Premier ministre Sébastien Lecornu réunit ses 5 ministres de l'Intérieur, de la Justice, de la Santé, de l'Éducation et de l'Égalité femmes-hommes ce matin. Il leur demande d'examiner et d'arbitrer de nouvelles mesures concrètes pour protéger les enfants victimes de violences sexuelles. De son côté, le plus haut procureur de France, Rémi Hetz, a estimé sur France 2 qu'il fallait absolument tout mettre à plat pour que plus jamais une telle catastrophe judiciaire ne se reproduise. Et dossier complet à retrouver sur ici.fr.
0: Les AESH se mobilisent un peu partout en France.
3: Ce sont les accompagnants d'élèves en situation de handicap et ils veulent faire pression sur le ministère de l'Éducation nationale afin d'obtenir un meilleur salaire et pour devenir fonctionnaire. Le gouvernement envisage de donner ce statut à seulement 10 à 20% des AESH. Luc Marques est co-secrétaire du syndicat FSU SNUIPP de la Creuse.
8: Ça fait 30 ans, 40 ans qu'on a des besoins d'accompagnement dans les classes. Et c'est qu'aujourd'hui, 20 ans après la loi sur le handicap, qu'on commence à discuter sur ce statut des AESH. Et on se rend compte que, dès le premier groupe de travail, le ministère est complètement à côté de la plaque. D'où on fait le tri. Sur quels critères il n'y aurait que 10 ou 20% des personnes qui pourraient accéder au statut? C'est absolument scandaleux. Nous revendiquons l'accès au statut pour toutes et tous les AESH. Il y aura toujours besoin des AESH. parce qu'il y a des élèves en situation de handicap, il y en a même de plus en plus. Donc, pour un besoin pérenne, pourquoi maintenir une précarité chez nos collègues qui les accompagnent ?
3: Luc Marquez, co-secrétaire du syndicat FSUS NUIPP de la Creuse. Un TGV sur 3 et un intercité sur 2 resteront à quai ce soir et demain. Trafic fortement perturbé à la SNCF dès 20h. Les syndicats réclament de meilleurs salaires, dénoncent le climat social avec 13 suicides depuis le début de l'année, ou encore demandent un moratoire sur l'arrivée de la concurrence.
0: 5h04 sur votre radio. Ici le foot, match rassurant pour les Bleus à une semaine de leur entrée dans le Mondial.
3: Victoire 3-1 contre l'Irlande du Nord hier soir à Lille, dernier match de préparation. Un triplé de Michael Olise, sacré en toute logique homme du match. Nouredine Zidane, tout n'est pas parfait, mais ça permet d'oublier la défaite de la semaine dernière face à la Côte d'Ivoire.
2: Une Marseillaise entonnée en fin de match, précédée d'une hola. Le dernier match des Bleus sur le territoire français a été salué comme il se doit par le public lillois. Et Romain, optimiste avant le grand départ de l'équipe de France demain vers les États-Unis.
9: On a vu pas mal de joueurs entrer, on a vu des belles choses. Il y a encore certainement des petites choses à améliorer, mais on est plutôt confiant. Ouais.
2: Même s'il aura fallu attendre une bonne quarantaine de minutes pour faire sauter le verrou nord-irlandais, mais la route vers la troisième étoile sera semée d'embûches, selon Xavier.
10: Ce sera pas simple, je pense, pendant tous les matchs de la Coupe du Monde. Donc c'est un bon entraînement et il faut continuer. Maintenant, il n'y a plus qu'à.
2: Il n'y a plus qu'à être vigilant sur certains aspects.
11: La solidité défensive, mais très satisfait de l'attaque.
2: Alexis pense à l'activité de Désiré Doué, l'efficacité de Michael Olise, auteur d'un triplé, et qui ont un peu éclipsé le capitaine des Bleus.
11: Un petit flop, moi je mettrais quand même Mbappé. Je m'attendais à mieux. Encore une fois, c'est des matchs de préparation. Je préfère le voir entre guillemets nonchalant ce soir et qu'il nous fasse un gros mondial.
2: De l'activité, certes, avec 6 tirs, mais aucun cadré pour Kylian Mbappé. Toujours à une longueur du record des 57 buts en bleu d'Olivier Giroud, présent hier dans les tribunes lilloises.
3: Et premier match pour la France au Mondial de foot, ce sera dans tout juste une semaine, le mardi 16 juin contre le Sénégal. Un coup d'œil sur les couleurs du ciel, Johan, et c'est les nuages qui dominent aujourd'hui. Ouais,
0: des Pyrénées aux régions de l'Est, les nuages l'emportent ce matin, des pluies résistent dans le sud-ouest et des Alpes au sud-Alsace. Cet après-midi, le ciel s'éclaircit, mais ça restera encombré sur le relief avec des averses sur les Pyrénées. En allant vers le nord-ouest, les éclaircies, alors là en revanche, elles sont belles ce matin, mais les nuages seront plus nombreux près des côtes avec des averses qui s'étendront du nord-ouest au nord de la Seine cet après-midi. Sur ces régions d'ailleurs, le vent peut aussi atteindre les 50 km/h sur les côtes. En Méditerranée, soleil qui domine, parfois voilé, avec du vent jusqu'à 60 km/h. Côté Mercure ce matin à Nantes, 10 degrés à Paris, Lille, Cherbourg, Quimper et Orléans, 11. Nous avons 12 à Reims, 14 à Bordeaux et Clermont-Ferrand, 16 à Toulouse et Strasbourg, 21 à Ajaccio. Et puis pour les maximales, elles baissent entre 15 et 18 près de la Manche, de 18 à 23 ailleurs et jusqu'à 30 degrés, toujours dans le sud-est.
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0: Très bon début de journée. Merci de choisir ici des 5 heures. Heureux de vous savoir avec nous en ce mardi 9 juin. Info, musique, bonne humeur pour vous, les leftos. Vous venez de vous réveiller. Vous étiez il y a quelques minutes encore dans un autre monde, celui des rêves. Oui, mais voilà, il est l'heure. Oui, l'heure de démarrer cette journée avec le sourire, s'il vous plaît. Et au son de téléphone. Très bon mardi, 5h07.

0: Téléphone à un autre monde, 5h10, très bon réveil.
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0: Bon, avoir un PV pour usage du téléphone au volant, on peut dire que c'est un classique.
3: Classique.
0: Mais en fauteuil roulant, c'est la mésaventure surréaliste d'un Belge d'une quarantaine d'années, atteint en plus de la maladie de Charcot. En fait, dans la commune d'Otigny, la police l'a interpellé son tort, piloter son fauteuil électrique de la main gauche et tenir son smartphone dans la main droite. Verdict, une amende quand même qui est salée, 184 €. L'homme a eu beau protester qu'il ne regardait pas son écran avec son engin plafonne à 12 km/h. La loi belge, en fait, elle est implacable. Là-bas, un fauteuil électrique est considéré comme un véhicule motorisé au même titre qu'une trottinette. Et donc, sans support fixe, c'est l'infraction. Bref, en Belgique, la loi roule pour tout le monde, mais parfois un peu sur la tête quand même.
3: Il y a donc des supports pour GPS pour fauteuil roulant.
0: Exactement, comme pour les voitures, vous voyez.
3: Ah, mais écoutez, formidable. Je découvre quelque chose ce matin.
0: Moi aussi, je l'ai découvert avec cette affaire. Bon, Cyril, ce matin, on parle à 5h12 aussi des vignettes Panini.
3: Oui, que vous collectionnez, vous savez, ces autocollants avec les joueurs de foot, plus de 1000 à collectionner. Et dans certains magasins, dans beaucoup de magasins, c'est en rupture de stock.
0: Évidemment, avec le mondial qui approche. Côté musique, le réveil se partage au son de Bonnet M. S'ambiancer comme ça. Dali Cool, Bonnet M, on l'écoute dans 5 minutes, mais avant, par ici, les économies.
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0: Bonjour Valère Correard.
5: Bonjour Johan.
0: Chaque jour avec vous, un bon plan pour notre pouvoir d'achat. Aujourd'hui, vous vouliez nous parler électricité.
5: Avec une nouveauté qui arrive sur le marché de l'énergie pour les particuliers. Vous connaissiez les heures pleines, les heures creuses. Voici maintenant les heures super creuses.
0: Qu'est-ce que c'est ça ?
5: Avec un kilowattheure qui peut être quand même divisé par deux. Je vais vous expliquer.
0: Ouais.
5: Des plages horaires sur lesquelles l'électricité sera moins cher que les heures creuses, donc, par exemple, pour EDF, ce sera entre 11h et 18h l'été, entre 22h et 7h l'hiver, et l'opérateur historique explique pourquoi ces plages horaires. L'été, les plages d'heures super creuses se situent pendant la cloche solaire, quand la production d'électricité photovoltaïque est la plus abondante. L'hiver, les plages d'heures super creuses se situent entre 22h et 7h, quand la demande en électricité est la moins importante. Dans les deux cas, la logique reste la même, consommée pendant les heures où l'électricité est disponible et donc moins chère. Et il faut savoir que chaque opérateur a fait son calcul et propose des tarifs et des heures super creuses à des plages différentes.
0: Bon, super Valère, on va se dire choses, ça ne va pas faciliter la tâche pour s'y retrouver.
5: Ouais, vous avez raison, comprendre les offres d'électricité, de toute façon, c'est jamais très facile.
0: Oui.
5: Pour que ce concept d'heures super creuses soit intéressant, en fait, regardez les plages de votre fournisseur, les prix aussi, et puis vérifiez si vous pouvez décaler le gros, j'ai bien dit le gros de votre consommation à ces moments-là, parce que c'est vraiment ça qui compte. Chauffe-eau, recharge de la voiture électrique, sèche-linge. Il faut pouvoir décaler sur les heures super creuses les appareils qui consomment le plus. Donc, si vous vous chauffez à l'électrique, je vous déconseille ce système, parce qu'en général, vous allez payer les heures pleines plus cher que les tarifs de base. Et on se chauffe pas juste la nuit, l'hiver. Hein. Et puis l'été, ça n'a pas vraiment d'intérêt. Enfin, n'hésitez pas à solliciter votre fournisseur et faites le point. Il est là pour vous accompagner et vous expliquer. Voilà, si vous aussi vous avez des bons plans pour faire baisser la facture d'électricité avec des trucs super, mon mail c'est paricilleséconomies@radiofrance.com.
0: Merci beaucoup Valère, on vous met tous ces bons plans sur ici.fr, page paricilleséconomies.
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0: À 5h15, une question, Cyril. Votre album Panini de la Coupe du Monde est-il rempli ?
3: Peu nombreux sont les collectionneurs capables de dire que leur album est plein. Avec 48 équipes, il y a près de 1000 autocollants à rassembler. Une quête compliquée, d'autant que beaucoup de magasins sont à court de pochettes de stickers. Alexandre Thibault.
8: À chaque fois qu'un client lui pose la question dans sa petite librairie,
9: est-ce que vous auriez des albums Panini, des albums d'images pour la prochaine Coupe du Monde ?
8: Samuel répond la même chose.
10: Et non, malheureusement, non, nous sommes en rupture.
8: Une situation qu'il vit depuis déjà une semaine.
10: C'est la rupture totale. sur les autocollants. Ces ruptures jusqu'à minimum mi-juin. Et bien déjà ce matin, il est moins entre 5 et 10. Déjà, il refuse depuis ce matin. Oui.
8: Une rupture dont il ne peut expliquer la cause, mais il constate un engouement et un nombre de ventes conséquent depuis leur sortie il y a un mois.
10: Alors juste les albums, je dirais une bonne trentaine ou quarantaine. Mais sur tous les autocollants, ça se monte à quasiment 2000, je pense, pour l'instant.
8: Et ne plus avoir de stickers à mettre dans l'album, c'est ce qui arrive à Juliette, 11 ans, voilà. Au milieu de son salon.
2: Je le garde bien précieusement, c'est une photo des joueurs, c'est très important.
8: Elle étale toutes ses cartes classées par pays, par joueur et par doublon. Mais il lui en manque beaucoup. Alors pour continuer à remplir les cases et suivre les matchs à partir de jeudi avec son album sur les genoux, elle met toute la famille à contribution.
2: Il faut que mon papa, quand il rentre du travail, s'il y pense, il va dans un tabac et comme ça il m'en achète. Mon grand-père, il m'a envoyé les étiquettes aussi de Nice pour Paris. Mon parrain, il est venu regarder la Ligue des Champions chez moi, du coup il m'en a acheté en même temps. Ma maman, elle m'en achète moins, mais je lui demande quand même de m'en acheter parce que c'est important.
8: Et dans les points de vente où Juliette en trouve ?
2: Eh bah, au lieu d'en acheter 6 en une fois, bah, j'en achèterai plus en une fois, comme ça j'ai pas besoin d'en racheter.
8: Une quasi-chasse au trésor qui a un certain coût, plus de 150 euros ont déjà été dépensés dans sa collection. Pierrine, sa mère.
11: Les pochettes sont à 1,50€, donc ça semble raisonnable, c'est sur la durée que bon, on se rend compte que finalement ça coûte quand même un petit peu d'argent et puis elle utilise aussi son argent de poche pour ça.
8: Juliette espère rapidement un réapprovisionnement des magasins, mais elle est catégorique, elle n'arrêtera pas sa collection de cartes Panini tant qu'elle n'aura pas trouvé les 18 joueurs de l'équipe de France.
3: Alexandre Thibault, et pour ceux qui ne veulent pas attendre un réapprovisionnement, je sais que c'est votre cas, Johan, votre collection est quasiment complète, mais il vous manque quelques cartes, et bien il existe des groupe Facebook pour s'échanger les cartes entre particuliers, figurez-vous.
0: J'ai en double Kylian Mbappé, si vous voulez, non ? Ça vous intéresse ?
3: Oui, bah moi j'ai Olivier Griezmann en triple.
0: Bah, formidable. Bon, ce soir sur France 3, retrouvez un homme que vous connaissez bien, qui se transforme en comédien. Michel Simès, le médecin préféré des Français, se glisse dans l'impôt d'un cuisinier. Dans le téléfilm C'est qui le chef ? Entre transmission, choc des générations et passion pour la pâtisserie. Michel Simès s'amuse à casser son image, on en parle dans les coulisses télé, mais avant Daily Cool, c'est Bonnet M sur votre radio ici. Bon réveil. 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

0: Et Dali Cool, 5h21, l'éphéméride de ce 9 juin. On souhaite une bonne fête aux Diane. C'est aujourd'hui l'anniversaire de Nathalie Portman, 45 ans, mais aussi du chanteur de Muse, 48 ans, pour Matthew Bellamy. Annoncé d'ailleurs un nouvel album. Je pense qu'il y aura une tournée en Europe et notamment en France. On sait que le groupe Muse adore le public français. Tiens, dernier anniversaire ce matin pour un acteur, Johnny Depp. Il a 63 ans ce mardi. Et puis tiens, saviez-vous à quand remonte notre service postal en France? Est-ce que vous avez une petite
1: idée? Je pense que c'est très ancien, quelque chose comme 1850 peut-être.
0: Alors c'est même plus ancien que ça.
1: Oui.
0: C'était le 9 juin 1760.
1: Effectivement, c'est très très
0: ouais,
1: avant la Révolution.
0: Exactement, la petite poste à Paris était lancée, création en fait d'un service de distribution rapide du courrier à l'intérieur de Paris, l'ancêtre donc direct de notre distribution postale urbaine moderne.
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0: On retrouve Patrice Gascoin avec ses coulisses télé. Aujourd'hui, Patrice, vous êtes allé voir le héros du savoureux téléfilm de ce soir sur France 3, une personnalité qui va totalement nous surprendre dans son nouveau rôle.
3: Il a longtemps été le médecin préféré des Français, il s'appelle Michel Cymès. Et bien ce soir, dans une fiction, il va changer de peau.
4: Oh, la liberté d'expression alors?
5: Ça va, vous vous êtes bien exprimé là.
4: Ça va, j'allais pas laisser cette dinde dégommer ma cuisine sans rien dire non plus.
5: Alors cette dinde, c'est une nutritionniste réputée et vous l'avez fait pleurer en direct.
4: Oh, j'y peux rien si elle est fragile. Il faut choisir des invités plus solides aussi. Moi, quand j'avais 14 ans et que j'étais commis, j'en ai pris 100 fois plus dans la gueule et ça m'a pas tué.
5: Oui, mais c'était un autre siècle. Littéralement. Et être un vieux con ne vous donne pas le droit de maltraiter les gens.
4: Ok, laisse tomber, je parle pas aux assistantes.
5: Je suis la productrice. Mais de toute façon, vous n'allez plus parler à grand monde parce que vous n'êtes pas prêt de revoir un plateau télé avant un petit moment.
3: Ce chef qui vient de signer son arrêt de mort médiatique, c'est Étienne Barbier, incarné par Michel Cymès, qui se régale à jouer ce chef imbuvable dans la fiction à voir ce soir sur France 3, C'est qui le chef? Parce que ce personnage égocentrique et vaniteux, pour s'en sortir, va devoir accepter de travailler dans l'ombre d'une jeune influenceuse culinaire qui galère à lancer son premier restaurant. Dites-moi Michel Cymès, je me souviens d'une interview où vous me disiez ne vouloir jouer que des rôles de médecin, et là, vous voilà dans la peau d'un grand chef.
6: Ouais, mais à l'époque où vous m'aviez interviewé, mon cher Patrice, je faisais ça parce que j'étais médecin à l'hôpital, je continuais à consulter. Et que j'avais toujours dit que je voulais rester médecin parce que si un de mes patients me voyait à la télé dans un téléfilm, dans le rôle d'un proxénète, et que le lendemain matin je lui annonçais à l'hôpital une maladie, ça pouvait poser problème en termes de crédibilité. Et donc je faisais très très attention à mon image de médecin auprès de mes patients. Aujourd'hui, je ne consulte plus, je suis à la retraite, et donc je m'autorise tout. Donc on m'a proposé ce rôle de cuisinier, de chef puant, ça m'a beaucoup fait rire.
3: Alors ce personnage d'Étienne Barbier, c'est un chef médiatique, un énorme melon. On est entre nous, Michel, vous avez pensé à qui pour vous inspirer de ce personnage?
6: Je vais vous faire marrer, mais je n'ai pas pensé à des chefs, parce que finalement je connais très peu de chefs qui ont le melon. Ceux que j'ai la chance de connaître sont hyper sympas. En revanche, des gens comme ça, j'en ai croisé dans ma carrière de médecin. Des chefs de service qui sont puants, insupportables, qui envoient balader tout le monde, j'en ai connu. Donc si j'ai dû m'inspirer de quelqu'un, c'est plutôt... Ouais.
3: Michel Cymès dans ce téléfilm cuisiné et relevé comme on aime. Je valide ce plat, c'est qui le chef, servi ce soir sur France 3. Et je repasse à table demain pour de nouvelles coulisses télé.
0: Merci Patrice Gascoin, 5h24, parlons mariage, c'est la saison, en ce moment peut-être le vôtre aussi bientôt. Savez-vous que la robe de mariée est une invention moderne? Avant la robe blanche, il y avait un tout autre vêtement, lequel?
1: Ouais, c'est une bonne question, je ne sais pas du tout.
0: On voit ça avec Stéphane Bern, mais avant Direction la Lune et Christophe Maé, bon réveil. Elle.

0: La Lune, Christophe Maé, 5h28. Un peu d'histoire avant l'actu. Stéphane Bern, ce matin, on voyage au temps où les mariés ne portaient pas de robe blanche.
1: Se marier en princesse, très récent. Pendant des siècles, on se mariait surtout avec ce qu'on avait dans l'armoire, à condition encore d'avoir une armoire. France, 17e siècle. Un mariage de village sans wedding planner. Pas de boutique spécialisée, pas d'essayage, pas de traîne de 3 mètres ou de vendeuse commissionnée qui vous dit « Celle-là est faite pour vous ». La mariée s'habille simplement avec sa plus belle robe. Car à l'époque, un vêtement coûte une fortune. On ne l'achète pas pour un jour. On le porte, on le raccommode, on le transforme, parfois toute une vie. Alors le jour du mariage, on fait au mieux. On choisit ce qu'on a de plus beau. Ou de moins pire. Objectif, être présentable.
2: Oh là là là là, ça va pas du tout.
1: Et c'est presque jamais blanc. Le blanc, c'est salissant et difficile à entretenir. On préfère des couleurs solides. Rouge, bleu, brun ou noir. Pratique. Mariage le matin, enterrement l'après-midi, on optimise. Dans certaines régions, la tenue inclut même un tablier.
3: Attendez de voir d'abord un coup de feu dans un grand restaurant. Il y en a beaucoup qui rendent leur tablier en pleurant.
1: Non pas une fantaisie symbolique, mais un détail très concret. C'est une pièce normale du costume féminin. On ne va pas l'enlever juste parce qu'on se marie. Le romantisme, c'est bien, mais la soupe, elle ne va pas se faire toute seule non plus.
4: Il n'y a pas écrit Bécasse ici.
1: Il faut attendre le 19e siècle pour que tout bascule. En 1840, en Grande-Bretagne, la reine Victoria se marie en blanc. L'image circule, la tendance suit, et elle devient la première influenceuse mode de l'histoire. Peu à peu, l'idée s'impose, une robe unique, spectaculaire, et parfaitement inutile après. Désormais, la robe de mariée est faite pour une journée, alors que pendant longtemps, elle était faite pour la vie. Et si le mariage dure plus longtemps que la robe, c'est déjà pas si mal.
0: Merci beaucoup Stéphane Bern pour ce voyage dans le temps. 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Nous sommes le mardi 9 juin, il est 5h30. Toute l'actualité en France et dans le monde, c'est le 90 secondes avec vous Cyril Ardo.
5: Des mobilisations à Besançon, Strasbourg, Paris, Lyon ou Limoges, dans 150 villes françaises au total. Des milliers de personnes rassemblées hier soir après l'affaire Liana pour rendre hommage à la collégienne et dénoncer les dysfonctionnements de la justice. Il faut absolument tout remettre à plat pour que plus jamais une telle catastrophe judiciaire ne se reproduise. C'est ce qu'a estimé le plus haut procureur de France, Rémi Hetz, invité hier soir du journal de France 2. Les accompagnants d'élèves en situation de handicap se mobilisent aujourd'hui à travers toute la France. Ces AESH réclament de meilleurs salaires, mais aussi le statut de fonctionnaire. Ils sont aujourd'hui contractuels. Le gouvernement n'envisage à ce stade de titulariser que 10 à 20% d'entre eux. La colère aussi des salariés de la SNCF, mobilisés ce soir dès 20h et demain pour de meilleurs salaires et pour dénoncer le climat social au sein de l'entreprise, avec 13 suicides depuis janvier. Trafic fortement perturbé pour les TER. Un TGV sur 3 et un intercité sur 2 seront à l'arrêt selon les prévisions. 16 personnes mises en examen à Nancy, soupçonnées de faire partie d'un réseau de vol de câbles en cuivre au préjudice d'Orange. 500 tonnes ont été dérobées dans le Grand Est, en Île-de-France, en Normandie et en Bretagne pour une valeur de plus de 2,5 millions d'euros. Et puis, on aura besoin d'un Michael Olise à ce niveau, dit le sélectionneur de l'équipe de France de foot, Didier Deschamps, après le triplé de l'attaquant hier soir face à l'Irlande du Nord. Victoire 3 buts à 1, rassurante à une semaine du premier match des Français au Mondial.
0: Des milliers de personnes mobilisées donc à travers toute la France hier soir après l'affaire Liana.
5: Et ce matin, Sébastien Lecornu réunit ses 5 ministres de l'Intérieur, de la Justice, de l'Éducation nationale, de la Santé et de l'Égalité femmes-hommes. Le Premier ministre leur demande de réfléchir à des mesures concrètes autour de la protection de l'enfance. La présidente de l'Assemblée nationale, elle, Yael Braun-Pivet, veut, quant à elle, l'inscription en juillet ou en septembre d'une proposition de loi sur les violences sexistes et sexuelles, un texte déposé en novembre. Elia Bergel, les députés veulent apporter des solutions pour que ces drames ne se reproduisent plus.
6: C'est le but de cette loi transpartisane. Dans les tuyaux depuis novembre dernier, un texte pour répondre à la colère, estime le député centriste indépendant du Gers, David Topiak. C'est dans son département que le corps de Liana a été retrouvé.
7: Il y a une colère profonde, mais cette colère profonde, elle demande la vérité, elle demande de l'action, Elle demande que chacun prenne ses responsabilités.
6: Car la réponse de l'État est largement insuffisante pour le moment, s'indigne le député écologiste Arnaud Bonnet.
4: Nous ne pouvons plus nous satisfaire, c'est ce que nous faisons en travaillant au fond, de petites avancées. Les autres pays nous surnomment pédolandes.
6: Émotion partagée chez les macronistes également, le député Guillaume Gouffier-Valente demande plus de moyens pour la justice.
8: Des efforts budgétaires extraordinaires, nous sommes capables de le faire dans le secteur de la défense. Nous devrions être en capacité de le faire dans notre pays.
6: La proposition de loi intégrale contre les violences faites aux femmes et aux enfants, soutenue par la quasi-totalité de l'hémicycle, porte entre autres la création de juridictions spécialisées, la suppression des alternatives aux poursuites pour les auteurs de violences sexuelles, ou encore la mise en place d'un parcours de soins spécifique pour les enfants victimes.
5: Explication d'Elia Vergel sur votre radio locale ici. Un coup d'œil sur le ciel, c'est le retour des nuages, Yann Guérin.
0: Ouais, des Pyrénées aux régions de l'Est, les nuages l'emportent ce matin. Des pluies qui résistent dans le sud-ouest et des Alpes jusqu'au sud Alsace. Cet après-midi, le ciel s'éclaircit, mais ça va rester encombré sur le relief avec des averses, notamment sur les Pyrénées. En allant vers le nord-ouest, les éclaircies sont belles ce matin, mais les nuages plus nombreux près des côtes avec des averses qui s'étendront du nord-ouest jusqu'au nord de la Seine cet après-midi. Sur ces régions, le vent peut atteindre les 50 km/h sur les côtes. En Méditerranée, le soleil domine, parfois voilé, avec du vent jusqu'à 60 km/h. Côté Mercure, à Nantes ce matin, 10 degrés relevés. À Paris, Cherbourg, Quimper et Orléans, 11. Nous avons à Bordeaux et Clermont-Ferrand, 14. 16 à Toulouse, 21 à Ajaccio. Vos messages aussi sur la page Facebook ici. Sébastien qui est à Arnes, c'est près de Lens, a relevé 10 degrés 4. On a 13 à Aix-en-Othe, c'est dans le département de l'Aube. Merci Michel. Même température, tiens, à Urune. Dans le Pays Basque, on salue Marie-Laure. Idem en Corrèze, merci Paul. Et puis 15 degrés 3, ça c'est à Mulhouse. Et on salue Kevin. Pour les maximales, de 15 à 18 près de la Manche, 18 à 23 degrés ailleurs et jusqu'à 30 dans le sud-est.
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0: Très bon réveil, heureux de vous savoir avec nous à 5h35. Elle a annoncé de nouvelles dates de concert en France, à Paris, la Défense Arena, ce sera pour 2027. Mais Céline Dion est déjà sur votre radio ici, on l'écoute avec le ballet.

0: Céline Dion et le ballet. Céline Dion qui a annoncé donc de nouvelles dates en 2027. Ce sera du 8 au 29 mai 2027 à Paris, La Défense Arena.
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0: Info, musique, bonne humeur dès le réveil et une mise en garde aussi dans votre rendez-vous, c'est pas vrai?
3: Non, l'intelligence artificielle ne permet pas à WhatsApp de récupérer nos informations personnelles sur nos téléphones. Décryptage avec Aude Razou dans 5 minutes.
0: Côté musique, on a le son parfait pour vous motiver dès le réveil. Survivor, Eye of the Tiger arrive avant 6h, le temps de retrouver Elisabeth qui nous appelle depuis le Pas-de-Calais. Bonjour Elisabeth.
3: Bonjour Elisabeth.
4: Oui, bonjour.
0: Très heureux de vous accueillir de bon matin, 5h40, comment ça va ce matin?
4: Bien, écoutez, ça va très bien, je suis contente de vous entendre.
0: Bah, nous aussi, on est heureux de vous accueillir dans la grande famille ici. Quel est le programme en ce mardi, Elisabeth?
4: Alors, un peu mardi, si le temps, la météo le permet, un petit peu de jardinage, et puis, là, aujourd'hui c'est une journée assez calme.
0: Bah, ça fait du bien aussi de prendre ces petits moments pour soi. Elisabeth,
4: oui,
0: je découvre que vous aimez voyager, et il y a un voyage qui vous a marqué, c'est aux États-Unis.
4: Oui, effectivement, mais bon, comme je le dis souvent, c'est un voyage qui m'a marqué par son originalité, par le fait que ce soit si grand, c'est tellement immense, c'est tellement différent de tout ce qu'on connaît. Mais il y a beaucoup d'autres voyages que j'ai beaucoup appréciés aussi.
0: Et où est-ce que vous étiez aux États-Unis?
4: Alors, Los Angeles, San Diego et Las Vegas.
0: J'avais fait toute la côte ouest en remontant jusqu'à Las Vegas, donc.
4: C'est ça, oui. À travers le désert, c'est assez impressionnant.
0: Ah bah franchement, je vous rejoins. C'est vrai que c'est assez majestueux. Il y a des paysages somptueux, en tout cas en Californie. Et c'est une terre magnifique. On est bien d'accord. J'ai pu aussi réaliser des voyages là-bas. Et franchement, on s'y sent
3: très bien.
0: C'est vrai
3: que vous êtes un grand fan des États-Unis, Johan. Les gens ne le savent pas assez.
0: Elisabeth, on partira ensemble la prochaine fois. Voilà. Vous voyez, ça vous va?
4: Oh.
0: On fait ça, on va organiser ça. Bon, en attendant, nous ce matin, puisque vous aimez voyager, on vous offre un exemplaire du guide de voyage Michelin qui fête ses 100 ans parce qu'il y a aussi de très jolis paysages à découvrir chez nous en France.
4: Ah oui, j'adore la France. Moi, je pense que il faut qu'on réalise que la France est vraiment un pays merveilleux.
0: Ça, c'est vrai.
4: Et le guide Michelin, alors là, je suis super contente parce que c'est vraiment une institution et ce guide vert là, il m'a suivi souvent.
0: Ah, c'est génial. Et vous savez quoi, il arrivera très bientôt chez vous dans le Pas-de-Calais, Elisabeth. On vous embrasse. On vous embrasse bien fort et on vous souhaite une belle journée. À très bientôt.
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0: C'est pas vrai, le rendez-vous anti-arnaque, Aude Razou, question, faut-il renforcer nos paramètres de confidentialité sur WhatsApp? Parce que des messages d'alerte tournent beaucoup en ce moment sur la messagerie et ils sont faux.
6: Effectivement, ce message qui fait peur, des collègues à moi l'ont vu passer dans des groupes WhatsApp professionnels qu'on a entre nous à la radio. Vous pouvez aussi tout à fait le recevoir dans le groupe que votre tata a créé pour l'anniversaire surprise du petit cousin. Que dit-il? Que l'intelligence artificielle utilisée par WhatsApp a désormais accès à toutes nos conversations. Que l'IA peut même récupérer les informations personnelles qu'il y a sur nos téléphones. Pour éviter ça, les administrateurs, ceux qui gèrent les groupes WhatsApp, sont invité dans ce message à changer de toute urgence les paramètres de confidentialité des conversations.
0: Et donc, cette alerte est une fausse alerte, c'est ça?
6: Voilà, c'est pas vrai, tout simplement, et n'en voulez pas à votre collègue, votre ami, votre sœur qui vous a envoyé ça. La personne est de bonne foi et pense sincèrement rendre service. Mais l'intelligence artificielle sur WhatsApp n'a pas accès à nos conversations. Cette IA, en fait, c'est la petite fleur violette que vous avez en bas à droite. Elle s'appelle Meta AI, Meta AI. C'est un robot avec qui vous pouvez discuter, vous pouvez lui demander à peu près n'importe quoi, hein, la météo ou les dates des matchs au Mondial de foot, par exemple. Mais il a uniquement accès aux informations que vous lui donnez quand vous discutez avec lui. C'est tout. Alors, si vous voulez changer les paramètres de confidentialité, faites-le, si ça peut vous rassurer. Vous allez juste empêcher l'utilisation de l'IA dans la conversation. Mais méfiez-vous quand même des messages effrayants qui circulent là, comme ça, en boucle, sur WhatsApp, sur Facebook. Ils sont souvent faux. Et si c'est un inconnu qui vous envoie ce message, méfiez-vous encore plus. Il peut très bien profiter de votre méconnaissance pour vous faire faire n'importe quoi et accéder lui à votre compte WhatsApp.
0: Merci beaucoup Aude Razo pour cette chronique à retrouver sur ici.fr, page C'est pas vrai. 5h45, voici Jack et Carla avec la recette sur votre radio ici.

0: et pour demander justice pour cette petite fille de 11 ans retrouvée morte, on le rappelle, jeudi dernier dans le Gers. Son ravisseur présumé n'a jamais été entendu alors qu'il était pourtant connu de la justice pour violence sexuelle. Un dysfonctionnement pour le garde des Sceaux, une faillite pour les manifestants comme Chevonne qui n'a plus aucune confiance dans l'État.
1: Moi, mon fils rentre à l'école maternelle au mois de septembre et j'avoue que j'ai peur. J'ai vraiment peur de ça, de l'envoyer dans un système qui ne va pas le protéger. Il faut que les familles se mobilisent pour mettre une pression sur l'État qui n'a rien appliqué des conseils. Pour moi, c'est un crime, en fait. C'est criminel.
0: Voilà, la colère de cette mère de famille à l'hommage à la petite Liana. On va longuement revenir sur l'enquête, sur les répercussions politiques de ce drame aussi ce matin dans toutes les éditions d'Info de la matinale.
2: Et puis avant 9h, on profitera d'une jolie pépite musicale signée du groupe britannique 10cc. Chanson écrite par un des chanteurs donc de ce groupe 10cc comme une réponse à la déclaration de sa femme selon laquelle il ne lui disait pas assez souvent qu'il l'aimait. Donc il a pris
0: vous
2: le contre-pied.
0: Vous dites à votre femme
2: pas assez apparemment. Il a pris le contre-pied du coup le chanteur en lui répondant exagérément je ne t'aime pas. Single donc à écouter avant 9h avec l'équipe d'ici matin. Bon réveil, bon début de journée.
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4: 49, l'une de la presse.
5: Un perturbateur endocrinien, quels effets sur notre peau? C'est le sujet que développe le magazine Top Santé dans son nouveau numéro.
4: On le décrypte avec la journaliste Elia Kimi. Bonjour Elia.
6: Alors un perturbateur endocrinien, c'est une substance chimique capable d'interférer avec le fonctionnement normal de notre système hormonal endocrinien. Alors les hormones c'est quoi? Ce sont de véritables messagers chimiques. En fait les hormones elles circulent dans le sang. Elle régule des fonctions essentielles hein, qu'on connaît bien, la croissance, le métabolisme, la reproduction, le stress, le sommeil par exemple. Quand ce système est perturbé, les effets peuvent être multiples, y compris au niveau de la peau.
4: Mais attendez, parce qu'ils peuvent perturber le système endocrinien, mais de quelle manière ?
6: En fait, les perturbateurs endocriniens peuvent imiter une hormone naturelle, ils peuvent bloquer un récepteur hormonal, ils peuvent aussi modifier la production ou dégrader en fait des hormones. Ce qu'on sait, c'est qu'en fait la peau, contrairement aux idées reçues, n'est pas une barrière totalement imperméable. Mmh. En fait, la peau, c'est une porte d'entrée, un lieu d'accumulation, une cible directe de ces perturbateurs endocriniens. Qui vont agir directement en fait sur les cellules cutanées hein, via des récepteurs hormonaux présents dans la peau, traverser la barrière cutanée et s'accumuler dans les tissus, voire même passer dans la circulation sanguine.
4: D'accord, mais quels sont les perturbateurs endocriniens auxquels notre peau est le plus exposée ?
6: Parmi les plus incriminés, on peut par exemple citer quelques molécules qui sont bien connues, hein, les bisphénols ou les phtalates hein, qui sont présents dans les plastiques ou dans les parfums. On a aussi des conservateurs, comme les parabènes, hein, on en a dans des crèmes, dans des cosmétiques notamment. Il y a certains filtres solaires, comme l'octocrylène, les benzophénones, des antibactériens aussi, comme le triclosan ou le tricocarban, et aussi les polluants organiques persistants. Vous savez, c'est des substances qui sont interdites aujourd'hui, mais qui sont encore présentes malheureusement dans l'environnement.
4: Ouais. Là, c'est le constat, mais comment est-ce qu'on fait pour justement éviter cette exposition aux perturbateurs endocriniens?
6: Alors, c'est une très très bonne question, parce qu'en fait, côté cosmétique notamment, côté produit, hein, de façon générale, il n'y a pas de label officiel sans PE.
4: Oui.
6: Donc en fait, c'est aux consommateurs d'être vigilants. La règle d'or, c'est quoi? C'est la simplicité. Il faut limiter le nombre de produits qu'on utilise sur la peau. Vous savez, il y a pas mal de femmes, notamment des adolescentes, là, avec la mode un peu de la skincare, qui ont tendance à superposer hein, plein de produits sur leur peau. Alors ça, c'est vraiment ce qu'il faut pas faire. Il faut être le plus simple possible côté produits que l'on utilise sur la peau, ne pas en mettre trop. Par ailleurs, il faut privilégier des formules courtes. Hein. C'est un peu comme les aliments. Moins il y a d'ingrédients, plus on est sûr que le produit est safe, sain, sans perturbateurs endocriniens. Ensuite, dans la mesure du possible, on va préférer les produits rincés, hein, comme les shampoings, les mousses, pas des choses qu'on laisse trop sur son cuir chevelu, trop sur sa peau. Et aussi, bien évidemment, il faut être très vigilant chez les nourrissons, les femmes enceintes, les personnes qui ont des peaux lésées, hein, parce qu'on sait que les perturbateurs endocriniens vont favoriser l'acné, l'eczéma, aggraver un psoriasis.

0: l'aziste, la rosacée, et puis évidemment quand on a quand on suspecte en fait une maladie de peau liée à un produit, on consulte son médecin généraliste ou son dermatologue.
1: Elia Hakimi, merci de votre présence. Précieux conseil à lire dans le en détail dans le dernier numéro du magazine Top Santé qui est à la une des kiosques. 5h53. Savez-vous ce qu'est le cheerleading?
2: C'est les pom-pom girls?
1: Ouais, spectacle très apprécié de gym, de danse mêlée avant les grandes compétitions de sport. Ça vient des États-Unis, ça se développe d'ailleurs chez nous en France. On voit ça avec Muriel Jordan. Mais avant, pour s'entraîner, rien de mieux que Survivor, Eye of the Tiger. Très bon réveil. Bon mardi.

0: Survivor, Eye of the Tiger, 5h56. Chaque jour, Muriel Jordan nous parle d'un phénomène de société, d'une tendance qui raconte notre monde. Et Muriel, ce matin, on s'intéresse au succès du cheerleading.
1: Ah oui, venez, on s'imagine quelques instants devenir ces athlètes gymnastes qui font des pyramides humaines. Le cheerleading donne envie de devenir la star du lycée. Après les cours, on enfile son short à paillettes et on se fait des sauts à plusieurs mètres du sol, des figures de gymnastes, des acrobaties pour encourager une équipe de sport. Aïe, oulala, ouais mes reins, non mais j'ai plus l'âge moi pour ça. Les cheerleaders, ce sont de vrais athlètes de haut niveau et ne les confondez surtout pas avec ça. On est loin maintenant du côté pom-pom girl. Au début, le cheerleading, c'est une tradition américaine de la fin du 19e siècle pour encourager les équipes de football américain. D'ailleurs, cette pratique est inculquée aux États-Unis dès l'école primaire. Et depuis quelques années, cette discipline sportive est devenue très tendance en France. Surtout depuis la sortie de la série documentaire Cheer sur Netflix il y a 6 ans. Un des plus gros phénomènes télé de l'année 2020. Le cheerleading, c'est quoi? Est-ce que c'est être pom-pom girl? Est-ce que c'est juste assurer l'ambiance au bord des terrains de foot? Eh bien, je mène ma petite enquête et contacte Victoire, une des coachs de la section cheerleading de l'ASPTT Orléans, avec ses près de 70 licenciés. Section qui se rendra à Lisbonne les 20 et 21 juin prochains pour un championnat très important en Europe.
2: C'est vraiment deux sports qui sont bien distincts. Sur le pom-pom girl, on va plus être de la chorégraphie, de la danse. Le cheerleading, on va plutôt être sur des sports qui sont acrobatiques, des portées, avec des passes de tumbling, salto, flip, etc.
1: Donc devenir cheerleader, c'est pas juste de la danse avec des pompons, c'est pas non plus être populaire au lycée comme dans les films américains. C'est un sport en pleine expansion et qui, comme le vin, se bonifie avec les années, avec un nombre de licenciés en hausse partout en France et des compétitions de plus en plus fréquentes.
3: Et Muriel, le cheerleading n'est donc plus seulement le symbole de la culture universitaire américaine, mais en France, cette discipline souffre encore des clichés.
1: Et oui, parce que comme la discipline mélange danse, gymnastique et acrobatie, forcément, elle passe un peu pour un sport de filles. C'est pourtant loin d'être le cas, explique Victoire, coach cheerleader à Orléans.
2: On a aussi des catégories qui sont mixtes et dans les plus grosses équipes françaises ou aux États-Unis, sur ces équipes mixtes, on a 50% d'hommes et 50% de femmes. Donc plutôt avec les femmes en l'air, les flyers et les hommes en bas qui portent.
1: Et preuve que cette discipline va encore nous offrir des émotions en France, et au dernier championnat du monde de cheerleading fin avril dernier, qui se sont tenus à Orlando aux États-Unis, c'est une Vendéenne qui a remporté la médaille de bronze. Bref, le cheerleading devient tendance en France. Par contre, si vous comptez vous y mettre, allez-y quand même mollo au début, hein, pour les reins et tout, histoire d'éviter de tomber dans les pom-pom.
0: Merci Muriel. Est-ce que l'équipe d'ici matin serait partante pour intégrer notre team? N'hésitez pas à postuler, les amis. Très bon mardi à vous.
4: Ah oui, je rêve de voir Quentin Pérez de Tudela en cheerleader. Là, il est en joueur de foot. Quentin Pérez de Tudela avec les deux. Ben oui, il y a deux étoiles. Il y a pas encore la troisième.
5: C'est l'un des derniers maillots de l'équipe de France.
4: Avec les deux étoiles.
5: Je l'ai mis parce qu'on a gagné.
4: L'édition avec les deux étoiles.
5: Ce qui ne veut pas dire que je suis confiant.
4: Moi non plus. Après le match de hier, non? Le triplé de. Non, ça vous inspire quoi? Pas confiant?
5: Si, je suis content pour.
4: Je suis content pour l'équipe de France. Je le sens bien. Soyez optimiste, Quentin. Ça va nous changer. Ça va changer la vie aussi aux auditeurs d'ici Garloisière. Merci de vous réveiller avec nous. C'est mardi et il est 6h.
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4: Mardi 9 juin. Bon réveil. Bienvenue. L'info avec vous, donc Quentin Pérez de Tudela. Bonjour Quentin.
7: Bonjour à tous.
4: D'abord, cette marée humaine devant le tribunal hier soir à Nîmes en la mémoire de la petite Liana.
7: Une petite fille d'à peine 11 ans. Son corps a été retrouvé jeudi dernier dans le Gers, dans un silo à grains désaffecté. Elle a été enlevée. Son ravisseur présumé était d'ailleurs connu pour des faits de violence sexuelle. Un certain Jérôme B. Il était visé depuis 2017 par une série de plaintes et de signalements, mais il n'a jamais été entendu. Un dysfonctionnement majeur, a reconnu le ministre de la Justice. Justice accusée depuis de ne pas avoir pris la mesure de la dangerosité du suspect. C'est ce qu'ont répété les quelques 500 manifestants à Nîmes, venus rendre hommage à Liana, hein, Hervé Salafranca.
8: Oui, Naomi et Manon brandissent une pancarte sur laquelle elles ont inscrit « Mère patrie, protège tes enfants ».
9: Ben, on est toutes les deux mamans.
10: Jeunes mamans, et on se sent très concernées par ce rassemblement aujourd'hui, qui fait froid dans le dos.
9: Et qu'on constate que le service public, il assure plus du tout à tous les niveaux, dont à la justice. Et nous, notre génération, on ne veut plus ça. Les enfants, ce sont les laissés pour compte de la France. Et là, on en arrive à un drame. Alors, peut-être que ça fera bouger les choses, mais c'est pas ce qu'il faut.
8: Des roses blanches accrochées aux grilles du palais de justice, des prises de parole poignantes de victimes ou de proches. L'émotion est très forte pour Christella, 51 ans, venue de Montpellier.
11: Je suis une survivante de l'inceste, qui a aussi vécu des violences judiciaires. Et ben, je me suis retrouvée avec un non-lieu. Je suis très très en colère. Je trouve que quand il parle de dysfonctionnement, c'est pas du dysfonctionnement. C'est le fonctionnement de la justice qui est comme ça. Moi, je suis toutes ces affaires depuis très longtemps. C'est toujours la même histoire, quoi. Et les enfants sont pas protégés.
8: Chaque intervention est ponctuée d'une salve d'applaudissements, mais toujours dans la dignité, malgré une colère palpable.
7: Hervé Salafranca anime donc devant le palais de justice.
4: Vous avez d'ailleurs une vidéo hein, sur les pages Instagram et Facebook d'ici.
7: Plus de 160 rassemblements ont eu lieu au total hier pour réclamer justice. Donc pour Liana, Jérôme B fait figure de principal suspect mis en examen. Son frère, lui, a été placé hier en garde à vue dans le cadre d'une autre affaire de violence sexuelle. Les faits auraient eu lieu entre 2007 et 2017.
4: C'est-à-dire sur ici.fr.
7: La mort de Liana qui met en tout cas aussi le gouvernement sous pression. Le garde des Sceaux doit d'ailleurs faire face aujourd'hui à la commission des lois du Sénat. Il va également participer à une réunion ce matin autour du Premier ministre Sébastien Lecornu qui veut des mesures pour améliorer la protection des enfants.
4: En Lozère, c'est contre les violences intrafamiliales que les autorités accélèrent. Une maison des femmes doit ouvrir cet été. Elle doit permettre d'offrir un lieu d'accueil aux victimes au sein de l'hôpital Le Mende. C'était l'un des seuls départements à ne pas en être doté.
7: La Lozère, tout autre sujet Sylvestre, où les éleveurs soufflent depuis le début de l'année. Le loup se fait plus discret. En tout cas, il y a eu moins d'attaques. 19 seulement, entre guillemets, hein, au 31 mai. C'est 12 de moins que l'an passé à la même période. Une accalmie qui pourrait ne pas durer tout l'été. Mais la législation permet désormais de mieux protéger les troupeaux.
4: Oui, le prédateur n'est plus considéré comme une espèce strictement mais simplement protégée, comme le rappelle Gilles Quenet-Hervé, le préfet de Lozère.
12: Disons que le déclassement du loup, ça permet d'avoir une loi, une réglementation qui va faciliter notamment pour les éleveurs l'obtention des tirs de défense. Cette réglementation nouvelle va permettre aussi de prendre en compte les attaques sur bovins. Donc ça aussi c'est important parce que jusqu'ici c'était très peu réglementé. Et donc finalement ce déclassement a permis d'obtenir des avancées. Alors je sais qu'elles sont pas suffisantes pour certains hein, parce que le déclassement avait été attendu comme quelque chose qui permettait finalement de faire tout et ce qu'on voulait. Non, il y a une réglementation respectée. Je rappelle que c'est une espèce protégée et donc dans le cadre de la réglementation ça va nous permettre d'avoir une certaine souplesse notamment dans l'autorisation des tirs de défense et dans les moyens de protection dont peuvent disposer les éleveurs.
7: Le préfet de Lozère avec Saïd Makhloufi, Gilles Quenet-Hervé qui veut également limiter les rave parties. La préfecture a donc recensé les sites sensibles pour déjouer l'organisation de fêtes clandestines. Il y en a eu 3 ces 18 derniers mois dans le département. Les forces de l'ordre confrontées à 2 refus d'obtempérer ces derniers jours dans le Gard. D'abord celui de 2 mineurs, 14 et 15 ans. Ils devront s'expliquer prochainement devant la justice pour avoir percuté le véhicule des gendarmes dans leur fuite à Rodillon. Et puis à Nîmes, là c'est à 3 reprises qu'un homme a cogné une voiture de police dans la nuit de samedi à dimanche. Un agent a d'ailleurs été blessé. Le suspect qui était sous a été interpellé avec son passager.
4: Il est inhalé pour ses effets hilarants. Quant à Alès, une audience a été entièrement consacrée hier au protoxyde d'azote.
7: Oui, et ça c'est une première hein, dans le département. Une dizaine de consommateurs a été convoqués devant le tribunal de police. La moitié d'entre eux seulement se sont présentés. Ils ont été condamnés à des amendes, comme le prévoit la loi, pour avoir donc pris cette substance qui a fait plusieurs victimes dans le Gard, comme le rappelle le commissaire Emmanuel Dumas.
13: On a eu des épisodes, le dernier en date sur Alès, avec 3 jeunes qui ont péri dans la piscine d'un particulier et qui étaient sous protoxyde d'azote. Nous avons eu aussi le cas dramatique d'une jeune femme qui sortait de son travail sur une trottinette renversée par un chauffard. Un jeune garçon de 19 ans renversé à Lille. Bref, la litanie est malheureusement longue et c'est pour ça qu'il nous faut, dans l'attente d'outils législatifs, on souhaiterait que ça puisse passer en correctionnel. Alors certes, on est sur le terrain contraventionnel, on est sur des amendes qui sont allées aujourd'hui jusqu'à 150 euros. Bah, c'est déjà au moins une chose et c'est déjà au moins de pouvoir solenniser, de pouvoir faire venir cette jeune génération, parce qu'on s'aperçoit que c'est une jeune génération qui consomme, et de leur pointer du doigt les dangers qu'ils représentent, tout simplement d'une drogue qui ne dit pas son nom.
7: Une drogue hein, contre laquelle, entre guillemets, la loi ne prévoit aucune sanction pénale, vous l'avez compris, uniquement des amendes. Le parquet avait réclamé contre lui et ses complices des amendes de 5 à 6 000 euros. Jérôme Star sera fixé aujourd'hui sur sa peine pour avoir brandi une pancarte « Fuck la corrida » sur la piste des Arènes lors de la dernière Feria des Vendanges. L'influenceur aux 2,5 millions d'abonnés sur Instagram c'est d'ailleurs filmé avec des fans à son arrivée hier à Nîmes. Et puis toujours en bref, le truc de l'emploi est à Vauvert aujourd'hui. C'est un camion qui permet à Pôle emploi d'aller directement à la rencontre des chômeurs. Il doit stationner devant la salle Bizet de 15h à 17h.
4: Et puis Quentin, ce cri de détresse pour finir, celui de la maison des Aigues Marines au Gros-du-Roi.
7: Oui, c'est un établissement qui accueille des enfants et des adultes lourdement handicapés. Il doit fonctionner avec 100 000 euros de moins cette année. La CAF a en fait décidé de ne plus verser les aides personnalisées au logement. Les familles l'ont appris fin 2025. Elles ont donc alerté dans la foulée le directeur des Aigues Marines, Thierry Lipinski, qui est depuis sous le choc.
14: On est en colère parce qu'on a l'impression que peut-être que ce public-là est déconsidéré. Ça a été brutal. La CAF nous a totalement déconsidérés. C'est le sentiment que nous avons, nous, que les parents ont. N'oublions pas quand même que la CAF est une administration de secours qui doit prêter secours aux personnes les plus en difficulté. Agir comme ça, c'est vraiment assez catastrophique, quoi. Ça s'impose, on n'a pas vraiment d'explication. Et encore une fois, on a des documents officiels, hein, des conventions signées par le préfet du Gard, qui est quand même un représentant de l'État. Ces conventions ne semblent valoir absolument rien du tout. Personne n'y fait cas, personne n'y prête attention. Donc aucune concertation et une brutalité qui est insupportable à la fois pour les salariés, mais pour les résidents qui sont accueillis ici.
7: Le directeur de la maison d'accueil, les Aigues Marines, où s'est rendu Guizane Stafford au Gros-du-Roi, vous l'entendrez, reportage à suivre tout à l'heure à 6h30.
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7: Bon, pour ce qui est de la météo, pour aujourd'hui, on devrait retrouver un petit peu plus d'éclaircies qu'hier.
4: Oui, effectivement, c'est terminé, les orages ont disparu, plus de vigilance aujourd'hui dans le Gard et en Lozère. Un ciel légèrement voilé dans nos deux départements, de fins nuages sont en présence ce matin et cet après-midi. Vous nous écrivez sur la page Facebook ici Gard Lozère pour nous donner vos températures. René habite à Saint-Hilaire-de-Bretmas avec un ciel plutôt dégagé pour l'instant, 18 degrés. Corinne, elle, est à Beauvoisin avec 19. Cet après-midi, 19 à Langogne, 22 à Villefort. On aura 25 à Pont-Saint-Esprit, 26 au Vigan, 27 à Romoulin et Saint-Ambroix, 28 à Alès, 29 à Saint-Gilles-et-Congénie et jusqu'à 30 à Nîmes.
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4: Un petit défi ce matin, ce mardi matin, essayez de chanter avec Daniel Balavoine la brosse à dents dans la bouche. Qu'est-ce que ça peut donner ? Je ne sais pas. Le chanteur, tout de suite, bienvenue.

0: Et heureux, pleinement heureux d'écouter ce morceau de Daniel Balavoine ce matin avec Ici Garlozère, le chanteur.
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0: Mardi 9 juin, bonne fête aux Dianes. Trois événements, tiens, à vous annoncer pour cette éphéméride. Retour en 1822 où les premières fausses dents en porcelaine sont inventées. Pratique. L'univers Disney, cette fois, le personnage Donald a fait sa première apparition en 1934, que je n'imiterai pas. Ouais, pas facile à imiter quand même. 1998, c'est le lancement en France de la Coupe du Monde de foot. Nos Bleus, je vous le rappelle pour ceux qui vivraient dans une grotte depuis presque 30 ans, nos Bleus avaient gagné à l'époque leur première Coupe du Monde. Espérons la troisième étoile sur le maillot. Entrée des Bleus dans la compétition en pile une semaine mardi prochain. Les places aux anniversaires. Happy birthday à l'acteur Michael J. Fox. C'est Marty McFly dans Retour vers le futur. Il a 65 ans. C'est Bulldog Doc. 45 bougies tiens sur le gâteau de Nathalie Portman. Johnny Depp passe 63 ans en ce mardi 9 juin. Dans un instant, Dr Kierzek, pour ses précieux conseils, va nous parler de chaleur et des maladies que la chaleur peut engendrer. On en parle dans 30 secondes, à tout de suite.
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2: 6h14, on retrouve le docteur Kirzek. Bonjour docteur, ce matin on parle des températures qui vont augmenter encore et encore et c'est pas évident pour les personnes atteintes de certaines maladies.
3: Bonjour à toutes et à tous. Un couple qui ne fait vraiment pas bon ménage, c'est la chaleur avec les maladies neurologiques. Et je pense particulièrement à la sclérose en plaques, la fameuse SEP. Parce que quand le thermomètre s'affole, certaines personnes voient leurs symptômes aussi s'affoler, en tout cas se réveiller. Et c'est pas une impression, c'est même un phénomène qui est bien connu des neurologues. Ça porte un nom, c'est le phénomène du TOF. Je vous fais l'économie de vous l'épeler, ça commence par un U, vous irez voir sur internet. Alors concrètement, qu'est-ce qui se passe dans la SEP? La gaine qui protège nos fibres nerveuses, la myéline, c'est un peu comme un câble électrique, elle est endommagée. Résultat, les messages vont mal circuler, le courant passe mal et quand la température corporelle augmente, même de 1,5 degré, la conduction nerveuse peut être encore plus perturbée. C'est pas une poussée de la maladie, c'est pas une aggravation définitive de la maladie, mais c'est vraiment une réaction temporaire et réversible. Ça, c'est la bonne nouvelle. Et dès que le corps se rafraîchit, les symptômes s'estompent. Alors attention, les symptômes, ils peuvent être impressionnants. Quand vous avez une montée des températures, la fatigue augmente, les troubles de la vision peuvent augmenter, des difficultés à marcher. Il y a des fourmillements, des picotements, parfois des pertes d'équilibre. Et vous imaginez chez des personnes atteintes de cette maladie et qui se disent « Zut, c'est une poussée, ma maladie évolue ».
2: Docteur, quel geste à adopter du coup pour éviter que la chaleur ne gâche l'été ?
3: Quelques conseils rafraîchissants pour garder le cap. Éviter les heures les plus chaudes, 11h, 16h, pas de footing à midi, pas de jardinage en plein cagnard. J'allais dire encore plus pour les personnes atteintes de maladies neurologiques. Levez-vous plus tôt, sortez en fin de journée. Rafraîchissez-vous le corps régulièrement, une petite douche tiède ou fraîche, jamais glacée. Attention avec la différence brutale de température, ça peut être plus que désagréable. Utilisez un brumisateur, une serviette humide. Et puis, il y a des petits bandeaux rafraîchissants aussi. Hydratez-vous comme n'importe qui, mais encore plus, buvez de l'eau régulièrement, même sans soif, et évitez évidemment les sodas, l'alcool et le café, ça déshydrate plus qu'autre chose. Et puis adaptez vraiment votre environnement, fermez les volets, les rideaux, etc. Et écoutez votre corps, et si vous sentez les symptômes venir, posez-vous immédiatement, restez au frais. Et si vous êtes inquiet, parlez-en à votre neurologue, il y a parfois des adaptations en termes de traitement. Et puis il vous aidera aussi à préparer un petit kit fraîcheur avant de sortir. Allez, d'ici là, portez-vous bien.
2: Bon, vous avez entendu le docteur Kirzek, hein, buvez de l'eau et pas du vin. Je vous dis ça, peut-être pas à 6h16, je vous dis ça parce qu'on va à la rencontre d'un viticulteur qui habite Blauzac. On sera avec lui après ce délice des années 90, Hanson.

0: c'est une histoire de famille. Cigar Lozère le matin, la preuve avec les frères Hansan Mbop avec ici Bon Réveil. 6h20, c'est la vie. Par à la rencontre de celles et ceux qui font vibrer nos terroirs, notre territoire avec passion. Cap sur Blauzac ce matin, où nous attend le vigneron Rémi Curtil. Bonjour Rémi. Alors dites-nous, depuis combien de temps vous êtes installé à Blauzac?
1: On s'est installé ici il y a 20 ans pour créer un domaine viticole, donc de 5 hectares, où on travaille en agriculture biologique sur l'appellation d'origine protégée du duché d'Uzès. En Blauzac, c'est la sérénité. La première chose qu'on entend quand on est dans le village, ce sont les oiseaux qui nous entourent et le calme et la sérénité, voilà. C'est un régal de pouvoir se poser comme nous maintenant en terrasse et de profiter de cette tranquillité. Avant d'arriver ici, je travaillais dans l'hôtellerie, j'étais sommelier et je cherchais le calme et la sérénité, mais en fait c'est les choses de la vie qui m'ont fait venir à Blauzac et j'ai découvert le village au fur et à mesure. Je pense que quand je me suis installé ici, je me rendais pas bien compte à quel point le village allait devenir important pour moi. Oui. Alors j'ai fait l'inverse, c'est-à-dire que j'ai d'abord fait des études de viticulture et d'œnologie au lycée viticole de Beaune. J'étais tout jeune, j'avais 16 ans. Et j'ai compris que j'arriverais pas à m'installer aussi facilement parce que c'est pas du tout mon métier au départ et je suis pas issu d'une famille paysanne, donc j'ai à 16 ans j'ai décidé de revenir à Paris et de faire de la sommellerie parce que de toute façon le vin c'était ma passion et je me suis réorienté beaucoup plus tard, j'avais 25 ou 26 ans, j'ai repris mes études de viticulture et d'œnologie à Beaune, toujours en Bourgogne. Et j'ai fait un stage dans le sud du côté de Bandol, à Saint-Cyr-sur-Mer exactement, au château Prado. Et les choses de la vie qui m'ont ramené à descendre vers le sud, vers la Provence, et puis plus tard qui m'ont amené à Blauzac, à côté d'Uzès. Quand on va au contact de nos clients et que on se rend compte que les initiatives qu'on a prises dans les terres et en cave ont amené un produit qui plaît et que le retour est positif, c'est-à-dire qu'on le voit dans les yeux des gens quand ils dégustent, quoi, que vous voyez les regards s'ouvrir, le sourire apparaître sur un visage et vous entendez c'est bon, ou ah, comment est-ce que vous avez fait ça. Il faut oser se confronter, c'est pas toujours facile se confronter à, alors j'allais dire au regard gustatif, c'est pas exactement le bon terme, mais c'est voilà, il faut oser se confronter au public pour avoir des retours et on fait les choses par goût, mais c'est souvent notre goût et pas tout le temps le goût des autres. L'été, pour moi, c'est les amis. Alors, tous les copains qui descendent du nord et qui viennent passer les vacances chez nous. Donc, c'est la terrasse, c'est la plancha, les barbecues, la fin d'après-midi où on dit tiens, tu n'as rien à faire, et on va se retrouver tous ensemble autour d'une bouteille.
0: Ah bah on a beaucoup de points communs avec Rémi Curtil, hein, il l'a dit, l'été c'est les amis, plancha, barbecue, bah, tout pareil. 6h23 avec ici Cigar Lozère et le dernier Bélabar. Voici le titre de sa chanson, il le dit là maintenant.
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0: Benabar avec ici Garloser. Quoi qu'on dise, 6h26, Patrick nous a écrit via WhatsApp pour nous dire qu'il fait 20 à Beaucaire. Ben, on vous embrasse Patrick, passez une belle journée. L'horoscope à suivre dans un instant.
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0: 6h28, merci de vous réveiller avec Ici Garloser, avec Catherine Viguier aussi pour l'horoscope de ce mardi 9 juin. Bonjour Catherine.
9: Bonjour Sylvestre.
0: Alors ça bouge apparemment aujourd'hui.
9: Oui, et il faut éviter de tout vouloir tout de suite.
10: Bélier, en journée, il est préférable de rester tranquille, mais en soirée, vous serez au premier plan.
11: Taureau, profitez des bonnes attentions que l'on vous porte, de plus c'est mérité.
12: Gémeaux, l'attente d'une réponse d'un travail est possible et elle pourrait vous parvenir aujourd'hui.
13: Cancer, la journée est belle, dépaysante et en soirée c'est plus tendu.
14: Lion, vous êtes dans l'introspection en première partie de journée mais ensuite en super forme.
15: Vierge, si vous souhaitez régler un souci relationnel, cela se fait en journée. En soirée, autre ambiance.
16: Balance, vous pouvez vous concentrer sur les autres dès ce soir. Auparavant, vous serez un peu en retrait.
17: Scorpion, on vous invite à vous affirmer, ce qui ne sera pas un problème. Mais en soirée, besoin de repos.
18: Sagittaire, vous vous sentirez mieux si vous dialoguez avec celui ou celle qui vous pose problème.
19: Capricorne, un voyage, une évasion vous vont bien. Et au fil des heures, vous êtes tenu d'être plus concentré.
20: Verseau, une journée qui va crescendo vers du mieux, du meilleur, soyez confiant.
21: Poissons, ce soir vous aurez franchi un cap, libéré d'un poids et fier de vous.
22: Et pour nous tous, l'entraide qui donne envie d'aller de l'avant.
0: Bah, l'entraide, c'est par exemple le fait de vous aider à vous réveiller ce matin avec Ici Garloser. Bienvenue, bonjour.
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0: Allez, dans un instant, direction le Gros du Roi, Quentin, dans l'info d'ici.
23: Oui, où une pétition a été lancée pour alerter sur la situation des aigues marines, une maison qui accueille des enfants et des adultes lourdement handicapés. Elle doit fonctionner avec 100 000 euros de moins cette année, 100 000 euros. On va vous expliquer pourquoi après 90 secondes d'infos en France et dans le monde. Aude Raso, 6h30.
24: Les suites de l'affaire Liana. Le Premier ministre Sébastien Lecornu réunit ses ministres de l'Intérieur, de la Justice, de la Santé, de l'Éducation et de l'Égalité femmes-hommes ce matin. Il leur demande d'examiner, d'arbitrer de nouvelles mesures concrètes pour protéger les enfants. Par ailleurs, le garde des Sceaux et le ministre de l'Intérieur, Gérald Darmanin et Laurent Nunez, sont auditionnés ce matin par la Commission des lois du Sénat. Des milliers de personnes mobilisées hier soir à travers tout le pays, au Mans, à Limoges, Nîmes, Paris, Strasbourg ou Lyon, en hommage à Liana et pour dénoncer les dysfonctionnements qui ont mené au meurtre de la fillette. Ils demandent de meilleurs salaires et le statut de fonctionnaire. Les accompagnants d'élèves en situation de handicap manifestent aujourd'hui à travers toute la France. Le gouvernement n'envisage à ce stade de titulariser que 10 à 20% de ces AESH. Trafic TER fortement perturbé. un TGV sur 3 et un intercité sur 2 à l'arrêt. La grève à la SNCF ce soir dès 20h et demain. Les syndicats demandent de meilleurs salaires et dénoncent le climat social avec 13 suicides depuis janvier. À une semaine du début du mondial pour l'équipe de France de foot, un match rassurant. Victoire 3-1 face à l'Irlande du Nord. Hier soir à Lille, Michael Olise titré homme du match après son triplé. Et puis on ne l'avait plus vu sur les courts depuis 2022. Le retour de la tennis woman Serena Williams pour un tournoi à Londres. L'ex numéro 1 mondiale doit jouer aujourd'hui en double.
23: Cyril Ardo pour l'info en France et dans le monde, à la une, dans le Gard. Et Cyril, vous en parliez, c'est d'abord cet hommage à Liana. Il a eu lieu devant le tribunal de Nîmes. 500 personnes se sont rassemblées pour réclamer justice pour cette petite fille de 11 ans, retrouvée morte la semaine passée dans le Gers. Ici, Gare Lozère l'a suivi. Vous avez d'ailleurs une vidéo sur les pages Instagram et Facebook d'ici.
0: L'actu, Quentin, c'est aussi cette décision de la CAF qui met en danger l'avenir des aigues marines au Gros-du-Roi.
23: Oui, elle a décidé de ne plus verser les aides personnalisées au logement pour 25 des 35 résidents de l'établissement. Structure qui accueille des enfants et des adultes en situation de handicap. Elle doit donc fonctionner avec 100 000 euros de moins cette année. Les familles, du coup, ont lancé une pétition. Ici, Gare Lozère leur a tendu le micro. Reportage de Guizane Stafford.
2: De la direction au personnel, en passant par les parents, c'est le sentiment d'abandon qui prédomine. Le père de Raphaël, 33 ans, résident depuis une dizaine d'années.
3: On délaisse nos enfants. Pourquoi ? Parce qu'ils sont handicapés. C'est quand même nos enfants. Il faut en prendre compte et les prendre comme des êtres vivants.
2: Aux aigues marines, l'encadrement est permanent. Les patients ont des handicaps lourds. Les parents de Philippe Grassi s'inquiètent. Moins de budget, c'est moins de suivi. Et si l'état de leur fils se dégradait ?
5: Il pourrait régresser dans le fait de se renfermer un peu sur lui. Il est heureux de vivre, ça se voit sur lui.
2: Daniel Verdier est inquiet, lui aussi. Sa fille, c'est Angèle, qui a 42 ans.
6: Et qui est ici depuis 22 ans. C'est son lieu de vie.
2: Elle y mange, elle y dort, elle a des relations sociales, elle s'épanouit.
6: Et si on retranche des moyens qui ôte le sel de la vie qu'elle peut avoir ici, c'est à désespérer. C'est toute une vie qui est remise en cause.
2: Avec 100 000 euros de moins, 3 postes d'accompagnants pourraient être supprimés d'ici la fin de l'année.
6: On ne leur demande pas de leur proposer des activités, d'aller chercher la lune ou quoi que ce soit. Mais dans ce site, simplement aller au bord de la plage avec des gens avec une qualité professionnelle, qui ont une empathie pour les personnes concernées, qui sont engagées dans leur métier, qui savent ce qu'ils font et pourquoi ils le font. On ne peut pas faire appel sans cesse à des personnels de passage pour avoir simplement sur un tableau Excel une personne là. Il faut des gens de qualité qui sont capables de nouer cette relation au quotidien.
2: Ce quotidien aux aigues marines, Noémie, aide-soignante, le connaît bien. Chaque jour, elle gère.
8: Tous les soins qu'il y a à effectuer le matin, les après-midi, les activités, le soir, les soins, l'aide au repas. Si effectivement, à la place d'être deux, on est seul, donc deux bras pour parfois 9 ou 10 résidents, ça fait quand même beaucoup.
2: Alors, pour éviter de baisser ses effectifs et à terme fermer ses portes, l'établissement des aigues marines espère que la CAF reviendra sur sa décision.
23: Une décision, hein, merci Guizane Stafford, qui pourrait déboucher sur la suppression de 3 postes aux aigues marines, soit 10% des effectifs. Et puis à suivre aussi ce matin, cette décision inédite dans le Gard hier à Alès, celle du tribunal de police. Il a décidé de consacrer toute une audience à la lutte contre le protoxyde d'azote, un gaz utilisé pour ses effets hilarants, mais qui a déjà fait plusieurs victimes dans le département. On en reparlera donc tout à l'heure à 7h. Mais d'abord, donc, le temps pour aujourd'hui, ce sera plutôt ensoleillé.
0: Un temps sec sans pluie, un ciel légèrement voilé, vous savez, les fins cirrus, cher notre Julien, ce jeune météo.
23: On retrouvera d'ailleurs après le journal de 7h.
0: Tout à l'heure à 7h, effectivement, ouais, de fins nuages présents ce matin et cet après-midi. Pour les températures, vous nous écrivez, déjà actif, hein, sur la page Facebook ici, Gare Lozère. Dominique est à Saint-Audrey-d'Olergue avec 17 degrés. Michel est à Montfrin avec 18 degrés. Cet après-midi, on aura 20 à Mende, 21 à Florac, 24 à Bagnoles, 26 à Sumène, 27 pour Uzès et Bessège, 28 à Alès, 29 à Aigues-Mortes et Romoulin et jusqu'à 30 pour Nîmes.
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0: On va revenir presque 30 ans en arrière à l'occasion de la Coupe du Monde de foot 98 chez nous en France. On va parler de la Squadra Azzurra avec Alex Montfort, l'équipe italienne après.

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0: 16h38 avec Bernard Lavillier et Nicoletta, ses idées noires avec Ici Gare Lozère.
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0: Mardi 9 juin, ça bouge avec vous Alex Montfort. Bonjour Alex, les sports dans le Gard et en Lozère, foot nostalgie toute la semaine à l'occasion du coup d'envoi jeudi de la 23e Coupe du Monde. Aujourd'hui, c'est l'amour à l'italienne.
3: Salut, c'est Pierre Mosca. Mon souvenir Coupe du Monde, c'est France 98.
4: France 98 et l'amour à l'italienne de Pierre Mosca, la Squadra Azzurra. C'est le surnom de la sélection italienne, Squadra Azzurra. L'équipe bleue, hein, tout simplement. Et avant son deuxième match de poule face au Cameroun à Montpellier le 17 juin 1998, cette même Squadra Azzurra avait sollicité les dirigeants du Nîmes Olympique pour privatiser les costières le temps d'un entraînement. Pierre Mosca.
3: Bon, bien sûr, je me suis empressé de postuler à la direction de cet événement. Et puisque je parle italien couramment, donc on a tout organisé pour que la squadra ne soit pas embêtée par des supporters, par des journalistes ou par quiconque. On a tout bouclé au stade des Costières et j'ai eu la chance de côtoyer l'espace de 3 heures toute l'élite du football italien. J'ai d'ailleurs une photo avec tous les joueurs de l'équipe d'Italie qui se sont avérés d'ailleurs très courtois, très polis et plein de remerciements pour le Nîmes Olympique.
4: Un Nîmes Olympique en deuxième division à l'époque. Pierre Mosca en était le directeur technique. Pierre Angelo Mosca, né dans le Piémont à Demonte, tout près de la frontière française. Un Italien qui, d'un coup d'un seul, retrouvait au Costières quelques-uns de ses plus glorieux compatriotes.
3: Oh ben, y avait Maldini, il y avait Baggio, il y avait Costa Curta, il y avait l'ex-gardien de Paris Saint-Germain, Buffon, oui. Qui n'était pas un bouffon d'ailleurs. Et puis qu'est-ce qu'il y avait? Oui, il y avait Pirlo, il y avait plein de joueurs de cette époque-là. Et c'était vraiment quelque chose d'impressionnant de les côtoyer d'aussi près. Moi qui manageais une équipe de National ou de Ligue 2.
4: L'Italie, l'une des équipes les plus redoutées de cette Coupe du Monde 98, avec ses stars du Milan AC, de la Juventus, de Parme, de l'Inter, vainqueur de la Coupe UEFA cette année-là, face à une autre équipe italienne, la Lazio. Une Italie sur le toit de l'Europe, grâce notamment à l'excellence de ses techniciens et à la rigueur de ses cadres.
3: Même auréolé de victoires, comme ce fut le cas pour certains Milanais en Coupe d'Europe, ils sont aux ordres, ils bronchent pas et ils n'ont pas de caprice vis-à-vis de la direction de technique de la Squadra Azzurra. Et cette modestie, moi, m'a frappé parce que il n'y avait pas des comportements en style Mbappé qui s'estime au-dessus des autres. Au contraire, tout le monde est fondu dans la collectivité, ce qui, à ce moment-là, faisait la force de la squadra.
4: Et en 98, cette immense Squadra Azzurra avait été stoppée au stade des quarts de finale par la France de Zidane. Un match crispant qui s'était achevé par des prolongations et une séance de tirs au but. Le premier exploit des futurs champions du monde. Dans leur histoire, les Italiens, eux, ont soulevé la coupe à 4 reprises. Seul le Brésil a fait mieux, 5 trophées. La France en est à 2. Et comme on dit, jamais 203 finales. Le 19 juillet à New York.
0: C'est tout ce qu'on souhaite à nos bleus. À la troisième étoile, 6h42, dans un instant, notre veto avec des astuces pour tenir son chien bien hydraté et au frais l'été. À tout de suite.
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0: Bon réveil avec ici Gare Lozère, 6h44, l'été s'installe un petit à petit, c'est dans une dizaine de jours officiellement, les températures vont grimper et nos chiens peuvent vite souffrir de la chaleur. Bonjour Pierre Fabin.
15: Bonjour Sylvestre, bonjour à tous.
0: Alors quelles sont les vraies astuces pour garder nos chiens bien au frais et bien hydratés surtout ?
15: Alors déjà, il faut savoir que votre chien ne transpire pas par la peau, il régule sa température interne presque uniquement en haletant. Il perd donc beaucoup d'eau par la gueule. Du coup, la base, c'est de multiplier les points d'eau dans la maison et le jardin. N'hésitez pas non plus à verser un peu d'eau sur ses croquettes pour le forcer à boire. Une autre astuce géniale, c'est le glaçon parfumé. Faites cuire un peu de filet de poulet dans de l'eau sans sel et congelez ce jus. Mettez un de ces glaçons appétants dans sa gamelle d'eau. L'odeur du poulet va le passionner et l'inciter à tout laper. Et pour tordre le cou à une légende urbaine, non, un simple glaçon ne provoque pas de retournement d'estomac chez le chien.
0: Mais pour le rafraîchir physiquement à la maison, quand l'air est étouffant, est-ce qu'on peut lui donner une bonne douche bien froide ?
15: Alors, jamais d'eau glacée, c'est dangereux. Le choc thermique resserre violemment les vaisseaux sanguins, ce qui bloque la chaleur à l'intérieur de son corps. Mouillez-le plutôt avec de l'eau tiède. Insistez sur les zones sans poils où la peau est fine, le ventre, l'intérieur des cuisses et les coussinets. C'est là qu'il évacue la chaleur. Autre erreur très fréquente, laissez une serviette mouillée sur son dos. Très vite, elle va se réchauffer avec son corps et créer un effet hammam étouffant. Utilisez plutôt un tapis rafraîchissant au sol. Il s'agit d'un matelas qui contient un gel thermique actif. Il va faire baisser sa température corporelle dès qu'il se couche dessus.
0: Mais pour les balades, on fait comment quand il fait 35 dehors ?
15: Alors, il faut complètement changer vos horaires de sortie. Les vraies balades se font à la fraîche, avant 8h ou tard le soir. L'après-midi, on se limite à un pipi express de 3 minutes. Le danger numéro 1 en été, c'est le goudron. Faites le test des 7 secondes. Posez le dos de votre main sur le goudron. Si vous ne tenez pas 7 secondes sans avoir mal, ça va brûler les coussinettes de votre chien au 3e degré en quelques mètres. Marchez toujours sur l'herbe ou à l'ombre dans les sous-bois. Et s'il s'ennuie à l'intérieur la journée, fatiguez-le mentalement. Prenez un jouet creux en caoutchouc, remplissez-le de pâté et mettez-le au congélateur. L'effort de léchage va l'apaiser et en plus le rafraîchir.
0: Merci docteur, ça c'était pour les chiens. Pour les chats, Harold demande qu'à être adopté. C'est un jeune et grand chat avec un super caractère. Il cherche une gentille famille avec maison et jardin. Vous pouvez le rencontrer avec le refuge au bonheur des quatre pattes. Hein. Vous avez la photo d'Harold, hein, il est tout noir, tout blanc. Un petit joli mélange avec une bonne bouille. Au bonheur des quatre pattes, chemin des Lozières à Nîmes. 6h47 avec ici Gare Lozère. Dans un instant, les 3 plus, pratique, ludique, utile, sympathique, monsieur comme nous finalement. Hein. On ne sent pas, non ? Vous en pensez quoi ? Vous pouvez nous le dire hein, en nous écrivant sur WhatsApp 04 66 21 36 37. Nous dire que vous adorez le groupe Maroon 5. Best Love avec ici Gare Lozère. Ah ouais.

Le son pop rock d'Adam Levine et Maroon 5 avec This Love, 7h-10 avec ici Garlo Zer, les 3+. Pratique, ludique, utile, sympathique, on commence avec la 3e édition de Nature Anime qui aura lieu de 10h à 19h30 toute la journée samedi au Bois des Espèces. Le but c'est de sensibiliser, de nous sensibiliser à la protection de l'environnement, faire connaître, préserver et agir pour la biodiversité. Des animations familiales, gratuites, ludiques, notamment des contes, des sorties nature, des jeux nature aussi sur le thème du patrimoine. On passe au déplacement à l'occasion de la saison estivale. Le réseau Tango a décidé de renforcer son offre, notamment pour les soirées nîmoises de juillet et d'août, les concerts du Festival de Nîmes, les jeudis de Nîmes, c'est vrai qu'on est gâté, les spectacles nocturnes aussi aux arènes. Ça se passera donc les jeudis, vendredis et samedi de juillet et août. Concrètement, il y aura ces soirs-là plus de fréquences sur les lignes de bus T1 et T2, et ce jusqu'à 1h du matin au départ du centre-ville. Et puis on termine avec les déplacements. L'opération Bus de la Mer, proposée par la communauté de communes du Pont du Gard, est renouvelée à partir de demain jusqu'au 9 septembre prochain. Les habitants pourront donc se rendre au Gros du Roi, à la Grande Motte ou encore au Sainte-Marie de la Mer pour 1€, inscription obligatoire en mairie de Saint-Bonnet-du-Gard. 6h51, vous vous déplacez peut-être pour aller au travail, vous êtes dans la voiture à écouter ici Garlo Zer, vous faites bien, c'est le bon réflexe. Johnny Hallyday, J'oublierai ton nom tout de suite.

0: tube légendaire avec ici Garl Auzer à 7h05. J'oublierai ton nom, balade poignante de Johnny Hallyday, Carmel, sur la douleur de l'oubli amoureux, la difficulté de tourner la page. Et nous, on va tourner la page des bulletins de vos enfants. On va en rire aussi des bulletins de notes de vos enfants. À tout de suite.
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0: Alors par définition, les premiers de classe sont peu nombreux. Hein. Alors comment se réjouir quand on découvre le bulletin du troisième trimestre catastrophique de son petit bout de chou, de son enfant? Fred Ballard a trouvé des anciens cancres qui témoignent dans l'humour en tube.
11: Olivier de Benoît, seconde D, lycée Saint-Joseph, Reims, troisième trimestre. Math, 20 sur 20, excellent élève. Vous voyez Olivier, moi aussi je peux écrire n'importe quoi.
12: C'est vrai que tout de suite, les mauvaises notes passent beaucoup mieux quand les profs ont de l'humour. Les parents d'Olivier de Benoît en sont convaincus. Ses profs lui ont ouvert la voie vers une carrière de comique.
11: Elle est sans histoire. Ah, et sans géographie, malheureusement. Le latin est une langue morte, on a trouvé le meurtrier. Anglais. Olivier est prêt pour la CIA. On peut l'interroger pendant des heures, on sait qu'il dira rien.
12: Alors, petit conseil à tous les cancres, si les commentaires de profs ne sont pas aussi poilants sur votre bulletin, remplacez-les par des formules qui feront marrer vos parents. C'est un petit exercice auquel Walidia n'a pas pensé quand il était petit.
13: Moi, j'avais donné ça à mon père une fois à faire signer. Au lieu d'être en colère, il était heureux. Il était là.
14: Putain !
13: C'est la merde, hein ? C'est mon fils, il a fait tout ça, là. Il va mourir bêtement, hein ?
12: Oui, alors non, hein. On rappelle qu'une année scolaire de foirée, c'est potentiellement une énorme marche de progression l'année suivante. Hein. Et puis, faire le clown en classe, c'est très demandé hein, quand on est grand. Donc, pas de panique, petit cancre deviendra comique.
0: Ah bah vous savez quoi, moi je vous mets 20 sur 20, je mets 20 sur 20 aux auditeurs qui nous écrivent hein, sur la page Facebook Ici Garl Auzer, notamment Marc qui habite à Saint-Ambroix, qui nous écrit qu'il fait 20 degrés actuellement à Saint-Ambroix hein, sur la page Facebook Ici Garl Auzer. On a 1 degré de plus au Gros du Roi, et puis vous pouvez nous écrire aussi via WhatsApp, hein, ça fonctionne en enregistrant notre numéro dans votre téléphone 04 66 21 36 37. C'est ce que fait Claude d'ailleurs hein, il a le réflexe le matin. Claude, il habite Saint-Germain-du-Teil avec 12 degrés 7, la précision de Claude et un petit peu de brume ce matin. Bon réveil à tous, bon mardi.
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0: Mardi 9 juin, bonjour à tous, il est 7h. L'actu avec vous, Quentin Pérez de Tudela. Bonjour Quentin.
15: Bonjour Sylvestre, bonjour à tous.
0: Le drame de trop, c'est donc le message qui a été relayé par 500 personnes hier devant le tribunal de Nîmes.
15: Lors de l'hommage à Liana, 11 ans, une petite fille retrouvée morte dans le Gers jeudi dernier dans un silo à grains après avoir été enlevée. Son ravisseur présumé était pourtant connu pour violences sexuelles visées depuis 2017 par des plaintes et des signalements. Il aurait dû être mis en examen avant la disparition de la collégienne. C'est ce qu'a dit hier le ministre de la justice qui reconnaît un dysfonctionnement majeur, mais les manifestants, eux, vont encore plus loin et parlent d'une faillite de l'État à Nîmes. Xavier Ponroy.
4: Devant le tribunal, des roses blanches sont accrochées aux grilles. Les prises de parole se succèdent entre silence et applaudissements. Dans la foule, Chevonne tient son fils Léon dans les bras.
8: Moi, mon fils rentre à l'école maternelle au mois de septembre et j'avoue que j'ai peur. J'ai vraiment peur de ça, de l'envoyer dans un système qui ne va pas le protéger. Il faut que les familles se mobilisent pour mettre une pression sur l'État qui n'a rien appliqué des conseils. Pour moi, c'est un crime en fait. C'est criminel ce qu'ils font.
4: Dans le rassemblement nîmois, on peut lire de nombreuses pancartes. Plus jamais ça. Liana, le drame de trop. L'enfance mérite un ministère, pas des condoléances. Plus loin, Manon, mère de trois enfants, a les larmes aux yeux. La gardoise était infirmière dans la protection de l'enfance. Elle vient de démissionner.
14: Parce que je trouve les enfants, ce sont les sacrifiés du service public en France. J'en ai marqué pas de moyens dans les écoles, j'en ai marqué de moyens dans la protection de l'enfance, dans les hôpitaux. Et c'est plus possible. Alors on nous dit qu'il n'y a pas les moyens, mais mettez des moyens dans l'enfance et vous désengorgerez les prisons, les hôpitaux psychiatriques. Mettez des moyens dans les crèches, mettez des moyens dans les écoles. Enfin, je veux dire, il ne faut pas avoir fait l'ENA pour faire ce calcul-là. La logique, c'est du bon sens.
4: Elle aussi dit hésiter à mettre ses enfants dans une école publique.
15: À Nîmes, donc l'hommage à Liana, c'était le reportage de Xavier Ponroy.
0: Reportage à retrouver en vidéo sur les pages Instagram et Facebook d'ici.
15: Hommages qui ont par ailleurs eu lieu dans plus de 160 villes du pays. L'enquête, elle se poursuit. Jérôme B fait figure de principal suspect. Un homme de 41 ans, il a été mis en examen. Son frère, lui, a été placé hier en garde à vue dans une autre affaire. Soupçonné de violence sur mineur de plus de 15 ans, viol par conjoint, séquestration et menace de mort. Des faits qui auraient été commis entre 2007 et 2017.
0: Là aussi, c'est à lire sur ici.fr.
15: Une affaire en tout cas qui met le gouvernement sous tension. Le ministre de la Justice doit d'ailleurs être entendu aujourd'hui au Sénat par la Commission des lois. Gérald Darmanin, qui a rendez-vous ce matin avec le Premier ministre, Sébastien Lecornu, veut des mesures pour améliorer la protection des enfants.
0: En Lozère, ce sont les victimes de violences conjugales et intrafamiliales qui seront bientôt mieux prises en charge. Une maison des femmes doit ouvrir cet été à l'hôpital de Mende. On en parlera tout à l'heure à 8h.
15: La Lozère, où les autorités veulent limiter, Sylvestre, l'organisation de rave parties qui se multiplient dans la région. Une fête clandestine a d'ailleurs encore rassemblé jusqu'à 2000 personnes ce week-end dans l'Hérault, près de Corconne. Il y en a eu 3 au cours de l'année et demie passée en Lozère. Les terrains les plus susceptibles d'attirer les teufeurs dans le département ont donc été recensés. Comme l'explique Gilles Quenet-Hervé, c'est le préfet de Lozère.
16: Chaque week-end, il y a un risque d'installation sauvage. Là, c'est l'Hérault le week-end dernier. Ça a été d'autres départements les week-ends précédents. Donc, on essaye de prévoir les choses. On a cartographié un certain nombre de sites potentiels. Et à côté de ces sites, on a mené des opérations pour identifier les chemins d'accès, pour identifier les lieux et pour avoir un réseau de personnes qui seront à même de nous informer, de nous alerter sur une éventuelle installation, parce que ces installations ont un impact très négatif sur notre environnement, sur les terres agricoles. Et donc, on essaye de travailler en bonne intelligence et d'anticiper les choses. Alors, on n'est pas à l'abri, évidemment, et on l'a vu dernièrement, d'une installation, mais on essaye de limiter au maximum les risques. Mais en tout état de cause, on a certains coins qui nous semblent plus propices et sur lesquels on a mis l'accent.
15: Gilles Quenet-Hervé, préfet de Lozère, avec Saïd Makhloufi. Ils avaient percuté une voiture de gendarmerie dans leur fuite. 3 adolescents ont été interpellés dans le cadre d'une enquête sur une course-poursuite à Rodillon. C'était il y a une dizaine de jours. Suspect, âgé de 14 à 15 ans, le conducteur devra s'expliquer prochainement devant la justice. Les deux autres, eux, ont été relâchés. Lui va aussi faire face prochainement à la justice. Le pilote d'une motocross, il s'était filmé en train de rouler sans autorisation sur le camp militaire des Garrigues à Nîmes. C'est un gendarme qui a pu l'identifier en tombant sur sa vidéo publiée sur TikTok.
0: Il est inhalé pour ses effets hilarants, Quentin. À Alès, une audience a été entièrement consacrée hier au protoxyde d'azote.
15: Oui, c'est une première dans le département. Une dizaine de consommateurs étaient convoqués devant le tribunal de police. La moitié d'entre eux seulement se sont présentés et tous, Ludovic Labastrou, n'ont pas plus d'une vingtaine d'années.
17: Ils sont tous jeunes, tous parlent d'utilisation festive simplement. Un est contrôlé dans un véhicule à l'arrêt sur un parking au pied des passagers des bonbonnes achetées 25 euros dans une épicerie de Montpellier. Je n'ai fait que 5-6 ballons pour terminer une fête. Un passé d'usager, de stupéfiant. Combien de temps en prison? 2 ans. Mais le protoxyde, c'est une fête.
18: C'est une soirée. C'est une drogue qui est devenue pour les jeunes festifs. Tout le monde en consomme, donc petit à petit, tout le monde fait pareil. On va vous dire c'est pas dangereux. Dans ces cas-là, il faut qu'ils interdisent, qu'ils font des sanctions pour.
17: Un comportement de dealer s'insurge le commissaire Dumas avant de requérir 150 euros. 100 euros au final, et son avocate Florence Mendes plutôt dubitative sur cette audience spéciale protoxyde.
8: On en entend parler que quand il y a des drames. Le législateur d'ailleurs n'a encore pour l'instant produit aucune loi. C'est aujourd'hui, on vient vous montrer qu'on sanctionne en fait. Mais entre-temps, on n'a toujours pas de prévention.
17: De simples amendes pour un fléau potentiellement mortel, le projet de loi Riposte adopté par les sénateurs prévoit des sanctions aggravées, dont l'usage récréatif du protoxyde notamment, mais la date de son passage devant l'Assemblée n'est pas encore programmée.
15: Ludovic Labastrou, le parquet avait réclamé contre lui et ses complices des amendes de 5 à 6 000 euros. Jérém Starr sera fixé aujourd'hui sur sa peine pour avoir brandi une pancarte « Fuck la corrida » sur la piste des arènes. C'était lors de la dernière feria des Vendanges. L'influenceur aux 2,5 millions d'abonnés sur Instagram s'est d'ailleurs filmé avec des fans à son arrivée hier à Nîmes. Et puis toujours en bref, le truck de l'emploi est à Vauvert aujourd'hui. C'est un camion qui permet à Pôle emploi d'aller directement à la rencontre des chômeurs. Il doit stationner devant la salle Bizet de 15h à 17h30.
0: Et puis Quentin, le mouvement devrait être très suivi en France. Les AESH sont appelés à faire grève aujourd'hui.
15: Oui, ils sont 1800 hein, au total dans le Gard. Vous savez, ce sont ces hommes et ces femmes qui accompagnent à l'école pour à peine 1000 euros par mois les élèves en situation de handicap. Mission que l'État ne reconnaît pas à sa juste valeur d'après Nadia. Elle est en poste depuis 6 ans à Nîmes au collège Condorcet.
19: Habituellement, notre reconnaissance, on la trouve dans la réussite des élèves qu'on accompagne. Aujourd'hui, il n'y a plus aucun sens à cela parce qu'on ne peut pas être pertinent avec l'élève, l'aider, l'accompagner autant qu'on le voudrait. Et du coup, l'attrait du métier, ce pourquoi on est là, on l'a plus. Et aujourd'hui, survivre, on en a marre. On a aussi une vie à côté avec des enfants. Et puis, ça impacte notre vie familiale également. Et puis, nos finances et tout. Et en fait, le fait qu'on ne soit pas reconnu, le fait de ne pas avoir de statut, c'est pas seulement professionnel. Ça impacte aussi notre vie personnelle. Et c'est très, très compliqué à tenir. On tient parce que ce métier, on l'aime. Mais si vraiment ça devient trop difficile, je pense que les AESH trouveront une porte de sortie plus facile.
15: Nadia, AESH au collège Condorcet à Nîmes avec Hervé Salafranc. Deux rassemblements sont prévus dans le Gard aujourd'hui. Le premier à partir de 10h devant la sous-préfecture d'Alès, 13h30 pour le second devant l'inspection académique.
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15: Et avec surtout Julien Sujet de Météo Gard. Bonjour Julien.
0: Bonjour Julien.
20: Bonjour Quentin, bonjour Sylvestre.
0: Alors, les orages, c'est terminé. Normalement, hein, vous voulez nous confirmer. C'est ok,
20: c'est terminé.
0: C'est fini. Très bien. Pour la tendance météo de ce mardi, du soleil, des éclaircies, mais elles seront un petit peu timides, c'est ça, le ciel sera légèrement voilé aujourd'hui.
20: Oui, voilà, bon, ça dépend où, peut-être un peu plus timide sur le département de la Lozère. Par contre, sur le département du Gard, ça devrait être plus agréable avec une assez belle journée. Un fin voile de cirrus qui nous accompagnera toute la journée. Mais on maintiendra quand même une belle sensation de beau temps. Seul petit bémol peut-être du côté du littoral où on aura des passages nuageux un peu plus importants en fin de journée. Mais sinon, rien de plus à noter. Et puis au niveau du vent, un petit peu de mistral autour de 40 km/h en vallée du Rhône.
0: Bon. Ça reste moyen plus. Les températures, 2-3 températures, on aura jusqu'à 29-30 degrés, c'est ça cet après-midi?
20: Exactement, les 30 degrés, on pourrait les atteindre à Saint-Laurent-des-Gouzes et à Nîmes, 28 degrés à Alès et Romoulin et 24 degrés à Génolac.
0: Merci Julien, à tout à l'heure, 8h.
20: À tout à l'heure.
0: À tout à l'heure.
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0: Et continuez de nous écrire via WhatsApp au 04 66 21 36 37. Vos commentaires, vos photos, vos vidéos, vos messages vocaux. Facebook, ça fonctionne aussi. Nelly nous donne un bon 14 degrés ce matin à Mende. Merci Nelly de nous écrire sur la page Facebook ici Gare Lozère. Merci à tous et toutes de profiter de la musique d'ici ce matin. Abba, Dancing Queen, 7h09.

0: Qu'est-ce que c'est bon ça, hein, le mardi matin. Vous écoutez ABBA, évidemment, vous écoutez ici Garloser à 7h13, Dancing Queen.
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0: Alors je pose ça là, un chiffre, dans moins de 50 ans, la France aura 3 millions d'habitants en moins, c'est ce que dit l'INSEE. On va en parler dans un instant avec David Ossiou dans Mon œil.
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0: 7h14, Mon œil avec vous, David Ossiou, bonjour. L'INSEE a donné ses derniers scénarios pour l'évolution de la population française dans 11 ans. Presque 70 millions d'habitants et ensuite, ça va baisser.
4: Oui, en 2070, 3 millions d'habitants en moins qu'aujourd'hui. C'est une France qui vieillit. Pourtant, les personnalités politiques n'en parlent pas beaucoup. Pas du tout, même pour certaines qui ne voient pas si loin, soit parce qu'elles ne réalisent pas très bien, soit parce que rien n'est encore fait. Et ce matin, il faut que je vous parle de ma grand-mère. Quand elle entendait quelqu'un expliquer ce que serait le monde dans 50 ans, elle levait les yeux au ciel. Elle était née en 1906. En 1960, elle avait 54 ans et avait déjà traversé deux guerres, une pandémie, l'exode rural. Elle savait une chose que les courbes ignorent, la vie réserve aussi des surprises. Alfred Sauvy, le grand démographe français, s'inquiétait avant-guerre du déclin de la population française. Et le baby-boom l'a pris à contre-pied, comme tout le monde. L'INSEE le concède lui-même en 2070. La population française pourrait osciller entre 61 et 71 millions. 10 millions d'écart, c'est la Belgique entière comme marge d'erreur. Parce que personne ne sait si dans 20 ans, refaire des enfants sera redevenu une tendance. Une génération qui se retourne vers le vivant, vers la transmission, et des balançoires qui se remettent à bouger. L'unique certitude en revanche, c'est que nous allons vivre vieux, plus vieux. 37 000 centenaires aujourd'hui, 160 000 en 2070, peut-être le double. Derrière ce chiffre, il n'y a pas que des centenaires qui jardinent encore, il y a le problème des retraites, il y a la dépendance. C'est ça le vrai défi, celui qu'aucune courbe n'esquive. Ma grand-mère savait ce que c'était, le grand âge, elle l'avait regardé en face.
0: Merci David Ossiou. Dans un instant, on va parler de l'emploi qui s'invite dans les arènes de Vauvert ce matin à partir de 9h. Avant, message de Zazie, tiens, ce matin... On se déstresse, hein. On est zen. Zazie, tout de suite.

0: Zen, c'est le titre du deuxième album de Zazie, sorti en 1995. Un demi-million d'exemplaires vendus quand même. 7h19, l'écho d'ici, le rendez-vous des entreprises de chez nous, hein, du Gard et de la Lozère. On va parler ce matin des arènes des opportunités. Rendez-vous emploi dans les arènes de Vauvert ce matin à partir de 9h. Aline Grand, référente entreprise pour Axis, nous explique comment cet événement compte débloquer les recrutements en Petite Camargue. Bonjour Aline.
1: Bonjour.
0: Alors dans une heure et demie, hein, un petit peu plus d'une heure et demie, les arènes de Vauvert vont donc accueillir ces arènes des opportunités. Pourquoi ce lieu symbolique pour un forum de l'emploi ?
1: Pourquoi ce lieu ? Parce que dans la région, on ne va pas se mentir, les arènes, c'est des endroits qui sont quand même assez emblématiques. C'est des espaces de rassemblement, de rencontres, de partage. Donc on a décidé d'organiser un forum dans un cadre symbolique.
0: Il y a une urgence de l'embauche en Petite Camargue ?
1: Une urgence de l'embauche en Petite Camargue, oui, parce qu'on a quand même pas mal d'entreprises qui rencontrent des difficultés de recrutement. Donc, ça nous paraissait important aujourd'hui de créer un lien direct entre les besoins des employeurs et les personnes qui cherchent un emploi.
0: Alors l'événement est découpé en 4 pôles thématiques, hein, c'est ça ? Formation, entreprise, mobilité, sécurité. Pourquoi ces 4 pôles principaux ?
1: Pourquoi ces 4 pôles ? Parce qu'aujourd'hui, on ne cherche plus du travail comme on cherchait il y a des années, qu'on est obligé de se former en permanence, voire même de se reformer pour des reconversions professionnelles. Donc on a trouvé que c'était intéressant de mélanger justement la formation, les entreprises, la mobilité, pour axer un petit peu aussi quand même sur les mobilités douces et les... autre que la voiture, vu le prix du carburant.
0: C'est ça. Vous proposez des animations concrètes. Hein. Il y a un simulateur de poids lourd, une voiture tonneau pour le pôle transport et transition écologique. Est-ce que c'est aussi peut-être une façon d'attirer les candidats vers des secteurs en forte tension économique ? Ça doit rester attrayant.
1: Oui, tout à fait. Tout à fait. Aujourd'hui, il y a encore certains métiers, comme les métiers du transport, qui souffrent d'idées reçues. Conduire un poids lourd, c'est difficile, c'est pas accessible aux femmes. Nous, on veut montrer que c'est pas vrai, que tout a évolué et que le transport, la logistique, les métiers qui sont liés à la transition écolo, ça recrute aujourd'hui. Donc, on veut faire découvrir tout ça.
0: Avec des rencontres directes, hein, des job dating aussi pour les patrons gardois qui peinent à recruter, dont l'activité est parfois freinée par le manque de main-d'œuvre. En quoi ce format, Aline, de rencontre express est-il un accélérateur ? Est-ce que ça marche d'ailleurs ?
1: Alors, en quoi c'est un accélérateur ? Ça fait gagner du temps à tout le monde. Parce qu'en très peu de temps, en fait, le recruteur peut rencontrer énormément de personnes. Il peut identifier d'un seul coup un potentiel, un savoir-être et proposer un entretien derrière. Et ça favorise les échanges humains aussi. C'est une autre façon de recruter et pas juste se limiter à un bout de papier sur lequel vous auriez écrit toutes vos expériences.
0: Forum gratuit, ouvert à tous, à partir de 9h, je le disais là tout à l'heure, jusqu'à 14h, on vient avec quoi ? On vient avec son CV, lettre de motivation, ça fonctionne comme ça ?
1: Oui, c'est ça, on vient avec son CV, lettre de motivation, non, pas forcément, parce que votre motivation, vous allez pouvoir l'expliquer en direct. On vient avec le sourire et avec tous ses atouts avec soi.
0: Ouais, et beaucoup d'optimisme. Aline Grand, référente entreprise pour Axis, pour nous parler donc de ce rendez-vous emploi dans les arènes de Vauvert, les arènes des opportunités, tout à l'heure à 9h. Merci Aline, bonne journée.
1: Merci à vous, au revoir.
0: 7h23, on va jouer maintenant, on va vous offrir un parapluie ici Gard-Lozère. Il n'y a pas de pluie prévue aujourd'hui en Lozère et dans le Gard, mais on ne sait jamais, ça peut tomber n'importe quand. Pour parer à toute éventualité, vous pensez à nous hein, dès que la pluie tombera à nouveau. 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Pour gagner donc le parapluie ici Gard-Lozère, pratique évidemment, Louane ou Jennifer qui chante la pluie. Là c'est Bandolero qui chante Paris Latino.

0: Alors Yvette est prévoyante, hein, elle joue pour un parapluie ici Garloser. On va chanter avec Yvette et peut-être lui offrir ce parapluie. À tout de suite.
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0: 7h28, on accueille Yvette qui habite Nîmes. Bonjour Yvette.
4: Bonjour Sylvestre.
0: Alors pas de pluie, rassurez-moi, là, on est au même endroit. Il n'y a pas de pluie aujourd'hui au-dessus de la ville de Nîmes. Hein. On est d'accord.
4: Non, il n'y a pas du tout. Non.
0: Mais on ne sait jamais, ça peut arriver. C'est pour ça qu'on vous offre un parapluie ici, Garloser. On va voir si le blind test a fonctionné. Je vous passe un extrait, écoutez Yvette. Évidemment, ça parle de pluie. Un mélange de chansons d'amour et de points météo avec Louane. Alors, Yvette, à votre avis, qui chante ce morceau? Est-ce que c'est Jennifer, la pluie, ou est-ce que c'est Louane?
4: C'est Louane.
0: Et c'est la bonne réponse. Bravo Yvette, vous gagnez le magnifique parapluie ici Garloser. Alors je l'ai ouvert là dans le studio. Il paraît que ça porte malheur et moi j'y crois pas. Oui. Donc ça vous portera pas malheur. Ouais, non mais j'ai testé, je voulais voir si ça marchait quand même. Hein. Enfin, vous offrir quelque chose de défectueux.
4: Vous avez bien raison.
0: Quelle est votre radio préférée, Yvette?
4: Moi c'est
0: le trou de mémoire. Ici
4: Garloser.
0: Bravo Yvette, bonne journée, merci à vous.
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0: Après 90 secondes d'info, Quentin, l'info d'ici à suivre, Nîmes qui rend hommage à la petite Liana.
5: Oui, une collégienne de 11 ans retrouvée morte jeudi dernier dans le Gers. Son ravisseur présumé était connu pour violence sexuelle mais n'a jamais été entendu. Une faillite de l'État pour les manifestants, vous l'entendrez après Cyril Ardot, donc pour le tour de l'info, 7h30.
6: Plusieurs milliers de personnes rassemblées dans quelques 150 villes françaises pour rendre hommage à Liana, cette collégienne de 11 ans qui a été tuée, et pour dénoncer les dysfonctionnements de la justice. Mobilisation à Besançon, Strasbourg, Lyon, Limoges ou encore Paris, où l'animatrice Flavie Flamand, qui a porté plainte contre Patrick Bruel pour viol, était présente.
7: On est dans une société qui nous demande de parler mais qui est la première à remettre notre parole en doute. Et qui plus est, la parole des enfants. C'est un devoir pour la justice de les entendre.
6: Et ils devront proposer des mesures concrètes pour protéger les enfants. Les ministres de l'Intérieur, de la Justice, de la Santé, de l'Éducation et de l'Égalité femmes-hommes sont réunis ce matin par le Premier ministre Sébastien Lecornu. Les mobilisations des accompagnants d'élèves en situation de handicap un peu partout en France aujourd'hui. Ces AESH réclament de meilleurs salaires mais aussi le statut de fonctionnaire. Consulter un spécialiste pourrait bientôt coûter très cher. 9 sur 10 feront des dépassements d'honoraires en 2040 si rien ne change selon le Haut Conseil pour l'avenir de l'assurance maladie. C'est 1 sur 2 actuellement selon un rapport dévoilé ce matin. La grève à la SNCF dès ce soir 20h et demain pour de meilleurs salaires et pour dénoncer le climat social. Le trafic des TER s'annonce très perturbé. Un TGV sur 3 et un intercité sur 2 seront à l'arrêt. À une semaine de l'entrée dans le mondial pour les Bleus, une victoire qui rassure. La France s'est imposée 3-1 hier soir face à l'Irlande du Nord pour le dernier match de préparation.
5: La une dans le Gard, c'est cette marée humaine devant le tribunal hier soir à Nîmes en la mémoire de Liana, une petite fille d'à peine 11 ans. Son corps a été retrouvé jeudi dernier dans le Gers, dans un silo à grains désaffecté. Elle a été enlevée. Son ravisseur présumé était d'ailleurs connu pour des faits de violence sexuelle. Un certain Jérôme B. Il était visé depuis 2017 par une série de plaintes et de signalements, mais il n'a jamais été entendu. Un dysfonctionnement majeur a reconnu le ministre de la Justice. Justice accusée depuis de ne pas avoir pris la mesure de la dangerosité du suspect. C'est ce qu'ont répété les quelques 500 manifestants à Nîmes venus rendre hommage à Liana, hein, Hervé Salafranca.
8: Oui, Naomi et Manon brandissent une pancarte sur laquelle elles ont inscrit « Mère patrie, protège tes enfants ».
9: Ben, on est toutes les deux mamans.
10: Jeune maman, et on se sent très concernées par ce rassemblement aujourd'hui qui fait froid dans le dos. Hein,
9: Et qu'on constate que le service public il a surplus du tout à tous les niveaux, dont à la justice. Et nous, notre génération, on ne veut plus ça. Les enfants se sont les laissés pour compte de la France. Et là, on en arrive à un drame. Alors, peut-être que ça fera bouger les choses, mais c'est pas ce qu'il faut.
8: Des roses blanches accrochées aux grilles du palais de justice, des prises de parole poignantes de victimes ou de proches. L'émotion est très forte pour Christella, 51 ans, venue de Montpellier.
11: Je suis une survivante de l'inceste, qui a aussi vécu des violences judiciaires. Et ben, je me suis retrouvée avec un non-lieu. Je suis très très en colère. Je trouve que quand il parle de dysfonctionnement, c'est pas du dysfonctionnement. C'est le fonctionnement de la justice qui est comme ça. Moi, je suis toutes ces affaires depuis très longtemps. C'est toujours la même histoire, quoi. Et les enfants ne sont pas protégés.
8: À ses côtés, Jonathan, lui aussi, est venu témoigner pour honorer la mémoire de Liana et passer un message.
12: Je suis un des 12 enfants victimes de l'affaire d'Outreau. Je suis venu aujourd'hui apporter mon soutien parce que Liana, malheureusement, nous rappelle toute cette déviance de la justice, les choses qui n'ont pas été faites à temps. Et aujourd'hui, on est venu dire stop parce qu'en 2026, on ne peut plus laisser passer ce genre de choses. Il faut remanier la justice, il faut faire bouger les lignes. Donc nous, on va continuer de se battre pour que cela n'arrive plus.
8: Plusieurs associations ont également tenu à apporter leur soutien pour essayer de faire bouger les choses. Alex fait partie du collectif enfantiste du Gard.
13: Déjà, à court terme, c'est un problème de moyens. C'est sûr que si on avait plus de magistrats, plus de personnes qui peuvent se mobiliser pour défendre les droits des enfants, ça irait mieux. Et ensuite, c'est aussi un problème institutionnel. La justice en France n'est pas faite pour aider les enfants. Les enfants sont dans une situation d'infériorité et de vulnérabilité par rapport aux adultes. Et ça provoque toutes les dérives qu'on connaît.
8: Chaque intervention est ponctuée d'une salve d'applaudissements, mais toujours dans la dignité, malgré une colère palpable.
5: Colère, hein, merci Hervé Salafranc, dont on va reparler dans quelques minutes, d'ailleurs Sylvestre, avec
0: Kylian Blanchet.
5: Ah ouais, il est notamment délégué de l'Union syndicale des magistrats pour le ressort de la Cour d'appel de Nîmes. Et il sera en studio donc avec nous à 7h47. Un nouveau bulletin météo pour vous dire que ce sera un ciel plutôt dégagé.
0: Ouais, plutôt agréable dans l'ensemble. Un ciel un peu laiteux hein, ce matin. Et cet après-midi, c'est ce que je constate aussi en vous lisant. Alors ça dépend où vous vous situez, par exemple dans le département du Gard. Françoise, elle, est au Vigan. Il fait 17 degrés ce matin au Vigan. Un petit peu de vent frisqué. Le ciel est nuageux, très nuageux, nous écrit donc Françoise. Je le rappelle, au Vigan. Et puis d'un autre côté, il y a Martine qui habite à Uzès avec le soleil au rendez-vous. Vous voyez, ça dépend si on est à l'ouest ou à l'est du département du Gard. Mais dans l'ensemble, ça restera plutôt voilé aujourd'hui, pareil en Lozère d'ailleurs. Les températures cet après-midi, on parlait de la Lozère, 20 à Mende, 21 à Florac, 25 à Pont-Esprit, il fera 26 à Sumène, 27 pour Bessèges, 28 à Alès, 29 à Saint-Laurent-des-Gouzes et à Collias, et jusqu'à 30 pour Nîmes. Vos conditions de circulation en quelques mots, là, à 7h35, on a quelques ralentissements sur la N106 en venant d'Alès pour se diriger vers Nîmes, hein, juste avant le niveau du Bois des Espèces. Sinon, ça ralentit aussi sur le boulevard Marc Bogner vers le rond-point Nîmes-Ouest, ainsi que sur la route de Montpellier vers ce même rond-point Nîmes-Ouest.
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0: Ah, attention, bruitage. Mip, mip, mip, mip, mip, mip. C'est une mobilette, ça. C'est la Peugeot 103. Je ne sais pas s'il va la conduire ce matin, Olivier Devic, pour le petit-déj. Mais en tout cas, il est à Castillon-du-Gard pour monter sur une mobilette. On en parle après Alain Souchon, sous les jupes des filles.

0: 8h20 avec ici Garloser et ce tube d'Alain Souchon sous les jupes des filles.
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0: Alors je sais qu'Olivier Devic est motard, il a une moto, une vraie moto. Ce que je ne sais pas, c'est s'il a conduit une mobylette quand il était plus jeune. En principe, c'est le cheminement naturel. Oui. Bonjour Olivier.
3: Bonjour à toutes et à tous, écoutez ça, écoutez. Je ne vous dis pas la séquence émotion ce matin.
0: J'imagine.
3: Voilà, la mob, je suis à Cassillon-du-Gard, chez Aurélie Couton, c'est Gare à la Mob. C'est de la location de mobylette ici pour faire des balades. Alors la mobylette, évidemment, c'est patrimoine culturel immatériel. Bonjour Aurélie.
4: Bonjour.
3: Ça y est, on vient de faire un petit tour de mob ce matin et on va y retourner là.
4: Oui.
3: Voilà. Alors venez, on va éteindre les gaz et parler un petit peu de cette activité.
4: Allez, c'est parti.
3: Comment vous avez eu l'idée de créer cette location de mob?
4: En fait, c'est simple, on a eu l'occasion d'acheter tout un lot de mobylettes et puis il a bien fallu en faire quelque chose.
3: Mais c'est rare à trouver aujourd'hui les mobylettes.
4: Il faut chercher, savoir où chercher surtout. Mais ça se trouve encore, il y a beaucoup de passionnés et plein de choses peuvent arriver.
3: Vous avez vous avez sorti toute la flotte ce matin, donc il y en a toutes les couleurs. Il y a des mobylettes vraiment anciennes, la marque Mobylette.
4: Oui, celle-là, elle est 1960, c'est vraiment quasiment les premières. On essaye d'avoir un panel de mobylettes d'un peu toutes les générations pour que chacun puisse retrouver la mobylette de son enfance.
3: Alors ça arrive de temps en temps, il y a des larmes ici.
4: Oui, bah oui, quand on retrouve la mob de ses 14 ans avec la même couleur, avec la même configuration, l'émotion revient en flèche et c'est vrai que il y a quelques petites larmes qui peuvent arriver parfois. Bah,
3: c'est beaucoup d'émotions. Vous avez connu personnellement les mobylettes quand vous étiez
4: forcément à partir des années jusqu'aux années 90, je suis juste sur la fin de la transition mobylette scooter, mais oui, les mobylettes, ça a toujours été dans cette génération là tout le monde en a connu.
3: Alors il va y avoir un événement Ramène ta mob le 21 juin, donc la Pugna d'Aurès.
4: C'est
3: pas très loin d'ici de Cassillon-du-Gard. Donc là c'est des balades organisées, animation musicale.
4: Alors c'est pour tous ceux qui ont déjà une mobylette, qui ont envie de se rassembler et pour faire des balades et rencontrer du monde qui partage la même passion. Mais je serai là aussi avec mes locations de mobylette pour ceux qui veulent s'immerger dans le monde et découvrir un peu ou redécouvrir ce que c'était à l'époque.
3: Alors il y a beaucoup de mécanique. Le garage est ouvert, les outils sont là. Moi je me souviens pas si je tombais en panne tant que ça. C'est assez fiable quand même.
4: Ça peut être très aléatoire. Généralement, moi, mes clients sont assez contents d'avoir l'assistance et de ne pas avoir à rentrer en poussant parce que je suis en échange de mobs quand ils sont en panne. Mais c'est vrai qu'à l'époque, ils appelaient toujours le copain aller chercher les outils ou on bricolait sur le bord de la route.
3: Allez, ça marche. Bon, ben là, c'est pas départ de la balade avec Aurélie ici à Cassillon-du-Gard. Et on se retrouve tout à l'heure. Et séquence émotion ce matin, je vais peut-être avoir une petite larme.
0: À l'heure. Vous avez le temps de sécher vos larmes aussi. À tout à l'heure. Alors Olivier, merci.
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0: 7h44, dans un instant on va revenir, Quentin, sur cette affaire qui secoue la France depuis la semaine dernière.
7: Oui, la mort de la petite Liana dans le Gers, son ravisseur présumé, était connu, visé par une série de plaintes et de signalements pour violences sexuelles sur mineurs. Il n'a pourtant jamais été entendu. La justice a-t-elle mésestimé sa dangerosité? On en parle donc avec Kéliane Blanchet, déléguée régionale de l'Union syndicale des magistrats notamment. À tout de suite, donc 7h47.
0: Loin.

0: Louane avec Ici Garlozère, bon mardi.
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0: Tous les regards sont désormais braqués sur elle. À 7h47, Quentin, on va reparler avec votre invité de notre justice sous pression depuis la mort de la petite Liana.
3: Oui, bonjour Kéliane Blanchet.
4: Bonjour, merci pour votre invitation.
3: Merci d'être avec nous. Délégué en Occitanie de l'Union syndicale des magistrats pour le ressort de la cour d'appel de Nîmes, également juge placé délégué au tribunal judiciaire d'Alès. Avec nous donc au lendemain de cet hommage populaire à Liana. 160 marches ont eu lieu hier partout en France, notamment à Nîmes. Elle vous inspire quoi d'abord, cette émotion qui traverse toute la France depuis la semaine dernière?
4: Cette émotion, elle est normale. Et je veux dire, il faut avoir conscience que nous, les magistrats, on l'a ressenti aussi pendant tout le week-end. Moi, je suis allé voir tous les collègues dès lundi matin pour voir leur ressenti. Ils sont tous traumatisés par ce qui s'est passé. Ils veulent tous savoir ce qui s'est réellement déroulé pendant cette enquête. C'est pour ça qu'on a une inspection générale de la justice qui est mise en place par le ministre. C'est une très bonne chose. Nous, on la soutient. S'il doit y avoir des sanctions individuelles, il faut que ces sanctions soient mises en place. C'est normal. S'il y a des dysfonctionnements, ils doivent être révélés. Nous, en revanche, ce qu'on souhaite, c'est que cette responsabilité éventuellement individuelle ne soit jamais analysée en dehors du contexte dans lequel on est censé travailler et dans lequel on doit traiter toutes ces plaintes.
3: Alors justement, on va parler du contexte de l'affaire.

0: Il aurait dû, avant la disparition de Liana, être mis en examen, ce suspect.
1: Et c'est pour ça qu'on a une inspection. Et c'est pour ça que l'inspection générale de la justice va faire son travail pour savoir effectivement quels ont été les réels dysfonctionnements dans cette affaire.
0: Oui, alors c'est effectivement le terme qu'utilise Gérald Darmanin. Il dit, lui, que ce dysfonctionnement n'est pas lié à un manque de moyens accordés à la justice. Il a raison quand il dit ça ?
1: Alors nous, on serre les dents quand on entend ça. Notamment aussi quand le président de la République nous dit qu'il ne veut pas entendre la question de moyens. Il faut bien comprendre qu'en France, il y a une pénurie de moyens dans la justice, encore aujourd'hui. Quand on sait qu'en Europe, les procureurs sont en moyenne 12 pour 100 000 habitants, qu'en France, nous sommes 3. Dites-vous bien que le nombre de magistrats au parquet qui doivent traiter les plaintes est divisé par 4 par rapport à nos voisins européens.
0: Donc ça il ressemble à quoi le quotidien aujourd'hui d'un magistrat ? Là, par exemple, au tribunal de Nîmes.
1: Au tribunal de Nîmes, pour le parquet en tout cas, ils doivent jongler entre la permanence, donc les appels des enquêteurs pour savoir comment on oriente les enquêtes, les masses de piles de courriers de toutes les enquêtes qui doivent encore être traitées par courrier qui ne sont pas prises par voie téléphonique. Ils jonglent ça avec l'instruction, parce qu'ils ont aussi une action à l'instruction, et aussi les audiences.
0: D'où peut-être ce que disait Gérald Darmanin, de prioriser, notamment prioriser ces affaires de viol sur enfants. C'est ça qui est à l'origine, d'après lui, du dysfonctionnement dans l'affaire Liana.
1: Et alors nous, la difficulté qu'on a avec la question de la priorité, c'est que trop de priorité tue la priorité. Il faut bien savoir que depuis 2025, le parquet, le ministère public, a reçu 42 circulaires, 72 dépêches depuis janvier 2025. Ça fait un total de 6 à 7 par mois. En sachant que dans chacune d'elles, principalement, on nous dit quels sont les actes qui sont prioritaires, les contentieux qui sont prioritaires.
0: Mais ça, pardon, je vais faire une comparaison peut-être qui vous paraîtra hasardeuse, mais c'est comme nous, quand au travail, on reçoit des centaines de mails par jour qu'il faut traiter.
1: C'est pas la même chose. Ces dépêches et ces circulaires, ils nous disent là où on doit porter notre action en priorité. Mais dans chacune d'elles, en fait, on a une priorité qui est différente. Donc, un exemple, le 27 janvier 2025, deux circulaires. La première nous dit la priorité numéro 1 du gouvernement, c'est le narcotrafic. Le même jour, deuxième circulaire, la priorité, c'est les violences faites aux femmes et aux mineurs. Et il faut savoir que ces circulaires, on en a tout le temps. Là, j'ai regardé, juin 2025 encore, la priorité du gouvernement, c'est le logement indigne. Donc, en fait, tout est prioritaire. Et quand nous, on se retrouve devant notre masse de contentieux, peu importe ce que va choisir le substitut, en fait, c'est un choix impossible. Il va choisir le narcotrafic si un incident de l'autre côté, on va lui reprocher de ne pas avoir choisi cette priorité-là. En revanche, s'il se porte sur les violences et qu'il va y avoir, par exemple, un double homicide avec des tiers qui vont subir des coups de la part du narcotrafic, on va dire, pourquoi vous n'êtes pas penché sur le narcotrafic ?
0: Donc, qu'est-ce qu'il faudrait pour gérer toutes ces priorités qui n'en sont plus une, puisque tout est priorité, comme vous dites ?
1: La priorité, c'est un choix politique. C'est une responsabilité politique, c'est des choix de société. Et je pense qu'il y a des choix de société qui doivent être faits en conscience. Et ensuite, si on veut que tout soit prioritaire, il nous faut des moyens.
0: Des moyens, donc des hommes, des magistrats en plus pour le parquet ?
1: Et des forces de l'ordre. Et des forces de l'ordre. Quand on dit qu'il faut du bleu à chaque coin de rue, oui, c'est un choix politique et ça peut être une bonne chose. Moi, j'ai pas d'avis dessus. Nous, on est apartisans à politique. Donc nous, que ce soit à droite ou à gauche, on n'a pas d'opinion à donner là-dessus. Mais le problème, c'est que s'ils sont dans la rue, ils ne sont pas en train de traiter les enquêtes dans les bureaux.
0: Bon, j'avais une dernière question à vous poser. Gérald Darmanin a justement donc convoqué les procureurs généraux hier à Paris. Il leur a demandé de reprendre les 70 000 plaintes qui touchent aux enfants. Ça, concrètement, ça peut déboucher sur quoi ? Le fait de reprendre 70 000 plaintes ?
1: Plein de choses. Ça peut être un classement sans suite parce qu'on considère qu'il n'y a pas suffisamment d'éléments pour donner suite. Ça peut être une poursuite de l'enquête avec
0: Ce que je veux dire, c'est que ce n'est pas de la com'. Ça devrait déboucher derrière sur des actions concrètes de la part
1: déjà
0: de la justice.
1: Depuis hier, les parquets, sur tout le ressort national, ont ressorti les plaintes et ont commencé à les retraiter. Hein. On n'a pas attendu effectivement de savoir ce qu'il en était exactement pour se mettre en ordre de bataille. Hein. Et ça va être pareil chez toutes les forces de l'ordre qui vont ressortir leurs plaintes pour savoir ce qu'il en est. C'est les directives du gouvernement, on les applique, c'est notre rôle.
0: Bon, pour être complet, le garde des Sceaux a été auditionné hier à l'Assemblée et il doit l'être aujourd'hui par la Commission des lois du Sénat. Je vous remercie beaucoup en tout cas, Kéliane Blanchet, d'avoir été avec nous, déléguée de l'Union syndicale des magistrats en Occitanie, je le rappelle, et juge placé délégué au tribunal judiciaire d'Alès. Merci beaucoup.
1: Merci à vous.
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4: 7h54, on remercie Fabienne tiens, de nous avoir écrit sur la page Facebook ici Gare Lozère. Elle habite Rosson. Fabienne, il fait 17 degrés ce matin à Rosson. Météo complète après l'actu de 8h à l'info de ce 9 juin. D'abord, on écoute Terence Ramazzotti tout de suite.

0: On a Storia Importante, Ross Ramazzotti avec Issy Garloser. Sachez qu'avant, on ne se mariait pas forcément avec une robe blanche. On va en discuter avec Stéphane Bern dans quelques secondes.
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0: 7h58, un peu d'histoire avant l'actu avec vous Stéphane Bern, bonjour. On voyage ce matin au temps où les mariés ne portaient pas de robe blanche.
3: Se marier en princesse, très récent. Pendant des siècles, on se mariait surtout avec ce qu'on avait dans l'armoire, à condition encore d'avoir une armoire. France, 17e siècle. Un mariage de village sans wedding planner. Pas de boutique spécialisée, pas d'essayage, pas de traîne de 3 mètres ou de vendeuse commissionnée qui vous dit « Celle-là est faite pour vous ». La mariée s'habille simplement avec sa plus belle robe. Car à l'époque, un vêtement coûte une fortune. On ne l'achète pas pour un jour. On le porte, on le raccommode, on le transforme, parfois toute une vie. Alors le jour du mariage, on fait au mieux. On choisit ce qu'on a de plus beau. Ou de moins pire. Objectif, être présentable.
4: Oh là là là là, ça va pas du tout.
3: Et c'est presque jamais blanc. Le blanc, c'est salissant et difficile à entretenir. On préfère des couleurs solides. Rouge, bleu, brun ou noir. Pratique. Mariage le matin, enterrement l'après-midi, on optimise. Dans certaines régions, la tenue inclut même un tablier.
5: Attendez de voir d'abord un coup de feu dans un grand restaurant. Il y en a beaucoup qui rendent leur tablier en pleurant.
3: Non pas une fantaisie symbolique, mais un détail très concret. C'est une pièce normale du costume féminin. On ne va pas l'enlever juste parce qu'on se marie. Le romantisme, c'est bien, mais la soupe, elle ne va pas se faire toute seule non plus.
6: Il n'y a pas écrit Bécasse ici.
3: Il faut attendre le 19e siècle pour que tout bascule. En 1840, en Grande-Bretagne, la reine Victoria se marie en blanc. L'image circule, la tendance suit, et elle devient la première influenceuse mode de l'histoire. Peu à peu, l'idée s'impose, une robe unique, spectaculaire, et parfaitement inutile après. Désormais, la robe de mariée est faite pour une journée, alors que pendant longtemps, elle était faite pour la vie. Et si le mariage dure plus longtemps que la robe, c'est déjà pas si mal.
0: Alors vous, Quentin, quand vous vous marierez, il n'y aura pas de costard, il y aura un maillot de foot de l'équipe de France,
7: non,
0: comme ce matin.
7: Même. Oui, non,
0: avec, je ne sais pas, 10 étoiles sur le maillot, parce que c'est dans un petit moment.
7: Oui, non.
0: Faut 10 trouver étoiles, l'amour.
7: Au moins 3.
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0: Bienvenue, bonjour, nous sommes le 9 juin, il est 8h. Et l'info de ce mardi avec vous, Quentin Pérez de Tudela. Bonjour Quentin.
8: Bonjour à tous.
0: À la une, cette colère qui monte dans les écoles de Lozère et du Gard.
8: Oui, celle des AESH, ces femmes et ces hommes qui accompagnent pour 1000 euros par mois seulement les élèves en situation de handicap. Ils sont appelés à faire grève aujourd'hui et le mouvement devrait être particulièrement suivi dans le pays. Ils protestent contre un manque de reconnaissance et ils réclament aussi, Hervé Salafranc, d'être tout simplement mieux payé.
9: Oui, salaire dérisoire, en moyenne 1000 euros par mois, déplacement incessant, manque de temps pour s'occuper des enfants. La situation est devenue intenable, assure Sandrine, AESH depuis 10 ans.
10: Ça fait des années qu'on est en survie au niveau salaire. Ces 3 dernières années, on a eu une inflation importante. Maintenant, on a l'essence et on nous met des contraintes supplémentaires avec des déplacements entre établissements, avec de plus en plus d'enfants.
9: Mais c'est aussi et peut-être surtout l'absence de reconnaissance que déplore Ingrid, qui exerce ce métier depuis 18 ans.
11: Et aujourd'hui, on est vraiment considéré comme des pions, et les enfants en fait ne sont que des numéros.
9: Pourtant, les AESH assurent qu'elles continuent à aimer leur métier, mais beaucoup ont envie de jeter l'éponge par lassitude, enchaîne Sandrine.
10: Même si nos 22 mois sont compliqués, on a un sens dans le travail qu'on effectue, c'est ce qui nous tient. C'est le regard de l'enfant, c'est la gratitude de l'enfant, et ça on est en train de le perdre.
9: Les AESH revendiquent un vrai statut de fonctionnaire, l'augmentation de salaire qui en découlerait mécaniquement, mais aussi les moyens d'exercer leur métier dans de bonnes conditions, en un mot, d'être enfin entendus, ce qui est loin d'être le cas jusqu'à maintenant, conclut Ingrid.
11: Le gouvernement ne cesse de dire qu'il améliore les conditions de travail et moi, bizarrement, j'ai l'impression qu'elles se dégradent de plus en plus.
8: Ingrid, au micro d'Hervé Salafranc, l'une des 1800 AESH du Gard qui ont prévu de se rassembler aujourd'hui. D'abord à 10h ce matin devant la sous-préfecture d'Alès, 13h30 en début d'après-midi devant l'inspection académique à Nîmes. Nîmes, où 500 personnes ont rendu hommage à Liana hier soir devant le tribunal. Ils ont réclamé justice pour cette petite fille de 11 ans, retrouvée morte jeudi dernier dans le Gers. Son ravisseur présumé n'avait jamais été entendu, alors qu'il était visé depuis 2017 par 7 plaintes ou signalements pour violence sexuelle. Le Premier ministre réunit une partie de son gouvernement ce matin pour améliorer la protection des enfants.
0: En Lozère, c'est la lutte contre les violences conjugales et intrafamiliales que les autorités veulent améliorer.
8: Oui, une maison des femmes doit ouvrir l'été prochain à l'hôpital de Mende. Ce lieu gratuit pour les victimes permettra de mieux les accueillir. Elle leur évitera aussi d'aller comme aujourd'hui à Millau ou à Montpellier pour réaliser les examens médicaux légaux. C'était l'un des rares départements à ne pas en être doté, ce qui a d'ailleurs surpris le préfet de Lozère, Gilles Quesnay-Hervé, lors de sa prise de poste.
6: Oui, parce que c'est quelque chose que je connais depuis longtemps sur d'autres départements. Et il était nécessaire que la Lozère puisse se remettre à niveau et permettre d'avoir un accueil ô combien important pour ces femmes qui souffrent. Et moi, je suis vraiment ravi qu'on ait pu réussir à créer cette maison qui sera, je l'espère, un havre de paix et un lieu de reconstruction pour les femmes qui ont souffert. On a énormément de violences intrafamiliales sur le territoire national. Les territoires ruraux ne sont pas épargnés. Et donc, cette maison va permettre, avec une psychologue, avec une sage-femme, avec des professionnels de santé, d'accueillir des femmes en situation de détresse, leur apporter conseils, assistance, et puis leur permettre d'obtenir un répit après des événements dramatiques qu'elles peuvent avoir eu à subir.
8: Gilles Quesnay-Hervé avec Saïd Makhloufi, le préfet de Lozère, où 235 plaintes pour violences intrafamiliales ont été déposées en 2024. 43 pour violences sexuelles. Les forces de l'ordre confrontées à deux refus d'obtempérer ces derniers jours dans le Gard. D'abord celui de deux mineurs, 14 et 15 ans. Ils devront s'expliquer prochainement devant la justice pour avoir percuté le véhicule des gendarmes dans leur fuite à Rodillon. Et puis à Nîmes, là c'est à trois reprises qu'un homme a cogné une voiture de police dans la nuit de samedi à dimanche. Un agent a d'ailleurs été blessé. Le suspect qui était sous a été interpellé avec son passager.
0: Il est inhalé pour ses effets hilarants. Quentin à Alès, une audience a été entièrement consacrée hier au protoxyde d'azote.
8: Oui, c'est une première dans le département. Une dizaine de consommateurs étaient convoqués devant le tribunal de police. La moitié d'entre eux seulement se sont présentés. Ils ont été condamnés à des amendes, comme le prévoit la loi, pour avoir donc pris cette substance. 250 euros par exemple pour ce jeune de 26 ans. Il était accro à ce gaz qui lui a causé de gros soucis de santé.
7: J'ai connu ça en 2018. Certes, au début, je connaissais pas l'effet, quoi. J'en ai pris beaucoup, beaucoup, beaucoup. Et à la fin, je finis hospitalisé à Nîmes, 11 jours en neurologie. Et ils ont découvert que le nerf a été coupé, quoi. Le nerf de la jambe gauche. Ce qui m'a fait une perte d'équilibre. Après, j'avais une carence en vitamine B12 aussi.
12: Comment vous vous assoyez?
7: Hospitalisation. Un an et demi de kiné. 4 fois par semaine. Et traitement, médicaments.
12: Vous avez eu peur?
7: Très peur. Je me suis dit, je vais plus jamais retrouver mes jambes, quoi. Après, j'ai pas voulu le dire. Mais elle est toujours la perte d'équilibre un peu.
12: Et pourtant, vous avez recommencé une fois.
7: Après, j'ai recommencé, mais longtemps après, c'était pas du direct, quoi. C'est l'envie, elle y revient. Après, je souhaite à tout le monde de pas en faire. Hein. Ouais. C'est très dangereux, surtout pour les jeunes. Ça peut briser des vies, et voilà, quoi.
8: Un consommateur de gaz hilarant, condamné donc à 250 euros d'amende hier par le tribunal de police d'Alès avec Ludovic Lavastrou. Le parquet avait réclamé contre lui et ses complices des amendes de 5 à 6 000 euros. Jérém Star sera fixé aujourd'hui sur sa peine pour avoir brandi une pancarte « Fuck la corrida » sur la piste des arènes lors de la dernière feria des vendanges à Nîmes. L'influenceur aux 2,5 millions d'abonnés sur Instagram s'est d'ailleurs filmé avec des fans à son arrivée hier donc à Nîmes. Et puis toujours en bref, le truck de l'emploi est à Vauvert aujourd'hui. C'est un camion qui permet à Pôle emploi d'aller directement à la rencontre des chômeurs. Il doit stationner devant la salle Bizet de 15h à 17h30.
0: Et puis Quentin, ce cri de détresse pour finir, celui de la maison des aigues marines au Gros-du-Roi.
8: Oui, c'est un établissement qui accueille des enfants et des adultes lourdement en handicapés. Il doit fonctionner avec 100 000 euros de moins cette année. La CAF a en fait décidé de ne plus verser les aides personnalisées au logement à 25 des 35 résidents. Les familles l'ont appris fin 2025. Elles ont donc alerté dans la foulée le directeur des aigues marines, Thierry Lipinski, qui est depuis sous le choc.
13: Là, c'est vraiment le coup de grâce, quoi. C'est impossible pour nos budgets qui sont déjà dans un équilibre très fragile. C'est directement des postes en moins, au moins 3 postes en moins sur l'établissement. Donc, moins de personnes auprès de chaque résident. Ça veut dire aussi moins de sorties, moins de loisirs. Et c'est justement là, effectivement, que toute la violence de cette décision, qui ne prend aucun cas de l'humanité que l'on doit à ces personnes-là. C'était une décision prise dans un bureau et annoncée brutalement aux familles. Aujourd'hui, dans des établissements comme celui-ci, on ne pourra plus fonctionner à un moment donné si on n'a pas les moyens de fonctionner dans de bonnes conditions. C'est des humains qu'on a en face de nous. Il faut du personnel, il faut de l'humain auprès d'eux.
8: Le directeur de la maison d'accueil Les Aigues Marines, où s'est rendu Guizane Stafford au Gros du Roi, vous l'entendrez, reportage à suivre tout à l'heure à 8h30.
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8: Tiens, puisqu'on est au Gros du Roi, restons-y. Julien Sujet, bonjour.
0: Bonjour Julien
15: Sujet. Bonjour Quentin, bonjour Sylvestre.
8: On aura combien aujourd'hui?
0: Alors je crois qu'il fera jusqu'à... Je coupe l'arbre sous le pied à Julien, mais je crois qu'il fera autour de 27-28 degrés, non c'est ça, au Gros du Roi cet après-midi.
15: Exactement.
0: En tout cas sur le littoral.
15: Non, on sera sur ces valeurs-là autour du littoral, et puis on pourra aller jusqu'à 30 degrés du côté de Nîmes, de Saint-Laurent-des-Gouzes.
0: Alors on reste sur le littoral, ça va être beaucoup plus nuageux que dans le reste du département du Gard, non d'ailleurs?
15: Exactement, surtout en fin de journée, un petit bémol avec des passages nuageux qui pourront être assez importants, mais vraiment sur la toute fin de journée. En attendant, c'est quand même un grand beau temps qui nous concerne sur le département du Gard. Seulement quelques fins cirrus et puis des passages nuageux un peu plus importants en Lozère, mais a priori qui ne devraient pas donner de précipitations. Et puis côté vent, bien du Mistral jusqu'à 40 km/h en vallée du Rhône.
0: Bon, on a l'habitude maintenant. Quelques mots, Julien, la tendance pour demain?
15: Eh bien, très peu d'évolution. C'est vrai qu'on maintiendra ce Mistral qui pourrait même se renforcer un petit peu. Et puis au niveau du ciel, on maintiendra une ambiance sèche et agréable.
0: Merci Julien, bonne journée, à demain.
15: Bonne journée, à demain.
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0: 8h08 avec ici Gare Lozère dans les oreilles, encore à la maison, sur la route pour aller travailler, pour emmener les bambins à l'école. Vanessa Paradis, Tandem, bonjour à tous, excellent mardi.

0: Morceau inoubliable de Vanessa Paradis avec Ici Garloser Tandem.
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0: 8h12, on remercie Caroline de nous écrire via WhatsApp, ça fonctionne, hein, c'est tout nouveau. Vous composez le 04 66 21 36 37, vous enregistrez notre numéro et vous nous écrivez, c'est spontané. Caroline nous dit donc bonjour, bonjour l'équipe. Alors, je parlais de WhatsApp, attention aux faux messages sur WhatsApp. On va en discuter avec Andrazo dans 30 secondes.
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0: C'est pas vrai, le rendez-vous anti-arnaque avec vous, Aude Razo. Bonjour, Aude.
8: Oui, bonjour, Aude. Une question pour vous ce matin. Faut-il, Aude, renforcer nos paramètres de confidentialité sur WhatsApp?
0: Oui, des messages d'alerte tournent beaucoup en ce moment sur la messagerie et ils sont faux.
9: Effectivement, ce message qui fait peur, des collègues à moi l'ont vu passer dans des groupes WhatsApp professionnels qu'on a entre nous à la radio. Vous pouvez aussi tout à fait le recevoir dans le groupe que votre tata a créé pour l'anniversaire surprise du petit cousin. Que dit-il ? Que l'intelligence artificielle utilisée par WhatsApp a désormais accès à toutes nos conversations. Que l'IA peut même récupérer les informations personnelles qu'il y a sur nos téléphones. Pour éviter ça, les administrateurs, ceux qui gèrent les groupes WhatsApp, sont invité dans ce message à changer de toute urgence les paramètres de confidentialité des conversations.
8: Oui, et donc cette alerte, Aude, est une fausse alerte, hein, c'est bien ça.
9: Voilà, c'est pas vrai, tout simplement, et n'en voulez pas à votre collègue, votre ami, votre sœur qui vous a envoyé ça. La personne est de bonne foi et pense sincèrement rendre service, mais l'intelligence artificielle sur WhatsApp n'a pas accès à nos conversations. Cette IA, en fait, c'est la petite fleur violette que vous avez en bas à droite, elle s'appelle Meta AI, Meta AI, c'est un robot avec qui vous pouvez discuter, vous pouvez lui demander à peu près n'importe quoi, hein, la météo ou les dates des matchs au Mondial de foot par exemple, mais il a uniquement accès aux informations que vous lui donnez quand vous discutez avec lui. C'est tout. Alors si vous voulez changer les paramètres de confidentialité, faites-le, si ça peut vous rassurer. Vous allez juste empêcher l'utilisation de l'IA dans la conversation. Mais méfiez-vous quand même des messages effrayants qui circulent là comme ça en boucle, sur WhatsApp, sur Facebook. Ils sont souvent faux. Et si c'est un inconnu qui vous envoie ce message, méfiez-vous encore plus. Il peut très bien profiter de votre méconnaissance pour vous faire faire n'importe quoi et accéder lui à votre compte WhatsApp.
0: Merci Aude pour ce point de vigilance. Lui est au volant, j'allais dire au volant, non, plutôt le guidon d'une vieille mobilette avec un cuir sur le dos et il écoute les Stones à fond. Olivier Devic arrive.

0: Jagger et la bande des Stones avec ici Garlozer, Stop Me Up. Ça nous rappelle de bons souvenirs, hein. C'est un petit peu ce que vit aussi ce matin Olivier Levic à Castillon-du-Gard. J'ai un défi pour lui, tenir un croissant de la main gauche et la poignée d'accélération de la main droite. C'est possible ça Olivier, bonjour.
1: Bah écoutez, oui, bah voilà, je suis parti en balade là, avec Aurélie dans le village de Castillon-du-Gard.
0: Le casque, c'est pas... j'espère.
1: Ah ben évidemment, évidemment, vous savez, il ressemble à Crazy Frog. Exactement. Alors on est allé à Castillon-du-Gard dans le village là. Et alors tout le monde nous regarde évidemment. Hein. On arrive, ça pétarade, ça fume. Il y a les anciens au café qui étaient plein de souvenirs. Et tout ça, ça crée des discussions. Ah ben voilà, je connais ce modèle. Moi je l'avais d'une autre couleur et là c'est vraiment fabuleux. Donc gare à la Mob, il y a un événement, alors pas ici à Castillon-du-Gard mais à Pugna-d'Aurès le 21 juin la semaine prochaine, rassemblement, ça s'appelle Ramène ta Mob. Et puis bien sûr Aurélie Couton, elle vous propose la location de mobilettes tout au long de l'année. Alors tout est, Aurélie, tout est prêt. Il y a un parcours, il y a une cinquantaine de kilomètres à parcourir. Vous avez proposé des cartes et tout.
2: L'idée, en fait, c'est que juste on profite de cette journée. Donc tout est conçu, imaginé pour que vous ayez rien à penser et juste à faire de la mob. Donc les cartes, vous avez plusieurs parcours à choisir.
1: Où est-ce qu'on va? Attends, je vais regarder votre carte parce que il y a le roadbook. Il y a plusieurs balades, 46 km, 72, et ça consomme pas trop d'essence, donc tout va bien.
2: Non, tout est vraiment conçu. Si vous partez vraiment plus loin à la journée, il y a un petit bidon de carburant en plus au cas où. Ensuite, vraiment, vous allez pouvoir aller vous balader en fonction de vos envies à Uzès, à la Capelle.
1: La Capelle Masmolène avec des paysages magnifiques. On va du côté de Tavel, oui, dans les vignes. Il y a certainement des domaines viticoles à découvrir aussi.
2: Après, sur la carte, il y a forcément toujours plein de choses à découvrir, notamment sur la balade des saveurs, où vous pouvez vous arrêter à Haribo, vous pouvez vous arrêter aux truffières d'Uzès.
1: On peut aller du côté de Collias.
2: Du côté de Collias, il y a de l'huile d'olive, il y a du miel, il y a des bonbons. Enfin voilà, c'est vraiment, on s'amuse quoi.
1: Alors vous êtes dans l'univers de la mob et vous m'avez dit tout à l'heure, toute ma famille a une mob.
2: Oui.
1: Mais c'est incroyable ça.
2: Eh oui, tout le monde a été piqué en fait par la mob. Et en fait, l'histoire vient de ma belle-mère qui a acheté son premier caddie à 18 ans avec sa première paye et qui, voilà, au fur et à mesure, a lancé ses frères, sœurs et ensuite ses enfants, arrière-petits-enfants et ainsi de suite. Donc toute la famille est vraiment piquée. Donc on fait un rassemblement de mobilettes rien qu'à nous, quasiment.
1: En famille.
2: En famille.
1: C'est génial. Et vous allez où, dans les Cévennes?
2: Ouais, on fait souvent des petits périples en Cévennes. On part une petite semaine.
1: Donc les mobilettes de l'époque, elles arrivent à grimper les cols, évidemment, des montagnes.
2: Pour certaines, il faut un peu pédaler. Et après, ça dépend des jambes de chacun.
0: Il faut pousser la mobilette. On descend et on pousse.
1: Et on pousse parce qu'on est, un peu plus lourd qu'à l'époque. Hein,
2: c'est ça. Donc, mais ça fait partie de la joie de la mobilette aussi.
1: J'ai entendu votre rire, Sylvestre.
0: Ah oui, j'ai pensé. J'ai pensé, mais j'ai rien dit.
1: Non, mais vous l'avez
0: pensé. Trop de croissants le matin, Olivier.
1: Voilà, ça y est. Ouais, ben voilà. Justement, on était en train d'en grignoter. Bon, ben merci beaucoup. Bonne journée. Bon, vous n'oubliez pas le rendez-vous, on mettra tout sur internet évidemment. Ramène ta mob, c'est le 21 juin et c'est à Pugna-d'Aurès et vous allez passer un moment incroyable.
0: Ça noté, merci Olivier, à plus tard.
1: Je repars là. Hein. Salut.
0: 8h22, alors lui, on n'avait pas de mobilette hein, dans le film, c'était plutôt un skateboard. C'est l'anniversaire de Michael J. Fox ce matin, star d'un film qui a marqué plusieurs générations. Quel est le nom de ce film dont on entend la musique tout de suite? Film culte, hein. SOS Fantôme ou Retour vers le futur, Michael J. Fox, Marty McFly dans ce film. Lequel pour gagner ce matin deux entrées plus le repas au festival Mère Nature à La Salle les 20 et 21 juin prochains avec ici Garlozer, festival autour du dédié aux plantes hein, pour célébrer la nature sous toutes ses formes. Vous gagnez donc vos deux entrées pour ce festival Mère Nature et le repas là-bas sur place. Alors, SOS Fantôme ou Retour vers le futur? Vos réponses tout de suite. Étienne Dao, Duel au soleil.

0: Alors SOS Fantôme ou Retour vers le futur, on va voir dans quelques secondes si Caroline est cinéphile et si elle a une bonne audition aussi. À tout de suite.
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0: Ce matin, on vous invite au festival Mère Nature. Ça se passe à La Salle les 20 et 21 juin prochains avec ici Gare Lozère, festival dédié aux plantes pour célébrer la nature sous toutes ses formes. Nature qui est belle chez nous dans le Gard, notamment à Brignon. Bonjour Caroline.
5: Bonjour.
6: Bonjour Caroline.
0: Oui, c'est là-bas que vous habitez. Vous êtes bien entourée. Hein. Une belle nature. Vous prenez soin de vos plantes. Hein. Faites attention.
5: Pardon, je vous attends très mal.
0: Vous faites attention à vos plantes. Vous les arrosez. Vous avez des fleurs, j'imagine, chez vous.
5: Oui, oui.
0: Voilà. Bon, alors deux entrées pour le festival Mère Nature et le repas aussi sur place les 20 et 21 juin prochains, à condition de me dire dans quel film joue Michael J. Fox, dont c'est l'anniversaire aujourd'hui. C'est la star d'un film qui a marqué plusieurs générations. SOS Fantôme, on écoute la musique de ce film. SOS Fantôme ou Retour vers le futur, à votre avis?
5: Retour dans le futur.
0: Retour vers le futur. Vous avez des origines anglaises, non? Britanniques, Caroline? Vous êtes d'où?
5: Écossaise.
0: Bon, bah, l'anglais, vous maniez à la perfection. Well, I was in the news. J'espère que je l'ai bien prononcé.
6: Vous, c'est moins le cas, oui.
0: Bah, oui, mais bon, je suis pas né en Écosse, moi. Hein. Well, I was in the news. C'est la musique donc de Retour vers le futur. La star, c'est Michael J. Fox. Bravo, Caroline. Vous gagnez donc deux entrées. Plus le repas au festival Mère Nature. Et puis, je sais que vous êtes active aussi sur nos réseaux sociaux et je vous en remercie, Caroline. Ça fait plaisir. Quelle est votre radio préférée, même si je connais la réponse, Caroline?
5: Ici Gare Lozère.
0: Bonne réponse, merci, il est super l'accent. Ne changez rien, à bientôt.
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0: Dans un instant, direction le Gros du Roi, Quentin, dans l'info d'ici.
7: Où une pétition a été lancée pour alerter sur la situation des aigues marines, une maison qui accueille des enfants et des adultes lourdement handicapés. On va tout vous expliquer après 90 secondes d'info avec Audrazo, 8h30.
8: Le garde des Sceaux et le ministre de l'Intérieur auditionnés ce matin par la commission des lois du Sénat sur l'affaire Liana. Ils seront aussi réunis par le Premier ministre avec leurs collègues de la Santé, de l'Éducation et de l'Égalité Femmes-Hommes. Sébastien Lecornu leur demande de faire des propositions concrètes pour protéger les enfants. Dans ce contexte, 150 rassemblements hier soir au Mans, à Limoges, à Nîmes, Paris, Strasbourg ou Lyon. Des milliers de personnes mobilisées pour dire « plus jamais ça ». La garde à vue de Patrick Borel pour viol prolongé de 24 heures, indique ce matin le parquet de Nanterre. L'avocate de plusieurs femmes qui accusent le chanteur annonce de son côté que deux nouvelles plaintes seront déposées la semaine prochaine. Mobilisation des accompagnants d'élèves en situation de handicap aujourd'hui un peu partout en France. Ils demandent de meilleurs salaires et le statut de fonctionnaire. Le gouvernement n'envisage à ce stade de titulariser que 10 à 20% de ces AESH. Ça risque d'être compliqué de prendre le train. Grève à la SNCF ce soir à partir de 20h et demain, trafic TER fortement perturbé, un TGV sur 3, un intercité sur 2 qui reste à quai. Les revendications portent sur les salaires et le climat social. On aura besoin d'un Michael Olysée à ce niveau, dit le sélectionneur de l'équipe de France de foot, Didier Deschamps, après le triplé de l'attaquant hier soir face à l'Irlande du Nord. Victoire 3 buts à 1, rassurante, à une semaine du premier match des Français au Mondial. Ce sera dans tout pile 7 jours face au Sénégal.
7: À la une dans le Gard, Cyril Ardo, merci et vous en parliez. C'est d'abord cet hommage à Liana, il a eu lieu devant le tribunal de Nîmes. 500 personnes se sont rassemblées pour réclamer justice pour cette petite fille de 11 ans, retrouvée morte la semaine passée dans le Gers. Ici, Gare Lozère l'a suivi. Vous avez d'ailleurs une vidéo sur les pages Instagram et Facebook d'ici.
0: L'actu, Quentin, c'est aussi cette décision de la CAF qui met en danger l'avenir des aigues marines au Gros du Roi.
7: Oui, elle a décidé de ne plus verser les aides personnalisées au logement pour 25 des 35 résidents de l'établissement. Structure qui accueille des enfants et des adultes en situation de handicap. Elle doit donc fonctionner avec 100 000 euros en moins cette année. Les familles, du coup, ont lancé une pétition. Ici, Garlozère leur a tendu le micro. Reportage de Guizane Stafford.
6: De la direction au personnel, en passant par les parents, c'est le sentiment d'abandon qui prédomine. Le père de Raphaël, 33 ans, résident depuis une dizaine d'années.
9: On délaisse nos enfants. Pourquoi ? Parce qu'ils sont handicapés. C'est quand même nos enfants. Il faut en prendre compte et les prendre comme des êtres vivants.
6: Aux Aigues-Marines, l'encadrement est permanent. Les patients ont des handicaps lourds. Les parents de Philippe Grassi s'inquiètent. Moins de budget, c'est moins de suivi. Et si l'état de leur fils se dégradait ?
10: Il pourrait régresser dans le fait de se renfermer un peu sur lui. Il est heureux de vivre, ça se voit sur lui.
6: Daniel Verdier est inquiet, lui aussi. Sa fille, c'est Angèle, qui a 42 ans.
11: Et qui est ici depuis 22 ans. C'est son lieu de vie.
6: Elle y mange, elle y dort, elle a des relations sociales, elle s'épanouit.
11: Et si on retranche des moyens qui ôte le sel de la vie qu'elle peut avoir ici, c'est à désespérer. C'est toute une vie qui est remise en cause.
6: Avec 100 000 euros de moins, 3 postes d'accompagnants pourraient être supprimés d'ici la fin de l'année.
11: On ne leur demande pas de leur proposer des activités, d'aller chercher la lune ou quoi que ce soit. Mais dans ce site, simplement aller au bord de la plage avec des gens avec une qualité professionnelle, qui ont une empathie pour les personnes concernées, qui sont engagées dans leur métier, qui savent ce qu'ils font et pourquoi ils le font. On ne peut pas faire appel sans cesse à des personnels de passage pour avoir simplement sur un tableau Excel une personne là. Il faut des gens de qualité qui sont capables de nouer cette relation au quotidien.
6: Ce quotidien aux Aigues-Marines, Noémie, aide-soignante, le connaît bien. Chaque jour, elle gère.
12: Tous les soins qu'il y a à effectuer, le matin, les après-midi, les activités, le soir, les soins, l'aide au repas. Si effectivement, à la place d'être deux, on est seul, donc deux bras pour parfois 9 ou 10 résidents, ça fait quand même beaucoup.
6: Alors, pour éviter de baisser ses effectifs et à terme fermer ses portes, l'établissement des Aigues-Marines espère que la CAF reviendra sur sa décision.
7: Décision, merci Guizane Stafford, qui pourrait déboucher sur la suppression de 3 postes aux Aigues-Marines, soit 10% des effectifs. Et puis à suivre aussi ce matin cette décision inédite dans le Gard hier à Alès, celle du tribunal de police. Il a décidé de consacrer toute une audience à la lutte contre la consommation de protoxyde d'azote, un gaz utilisé pour ses effets hilarants, mais qui a déjà fait plusieurs victimes dans le département. On en reparlera donc tout à l'heure dans le journal de 9h. Pour aujourd'hui, on aura un ciel laiteux.
0: Exactement, oui.
7: Et un petit peu plus chargé, même près du littoral.
0: Exactement, Quentin. Ah bah ça y est, hop, on plie les affaires, la météo est faite. Non, mais c'est
7: vous
0: ça.
7: Vous verserez une partie de votre
0: de salaire. Coup, allez, vous voulez combien? 2%?
7: On fait un peu plus.
0: 2,5%?
7: Non, 10.
0: Bon, on n'est pas à Marrakech non plus. Hein. Bon, pour la météo, c'est ça, pour la couleur du ciel. Exactement, Quentin. Pour les températures, bah là aussi, c'est Mado hein, qui fait le travail sur la page Facebook ici, Garlozère. Elle est à Chauderac avec 6 petits degrés ce matin en Lozère. Jean-Pierre, lui, est à Molières-sur-Cèze avec déjà 20 degrés. Pour cet après-midi, on aura 20 aussi à Mende, 21 à Florac, 24 à Bagnoles, 26 à Sumène, 27 à Uzès et Bessèges, 28 à Alès, 29 à Aigues-Mortes et Remoulins et jusqu'à 30 à Nîmes. Pour vos conditions de circulation, c'est un petit peu la cata sur les routes, hein, 8h35, on voit que c'est mardi. Il y a du monde un petit peu partout sur la N106 en venant d'Alès pour aller vers Nîmes. Pareil sur le boulevard des Français Libres dans le prolongement, ainsi que sur le boulevard Marc Bogner dans les deux. Ça bouchonne sur la D40 entre Caveyrac et Nîmes pour aller vers Nîmes. Dans Nîmes, c'est pas mieux. Route de Sauve, avenue Kennedy, il y a du monde aussi sur l'avenue du Général Leclerc. Route de Beaucaire et sur le Gambetta.
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0: Tout à l'heure, à 9h, on va parler assurance et responsabilité civile. Vous pouvez participer dès maintenant en vous inscrivant dans Bienvenue chez vous au 04 66 21 36 37 et en nous écrivant via WhatsApp ou des messages vocaux aussi pour anticiper. Vous pouvez les envoyer dès maintenant au 04 66 21 36 37. Bon mardi, hein, là-bas.

0: comme un pétard qui attend plus qu'une allumette. Ça, c'est du compliment, signé Alain Bachon, Gabi au Gabi avec Ici Garloser.
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0: Une pluie de compliments pour nos bleus après le match d'hier. Hein. On va en parler justement avec vous. Ça bouge. Alex Montfort, bonjour. Les sports dans le Gard et en Lozère. Foot nostalgie toute cette semaine à l'occasion du coup d'envoi jeudi de la 23e Coupe du Monde. Aujourd'hui, c'est l'amour à l'italienne d'ailleurs.
3: Salut, c'est Pierre Mosca. Mon souvenir Coupe du Monde, c'est France 98.
4: France 98 et l'amour à l'italienne de Pierre Mosca, la Squadra Azzurra. C'est le surnom de la sélection italienne, Squadra Azzurra. L'équipe bleue, hein, tout simplement. Et avant son deuxième match de poule face au Cameroun à Montpellier le 17 juin 1998, cette même Squadra Azzurra avait sollicité les dirigeants du Nîmes Olympique pour privatiser les costières le temps d'un entraînement. Pierre Mosca.
3: Bon, bien sûr, je me suis empressé de postuler à la direction de cet événement. Et puisque je parle italien couramment, donc on a tout organisé pour que la squadre là, ne soit pas embêtée par des supporters, par des journalistes ou par quiconque. On a tout bouclé au stade des Costières et j'ai eu la chance de côtoyer l'espace de 3 heures toute l'élite du football italien. J'ai d'ailleurs une photo avec tous les joueurs de l'équipe d'Italie qui se sont avérés d'ailleurs très courtois, très polis et plein de remerciements pour le Nîmes Olympique.
4: Un Nîmes Olympique en deuxième division à l'époque. Pierre Mosca en était le directeur technique. Pierre Angelo Mosca, né dans le Piémont, à Demonte, tout près de la frontière française. Un Italien qui, d'un coup d'un seul, retrouvait au Costières quelques-uns de ses plus glorieux compatriotes.
3: Oh ben, y avait Maldini, il y avait Baggio, il y avait Costa Curta, il y avait l'ex-gardien de Paris Saint-Germain, Buffon, oui, qui n'était pas un bouffon d'ailleurs. Et puis qu'est-ce qu'il y avait? Oui, il y avait Pirlo, il y avait plein de joueurs de cette époque-là. Et c'était vraiment quelque chose d'impressionnant de les côtoyer d'aussi près. Moi qui manageais une équipe de National ou de Ligue 2.
4: L'Italie, l'une des équipes les plus redoutées de cette Coupe du Monde 98, avec ses stars du Milan AC, de la Juventus, de Parme, de l'Inter, vainqueur de la Coupe UEFA cette année-là, face à une autre équipe italienne, la Lazio. Une Italie sur le toit de l'Europe, grâce notamment à l'excellence de ses techniciens et à la rigueur de ses cadres.
3: Même auréolé de victoires, comme ce fut le cas pour certains Milanais en Coupe d'Europe, ils sont aux ordres, ils bronchent pas et ils n'ont pas de caprice vis-à-vis de la direction de technique de la Squadra Azzurra. Et cette modestie, moi, m'a frappé parce que il n'y avait pas des comportements en style Mbappé qui s'estime au-dessus des autres. Au contraire, tout le monde est fondu dans la collectivité, ce qui, à ce moment-là, faisait la force de la squadre.
4: Et en 98, cette immense Squadra Azzurra avait été stoppée au stade des quarts de finale par la France de Zidane, un match crispant qui s'était achevé par des prolongations et une séance de tirs au but. Le premier exploit des futurs champions du monde. Dans leur histoire, les Italiens, eux, ont soulevé la coupe à 4 reprises. Seul le Brésil a fait mieux, 5 trophées. La France en est à 2. Et comme on dit, jamais 203 finales. Le 19 juillet à New York.
0: Et entrée des Bleus dans la compétition, c'est dans pile une semaine, hein, c'est mardi prochain contre le Sénégal. 8h43, on va faire des économies, hein. Je sais que c'est compliqué de mettre de l'essence dans la voiture, hein. C'est hyper cher en ce moment. Mais Valère Correa a des solutions pour vous, à tout de suite.
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0: vous êtes passé à la pompe à essence tôt ce matin, c'est le bon réflexe, hein. C'est ce que nous dit ce matin Valar Coréard. Bonjour, par ici les économies. Aujourd'hui, vous vouliez nous parler d'une méthode qui permettrait de faire des économies quand on fait son plein de carburant.
1: Et vous avez parfaitement raison d'employer le conditionnel. Parce que si cette méthode fait le buzz en ce moment sur les réseaux sociaux, enfin le buzz, disons qu'on en parle pas mal, elle n'a absolument pas fait ses preuves. Mais je vais quand même vous en parler afin de vous éviter de vous lever tôt pour rien. L'idée est qu'il serait plus avantageux de faire son plein très tôt le matin ou très tard le soir, au moment où il fait le plus froid. Cette idée se base sur le fait que le carburant est sensible au changement de température et a tendance à se contracter quand il fait froid. On lit donc qu'un carburant plus concentré serait plus avantageux. Mais c'est oublié que les technologies de stockage en 2026 protègent évidemment l'essence, donc pas la peine de vous lever à 5h du mat pour aller faire votre plein. Faites plutôt le plein d'énergie, ça c'est encore gratuit.
0: Alors, est-ce qu'il y a d'autres méthodes qui marchent pour faire des économies à chaque plein ?
1: Le plus efficace, c'est d'aller là où c'est le moins cher. Et pour savoir quelle est la station-service la mieux placée autour de vous, allez jeter un œil sur la carte des prix du carburant de votre radio locale ici. C'est gratuit et ça marche. Vous avez le lien sur ici.fr, sur la page de la chronique par ici les économies. Alors parfois, on n'y pense pas, mais si vous devez prendre l'autoroute, évidemment, vous faites votre plein avant ou alors quand vous sortez de l'autoroute, ça c'est idéal. Et puis pensez à rouler un peu plus doucement, l'éco-conduite, c'est un vrai levier d'économie, je vous l'ai souvent dit, mais pas se lever à 5h du matin pour faire son plein. Si vous, en tout cas, vous avez des bons plans sur le sujet carburant pour faire des économies, bien sûr, mon mail, vous le connaissez, c'est parici-les-économies@radiofrance.com.
0: Merci Valère, on parlait carburant, on parlait essence, oui, l'essence qu'on va mettre dans les véhicules de collection dont on va parler dans quelques minutes, une balade touristique avec des véhicules de collection. On en discute après les Enfoirés, l'île au trésor à 8h45 avec Issy Garlozère.

0: titre solidaire, un titre fort, celui des Enfoirés, L'île au trésor avec Issigar Lozère. 8h48, l'événement ici matin. Aujourd'hui, c'est une balade touristique avec des véhicules de collection dont le but est de récolter de l'argent pour les animaux de la SPA. C'est dimanche, départ depuis Saint-Ambroise, dimanche matin, et arrivé à la SPA de Valérargues. Pour en parler, Marc Demette. Bonjour Marc.
1: Et bonjour.
0: Vous représentez l'association Les Roulindres. Vous avez choisi de donner un nom humoristique à l'événement dont on va parler là, l'été à poil. C'est quoi l'idée?
1: Ben, c'est le titre général des portes ouvertes de Valérargues et nous on en profite depuis 3 ans d'organiser une balade touristique avec notre club de voitures de collection.
0: Comment est née cette idée d'associer des voitures de collection, hein, votre association Les Roulindres et puis la SPA, comment est né ce rapprochement?
1: Ben, je suis moi-même bénévole pour l'SPA, on essaye de les aider au maximum qu'on peut et comme président des Roulindres, ben voilà, on fait tous les mois on fait une balade et là on s'est dit depuis 3 ans, pourquoi pas en organiser.

0: Et qui est vraiment courageux, il peut se trouver une voiture de collection. Et sinon, il y a une trentaine de véhicules qui sont déjà inscrits. Et on demande 10 euros par véhicule qui sont reversés entièrement à l'SPA. On les accueille à 8h30 au parking de Saint-Ambroise de Centre-Accord, avec un petit déjeuner. Il y a une feuille de route pour ceux qui veulent rouler tout seul avec la feuille de route et ils partent à 9h. Et sinon, il y a le convoi qui part à 9h30.
1: Alors rappelez-nous, Marc Demet, à quoi serviront les fonds récoltés? De quoi a besoin la SPA? Vous la connaissez très bien, cette SPA de Valérargues.
0: La SPA, en gros, ils ont besoin surtout de friandises pour mettre les médicaments des petits toutous. Et après, nous, chaque année, on essaye de trouver un projet spécifique avec l'argent qu'on récolte. On récolte chaque fois vers les 400-500 euros. Et avec ça, on a su acheter un râtelier pour les chèvres une année. L'année passée, on a su acheter des muselières spécifique, et cette année-ci, l'SPA nous trouvera bien une nouvelle bonne chose.
1: Alors, on l'a compris, vous aimez les animaux, Marc Demet, vous avez peut-être un véhicule de collection dans le garage que vous allez faire rouler ce dimanche ?
0: Eh oui, normalement, ce week-end-ci, il y aura soit de la Fiat 500, soit de la Volkswagen Coccinelle.
1: D'accord, bon, vous choisirez, plouf plouf, vous choisirez. Bon, cette belle balade, la balade l'été à poil, je le rappelle, c'est au profit de la SPA de Valérargues. C'est entre Saint-Ambroise et Valérargues, et c'est ce dimanche, 10 euros, la participation à l'initiative de l'association Les Roulindres, dont vous faites partie, évidemment, Marc Demet. Je vous remercie, Marc. Belle balade
0: bonne
1: dimanche.
0: Bonne journée à vous. À bientôt.
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1: 8h52, alors il fait pas encore trop chaud ce matin, je lis vos températures sur la page Facebook ici Garlozère, 19 à Potelière, mais ça va grimper. On va en parler d'ailleurs de la chaleur dans quelques minutes avec le docteur Kirzek et des conséquences sur la santé. Ten Sissi d'abord.

0: douceur musicale, un souvenir inoubliable, Ten CC avec Issy Garlozer. 8h56, bonjour docteur Kirzek, vos conseils ce matin, on parle de température qui vont augmenter, hein, et c'est pas évident pour les personnes atteintes de certaines maladies, notamment neurologiques.
1: Bonjour à toutes et à tous. Un couple qui ne fait vraiment pas bon ménage, c'est la chaleur avec les maladies neurologiques. Et je pense particulièrement à la sclérose en plaques, la fameuse SEP. Parce que quand le thermomètre s'affole, certaines personnes voient leurs symptômes aussi s'affoler, en tout cas se réveiller. Et c'est pas une impression, c'est même un phénomène qui est bien connu des neurologues. Ça porte un nom, c'est le phénomène du TOF. Je vous fais l'économie de vous l'épeler, ça commence par un U, vous irez voir sur internet. Alors concrètement, qu'est-ce qui se passe dans la SEP? La gaine qui protège nos fibres nerveuses, la myéline, c'est un peu comme un câble électrique, elle est endommagée. Résultat, les messages vont mal circuler, le courant passe mal. Et quand la température corporelle augmente, même de 1,5 degré, la conduction nerveuse peut être encore plus perturbée. C'est pas une poussée de la maladie, c'est pas une aggravation définitive de la maladie, mais c'est vraiment une réaction temporaire et réversible. Ça, c'est la bonne nouvelle. Et dès que le corps se rafraîchit, les symptômes s'estompent. Alors attention, les symptômes, ils peuvent être impressionnants. Quand vous avez une montée des températures, la fatigue augmente, les troubles de la vision peuvent augmenter, des difficultés à marcher. Il y a des fourmillements, des picotements, parfois des pertes d'équilibre. Et vous imaginez chez des personnes atteintes de cette maladie et qui se disent « Zut, c'est une poussée, ma maladie évolue ».
0: Quels sont les gestes concrets adoptés pour éviter que la chaleur ne gâche l'été ?
1: Quelques conseils rafraîchissants pour garder le cap. Éviter les heures les plus chaudes, 11h, 16h, pas de footing à midi, pas de jardinage en plein cagnard. J'allais dire encore plus pour les personnes atteintes de maladies neurologiques. Levez-vous plus tôt, sortez en fin de journée. Rafraîchissez-vous le corps régulièrement, une petite douche tiède ou fraîche, jamais glacée. Attention avec la différence brutale de température, ça peut être plus que désagréable. Utilisez un brumisateur, une serviette humide. Et puis, il y a des petits bandeaux rafraîchissants aussi. Hydratez-vous comme n'importe qui, mais encore plus, buvez de l'eau régulièrement, même sans soif, et évitez évidemment les sodas, l'alcool et le café, ça déshydrate plus qu'autre chose. Et puis adaptez vraiment votre environnement, fermez les volets, les rideaux, etc. Et écoutez votre corps, et si vous sentez les symptômes venir, posez-vous immédiatement, restez au frais. Et si vous êtes inquiet, parlez-en à votre neurologue, il y a parfois des adaptations en termes de traitement. Et puis il vous aidera aussi à préparer un petit kit fraîcheur avant de sortir. Allez, d'ici là, portez-vous bien.
0: Merci docteur, bonne journée, bon mardi.
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0: Alors, j'espère que vous êtes bien assurés. Si c'est pas le cas, on a des conseils à vous donner. En tout cas, Yann a des conseils à vous donner. Bonjour Yann.
12: On va des conseils à prendre. Regardez mon doigt.
0: Je me suis fait mal pour l'auriculaire.
12: Mais c'est ce qu'on va voir à partir de 9h. Bienvenue chez vous. Vos questions sur les différentes assurances, la responsabilité civile. On vous accueille au 04 66 21 36 37 et on prépare notamment les assurances voyage à quelques heures des réservations où l'essence monte très très vite. On en parle très vite dans la radio. Bienvenue.
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12: Bienvenue, c'est ici Gard Lozère, il est 9h. L'actualité de 9h, Quentin, c'est le drame de trop. C'est donc le message qui a été relayé par 500 personnes hier devant le tribunal de Nîmes.
13: Oui, lors de l'hommage à Liana, 11 ans, une petite fille retrouvée morte dans le Gers jeudi dernier dans un silo à grains après avoir été enlevée. Son ravisseur présumé était pourtant connu pour violences sexuelles visées depuis 2017 par des plaintes et des signalements. Il aurait dû être mis en examen avant la disparition de la collégienne. C'est ce qu'a dit hier le ministre de la Justice qui reconnaît un dysfonctionnement événement majeur. Mais les manifestants, eux, vont encore plus loin et parlent d'une faillite de l'État à Nîmes, Xavier Ponroy.
6: Devant le tribunal, des roses blanches sont accrochées aux grilles. Les prises de parole se succèdent entre silence et applaudissements. Dans la foule, Chevonne tient son fils Léon dans les bras.
14: Moi, mon fils rentre à l'école maternelle au mois de septembre et j'avoue que j'ai peur. J'ai vraiment peur de ça, de l'envoyer dans un système qui ne va pas le protéger. Il faut que les familles se mobilisent pour mettre une pression sur l'État qui n'a rien appliqué des conseils. Pour moi, c'est un crime en fait. C'est criminel ce qu'ils font.
6: Dans le rassemblement nîmois, on peut lire de nombreuses pancartes. Plus jamais ça. Liana, le drame de trop. L'enfance mérite un ministère, pas des condoléances. Plus loin, Manon, mère de trois enfants, a les larmes aux yeux. La gardoise était infirmière dans la protection de l'enfance. Elle vient de démissionner.
15: Parce que je trouve que les enfants, ce sont les sacrifiés du service public en France. J'en ai marqué pas de moyens. J'en ai marqué pas de moyens dans les écoles, j'en ai marqué pas de moyens dans la protection de l'enfance, dans les hôpitaux. Et c'est plus possible. Alors on nous dit qu'il n'y a pas les moyens, mais mettez des moyens dans l'enfance et vous désengorgerez les prisons, les hôpitaux psychiatriques. Mettez des moyens dans les crèches, mettez des moyens dans les écoles. Enfin, je veux dire, il ne faut pas avoir fait l'ENA pour faire ce calcul-là. La logique, c'est du bon sens.
6: Elle aussi dit hésiter à mettre ses enfants dans une école publique.
13: À Nîmes, donc l'hommage à Liana, c'était le reportage de Xavier Ponroy.
12: Reportage à retrouver en vidéo sur les pages Instagram et Facebook d'ici.
13: Hommages qui ont par ailleurs eu lieu dans plus de 160 villes du pays. L'enquête, elle, se poursuit. Jérôme B fait figure de principal suspect. Un homme de 41 ans, il a été mis en examen. Son frère, lui, a été placé en garde à vue dans une autre affaire soupçonnée de viol sur mineur de plus de 15 ans. Viol par conjoint, séquestration et menace de mort. Les faits auraient été commis entre 2007 et 2017.
12: À lire sur ici.fr.
13: Une affaire qui met en tout cas le gouvernement sous tension. Le ministre de la Justice doit d'ailleurs être entendu aujourd'hui au Sénat par la Commission des lois. Gérald Darmanin qui a rendez-vous ce matin avec le Premier ministre, Sébastien Lecornu, qui veut des mesures pour améliorer, dit-il, la protection des enfants.
12: Et en Lozère, ce sont les victimes de violences conjugales et intrafamiliales qui seront bientôt mieux prises en charge. Une maison des femmes doit ouvrir cet été à l'hôpital de Mende.
13: La Lozère, où les autorités veulent limiter l'organisation de rave parties qui se multiplient dans la région. Une fête clandestine a d'ailleurs encore rassemblé jusqu'à 2000 personnes ce week-end dans l'Hérault, près de Corconne. Il y en a eu 3 au cours de l'année et demie passée en Lozère. Les terrains du coup les plus susceptibles d'attirer les teufeurs dans le département ont été recensés, comme l'explique Gilles Quenet-Hervé, le préfet de Lozère.
16: Chaque week-end, il y a un risque d'installation sauvage. Là, c'est l'Hérault le week-end dernier. Ça a été d'autres départements les week-ends précédents. Donc, on essaye de prévoir les choses. On a cartographié un certain nombre de sites potentiels. Et à côté de ces sites, on a mené des opérations pour identifier les chemins d'accès, pour identifier les lieux et pour avoir un réseau de personnes qui seront à même de nous informer, de nous alerter sur une éventuelle installation, parce que ces installations ont un impact très négatif sur notre environnement, sur les terres agricoles. Et donc, on essaye de travailler en bonne intelligence et d'anticiper les choses. Alors, on n'est pas à l'abri, évidemment, et on l'a vu dernièrement, d'une installation, mais on essaye de limiter au maximum les risques. Mais en tout état de cause, on a certains coins qui nous semblent plus propices et sur lesquels on a mis l'accent.
13: Gilles Quenet-Hervé, préfet de Lozère, avec Saïd Makhloufi. Lui aussi devra s'expliquer prochainement devant la justice. Le pilote d'une motocross, il s'était filmé en train de rouler sans autorisation sur le camp militaire des Garrigues à Nîmes. C'est un gendarme qui a pu l'identifier en tombant sur sa vidéo publiée sur TikTok. Le parquet avait réclamé contre lui et ses complices des amendes de 5 à 6 000 euros. Jérôme Star sera fixé aujourd'hui sur sa peine. Peine pour avoir brandi une pancarte « Fuck la corrida » sur la piste des arènes lors de la dernière Feria des Vendanges. L'influenceur aux 2,5 millions d'abonnés sur Instagram s'est d'ailleurs filmé avec des fans à son arrivée hier à Nîmes.
12: Et puis Quentin, le mouvement devrait être très suivi en France. Les AESH sont appelés à faire grève aujourd'hui.
13: Oui, ils sont 1,800 dans le Gard. Vous savez, ce sont ces hommes et ces femmes qui accompagnent pour à peine 1,000 euros par mois les élèves en situation de handicap. Mission que l'État ne reconnaît pas à sa juste valeur, d'après Nadia. Elle est en poste depuis 6 ans à Nîmes au collège Condorcet.
17: Habituellement, notre reconnaissance, on la trouve dans la réussite des élèves qu'on accompagne. Aujourd'hui, il n'y a plus aucun sens à cela, parce qu'on ne peut pas être pertinent avec l'élève, l'aider, l'accompagner autant qu'on le voudrait. Et du coup, l'attrait du métier, ce pourquoi on est là, on l'a plus. Et aujourd'hui, survivre, on en a marre. On a aussi une vie à côté avec des enfants. Et puis, ça impacte notre vie familiale également. Et puis, nos finances et tout. Et en fait, le fait qu'on ne soit pas reconnu, le fait de ne pas avoir de statut, c'est pas seulement professionnel. Ça impacte aussi notre vie personnelle. Et c'est très, très compliqué à tenir. On tient parce que ce métier, on l'aime. Mais si vraiment ça devient trop difficile, je pense que les AESH trouveront une porte de sortie plus facile.
13: Nadia, AESH au collège Condorcet à Nîmes avec Hervé Salafranc. Deux rassemblements sont prévus dans le Gard aujourd'hui. Le premier dans une heure devant la sous-préfecture d'Alès. 13h30 pour le second devant l'inspection académique.
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13: Pour aujourd'hui, on aura un petit voile nuageux.
12: Oui, mais alors rassurez-vous, le soleil domine tout de même. Hein, malgré ce, comme vous dites, ce petit voile nuageux, certains l'appellent même laiteux, j'ai cru comprendre ce matin sur les internets d'ici Gard-Lozère. Ouais. Vent assez fort dans le couloir rhodanien de nord-nord-ouest en fin de matinée. Pour la Lozère, c'est un voile nuageux qui masque temporairement le soleil. Il deviendra plus franc dans cette fin de journée. Vent faible dans l'ensemble et vos températures 12 ce matin à Nasbin. 18 sur Florac, c'est plus chaud dans le Gard, 20 degrés à Valrhoc, 24 Nîmes et Alès, et vous profiterez de la plage au Gros du Roi avec un joli 26 degrés.
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12: On part bientôt en vacances, mais avant de partir en vacances, on prend une bonne assurance. On en parle dans la radio 04 66 21 36 37. Bienvenue chez vous et bienvenue à Indochine, troisième sexe.

0: Indochine dans votre radio, ici Gare Lozère, bienvenue.
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0: Nous parlons assurance ce matin dans Bienvenue chez vous. C'est un sujet qui nous concerne tous. D'après France Assurance, écoutez bien ce chiffre, plus de 99% des logements français sont assurés. Autrement dit, quasiment tous les Français ont une assurance habitation. Pourtant, lorsqu'on s'interroge sur les garanties, le détail de l'assurance, là ça devient un peu plus compliqué. Responsabilité civile, assurance habitation, auto, assistance voyage, on signe très régulièrement des papiers que l'on glisse dans les tiroirs sans même consulter, il faut le dire, les 40 et quelques feuillets. Et alors évidemment, il arrive le jour, un de vos enfants, petits-enfants, casse quelque chose chez vous ou chez les autres. Un invité se blesse à la maison, on prête sa voiture à un proche, on part à l'étranger. Est-ce qu'on est réellement couvert? Est-ce qu'on connaît vraiment nos assurances? Pour répondre à toutes ces questions, nous recevons ce matin Marc Matignon. Bonjour Marc.
3: Bonjour, bonjour à tous.
0: Un vrai pro de l'assurance, ancien assureur pendant plus de 40 ans.
3: Oui.
0: Qui va tenter de nous aider ce matin.
3: Exactement, je vais vous faire chausser vos lunettes pour regarder les petites lignes.
0: Ah bah alors tiens, il faut que je vois si je suis assuré pour les lunettes pour le coup. 04 66 21 36 37, vous posez ce matin toutes vos questions à Marc qui est votre invité. Avant de démarrer l'émission, on va faire une petite parenthèse. Vous avez utilisé votre assurance ce matin, Marc.
3: Oui, c'est vrai.
0: Racontez-nous votre fois d'aventure.
3: Je suis tombé en panne de scooter, donc j'ai pas eu le temps d'appeler l'assistance tout à l'heure.
0: Ouais.
3: Mais l'assistance va certainement venir, m'emmener chez le garagiste, et puis un taxi me ramènera chez moi.
0: Donc là, vous avez posé le scooter. Vous
3: êtes quelque part, je ne le dis pas, parce que...
0: Voilà.
3: Et voilà.
0: Mais c'est ça l'assistance, hein. c'est le zéro, le fameux zéro kilomètre.
3: Exactement,
0: c'est ça.
3: Oui. Alors après, on peut prendre une option à 30 kilomètres si on a un moyen. Ouais. Mais donc voilà, c'est les aléas de la vie, c'est comme ça.
0: Et comme quoi ça sert hein, de prendre une assurance. Regardez, on va commencer par ce terme que tout le monde a déjà entendu au moins une fois dans sa vie, la responsabilité civile, si vous le voulez bien. On la demande pour inscrire un enfant au sport, pour des activités scolaires, elle est incluse dans la plupart des assurances habitation, mais finalement ça sert à quoi cette responsabilité civile?
3: Alors c'est très très important, puisque d'ailleurs c'est une assurance, il y en a peu qui sont obligatoires, celle-là est obligatoire, et ça garantit tous les préjudices qu'on peut causer à autrui. Alors ça peut être des lunettes qui se cassent, ça peut être un téléphone qui tombe, mais ça peut être un gymnase qui brûle par exemple.
0: Vous avez de drôles d'idées à 9h13. Un enfant qui irait au sport et qui jouerait, voilà.
3: Je sais pas, ouais. Peut-être que ça va rappeler des souvenirs à quelqu'un, mais en étant petit, on peut aussi jouer avec un briquet. Peut-être qu'il y en a pas mal qui l'ont fait.
0: En espérant qu'il n'y ait pas de soucis humains, mais en tout cas, les dégâts financiers sont terribles.
3: Et oui.
0: Et si on n'est pas assuré?
3: Il n'y a pas de raison qu'on ne soit pas assuré, parce que la responsabilité civile, on l'a dans son contrat habitation. Et c'est quand même très rare de ne pas être assuré.
0: Bon là, c'est des grosses bêtises, mais on peut dire aussi que c'est l'assurance des petites bêtises du quotidien.
3: Aussi.
0: Bon, typiquement, j'ai un ordinateur portable, un enfant joue à côté, renverse de l'eau, je peux appeler... Alors, qui le fait? Est-ce que c'est ma responsabilité civile ou est-ce que c'est celle du parent?
3: Alors, si vous avez la garde de l'enfant, vous êtes le tonton, allez.
0: Tonton Yann, allez.
3: Tonton Yann.
0: Tonton Yann,
3: donc
0: okay.
3: Tonton Yann garde son neveu.
0: Hugo, qu'on salue.
3: Le neveu casse l'ordinateur de tonton Yann.
0: Oui.
3: Il faut une notion de tiers. Donc là, ça c'est important. Faut vérifier dans son contrat d'assurance qu'on peut avoir souscrit l'option qui nous garantit pour les préjudices qu'on cause aux membres de sa famille. C'est valable aussi pour le vase de la grand-mère que le petit-fils fait tomber. Le parent est responsable, mais il peut s'exonérer parce qu'il dit il y a pas de on n'est pas autrui, on n'est pas un tiers. Donc ça, c'est important de le regarder. Et si on n'a pas cette garantie et qu'on reçoit ses petits-enfants il faut prévenir son assurance et puis il faut aller voir. Ça coûte pas très cher, même si ça coûte quelque chose. Et il vaut mieux prendre la garantie. Si on
0: Marc de Alès sur le WhatsApp 04 66 21 36 37 nous dit: je viens d'adopter un chien très joueur. S'il fait tomber un cycliste ou provoque un accident, quelle est ma responsabilité?
3: Alors, on est responsable des animaux dont on a la garde. Il faut quand même... Alors, on parle d'un chien de catégorie...
0: Je ne l'ai pas là, pour le coup. Ouais.
3: Bon, parce que il y a des obligations pour des chiens de catégorie 2 ou 3, notamment le port de la muselière, et puis de toute façon, quand on se, quand quand on balade son chien, il faut le tenir en laisse. Mais on est responsable des dégâts que fait son chien de la même manière.
0: Bon, l'arrivée des beaux jours dans quelques jours justement, c'est en train de se préparer. Beaucoup de familles vont recevoir les enfants, les petits-enfants et amis à la maison. Là, il y a des questions d'assurance qui se posent. On va, Marc, si vous le voulez bien, continuer à en parler en direct ce matin sur Ici Garloser. Vous continuez à nous appeler, vous, 04 66 21 36 37. Votre question à notre assureur de ce mardi matin. Après Miley Cyrus, bonjour.

0: Miley Cyrus dans votre radio, ici Gare Lozère. J'aime beaucoup ça, Dream as One.
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0: C'est une spéciale assurance ce matin. Vous posez toutes vos questions à Marc, notre assureur expert, 40 ans de métier. Il continue à répondre à vos questions. Et nous accueillons Jean-Jacques de Manduel. Bonjour Jean-Jacques.
3: Oui, bonjour.
0: Soyez le bienvenu ce matin. Jean-Jacques, vous avez peur de vous être fait un petit peu avoir par une assurance, m'a-t-on dit hors antenne.
3: Ben, voilà. Je suis propriétaire d'une maison et ma sœur est la locataire.
0: Oui.
3: Nous sommes l'un et l'autre assurés chez... Alors,
0: chez monsieur... Voilà, on ne le dit pas. Chez monsieur l'assureur, très bien.
3: Voilà, je voulais juste dire assurance propriétaire pour moi, assurance locataire pour ma sœur. Oui. Voilà, et un mur est tombé l'année dernière, un mur de soutènement. Et donc, elle a fait jouer son assurance qui a répondu « ça n'est pas nous ». Et moi, j'ai fait jouer mon assurance qui m'a répondu « ça n'est pas pour nous ». Donc, la question que je pose est la suivante. Est-ce qu'il n'est pas préférable, quand on est propriétaire pour un et locataire pour l'autre, de ne pas être dans la même compagnie tous les deux ?
0: Ah, vous avez peur effectivement d'un manque d'impartialité, le fait d'être dans la même assurance, Marc, ça peut ouais. jouer ou pas ?
4: Non. Moi, je pense que ça ne joue pas.
0: On est quand même dans le même service. C'est le même service qui va traiter le dossier.
4: D'accord, mais oui, enfin, on n'est pas, c'est pas tout à fait la même chose. Non, il y a pas d'entente comme ça. C'est pas possible. Après, c'est une question de dossier. Alors là, normalement, ça incombe à l'assurance du propriétaire, puisque le propriétaire est propriétaire des murs.
3: C'est bien ce que je pensais. Oui.
4: Ouais. Sauf à ce que le locataire soit à l'origine et dans ce cas-là, justement, sa responsabilité peut être engagée. Bon, mais je crois pas que ce soit le cas là. Donc,
3: ce qui s'est passé, c'est que le mur est tombé parce qu'il avait beaucoup plu l'année dernière. Et c'est un mur de soutènement du terrain qui m'appartient.
4: Ouais,
3: donc, bon, et l'assurance m'a dit, ben non, il aurait fallu que ce soit catastrophe naturelle, etc. Ah. Enfin bon, bref.
4: C'est un mur en pierre sèche ?
3: Non. C'est un mur ancien. Mais
0: on est quoi sur un pisé, quelque chose dans le genre, quelque chose de friable ?
3: Non.
0: Bah, écoutez, vous êtes en difficulté et vous en riez, c'est quand même pas mal.
3: Jean-Jacques. Ça m'a coûté 25 000 euros. J'aurais bien aimé une petite participation de l'assurance.
4: Alors, voilà. Il y a certainement une raison que je connais pas. Est-ce que le mur était vétuste et que l'assureur a opposé ça? Je sais pas. Est-ce qu'il y a eu une expertise qui a été faite?
3: Non, il n'y a pas eu d'expertise parce que le mur il s'est écroulé dans la rue. Il a fallu délier la rue assez rapidement et reconstruire assez rapidement. Donc,
4: d'accord.
3: Il n'y a pas eu
4: de dégâts, le mur n'a pas fait de dégâts à des gens.
3: Non, à personne. Bon,
4: heureusement, parce que voilà, ça aurait été pris en charge. Écoutez.
0: Est-ce qu'il y a un recours au final pour notre auditeur ce matin?
4: Je pense que là, c'est la vétusté du mur qui fait que la garantie, je connais pas l'histoire.
0: On n'a pas le dossier.
4: A priori, c'est ça. Moi, ce que je trouve dommage quand même, et là, pour ça, je suis entièrement d'accord avec Jean-Jacques, c'est que quand il y a une bonne raison, on peut imaginer que si le mur est très vétuste, l'assureur puisse dire bon, je refuse ma garantie ou ma garantie est partielle, mais qu'il le dise clairement parce que finalement Jean-Jacques a pas tort sur ce coup, c'est-à-dire que il attend une explication logique et il est prêt à l'entendre et donc c'est dommage, donc un appel à mes collègues pour leur dire que il faut être clair de temps en temps.
0: Un peu de clarté, transparence sur les sujets,
4: voilà,
0: ça fait pas de mal.
4: Il faut pas avoir peur.
3: Ça va se passer différemment. C'est-à-dire que je commence à consulter d'autres compagnies maintenant.
4: Eh oui.
3: Et que, ils vont perdre ma clientèle, au moins pour partie.
0: On peut comprendre que vous soyez chaudé. On vous souhaite en tout cas beaucoup de courage dans cette situation, Jean-Jacques. Bonne journée à vous. 04.
3: Merci pour vous.
0: 66 21 36 37 à vos côtés jusqu'à 10h. Nous répondrons à toutes vos questions en direct. C'est une spéciale assurance ce matin. On part en vacances dans quelques secondes, parce que ça se prépare des vacances.
4: Ah oui.
0: Que ça soit pour l'habitation qu'on va laisser vacante, qu'on va peut-être prêter à des amis, que ça soit les billets d'avion. Enfin bon, vous allez voir, on a plein de questions, Marc, à vous poser. À tout de suite.
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0: Bien Lily, Philippe Châtel, bienvenue ici.
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0: C'est une spéciale assurance. Ce matin, Marc, notre assureur, répond à toutes vos questions. 04 66 21 36 37. Nous partons en vacances, justement. Alors, petit goût de vacances. Vous me tendez un stylo de la station des Alpes Champs-Rousse.
3: Oui.
0: Ça peut faire partie des destinations auxquelles nos auditeurs, ce matin, vont aller. Est-ce que ce soit la plage, soit la montagne? Il y a plusieurs choses qui se passent. Petit 1, on va laisser un logement vacant. Oui. Là, il peut y avoir le dégât des eaux, le fameux. On se dit, chérie, est-ce que tu as bien pensé à couper l'eau. Il faut vérifier son contrat d'habitation avant de partir en vacances. Il faut vérifier qu'on soit bien bordé.
3: C'est mieux de faire un petit point, enfin je le dis toujours avec
0: son conseiller. Parce que là, 15 jours, 3 semaines, il n'y aura personne. Personne ne passe dans la maison et c'est assez rare finalement.
3: Eh bien oui, exactement. Et puis comme par hasard, et ça nous est tous arrivé, c'est toujours à ce moment-là qu'il arrive quelque chose.
0: Toujours, vous revenez le 15 août dépité, vous dépensez beaucoup d'argent pendant les vacances et il va falloir en redépenser et surtout sortir les documents.
3: Oui, alors quand on n'a pas envie de le faire, encore une fois, on appelle son conseiller, il y a des petites choses à vérifier. Il peut y avoir autre chose aussi. On peut laisser son logement vacant, mais on peut aussi le louer à d'autres personnes.
0: Alors, la location. Alors, il y a les fameuses locations.
3: Il faut
0: Airbnb,
3: le prévoir.
0: On peut le dire à Britel et les autres.
3: Il faut le prévoir dans son contrat d'assurance.
0: Ces plateformes ne nous assurent pas.
3: Non. Il faut prévoir une option qui dit qu'on loue notre appartement ou notre maison de temps en temps. Et donc, ça se fait très facilement.
0: Oui, aujourd'hui, toutes les assurances sont opérationnelles sur le sujet. Hein. C'est plus une question, la location de...
3: Bien sûr. Mais la plupart du temps, c'est tout simplement parce que l'assureur n'a pas forcément cette information. Et donc, il ne faut pas hésiter à l'appeler, à lui dire. Parce que, vous savez pourquoi il n'a pas l'information? Parce qu'on se dit, si je dis ça à mon assureur, il va encore me mettre...
0: Oui, d'accord, ok, les options,
3: les options, il va me les faire payer.
0: Ouais,
3: mais non, il faut pas avoir peur, parce qu'il peut y avoir quand même, là, plus sérieusement, des conséquences importantes, et ça serait dommage de se priver de ça.
0: 04 66 21 36 37, question WhatsApp d'Aurélie de Marguerite. Nous avons un trampoline dans le jardin, et on va recevoir des amis tout l'été. Dois-je en informer, donc, l'assurance?
3: Alors... C'est toujours mieux.
0: Il n'y a pas d'option trampoline dans les contrats d'assurance, non, Marc, ça n'existe pas.
3: Non, mais c'est toujours mieux de prévenir son assurance. Et puis alors justement, puisqu'on parle de ça, il y a les dégâts qu'on crée aux autres, mais il y a aussi les dégâts qu'on se crée à soi-même. Un problème corporel sur le trampoline, ça peut arriver.
0: Mais oui, ça arrive. Ouais.
3: Et dans ce cas-là, il faut savoir que l'assurance scolaire, par exemple, qu'on a souscrit pour nos enfants, elle est scolaire. Et extrascolaire.
0: Ah, donc elle marche toute l'année, celle-là.
3: Exactement. Et compris quand les enfants vont chez les grands-parents, en sortie scolaire ou en vacances chez les grands-parents.
0: Donc là, finalement, pas de problématique de RC. C'est bon si on a l'assurance scolaire.
3: Non, parce que l'assurance scolaire, c'est pour les dégâts qu'on se cause à soi-même.
0: D'accord.
3: Donc, je saute sur le trampoline et je retombe à côté. Ouais. Bon, là, à ce moment-là, l'assurance scolaire pourra jouer.
0: Bon, c'est une très bonne option d'ailleurs, les assurances scolaires.
3: Et ça ne coûte pas très cher.
0: Oui, c'est très accessible en effet. Tiens, petite question cas pratique. Je pars 15 jours cet été, là. Je vais prêter ma maison à un de mes frangins.
3: Oui.
0: Est-ce que mon contrat continue de fonctionner pour le coup normalement?
3: Alors,
0: là, on est dans le cadre de la famille, je le prête à la famille.
3: Oui, alors oui.
0: Je ne fais pas une location tierce avec une plateforme en ligne. Le prête à un membre de ma famille directe.
3: Alors, il faut quand même... la maison est prêtée. Ben, lui, son contrat à responsabilité civile. Alors, qu'est-ce qui peut se passer? Il peut casser quelque chose chez vous.
0: Ben, je ne lui souhaite pas.
3: Ou mettre le feu.
0: Il faut arrêter avec le feu, Marc. Vous me parlez beaucoup de feu depuis 9 heures. Vous allez me porter la poisse. Vous
3: là,
0: plus
3: quand,
0: sérieusement. Ouais.
3: Quand il y a des choses comme ça, il faut appeler son assureur. Et il faut lui demander si le contrat d'assurance couvre. Parce que il y a différentes options. Il peut le couvrir sans qu'on ne change rien. Mais là, je peux pas le savoir parce que j'ai pas le contrat sous le nez. Ouais. Donc il faut, quand on a des choses comme ça, là, il faut quand même le consulter pour lui demander si on est bien garanti.
0: Alors tout ce qu'on évoque là, c'est des petites choses du quotidien. Mmh. C'est d'office intégré dans les assurances, je dirais entre guillemets premier prix, accessible pour le plus grand nombre de nos auditeurs.
3: Oui.
0: Ouais, c'est partie du quotidien, ça. Il n'y a pas d'option supplémentaire à rajouter ou d'assurance onéreuse pour éventuellement, une fois par an, prêter la maison à la famille.
3: Non. C'est pas quelque chose qui coûte très cher et la responsabilité civile est toujours contenue dans le contrat habitation. Un petit focus quand même pour les gens qui n'ont pas d'habitation, qui doivent souscrire un contrat responsabilité civile à part, parce que c'est très important.
0: 04 66 21 36 37, c'est une spéciale assurance ce matin dans Bienvenue chez vous.
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0: On a également des infos utiles et pratiques pour vous ce matin. Des bons plans dans votre région, dans le Gard. Le mois de juin lance officiellement la saison des fêtes votives. Plusieurs communes vibrent au rythme des cuivres, des paellas et du pastis, évidemment, avec modération. Le week-end prochain, fête votive de Vergèze, elle est classique, puisque créée en 48, c'est une belle fête populaire où Vergèze s'anime tout le week-end prochain avec des manifestations taurines traditionnelles, des concours de pétanque, des balles en soirée sur la place principale avec la pause indispensable. Je vous rappelle, tiens, comme on le fait régulièrement, vous pouvez nous partager vos infos utiles et pratiques. Le WhatsApp de la radio 04 66 21 36 37.
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0: Votre musique, celle de ce mardi matin, tourne les violons. Voici Jean-Jacques Goldman.

0: Jean-Jacques Goldman tourne les violons. Alors j'ai une, bon, c'est pas une bonne ou une mauvaise nouvelle, mais on va être clair, on lui a posé la question, Jean-Jacques ou pas Jean-Jacques au concert de Céline Dion? Eh ben pas Jean-Jacques, voilà, comme ça, c'est terminé.
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0: Non, pas de Jean-Jacques Goldman. Bon, par contre, il y a Marc ce matin,
4: oui,
0: la star des assureurs, 40 ans de métier, qui répond à toutes vos interrogations à l'approche des vacances. On a parlé du prêt de la maison à nos proches, la location aussi, oui. Voilà, faire un petit budget pour payer ses vacances à côté. Les responsabilités civiles, les assurances, c'est ok, ils ont l'habitude de ce genre de pratique. On a parlé des enfants qui peuvent se blesser à la maison, sur le trampoline.
4: Ouais.
0: Là, bon, bah pareillement, si c'est votre enfant qui se blesse lui-même tout seul, vous avez l'assurance scolaire, c'est ok.
4: Oui.
0: Si par contre, il blesse un autre copain, et alors, il blesse votre copain qui a aussi l'assurance scolaire. Ah donc c'est ok alors.
4: Mais ça dépend du préjudice qu'il y a. S'ils sont blessés tous les deux, chacun aura une garantie. Et un message spécial pour les grands-parents. Quand le petit-fils casse le carreau du voisin, eh ben c'est pas nous qui sommes responsables, ce sont les parents.
0: Voilà, voilà. Ok, les papous et les mamies, c'est pas de votre faute. Hein. Merci pour le conseil, hein, je suis preneur. Des Français qui vont partir en vacances et qui vont prendre leur voiture pour partir en vacances oui. Et qui vont aussi dans cette voiture transporter du monde. Quand je transporte des passagers, est-ce que je fais quelque chose de particulier auprès de mon assureur? Ça dit hormis mes enfants. Je dis tiens, hop, on emmène le petit cousin avec nous.
4: Non, il est garanti et donc les passagers sont garantis automatiquement. Donc il y a pas de, il y a rien à rajouter.
0: Il voilà. Y a pas de problématique non. Dessus, quelle que soit la proximité qu'on puisse avoir avec ce passager.
4: Exactement.
0: Je prends un autostoppeur. Je suis sympa, je prends un autostoppeur.
4: Il est garanti aussi. Si le petit-fils de 18 ans, par contre, demande le prêt de la BM du grand-père, là, par contre, il faut le signaler à son assureur parce que si c'est un jeune permis, là, il y aura, il y aura une franchise qui va être plus importante. Et si on veut la racheter, il faudra payer un petit peu. Mais pour ses petits-enfants, on peut faire ça.
0: Alors, Claire Duzès sur le WhatsApp 04 66 21 36 37 me dit « Mon fils a obtenu son permis, donc félicitations déjà à lui.
4: Bravo.
0: Peut-il le conduire occasionnellement ma voiture ?»
4: Oui,
0: parce que jeune conducteur, pas forcément le budget pour acheter une voiture, Marc. On est sympa, on peut la prêter,
4: On peut la prêter à tout le monde, mais ce qu'il y a, c'est que la franchise n'est pas la même. Et souvent, elle augmente beaucoup. Et puis, le conseil, c'est peut-être payer un petit peu plus, de façon à ce qu'il ne soit pas conducteur occasionnel, mais qu'il soit un deuxième conducteur.
0: Oui.
4: Et dans ce cas-là, il commence à se fabriquer du bonus. Donc c'est vrai que ça nous coûte un petit peu, ça coûte un petit peu plus d'assurer la voiture, mais en même temps, l'année prochaine, il aura 95 de bonus.
0: Donc on le met en deuxième conducteur plutôt que de prendre son propre véhicule.
4: Si
0: financièrement parlant, je parle. Hein.
4: Ça dépend de ce qu'on veut faire et c'est vrai que ça coûte un petit peu plus. Donc quelquefois on peut pas le faire, mais c'est vrai que pour lui c'est bien parce que ça le fait démarrer et quand il ira s'assurer lui-même, il aura déjà un peu de bonus, donc ça lui coûtera un peu moins cher.
0: Bon et alors je le souhaite que non évidemment cet été, mais si un passager est blessé, comment il est indemnisé, comment ça se passe dans ce véhicule alors que vous me dites même que tous les passagers sont assurés.
4: Oui, tout à fait. Mais il est assuré par la garantie qui concerne les passagers dans le contrat d'assurance de la voiture, du conducteur.
0: Alors ça, c'est incroyable. On a abordé beaucoup d'aspects des assurances où parfois il y avait une espèce d'ambiguïté. Alors, côté consommateur, hein, pour vous, ça a l'air très simple. Marc, vous êtes assureur depuis plus de 40 ans, mais c'est vrai que côté consommateur, on se dit à un moment donné, mais c'est lui, c'est le mien, c'est... Prenez l'exemple de cet auditeur tout à l'heure, propriétaire qui loue à un membre de sa famille la maison, un mur de soutenance tombe. Alors, là, la voiture, il n'y a aucune question à se poser, c'est d'abord une question de sécurité.
4: Alors,
0: tout le monde est assuré, protégé.
4: Après, le dossier commence à être monté, ok, on va savoir, on va évaluer le préjudice, il y aura des experts qui vont déterminer là, ça demande une procédure un petit peu plus longue, mais sur la garantie, non, bien sûr, les passagers sont garantis sans problème.
0: Bon, vos questions avant de partir en vacances. Tiens, si vous allez réserver un hôtel ou prendre un avion, 04 66 21 36 37, bienvenue chez vous.
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0: De la très bonne musique pour partir en vacances. Au moment même où vous hésitez à réserver un billet d'avion pour les îles, vous dites, mais est-ce que les conflits vont faire augmenter le prix de la facture, assurance ou pas, on en parle.

0: que oui, ça donne envie de partir en vacances. Ça danse de l'autre côté du bocal. Philippe Laville, bonjour.
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0: C'est votre rendez-vous pratique du matin entre 9h et 10h. Ce matin, c'est une spéciale assurance. Les assurances scolaires, les petits bobos. Et puis alors, surtout, Marc, votre assureur répond à toutes vos questions. 04 66 21 36 37. Il reste quelques minutes d'émission. Donc moi, je serai vous. J'appellerai tout de suite là, maintenant. Le temps pour nous de partir en vacances, Marc. Enfin, oui. En vacances. On va essayer cette année de partir en vacances. On entend la fluctuation des billets d'avion.
3: Oui.
0: Les problématiques... Et les conflits que nous avons à travers le monde qui, alors nous, à notre échelle, malheureusement, limitent un petit peu les congés. Comment on fait avant de prendre un billet d'avion? Est-ce que l'on s'assure spécifiquement et on assure spécifiquement au travers de la compagnie aérienne? Est-ce qu'on fait confiance à sa carte bancaire?
3: Oui, on peut aussi.
0: Alors, j'ai envie tout de suite qu'on débunke cette légende urbaine. La carte bancaire nous assure?
3: Alors, certaines cartes bancaires, eh oui, ça serait trop simple.
0: C'est les fameuses Visa, c'est ça?
3: Exactement.
0: Eurocard, Master et Visa.
3: Exactement. Donc, ça, pareil, autant passer un petit coup de fil à son banquier. Alors, si on... Là, c'est pas l'assureur, c'est le banquier. On a toujours peur de l'appeler aussi, mais pour d'autres raisons, oui. Donc, n'ayons pas peur quand même de lui passer un petit coup de fil.
0: Ouais.
3: Et il vous rassurera. Il faut payer avec la carte. Et la plupart du temps, on est assuré pour des sujets qui sont importants. La perte des clés, le remboursement du transport, etc.
0: Bon. L'assurance qui va nous aider aussi dans des situations comme celle-là. Je parlais des billets d'avion, une fluctuation des tarifs. Ah. On se rappelle de 2020 qui avait été très compliqué au niveau du Covid et de la reprise des vols et des vols annulés et reportés. Ça avait été une grande histoire, j'imagine, pour l'assureur que vous êtes.
3: Oui, alors là c'est compliqué. Je vais avoir du mal à répondre là-dessus parce que... C'est un cas extraordinaire. Tout ce que je peux dire, c'est que si le billet augmente, on ne peut pas faire une déclaration à son assureur, c'est sûr. Par contre, il peut y avoir certaines assurances qui peuvent vous donner une assistance si vous êtes bloqué dans un aéroport. Mais c'est souvent le voyagiste qui vous le propose en option. Il faut quand même...

0: consommateurs et c'est une très très bonne chose, en sachant que il faut pas changer trop vite non plus, puisque on sait très bien que l'herbe est pas forcément plus verte.
1: Question WhatsApp de Sandrine de Nîmes au 04 66 21 36 37. Je pars une semaine au Maroc. Quelles sont les vérifications indispensables à faire avant mon départ au niveau de mes assurances?
0: Alors
1: là, on sort de l'espace Schengen, on n'est plus en Europe. On va sur un autre continent.
0: Exactement. Donc là, ce qui est important, c'est à mon avis, en tout cas, le conseiller dirait, d'abord, c'est vous qui primez. Donc, s'il vous arrive quelque chose, il faut que vous ayez une assurance qui vous couvre en cas de maladie et en cas d'accident. Donc ça, on peut souscrire des contrats spécifiques pour ça, le temps où on est là-bas. Et puis ensuite, ça dépend ce qu'on fait. Si on y va, si on loue un bateau, si on fait du 4x4 dans le désert, il faut prendre des assurances en fonction de l'activité qu'on a.
1: On peut les prendre par téléphone au dernier moment? Je me retrouve finalement, au Maroc, et j'ai envie de faire une activité un petit peu exceptionnelle, j'avais pas prévu le coup. Je peux appeler l'assureur pour me dire, demain j'irai bien faire une petite rando 4x4 ou quad.
0: Eh oui, on peut, mais c'est une expression que j'utilise souvent, l'assureur est frileux. Donc si il a pas toutes les informations, il aura du mal à donner une réponse rapide.
1: Bon, organisez-vous, il est encore temps, nous sommes le 9 juin. Merci Marc d'être
0: Merci
1: venu
0: beaucoup.
1: Répondre à nos questions ce matin. Elles étaient, je dois dire, nombreuses. Même en rentrée, l'équipe d'ici Garloser vous a posé pas mal de questions, vous a pas mal sollicité. Vous reviendrez nous voir ?
0: Avec grand plaisir.
1: Eh bien, avec plaisir.
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1: D'autres astuces à quelques heures justement des départs en vacances. Comment bien hydrater son chien ? Votre veto y répond dans une poignée de secondes. Après Pink dans la radio. Bonjour. Oui.

0: Mardi matin aux côtés de Pink, ici Gare Lozère, retour de votre actualité dans le Gard et la Lozère. L'actualité d'ici dans moins de 4 minutes. Et puis l'été qui s'installe, les températures qui grimpent et nos chiens qui peuvent vite souffrir de la chaleur. On est avec le docteur Pierre Fabin aujourd'hui. Alors docteur, quelles sont les vraies astuces pour garder nos chiens bien au frais et bien hydratés?
1: Alors déjà, il faut savoir que votre chien ne transpire pas par la peau. Il régule sa température interne presque uniquement en haletant. Il perd donc beaucoup d'eau par la gueule. Du coup, la base, c'est de multiplier les points d'eau dans la maison et le jardin. N'hésitez pas non plus à verser un peu d'eau sur ses croquettes pour le forcer à boire. Une autre astuce géniale, c'est le glaçon parfumé. Faites cuire un peu de filet de poulet dans de l'eau sans sel et congelez ce jus. Mettez un de ces glaçons appétants dans sa gamelle d'eau. L'odeur du poulet va le passionner et l'inciter à tout laper. Et pour tordre le cou à une légende urbaine, non, un simple glaçon ne provoque pas de retournement d'estomac chez le chien.
0: On a géré l'eau, docteur, mais pour le rafraîchir physiquement à la maison, quand l'air est étouffant, est-ce qu'on peut lui donner une bonne douche bien froide ?
1: Alors, jamais d'eau glacée, c'est dangereux. Le choc thermique resserre violemment les vaisseaux sanguins, ce qui bloque la chaleur à l'intérieur de son corps. Mouillez-le plutôt avec de l'eau tiède. Insistez sur les zones sans poils où la peau est fine, le ventre, l'intérieur des cuisses et les coussinets. C'est là qu'il évacue la chaleur. Autre erreur très fréquente, laissez une serviette mouillée sur son dos. Très vite, elle va se réchauffer avec son corps et créer un effet hammam étouffant. Utilisez plutôt un tapis rafraîchissant au sol. Il s'agit d'un matelas qui contient un gel thermique actif. Il va faire baisser sa température corporelle dès qu'il se couche dessus.
0: D'accord, c'est très clair. Mais pour les balades, on fait comment quand il fait 35 degrés dehors? Il y a quand même besoin de sortir, faire ses besoins et se dépenser, notre chien.
1: Alors, il faut complètement changer vos horaires de sortie. Les vraies balades se font à la fraîche, avant 8 heures ou tard le soir. L'après-midi, on se limite à un pipi express de 3 minutes. Le danger numéro 1 en été, c'est le goudron. Faites le test des 7 secondes. Posez le dos de votre main sur le goudron. Si vous ne tenez pas 7 secondes sans avoir mal, ça va brûler les coussinets de votre chien au 3e degré en quelques mètres. Marchez toujours sur l'herbe ou à l'ombre dans les sous-bois. Et s'il s'ennuie à l'intérieur la journée, fatiguez-le mentalement. Prenez un jouet creux en caoutchouc, remplissez-le de pâté et mettez-le au congélateur. L'effort de léchage va l'apaiser et en plus le rafraîchir.
0: Très bien. Mais écoutez, merci Doc pour ces petits conseils. On vous retrouve demain à la même heure, ici.
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0: Très belle matinée, bienvenue dans le Gard et la Lozère.
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0: À vos côtés sur la route, ici Gare Lozère, il est 10h. L'actualité, Quentin Pérez de Tudela.
7: Bonjour Yann, bonjour à tous. Trop de priorités tue la priorité. La mise au point sur l'antenne d'ici ce matin de Kellyanne Blanchet après les mots de Gérald Darmanin concernant l'affaire Liana. Elle est liée à un manque de priorisation des plaintes pour viol, estime le ministre de la Justice. Il a envoyé 42 circulaires au parquet de Nîmes, rappelle Kellyanne Blanchet l'an dernier en 2025. Impossible de toutes les traiter en raison d'un manque de magistrats, selon le délégué de l'Union syndicale des magistrats en Occitanie. Il était l'invité d'ici Gare Lozère ce matin, l'entretien est à réécouter sur ici.fr. À propos du ministre de la Justice, il doit être auditionné aujourd'hui au Sénat. Gérald Darmanin va faire face à la commission des lois. Le garde des Sceaux a également une réunion de prévue avec le Premier ministre. Sébastien Lecornu réunit une partie de son gouvernement. Il veut des mesures pour améliorer la protection des enfants. En Lozère, c'est le suivi des violences conjugales et intrafamiliales qui devrait s'améliorer. Une maison des femmes doit ouvrir cet été à l'hôpital de Mende. Ce lieu doit permettre de mieux accueillir les victimes. qui sont obligés pour le moment d'aller à Millau ou à Montpellier. La Lozère était l'un des rares départements à ne pas en être équipé. Il s'est filmé avec ses fans dès son arrivée. Jerem Star est à Nîmes depuis hier, malgré, dit-il, les menaces qu'il a reçues de la part des pro-corrida. Il doit être fixé à la mi-journée sur sa peine pour avoir brandi une pancarte anti-corrida sur la piste des arènes lors de la dernière feria des Vendanges. Le parquet avait réclamé contre l'influenceur et ses complices des amendes de 5 à 6 000 euros. Trois adolescents interpellés dans le Gard, ils ont réussi à semer les gendarmes dont ils ont percuté le véhicule il y a une dizaine de jours lors d'une course-poursuite. C'était à Rodillan. Le conducteur devra s'expliquer prochainement devant la justice. Les deux autres suspects, eux, ont été relâchés. Un autre refus d'obtempérer, c'était dans la nuit de samedi à dimanche à Nîmes. Un homme a foncé dans sa fuite et à trois reprises sur un véhicule de police. Un des agents qui en est sorti a d'ailleurs été blessé. Le suspect était sous au moment des faits. Il a été interpellé avec son passager. Et puis, il va à la rencontre des chômeurs. France Travail mobilise aujourd'hui son truck de l'emploi à Vauvert. Donc, cet après-midi, il sera stationné sur le parking de la salle Bizet de 15h à 17h30.
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0: Bon, pour aujourd'hui, qu'est-ce qu'il y a
7: c'est depuis ce matin.
0: C'est le voile nuageux qui vous agace.
7: Je sais plus comment faire là. Non, c'est pas le voile nuageux, c'est la manière d'annoncer le voile nuageux.
0: Transition. Quand on ne cherchait pas, il sera là de toute façon, ce voile nuageux. Oui. Malgré un soleil qui nous emmène tout de même des températures très très agréables. 18 sur Florac, plus chaud dans le Gard. 20 à Valrhoc, 24 sur Nîmes-Alès. Et puis au Gros du Roi, tranquille, les pieds dans l'eau. Vous faites une petite boisson fraîche avec 26 degrés. Ça vous va comme programme?
7: Oui, ça va. Alors là, remarquez, je regarde par la fenêtre et je vois que le ciel est plutôt bien bleu.
0: Oui, enfin, non, mais c'est parce qu'on a lavé les carreaux là, c'est pour ça.
7: Légèrement.
0: Vous y voyez clair.
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0: Moi, quand il fait beau, je sais pas pourquoi, mais j'ai de plus en plus faim. Étonnant comme situation, avoir
7: Pourquoi
0: faim
7: alors qu'il fait.
0: Mais je ne sais pas, ça me donne envie de
7: barbecue,
0: sortir.
7: C'est ça.
0: Voilà. Ouais, il sera question de viande de taureau dans la radio.
7: Oh.
0: Ouais, on va cuisiner ensemble dans quelques minutes. Restez ici. Je sors mon plus beau tablier de cuisine. C'est marqué, c'est pas pour le meilleur.
7: C'est pas pour le meilleur.
0: Exactement, oui, mais vous allez voir, je vous montrerai un jour. Paul Young, Come Back and Stay, ici Gare Lozère. Belle matinée.

0: très heureux de partager cette matinée à vos côtés. Ici Gare Lozère, Paul Young et les cafés arrivent. Ça sera sans sucre, merci.
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0: J'ai tenté, hein. Non, c'est notre très charmant Toyeba qui est à l'accueil, qui a apporté un café à notre invité de ce matin. Corentin, que nous accueillerons au plateau dans quelques secondes. Très bien, café, verre d'eau, vous avez tout ce qu'il vous faut.
3: Ouais, c'est parfait, le café, nickel. Mais
0: vous êtes bien reçu, vous, dis donc. Hein.
3: Toujours très bien reçu.
0: Ah, mais écoutez, c'est pas à moi que ça arriverait, quelque chose, un petit café comme ça pour démarrer l'émission. Non, mais en tout cas, on est content de vous accueillir. On va travailler ensemble ce matin un produit vraiment de terroir.
3: Tout à fait, un produit de terroir, on n'en dit rien, ça sera un peu terre-mer, esprit terre-mer et surtout esprit convivialité.
0: Bon, et puis de saison, voilà, j'allais venir, les apéritifs entre copains. Soyez les bienvenus en tout cas, on vous accueille sur le WhatsApp de la radio 04 66 21 36 37. C'est Bienvenue chez vous qui démarre dans une poignée de secondes, après Florent Pagny et la dernière chanson du monde. Belle matinée.

0: Et Florent Pagny dans votre mardi matin, bienvenue.
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0: À vos côtés jusqu'à 11h, bienvenue chez vous. La deuxième partie de l'émission, vous la connaissez, c'est le moment un petit peu gourmand. On aime partager des bons produits de chez nous, où on aime partager des petites astuces, une recette dans quelques secondes, une façon assez particulière de recevoir les amis et de créer un petit peu l'effet waouh avec Corentin qui est notre invité. Bonjour Corentin.
3: Bonjour.
0: On va passer au fourneau dans quelques secondes, quoique il n'y aura pas trop de cuisson finalement dans ce
3: non,
0: que vous allez nous
3: là,
0: proposer.
3: Là, il n'y a pas de cuisson sur cette recette, ouais. C'est une recette pour accueillir des amis à l'apéritif.
0: Vous avez pensé aux gens comme moi qui ne cuisinent pas
3: Alors,
0: qui en ont marre des paquets de chips.
3: Effectivement, ça peut se faire sans grande expérience en cuisine. La recette peut paraître complexe quand on va l'annoncer, mais en tout cas, elle est très facile à faire et surtout, elle s'accommode bien à un extérieur et un petit apéritif entre amis avant de passer au plat de résistance.
0: Corentin est un ambassadeur du chauvinisme à la nîmoise. Ça veut dire quoi? C'est ce qui est écrit sur votre petite bio Instagram.
3: Oui, tout à fait. Bon, en fait, on m'a souvent retrouvé dans des dossiers, dans des engagements associatifs, culturels, liés tout le temps à la culture nimoise. Et un jour, on m'a dit, mais toi, en fait, t'es un ambassadeur du chauvinisme à la nimoise. Tu valorises ta ville partout où tu vas, t'es en train de vendre Nîmes. Et c'est vrai que c'est resté cette idée d'ambassadeur du chauvinisme à la nimoise. C'est un chauvinisme que j'estime être ouvert. C'est pas un chauvinisme négatif, c'est un chauvinisme où on est tellement fiers de notre ville, de ce qu'on a à partager culturellement, gastronomiquement, historiquement, qu'en fait, à chaque fois qu'on quitte Nîmes, on va en Nîmes, partout où on va.
0: On est sur du chauvinisme, on n'est pas sur une guerre de clochers.
3: Non, pas du tout.
0: Comme il y a pu y avoir il y a quelques années où c'est vrai que le chauvinisme, en sous-texte, ça voulait dire quand même quelque chose d'un peu parfois qui rentre un peu dedans.
3: Oui, ça a pu avoir une connotation un peu négative, poussée à l'extrême. Ouais. Voilà, après, nous, on n'a pas besoin de se forcer. Nîmes est la plus belle ville du monde, il n'y a pas de sujet là-dessus.
0: Puis il faut le voir, hein, vous n'avez pas les images, il me regarde avec un regard.
3: Il y a qu'à voir, regardez, on se tourne, vous avez un studio face aux arènes de Nîmes.
0: C'est exceptionnel.
3: Il n'y a pas beaucoup de radios qui ont ça, et je pense que. Ah non, toute proportion gardée, je suis fier d'être Nîmois et d'avoir une ville qui porte autant d'histoire, autant de culture.
0: Mais je vous le confirme, il n'y a pas beaucoup de stations du réseau ici qui ont une telle vue. Là, on est collé aux arènes, je peux presque les toucher en sortant le bras. Non mais c'est assez exceptionnel. Et en bon représentant du pays que vous êtes venu ce matin avec un bon produit de chez nous.
3: Voilà, c'est un produit, une AOP, la première AOP bovine qui a été créée en France, c'est l'AOP
0: Appellation d'origine protégée.
3: Exactement, c'est celle du taureau de Camargue. C'est un produit que j'ai beaucoup travaillé à l'époque dans mon restaurant Les Enfants du Nîmes, l'été dernier à Colias, où on le travaillait dans son entièreté, c'est-à-dire qu'on achetait des bêtes entières qui arrivaient et on travaillait toutes les pièces du taureau. Et donc là, j'ai imaginé pour aujourd'hui une recette de pinchos. Les pinchos, c'est les spécialités du sud-ouest, particulièrement du Pays Basque et de Saint-Sébastien. Ce sont des morceaux de pain sur lesquels qu'on va faire griller légèrement à l'huile d'olive et à l'ail. Et sur lequel je vais vous proposer de l'accompagner avec du gravlax de taureau Camargue.
0: Ce taureau AOP, avant de passer en cuisine à vos côtés, et préparez-vous à la maison si vous avez un petit peu de taureau, si vous avez acheté ce fameux taureau AOP. Première chose, AOP veut dire une batterie de règles à suivre pour être désigné AOP dans les grandes lignes. Pourquoi ça a mis autant de temps à avoir un taureau AOP de Camargue? C'est compliqué d'obtenir un label?
3: Alors non, au contraire, justement, l'AOP taureau de Camargue date d'avant les années 2000. C'est-à-dire que c'est aujourd'hui la première AOP bovine de viande qui s'est créée en France. Donc on a été précurseurs en Camargue. Les éleveurs de taureaux ont été précurseurs parce qu'il n'y a pas que la course camarguaise. La viande du taureau Camargue est aussi excellente nutritivement. Elle a des qualités extraordinaires. Et puis surtout, c'est ce qu'on appelle de l'élevage semi-extensif.
0: C'est-à-dire ?
3: C'est-à-dire que les animaux sont en quasi-liberté. C'est un hectare par animal. Pour pouvoir intégrer le cahier des charges de l'AOP taureau de Camargue. Ce sont des taureaux qui passent de champ en champ, qui ont des milliers d'hectares pour pâturer en Camargue, sur la plaine de la Croix, même en Costière un petit peu, jusqu'au contrefort des Cévennes.
0: C'est un élevage non stimulé, ils prennent leur temps.
3: Exactement, ce sont des animaux qui sont là depuis des milliers d'années et que l'homme a contribué à maintenir son écosystème en place. Et aujourd'hui, le taureau Camargue, on le retrouve dans les arènes, dans les manifestations de rue et aussi dans l'assiette parce que c'est une viande qui est extrêmement bonne, qui est fine, qui est bien loin de cette... C'est vrai que souvent on se dit taureau de Camargue, ça va être fort la viande de taureau. Mais en fait c'est une viande bovine, donc c'est une race bovine le taureau de Camargue. C'est-à-dire que dedans vous avez de la vache comme du taureau. Ça, c'est, il faut le préciser. Donc, c'est une viande qui est très fine, qui a des valeurs nutritives assez riches.
0: Et on peut perdre un AOP facilement. On pourrait demain voir le taureau de Camargue perdre cette certification.
3: Bah, sauf si on, à moins qu'on arrête d'élever de manière extensive ces animaux et qu'on passe en intensif, à ce moment-là, on perdra l'AOP taureau de Camargue. Mais je crois qu'aujourd'hui, le travail réalisé par les manadiers, par aussi la chambre d'agriculture et toutes les instances qu'il y a autour qui valorisent cette viande-là, fait que, au contraire, cette AOP, elle est reconnue comme une AOP de premier rang en France.
0: Et au niveau du tarif ?
3: Alors, au niveau
0: du tarif, sur un produit qui est beaucoup plus cher.
3: Non, pas beaucoup plus cher. On est sur de la viande bovine de race, hein, donc vous allez pouvoir avoir à partir de 15-16 euros le kilo jusqu'à 32-33 euros le kilo si vous allez acheter de la côte ou des jolis filets.
0: On cuisine ?
3: Allez, avec
0: plaisir. Allez, on cuisine dans 3 minutes. Le temps d'écouter Pascal Obispo tomber pour elle. On prépare un apéritif avec les amis à base de gravlax de taureau, c'est ça ?
3: Exactement.
0: Vous êtes sûr, je vais y arriver. Hein.
3: Gravlax de taureau, ça va être très facile à faire.
0: Allez, on cuisine après Pascal Obispo. Bienvenue chez vous.

0: Pascal Obispo, tombé pour elle ici, Gare Lozère. Très bon début de journée avec nous. On passe en cuisine dans allez, moins de 3 minutes. Ce matin, pinchos de taureau AOP Camargue.
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0: C'est bienvenue chez vous qui passe à table dans quelques secondes avec Corentin, cet ambassadeur du chauvinisme à la Nîmoise. Alors d'ailleurs, vous en faites la promotion sur vos réseaux sociaux de notre belle région.
3: Ah, tout à fait. C'est
0: De manière directe ou indirecte, quoi qu'il arrive, de toute façon, vous êtes toujours le premier.
3: Il y a toujours un lien. On a toujours un lien, une petite photo d'un resto, d'une bonne adresse, d'un spot. Ah, je pense qu'on a la richesse d'une région, d'un département qui est assez incroyable. Et puis vous êtes bien placé pour en parler ici, Gare Lozère.
0: Pardonnez-moi, pouvez-vous tourner ? Alors, c'est très radiophonique ce que j'ai demandé. Vous pouvez-vous retourner, que je regarde, que je vérifie ? Bien vu, Kamal qui réalise l'émission. En effet, j'avais pas vu l'arrière du t-shirt. Vous êtes venu quand même avec. Vous pouvez décrire le t-shirt ?
3: Bah, c'est une marque de t-shirt qui a été créée par un Niman il n'y a pas très longtemps, qui s'appelle ZS.
0: Ouais.
3: Et il réalise des espèces de vidéos créées à l'IA sur différentes thématiques. Mm-hmm. Et donc là, celle-ci, elle m'a fait craquer. C'est une vidéo qui est liée à un enfant qui regarde une corrida avec toute une ambiance un peu sévillane, ambiance sud de la France. Et derrière, il le fait en t-shirt. Donc j'ai un petit t-shirt avec un gamin que j'appellerai un petit Nîmois qui est en train de regarder un spectacle de taureau dans les arènes.
0: Mais je vais vous poser une question. Vous êtes sponsorisé par l'Office du tourisme de Nîmes, c'est pas possible. Autrement, vous avez un deal avec eux. C'est nos voisins d'ailleurs, sont juste à côté. Vous avez un deal avec l'Office?
3: Même pas.
0: Non, c'est vrai. Non, bah, s'ils nous écoutent.
3: Alors, je fais aucun contenu sponsorisé. C'est que par passion et par envie de vendre le département, la région.
0: Bon, et dans notre belle région, il y a le bien manger.
3: Et surtout le bien manger. Pinchos de taureau Camargue, de Gravelax de taureau Camargue, avec une petite mayonnaise montée aux anchois et salicorne de Camargue.
0: Arrêtez, il n'est que 10h25, si vous me donnez déjà l'eau à la bouche.
3: Commencez à mettre le blanc au frais.
0: Avec modération, évidemment.
3: Avec modération, pardon.
0: On cuisine ensemble dans votre radio ici, Gare Lozère. Le temps d'écouter une très, très, très belle balade. On est dans les années fin 80, 89. Chris Isaac, voici Week Game. Bonjour.

0: Qu'est-ce que c'est beau, Chris Isaac dans la radio.
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0: Bon Corentin, on a bien rigolé, c'était très sympa tout ça. Il faut qu'on passe aux choses sérieuses. On avait donné l'eau à la bouche avec les pinchos, le taureau camargué AOP. Sauf que moi, j'y connais rien en cuisine. Je suis très mauvais, Corentin.
3: Et ben l'avantage de cette recette, c'est que c'est assez facile à préparer. Moi, je vous ai fait, en gros, on va dire qu'on vous avait invité 8 amis ce soir. Vous êtes 8. Je vous ai fait tout portionné, très facilement faisable. En gros, vous allez avoir besoin juste pour la recette de 300 grammes de filet de taureau camargue. Okay. Ce filet de taureau camargue, selon où vous êtes dans le département, vous en avez quand même assez, on en retrouve assez facilement maintenant chez vos bouchers. Donc à Nîmes, par exemple, vous avez le Mas des Agriculteurs, qui est assez facile, et vous avez tout ce qu'il faut en AOP Taureau Camargue. Si vous êtes plutôt du côté d'Aiguemortes, Gros du Roi, il y a la Maison du Taureau, il y a un boucher au Kellar qui le fait, vous en avez à Bellegarde aussi.
0: Vous allez trouver le produit.
3: Assez facilement, voilà, exactement. Ce filet de taureau Camargue, vous allez 24 heures avant l'arrivée de vos amis, le préparer en marinade. Cette marinade, elle est très simple. Vous allez prendre votre pièce de filet de taureau Camargue, vous allez prendre une poêle avec un petit peu d'huile d'olive, huile de picholine idéalement si on reste sur du local. Vous faites saisir, juste tourne et retourne votre viande, histoire de la griser.
0: D'accord.
3: Une fois que vous avez fait ça, vous prenez un petit bol, un saladier, vous mettez votre pièce de taureau dedans et vous y versez, jusqu'à ce que vous l'ayez couvert, la moitié d'huile de pépins de raisin et l'autre moitié de sauce soja. Donc c'est une sauce un peu sucrée-salée, c'est un peu des saveurs umami qu'on appelle, ça vient un peu titiller, ça donne un petit côté esprit asiatique.
0: Mais oui, c'est ça, c'est la sauce soja qu'on utilise dans la cuisine asiatique.
3: Exactement, mais c'est aussi ça fait rappeler un peu le côté tataki qu'on peut retrouver, mais qui est assez sympa, qui marche bien aussi avec la viande. Et vous allez faire mariner ça, vous allez mettre ça dans votre frigo.
0: On le recouvre, on met un film plastique dessus,
3: éventuellement,
0: un torchon, qu'est-ce qu'on fait?
3: L'huile protège bien, donc mettez ça au frigo, vous retournez. Donc vous le laissez 24 heures au frigo.
0: Ouais.
3: Vous retournez régulièrement votre pièce histoire que ça tourne parce que la sauce soja a tendance à se mettre au fond. Mm-hmm. Vous retournez régulièrement votre pièce et puis vous attendez tranquillement le lendemain. Le jour où vos amis viennent, vous allez chez votre boulanger. Vous achetez un. Alors moi je vais chez Massa Mama, le boulanger à Nîmes qui fait du pain au levain. J'achète du pain au levain, pain grainé. Je découpe en fines tranches, je le mets de côté. Ensuite vous allez préparer votre mayonnaise montée aux anchois. Donc pour ça, vous prenez 4 œufs, vous séparez les blancs des jaunes, vous récupérez les jaunes, dans lesquels vous mettez 3-4 petits anchois. Vous venez mixer ces anchois dans le jaune d'œuf. Et ensuite, vous montez votre mayonnaise, très classique, avec votre huile neutre, idéalement. Donc on peut rester sur du pépin de raisin ou sur de l'huile de tournesol, pour ceux qui préfèrent l'huile de tournesol. Et vous montez votre mayonnaise. Une fois que vous avez monté votre mayonnaise aux anchois, vous la réservez, vous la mettez au frigo. Vous avez votre Gravax de taureau qui est prêt, qui a passé 24 heures dans votre frigo.
0: Lui, il a bien baigné dans son huile.
3: Il a bien baigné, il est bon, il est frais. Vous le sortez, vous l'égouttez dans une passoire, histoire que l'huile se décharge.
0: On enlève le surplus,
3: de la pièce. Vous prenez un film plastique alimentaire, vous le roulez en saucisson dans un film plastique, et vous le mettez au congélateur, 3 heures avant que vos amis arrivent.
0: Donc là, je suis samedi matin, je mets mon petit boudin de taureau dans le congélateur.
3: Exactement. Impeccable. Et vous attendez, en fait, ça va permettre à la viande de se durcir et ça va vous permettre de couper assez finement le filet de taureau une fois que vos amis seront arrivés. En parallèle, vous allez chez votre poissonnier et vous achetez un petit peu de salicorne. Alors, il y en a aussi en grande distribution, ça se trouve, mais ça sera moins local. Mais vous allez acheter un petit peu de salicorne, une poignée, on va dire. La salicorne va donner ce côté salin, ce côté un peu iodé, qui va venir faire cet accord terre-mer qu'on cherche à faire. Vos amis vont arriver. Ils arrivent, vous les accueillez, avec une bonne bouteille de ce que vous voulez, alcool ou pas alcool. Vous les installez tranquille. Vous allez allumer votre four, préchauffer légèrement votre four. Vous badigeonnez d'huile vos tranches de pain. Vous les faites légèrement dorer au four. Une fois que vous avez terminé, vous les réservez. Vous commencez, en sortant votre Gravlax de taureau Camargue, vous commencez à le couper en fines tranches. Vous le disposez de côté. Vous prenez votre mayonnaise. Mm-hmm. Votre mayonnaise, vous l'étalez délicatement, pas trop, juste ce qu'il faut sur le dessus de votre tranche de pain. Vous venez y poser votre petite tranche
0: de taureau.
3: De taureau, que vous essayez de mettre en chiffonnade. C'est assez joli, vous essayez de faire une présentation un peu sympa. Vous y mettez les petites salicornes par-dessus.
0: Oui.
3: Un peu de fleur de sel, juste ce qu'il faut, pas trop. Et un petit cure-dent pour l'esprit pinchos. Et ensuite, vous préparez tout ça dans un joli plat et vous servez à vos amis. ça vous a pas pris beaucoup de temps.
0: Mais non, mais ça m'a pas demandé des connaissances culinaires exceptionnelles.
3: Et vous avez votre petite recette d'apéritif fraîche pour l'été. Et vous n'avez plus qu'à impressionner vos amis avec une recette très facile à faire et avec des produits locaux qu'on trouve facilement.
0: Je me retourne vers Kamal qui réalise l'émission. On est OK pour le petit pincho, c'est bon. Vendredi soir à la maison, on arrive. Bon bah très bien, très bien. Qui était très voilà, je le voyais
3: la,
0: avec
3: la clé sur le petit pincho pour ceux qui ne connaissent pas les pinchos, c'est les spécialités donc du sud-ouest,
0: et hein,
3: c'est des tranches de pain qu'on fait légèrement griller à l'huile d'olive et c'est la de la taille de ça rentre dans la paume de ma main.
0: Oui, voilà. c'est comme un petit biscuit,
3: grosses.
0: Voilà.
3: Exactement, il faut pas que les tranches soient trop grosses parce que sinon ça fait beaucoup à manger
0: et on reste
3: l'idée c'est qu'on reste quand même pas sur une tartine exactement, on reste sur un apéritif et sur un petit truc pour se mettre l'eau à la bouche et il y a tous les ingrédients là-dessus pour se donner l'eau à la bouche avant d'attaquer le repas.
0: Pinchos tataki de taureau, camargue, AOP, c'est frais, ça fait son effet waouh avec les copains, vous l'avez vu, ça se cuisine rapidement. C'était la très bonne recette de Corentin qui m'a bien dépanné pour cet été, voilà, ça changera du paquet de chips. Merci, merci Corentin d'être venu à nous. Nouvelle recette à découvrir et nouvelle astuce, ça sera demain matin à partir de 10h.
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0: D'ailleurs, j'en profite, si vous aussi vous voulez participer à l'émission, vous êtes restaurateur, vous avez des bons plans en cuisine et recettes malines, on vous attend au 04 66 21 36 37.
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0: Avec la fête de la transhumance à Saint-Jean-du-Gard du 11 au 15 juin, eh ben on y est, ça y est, grand plongeon dans le patrimoine pastoral et cévenol. Au programme, passage des troupeaux de brebis ornés de pompons, marché de producteurs locaux, démonstration de tontes, animation folklorique, musique traditionnelle et le repas de terroir. Et oui, on reste dans notre terroir adoré. C'est gratuit, accès aux animations, défilés et marchés. À propos de marché, tiens, samedi prochain, un classique, le marché d'Uzès, l'un des plus grands du Gard à partir de 8h. Et vous en avez aussi vers le pont du Gard. 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
0: Merci de nous accueillir chez vous. Ici Gare Lozère avec Francis Cabrel et Pascal Obispo.

0: à vos côtés dans ce mardi matin. Francis Cabrel à l'instant, Ma place dans le trafic.
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0: Comme tous les matins, des idées simples pour embellir le jardin avec des plantes robustes et faciles à vivre. David Max est votre jardinier du dimanche matin qui, toutes les semaines et tout au long de la journée, vous partage ses petits conseils. Votre regard de jardinier, David, accompagne nos envies de fleurs tout au long de l'année. Et aujourd'hui, vous mettez à l'honneur une fleur généreuse et très adaptée à nos climats. Bonjour David.
3: Et bonjour. Aujourd'hui, on va parler d'un arbuste alors qui commence à dater. Arbuste à fleurs roses, un petit peu feuilles crépon. Qui peut atteindre des très belles hauteurs, hein, 2 mètres, 2 mètres 50, couvert de fleurs, qui commence à fleurir du mois de mai jusqu'au mois de septembre. De son petit nom français, Lavater, de son vrai nom, Anis odontea capensis, qui est vraiment un bel arbuste, alors qui pousse très bien dans le Gard, à condition qu'on le protège en hiver, en tout cas sur les Cévennes. À moins 3, moins 4, il en a un petit peu marre, mais c'est vraiment du plein soleil. Pas beaucoup d'eau, c'est un feuillage qui est vert grisâtre, donc il n'attrape pas les pucerons, pas de maladie en tout cas sur le feuillage. On peut le tailler, ça se taille même très facilement. Plus il est taillé, plus il est compact, forcément, plus il a de fleurs. Il se multiplie très bien. Bouturage, voilà, si on veut le donner ou si on en trouve, on coupe une tige dans un verre d'eau, ça racine en 10 jours. Ou sinon, on va récolter les graines à l'automne et on va les semer du coup au printemps. Hein. Il faut au moins que le sol soit à 15-16 degrés pour avoir une germination dite normale. Et on va le laisser pousser. Durée de vie de cet arbuste-là, 7-8 ans, pas plus, hein, s'il n'est pas rajeuni. Donc quand on parle de rajeunir une plante, c'est de temps en temps le tailler très court pour qu'il remette des racines et forcément des nouveaux bourgeons au niveau du tronc. Et il repartira en végétation et refleurira quasiment allez, 2 mois, 2 mois et demi après la pousse. Donc vraiment, Anis odontea, vraiment une belle plante. Il commence à avoir des variétés un petit peu plus foncées que ce rose... rose pâle, mais bon, après la durée de vie est vraiment d'un an et demi sur le nouveau cultivar, c'est vraiment pas la plante voilà, qu'on va réussir à garder plus longtemps que ça, sinon c'est des plantes vraiment qu'il faut oublier, ça aime le sec, ça aime le chaud, et voilà, surtout pas une coupelle d'eau en hiver, en été, sinon vous allez la tuer, vaut mieux qu'elle ait soif, elle va devenir de plus en plus grise, et c'est vraiment le témoin, c'est quand elle devient complètement grise, là elle a besoin d'eau, et on la laissera tranquille après tout le reste de la saison. Pour la Lavater, donc l'Anis odontea.
0: D'accord, merci David. J'en sais plus maintenant sur la Lavater. David et ses conseils à retrouver sur votre site ici Garloser et l'application ici. Vous connaissez les pom-pom girls, mais connaissez-vous les cheerleaders? C'est Tendance, c'est Muriel Jourdan et c'est ici, après ça.
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0: elle sera en live dans les arènes de Nîmes le 18 juillet prochain. C'était Charlotte Cardin.
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0: Et dont j'ai testé pour vous, nos testeuses partent à la recherche de nouvelles activités, de lieux à découvrir, de véritables coups de cœur dans le Gard et la Lozère. Aujourd'hui, on est avec l'aventurière Béatrice Caboret. Bonjour Béatrice.
3: Bonjour.
0: Vous nous emmenez vers une expérience nature aussi ludique qu'originale. Qu'avez-vous testé pour nous ?
3: Aujourd'hui, je vous emmène à Globetrot à l'Aubert. Je pensais simplement faire une balade en pleine nature, mais finalement, je me suis retrouvée à explorer les grands espaces de la Lozère en trottinette électrique tout terrain, entre sensations et paysages magnifiques. Globetrot propose des randonnées accompagnées en trottinette électrique tout terrain, autour du lac, de Charpal et sur les hauteurs de l'Aubert. Le principe est simple, découvrir la nature autrement, sur des parcours accessibles à tous, dans une ambiance conviviale et ludique. J'y suis allée avec ma famille pour partager un moment de détente. Au départ, on observe les trottinettes avec curiosité. Ma nièce me lance « On n'a pas la même à la maison ?» Et dès les premiers mètres, on prend rapidement confiance. On traverse les chemins forestiers, on découvre les paysages autour du lac de Charpal et on apprend davantage sur le territoire grâce aux explications de notre guide. Très vite, on se laisse porter par l'aventure et surtout par la beauté des lieux. Ce que j'ai particulièrement aimé, c'est cette sensation de liberté. Une façon originale de découvrir le paysage lozérien. Les trottinettes permettent d'accéder facilement à des superbes points de vue sans être des grands sportifs. C'est un mélange réussi entre découverte, nature et plaisir de l'aventure. L'activité est accessible à partir de 14 ans et plusieurs randonnées guidées sont proposées selon le niveau et l'envie. Le casque et l'équipement sont fournis. J'ai testé et j'ai adoré Globetrot à l'Aubert en Lozère. C'était Béatrice et je vous dis à très vite pour une nouvelle chronique pleine de découvertes.
0: Ça a l'air marrant, ça dit donc, Globetrot. À tester, pourquoi pas, pendant les vacances. Pour la musique, on l'a pour vous, celle de Billy Preston. Montez le son dans la voiture, on vous ramène à la maison. Nothing from nothing. Bienvenue chez vous, jusqu'à 11h.

0: Son short à paillettes et on se fait des sauts à plusieurs mètres du sol, des figures de gymnastes, des acrobaties pour encourager une équipe de sport. Aïe, oulala, ouais mes reins, non mais j'ai plus l'âge moi pour ça. Les cheerleaders, ce sont de vrais athlètes de haut niveau et ne les confondez surtout pas avec ça. On est loin maintenant du côté pom-pom girl. Au début, le cheerleading, c'est une tradition américaine de la fin du 19e siècle pour encourager les équipes de football américain. D'ailleurs, cette pratique est inculquée aux États-Unis dès l'école primaire. Et depuis quelques années, cette discipline sportive est devenue très tendance en France. Surtout depuis la sortie de la série documentaire Cheer sur Netflix il y a 6 ans. Un des plus gros phénomènes télé de l'année 2020. Le cheerleading, c'est quoi? Est-ce que c'est être pom-pom girl? Est-ce que c'est juste assurer l'ambiance au bord des terrains de foot? Eh bien, je mène ma petite enquête et contacte Victoire, une des coachs de la section cheerleading de l'ASPTT Orléans, avec ses près de 70 licenciés. Section qui se rendra à Lisbonne les 20 et 21 juin prochains pour un championnat très important en Europe.
1: C'est vraiment deux sports qui sont bien distincts. Sur le pom-pom girl, on va plus être de la chorégraphie, de la danse. Le cheerleading, on va plutôt être sur des sports qui sont acrobatiques, des portées, avec des passes de tumbling, salto, flip, etc.
0: Donc devenir cheerleader, c'est pas juste de la danse avec des pompons, c'est pas non plus être populaire au lycée comme dans les films américains. C'est un sport en pleine expansion et qui, comme le vin, se bonifie avec les années, avec un nombre de licenciés en hausse partout en France et des compétitions de plus en plus fréquentes.
2: Oui, et surtout le cheerleading, c'est plus seulement le symbole de la culture universitaire américaine, Muriel. En France, cette discipline souffre encore de quelques clichés.
0: Ben oui, parce que comme la discipline mélange danse, gymnastique et acrobatie, forcément, elle passe un peu pour un sport de filles. C'est pourtant loin d'être le cas, explique Victoire, coach cheerleader à Orléans.
1: On a aussi des catégories qui sont mixtes. Et dans les plus grosses équipes françaises ou aux États-Unis, sur ces équipes mixtes, on a 50% d'hommes et 50% de femmes. Donc plutôt avec les femmes en l'air, les flyers, et les hommes en bas qui portent.
0: Et preuve que cette discipline va encore nous offrir des émotions en France. Et ben, au dernier championnat du monde de cheerleading fin avril dernier, qui se sont tenus à Orlando aux États-Unis, c'est une Vendéenne qui a remporté la médaille de bronze. Bref, le cheerleading devient tendance en France. Par contre, si vous comptez vous y mettre, allez-y quand même mollo au début, hein, pour les reins et tout, histoire d'éviter de tomber dans les pom-poms.
2: Ouais, bien joué Muriel. Non mais surtout pour les porteurs, parce que c'est très très physique, la pratique du cheerleading. À tester, tiens, pourquoi pas. Ici Gare Lozère, l'actu de retour dans tout juste 6 minutes.
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2: Et gros cadeau dans la radio, on joue dans moins de 4 minutes après Julien Clerc. Fais-moi une place.

0: dans votre radio, ici Gare Lozère avec Fais-moi une place. On vous souhaite une très belle journée. Et puis alors surtout, on vous souhaite bonne chance. Vous allez jouer avec Thierry Garcia ce matin. Une brandade qui donne du fil à retordre, je crois, depuis hier.
1: Un petit peu, c'est un petit peu le principe d'ailleurs de cette brandade, effectivement. Mais le cadeau vaut de jouer, puisqu'on pourra s'envoyer en l'air du côté d'Alès.
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1: Ici Gare Lozère, bonne fin de matinée, il est 11h. Et c'est l'info, Guizane Stafford, Jérém Star, pardon, est de retour à Nîmes.
3: Je suis venu malgré les menaces de Procorrida, c'est ce qu'il a déclaré en arrivant hier, avant de se filmer devant les arènes, accompagné d'adolescents qui scandaient « Fuck la corrida ». Ce midi, il sera fixé sur sa peine pour avoir fait irruption sur la piste des arènes. Une irruption en pleine corrida d'ouverture de la Feria des Vendanges en septembre dernier. Des amendes de 5 à 6 000 euros avaient été requises. Direction le tribunal pour lui aussi. Un conducteur de motocross s'est amusé sur le camp militaire des Garrigues à Nîmes. Pour faire le buzz, le pilote se filme et publie la vidéo sur TikTok. Résultat, la gendarmerie tombe dessus et l'identifie dans la foulée. Il comparaîtra prochainement devant la justice. C'était une première dans le Gard hier, une audience du tribunal de police d'Alès entièrement dédiée au protoxyde d'azote. Sur place, une dizaine de prévenus, si seulement la moitié d'entre eux étaient présents, tous ont été condamnés principalement à la peine maximale prévue, soit une amende de 150 euros. Toujours dans le Gard, les forces de l'ordre font face dernièrement à une série de refus d'obtempérer. À Roudihan, il y a une dizaine de jours, ce sont 3 adolescents qui ont été arrêtés. Ils ont percuté le véhicule des gendarmes en essayant de les semer. À Nîmes, maintenant, lui aussi a foncé sur une voiture de police et à 3 reprises. Lui aussi a tenté de s'échapper. Un homme alcoolisé, il a blessé l'un des agents de police. Il a été interpellé avec son passager. En Lozère, une maison des femmes doit ouvrir cet été à l'hôpital de Mende. Le but, accueillir et aider les victimes de violences conjugales et intrafamiliales. Jusqu'ici, elle devait aller jusqu'à Millau ou même Montpellier pour trouver une structure de soutien. Et puis aujourd'hui, France Travail est à Vauvert. Le troc de l'emploi se déplace pour rencontrer justement les demandeurs d'emploi. Il sera garé sur le parking de la salle Bizet de 15h à 17h30. Le handball et la nîmoise Mouna Sheba, sacrée meilleure joueuse de D2 hier soir. La cérémonie de trophée à Créteil salue son excellente saison. À 43 ans, la demi-centre de l'USAM nîmoise est aussi nommée meilleure buteuse de la division, rien que ça, avec 70% de réussite au tir.
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3: Alors qu'est-ce que ça dit la météo aujourd'hui Thierry ?
1: Même ce mardi, le ciel garde sa bonne humeur, son soleil, les quelques fins nuages vont rapidement se dissiper du littoral au Gros du Roi en passant par les Cossières. On va avoir un air qui va être très agréable et très lumineux. Côté Lozère, le voile nuageux se dissipe également et là c'est déluge de soleil sur l'Aubrac, le Mont-Lozère et le Gévaudan. 30 degrés à Nîmes, Sommières et à l'Est, 26 du côté du Vigan et du Gros du Roi, 22 degrés à Mende, à Florac et 17 à Nasbinal.
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1: Allez, avant le bac et avant la Coupe du Monde, les sourires, la bonne humeur, ici Gare Lozère vous emmène dans le monde intemporel et évanescent de Mylène Farmer.

0: Merci Mylène et à très vite en concert.
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0: Eh ben voilà, ça va nouveau chauffer dans les neurones et maintenant jusqu'à midi, je vous embarque dans cette brandade de neurones. Vous savez, ce jeu d'énigmes qui vous fait travailler la curiosité, la découverte, l'esprit d'enquête également. Alors écoutez bien cette énigme que je vous ai déjà livrée hier. Il a poussé le bouchon vers les petites échelles. De quoi s'agit-il? Alors derrière cette énigme se cache quelque chose. Alors, est-ce que c'est un personnage, un événement, une spécialité? Ce qui est sûr, c'est que nous sommes dans le Gard ou en Lozère. Jamais, jamais plus loin. Ça, c'est un petit indice. Alors, à la clé, une invitation pour deux personnes au musée des Vallées et Cévenoles, Maison Rouge à Saint-Jean-du-Gard. Là, c'est un très, très bel endroit. Et puis alors, le cadeau star, c'est la sélection pour gagner un vol. Un vol qui va vous permettre de partir au-dessus des Cévennes, de survoler les Cévennes. Et tout ça grâce à l'aéroclub d'Alès en Cévennes, c'est situé à Dau. Et dimanche, ce sera leur grande fête. De 10h à 17h, il y aura des démonstrations. Vous pourrez rencontrer des tas de passionnés. Vous imaginez bien que dans ce genre de club, il n'y a que ça. Et je sais, pour y être allé déjà, que l'accueil est extraordinaire. Donc, porte ouverte à l'aérodrome de Dau dimanche. Ce sera grâce à ici, à Garloser, ce vol. Si vous êtes d'accord, mais quand même, ça vaut 135 €. Hein, c'est un très joli cadeau. Donc, je vous rappelle l'énigme. Il a poussé le bouchon vers les petites échelles. Pour l'un ou pour l'autre, ça vaut quand même le coup de tenter, de faire des propositions, de nous donner quelques petits indices, parce que moi aussi, je vous aiderai à résoudre cette énigme. À tout de suite.

0: Harrison.
1: Ouais.
0: George Harrison, My Sweet Lord.
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0: Alors, on cherche la solution à cette énigme. Il a poussé le bouchon vers les petites échelles. De quoi parle-t-on exactement? C'est la brandade de neurones avec ces énigmes. Et moi, je prends toutes les pistes. Pendant que vous, vous prendrez la piste d'envol de l'aéroclub d'Alès-Cévennes. Avec ici, Garlozère, on va faire une belle journée. Participer dimanche à la journée porte ouverte de l'aéroclub d'Alès-Cévennes. En plus du cadeau ici, Garlozère, on vous offre la possibilité d'un vol survolé les Cévennes avec un pilote qualifié, évidemment, de l'aéroclub d'Alès-Cévennes qui vous fera voyager. Peut-être ce sera pour vous un baptême de l'air. Alors, quelle est la bonne réponse? Quelle est la suggestion que vous me proposez? On va avancer ensemble. Alors, il a poussé le bouchon vers des petites échelles. Le côté bouchon, c'est pas le bouchon automobile, hein, ça je vous le dis tout de suite. Il a poussé le bouchon vers les petites échelles. C'est un personnage très, très, très connu, mais à la fois très discret, même s'il a disparu aujourd'hui. Il a poussé le bouchon vers les petites échelles. De quoi, de qui s'agit-il? 04 66 21 36 37.

0: Un nouvel album attendu à la fin de l'été, une tournée en 2027. 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

0: avec ce petit côté western conquérant, hein. Daniel Balavoine, je ne suis pas un héros.
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0: Les cadeaux vous attendent si vous découvrez l'énigme. Il y aura deux cadeaux. Si vous ne découvrez pas l'énigme, vous pouvez quand même vous sélectionner pour gagner ce vol offert par l'aéroclub d'Alès-Cévennes qui organise sa journée porte ouverte dimanche. Liliane est avec nous. Bonjour Liliane.
3: Oui, bonjour.
0: C'est la première fois que vous jouez avec ici Gare Lozère, alors bienvenue. Qu'est-ce que vous nous appelez de Saint-Privat-des-Vieux?
3: Je vous entends très mal.
0: Ah bon, ben ça va s'arranger, vous inquiétez pas.
3: Est-ce que je dois enlever le haut-parleur peut-être?
0: Ah, peut-être ce sera plus pratique. Hein, en effet, on sera beaucoup plus...
3: J'espère que je vous entends mieux.
0: Voilà, on va essayer de faire ça. Oui. Ça y est, c'est enlevé, c'est OK pour vous?
3: Oui, c'est enlevé.
0: Ah oui, et là vous m'entendez mieux maintenant?
3: Oui, je vous entends bien.
0: Eh ben, c'est parfait. Alors, Liliane, oui, je disais, en plus de ça, c'est la première fois hein, que vous jouez en notre compagnie.
3: Toute première. Hein.
0: Bon, comme dirait Jeanne Masse. Vous invitez à Saint-Privat-des-Vieux. Oui. Et alors, vous nous avez dit, OK pour le vol, hein, ça, il n'y a pas de souci.
3: Oui, bien que ce ne sera pas moi qui le ferai, parce que bon...
0: D'accord. Alors, Liliane, on commence donc par l'énigme. Il a poussé le bouchon vers les petites échelles. Vous pensez à qui?
3: Moi, j'ai pensé à Coluche.
0: Vous avez pensé à Coluche. Alors, pour quelle raison?
3: Ben, il me semblait l'avoir entendu dire ça dans un sketch. C'est pour ça m'est revenu, donc j'ai dit tiens.
0: D'accord. Bon, alors, voilà. Coluche, en effet, qui a sa statue au Vigan, hein, ça, c'est le rapport avec, avec le Gard. Ah. Et puis, Coluche, dont on va commémorer la disparition là, d'ici quelques jours. Hein. On y reviendra, d'ailleurs, on aura l'occasion d'en reparler. Mais alors, Liliane, il ne s'agit pas de Coluche.
3: Tant pis.
0: Donc là, pour la brandade, le cadeau brandade, c'est râpé, mais... Vous m'avez dit que vous souhaitiez participer au vol. Alors là, j'ai une petite question à vous poser, toute simple. Vous allez voir. Quelle est la longueur de la piste de l'aérodrome? De l'aéroclub, voilà, d'Alès-Cévennes.
3: Oui.
0: Est-ce que c'est 400 mètres ou 1400 mètres? 400 mètres ou 1400 mètres pour une piste d'aérodrome?
3: Dans la logique, je dirais 1400 mètres.
0: Eh ben, vous avez raison de dire 1400 mètres, donc vous êtes bien sélectionné. Oui. Effectivement, c'est la bonne réponse, 1400 mètres. Donc, vous ferez partie du tirage jeudi, en fin de brandade. Peut-être que vous irez faire un petit tour au-dessus des Cévennes en avion, vous, la personne de votre choix, bien sûr. D'accord, Liliane?
3: Oui, ça sera mon fils et mon mari. Oui, tout à fait.
0: Bon, Liliane, voilà. Vous n'attendez plus pour jouer. Maintenant que vous connaissez le chemin, vous serez toujours la bienvenue, OK?
3: Ouais, c'est super. Oui, je vous remercie et je vous souhaite à tous une bonne journée.
0: Merci à vous. Donc, il ne s'agit pas de Coluche, bien qu'il y ait un rapport avec le Gard, hein, pour Coluche et le Vigan. On continue à mener l'enquête. Il a poussé le bouchon vers de petites échelles. 04 66 21, c'est un personnage gardois ou lozérien ?

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1: Et c'est l'ICI Express, info pratique, avec les déchetteries de l'agglo du Gard Rhodanien, notamment à Pont-Saint-Esprit, qui passe à l'heure d'été jusqu'au 29 août, de 7h à 13h50. Ce sera fermé dimanche et jour férié. Toutes les infos au 04 66 90 58 00. Et puis la Coupe du Monde approche, alors on se rassemble pour regarder les matchs, ensemble, bonne ambiance bien sûr, et plus si affinité. Exemple avec le premier match des Bleus face au Sénégal, le 16 juin, donc sur écran géant en plein air, et ce sera par exemple à Saint-Géniès de Malgoires. Donc allez les Bleus, hein, les infos pratiques sympas et locales, c'est avec et sur ICI Gare Lozère.
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1: Allez, on va partir loin, on va partir loin dans l'océan, on va partir loin dans les souvenirs et loin dans l'émotion également. Ce titre écrit autour de Manureva, Alain Chamfort.

0: Manu Reva, Alain Chamfort.
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0: On est installé pour cette brandade de neurones et vous cherchez, évidemment, vous cherchez la réponse à cette énigme qui vous a posé des problèmes. Mais je sens que on va y arriver. Il a poussé le bouchon vers les petites échelles. 04 66 21 36 37. Et vous l'avez entendu, donc double cadeau hein, cette semaine. Là, des invitations pour le musée des vallées Cévenoles et puis votre sélection pour un vol au-dessus des Cévennes offert par l'aéroclub d'Alès. Ce sera dimanche, leur journée porte ouverte entre 10h et 17h. Allez y faire un tour. Valeur du cadeau, 135 euros, c'est pas rien. Bonjour Maëlle.
3: Oui, bonjour.
0: Maëlle, vous êtes à Saint-Césaire de Gosignan, c'est ça?
3: Oui, Gosignan.
0: Gosignan, pardon. Alors, vous pensez à qui, Maëlle?
3: Alors, je pense à Édouard Alfred Martel.
0: Oui.
3: Voilà, ma proposition, bon,
0: et alors, qui est Édouard Alfred Martel?
3: Alors, c'est un spéléologue qui est à l'origine de découverte de beaucoup de grottes.
0: D'accord.
3: Soigné dans la discipline.
0: Ouais, bon, alors, pour l'énigme, non, c'est pas la bonne réponse. Mais oui, ça aurait pu, parce qu'il y a toutes les grottes, effectivement, qu'on a dans la région, hein, ça aurait pu le faire. Mais non, c'est pas la bonne réponse. Mais, comme vous êtes quand même OK pour le vol, dans ce cas-là, on vous pose la petite question qui va bien, d'accord? Et qui va vous permettre de vous sélectionner pour jeudi. Maëlle, écoutez-moi bien. La piste de l'aérodrome d'Alès, est orientée nord-sud, ouest-ouest. Nord-sud ou est-ouest? Choisissez nord-sud.
3: Nord-sud.
0: C'est pas vrai, je vous ai pas aidé en plus. Hein.
3: Non, je le savais, j'ai survolé il y a pas longtemps.
0: Non, c'est pas vrai. Vous êtes passionné d'aéronautique?
3: Non, et mon fils vient d'obtenir son DIA, donc il a eu la joie de faire un premier vol d'initiation et on espère pouvoir en faire un second.
0: Oh, et bien sûr, alors est-ce que vous ferez, Maëlle, quand vous serez là-haut avec le fiston, s'il vous plaît, envoyez-nous une photo ou une vidéo sur le WhatsApp d'ici Garlozère au 04 66 21 36 37. Hein, c'est le même numéro que la radio, mais vous utilisez l'appli pour nous envoyer ça. On sera vraiment ravis de voir les images lundi, quand ce sera terminé. D'accord, Maëlle?
3: Ben oui, on espère.
0: Allez, je vous souhaite good luck pour l'instant et rendez-vous jeudi en fin de brandade pour connaître le nom du gagnant ou de la gagnante. Okay. Alors, on continue à explorer pour la brandade de neurones. Mireille, bonjour.
4: Oui, bonjour.
0: Alors Mireille, vous, le vol, ça vous intéresse pas? Mais
4: non, parce que malheureusement, on n'a plus l'âge et plus personne ne serait...
0: Non, justement.
4: ...la place à quelqu'un qui est intéressé.
0: Voilà, c'est ça. C'est pour ça qu'on vous pose la question avant. Mireille, vous nous proposez quel nom, vous, pour la...
4: Je vous propose Georges Charpak, c'est un physicien qui a eu le prix Nobel de physique parce qu'il a créé le détecteur de particules.
0: Oui.
4: Et il a vécu dans le Gard, il a passé énormément de temps en Lozère aussi, donc avec un peu de chance.
0: Alors malheureusement, c'est pas le bon personnage que l'on cherche. Et vous avez évoqué la vie en Lozère. Et vous voyez, quand vous me posez des questions, je vous donne des indices. C'est un personnage gardois que l'on cherche. D'accord, Mireille?
4: Allez, bien, on retentera.
0: Allez, ben, ce sera avec grand plaisir qu'on vous accueillera. Merci.
4: Bonne journée
0: à vous aussi. 04 66 21 36 37. Vous voyez qu'on va arriver à trouver ce personnage. Donc c'est un personnage gardois qui est la réponse de cette énigme. Il a poussé le bouchon vers les petites échelles. Je vous ai aussi parlé de bouchon et je vous ai dit que c'était pas le bouchon automobile. Où peut-on trouver des bouchons et en quoi sont faits les bouchons? Voilà, ça aussi, ça risque de vous aider grandement pour trouver le nom de ce personnage. 04 66 21 36 37, il a poussé le bouchon vers les petites échelles.
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0: avec deux bonnes allumettes, hein, Candy Girac et Vianney.
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0: Alors, pour l'énigme, il a poussé le bouchon vers les petites échelles. Je vous ai dit qu'il ne s'agissait pas de bouchon automobile. Cherchez du côté du bouchon. Hein, autour de ça, ça peut énormément vous aider. Quant aux réalisations de ce personnage, voilà, je vous en dis un petit peu plus. Hein, ce personnage a fait un certain nombre de choses avec une matière qui contribue au bouchon. Je peux pas vous aider plus. On a eu aussi des propositions. On a eu Coluche, on a eu Martel, le spéléologue. On a eu Charpak également qui nous ont été proposés. Donc c'est un personnage gardois, ça c'est sûr. À vous de chercher vers ce personnage gardois qui a utilisé la matière des bouchons pour faire de tout petits trucs sympas. Et à vous donc de nous appeler. Alors d'une part, il y a le jeu de la brandade de neurones, le cadeau de la brandade de neurones, ce sont des invitations pour le musée Cévenol à Maison Rouge, à Saint-Jean-du-Gard. Et puis il y a le cadeau bonus, si vous le souhaitez, on vous offre en plus un très très joli cadeau d'une valeur de 135 euros. C'est un survol des Cévennes. Ça va se faire à l'occasion de la journée de l'aéroclub d'Alès. Ce sera dimanche à l'aérodrome d'Alès d'Aux. Vous irez effectivement très nombreux. Et d'ailleurs, si vous voulez tout savoir, on vous a fait un article avec tous les détails de la journée sur le site d'ici Gare Lozère. Donc 04 66 21 36 37. Il nous reste encore quelques minutes pour que vous puissiez nous faire des propositions. Il a poussé le bouchon vers les petites échelles. De qui s'agit-il ? À tout de suite après Yves Duteil.
4: C'est une langue belle avec des mots superbes qui porte son histoire.

0: la langue de chez nous. Yves Duteil, des propositions peut-être juste après ça.
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0: Bandade de neurones à double cadeau jusqu'à demain et on découvrira le nom du gagnant jeudi en fin de brandade. Double cadeau, je vous le disais, parce qu'il y a d'une part les invitations pour deux personnes au musée des Vallées Sévenoles, à Maison Rouge, à Saint-Jean-du-Gard. Ça, c'est si vous me donnez la bonne réponse à l'énigme. Et en plus, l'un n'empêche pas l'autre, hein, d'ailleurs, votre sélection pour gagner ce vol au-dessus de l'aéroclub d'Alès, situé à Do. Ce sera dimanche entre 10h et 17h, une journée remplie de démonstrations, remplie de partage, de surprises également. Donc vous irez y faire un tour. Le cadeau vaut quelque chose comme 135 €. Et c'est assez exceptionnel. C'est un vol pour deux personnes hein, que l'on vous offre. Donc il y aura vous deux et le pilote, bien sûr. Alors, l'énigme que je vous donne depuis le début de cette heure, il a pousser le bouchon vers les petites échelles. Alors, qu'est-ce qui peut être de petite taille, de petite échelle? Dans quel cas parle-t-on d'échelle également? Le bouchon, je vous ai parlé de la matière des bouchons, et ça aussi, ça devrait vous mettre sur la voie pour essayer de trouver le nom de ce personnage. Un personnage gardois qui n'est pas Coluche, qui n'est pas Martel, le spéléologue, qui n'est pas Charpak non plus. 0466 21 36 37. On va vous offrir encore quelques instants pour jouer avec nous, nous faire des propositions. J'espère vous trouver juste après Billy Joel. Uptown Girl.

Joel, Uptown Girl, il a poussé le bouchon vers de petites échelles avec ce double cadeau que l'on vous offre aujourd'hui, des invitations pour le musée Cévenol Maison Rouge à Saint-Jean-du-Gard et bien sûr ce vol pour deux personnes offert par l'aéroclub d'Alès. Eh bien écoutez, on rejouera demain bien sûr avec ces mêmes cadeaux et n'oubliez pas de réfléchir. Entre-temps, il a poussé le bouchon vers les petites échelles. Il s'agit d'un personnage gardois.

0: chanteur sans frontières, l'Éthiopie. Tiens, si vous aimez la pétanque, Eric et Valérie vous offrent un séjour à Marseille. Oui, oui, pour le mondial de pétanque, rien que ça.
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0: Et pour l'instant, ici, Gare Lozère, il est midi. L'info à la mi-journée, Guizane Stafford, l'influenceur Jerem Star revient au tribunal de Nîmes et il fait les bruits.
2: Oui, il sera fixé sur sa peine d'ici quelques minutes. Il est arrivé hier en fanfare devant les arènes. C'est une foule d'adolescents qu'il a accueillis.
3: Ils sont tous jeunes, tous parlent d'utilisation festive simplement. Un est contrôlé dans un véhicule à l'arrêt sur un parking au pied des passagers. Des bonbonnes achetées 25 euros.
2: Petit souci, excusez-moi, opération provocation, en fait il est arrivé, la foule scandait « fuck la corrida », ce même « fuck la corrida », il l'avait brandi en pleine corrida d'ouverture de la Feria des Vendanges l'an dernier, il s'était jeté sur la piste et c'est ce midi que sa peine sera prononcée pour cette irruption. En avril, lors de son procès, des amendes de 5 à 6 millions d'euros avaient été requises. Une première dans le Gard hier, une audience du tribunal de police d'Alès, entièrement dédiée au protoxyde d'azote. En tout, 10 prévenus étaient convoqués pour répondre de leur consommation de gaz hilarant, Ludovic Labastrou.
3: Ils sont tous jeunes, tous parlent d'utilisation festive simplement. Un est contrôlé dans un véhicule à l'arrêt sur un parking au pied des passagers. Des bonbonnes achetées 25 euros dans une épicerie de Montpellier. Je n'ai fait que 5-6 ballons pour terminer une fête. Un passé d'usager, de stupéfiant. Combien de temps en prison? 2 ans. Mais le protoxyde, c'est une fête.
4: C'est voilà, c'est une soirée. C'est une drogue qui est devenue pour les jeunes festifs. Tout le monde en consomme, donc petit à petit, tout le monde fait pareil. Hein. Vous dire que c'est pas dangereux. Dans ces cas-là, il faut qu'ils interdisent, qu'ils font des sanctions pour.
3: Un comportement de dealer s'insurge le commissaire Dumas avant de requérir 150 euros. 100 euros au final, et son avocate Florence Mendès, plutôt dubitative sur cette audience spéciale protoxyde.
5: On en entend parler que quand il y a des drames. Le législateur d'ailleurs n'a encore pour l'instant produit aucune loi. C'est aujourd'hui, on vient vous montrer qu'on sanctionne en fait. Mais entre-temps, on n'a toujours pas de prévention.
3: De simples amendes pour un fléau potentiellement mortel, le projet de loi Riposte adopté par les sénateurs prévoit des sanctions aggravées, dont l'usage récréatif du protoxyde notamment, mais la date de son passage devant l'Assemblée n'est pas encore programmée.
2: Tous les prévenus ont été condamnés principalement à la peine maximale prévue, une amende de 150 euros.
0: Toujours à Alès, les AESH manifestent devant la préfecture depuis 10 heures ce matin.
2: Une journée de grève nationale largement suivie dans le Gard. Les AESH, ce sont ces accompagnants d'élèves en situation de handicap. Il y en a environ 1800 dans notre département. Ils réclament un vrai statut de fonctionnaire et plus de moyens pour travailler dans de bonnes conditions. Aujourd'hui, Hervé Salafranque, ils se sentent méprisés par le gouvernement et en ont gros sur le cœur.
6: Oui, salaire dérisoire, en moyenne 1000 euros par mois, déplacement incessant, manque de temps pour s'occuper des enfants. La situation est devenue intenable, assure Sandrine, AESH depuis 10 ans.
7: Ça fait des années qu'on est en survie au niveau salaire. Ces 3 dernières années, on a eu une inflation importante. Maintenant, on a l'essence et on nous met des contraintes supplémentaires avec des déplacements entre établissements, avec de plus en plus d'enfants.
6: Mais c'est aussi et peut-être surtout l'absence de reconnaissance que déplore Ingrid, qui exerce ce métier depuis 18 ans.
8: Et aujourd'hui, on est vraiment considéré comme des pions, et les enfants en fait ne sont que des numéros.
6: Pourtant, les AESH assurent qu'elles continuent à aimer leur métier, mais beaucoup ont envie de jeter l'éponge par lassitude, enchaîne Sandrine.
7: Même si nos 22 mois sont compliqués, on a un sens dans le travail qu'on effectue, c'est ce qui nous tient. C'est le regard de l'enfant, c'est la gratitude de l'enfant, et ça on est en train de le perdre.
6: Les AESH revendiquent un vrai statut de fonctionnaire, l'augmentation de salaire qui en découlerait mécaniquement, mais aussi les moyens d'exercer leur métier dans de bonnes conditions, en un mot, d'être enfin entendu, ce qui est loin d'être le cas jusqu'à maintenant, conclut Ingrid.
8: Le gouvernement ne cesse de dire qu'il améliore les conditions de travail et moi, bizarrement, j'ai l'impression qu'elles se dégradent de plus en plus.
2: Justement, pour être entendu, un autre rassemblement est prévu à Nîmes. Ça se passe devant l'inspection académique à partir de 13h30.
0: Eux aussi tirent la sonnette d'alarme à la maison d'accueil spécialisée des Aigues-Maries au Gros-du-Roi.
2: L'établissement accueille des résidents avec de lourds handicaps et depuis le début de l'année, il a perdu 100 000 euros de budget. La CAF a coupé le robinet des aides personnalisées pour le logement à 25 des 35 résidents. Le directeur Thierry Lipinski est toujours sur le choc. Son témoignage est à retrouver sur ici.fr. Une bonne nouvelle, en Lozère, une maison des femmes doit ouvrir cet été à l'hôpital de Mende. Le but, accueillir et aider les victimes de violences conjugales et intrafamiliales. Jusqu'ici, elles devaient aller jusqu'à Millau ou même Montpellier pour trouver une solution de soutien, une structure de soutien. Le handball et la Nîmoise Mouna Sheba, sacrée meilleure joueuse de D2 hier soir. La cérémonie d'accueil a salué son excellente saison.
0: Ici Gare Lozère, on retrouve Valérie et Eric. On va jouer, on va se mettre au taquet complètement et prévoyez du bon soleil en tout cas pour cet après-midi.
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10: Bonjour la France, j'espère que tu vas bien. La France, que tu as passé une bonne soirée hier. On attaque aujourd'hui avec deux nouveaux candidats. Comment ça va Eric Bastien?
11: Écoutez, j'ai fait une petite raclette tranquille hier. Bah, voilà, j'ai ressorti la doudoune. On se caille quand même. Hein.
10: Il est arrivé d'une humeur, oui, j'ai envie de vous dire. Comment vous dire? Avec l'équipe, on s'est caché en fait. Voilà.
11: Ça va mieux, je vous vois, ça va mieux.
10: Oui, bien sûr. Alors, je vous rappelle les prix de cette semaine. Le premier prix, mes petits chéris, c'est un séjour pour deux personnes à l'occasion de la 65e édition du Mondial La Marseillaise à Pétanque. Donc, alors là, on part à Marseille, hein, du 3 au 5 juillet. On dort à l'hôtel Villa M à Marseille, un petit 4 étoiles.
11: Un bel hôtel.
10: C'est presque sur la plage. Et puis, il y aura plein de cadeaux sur place et je ne veux pas vous spoiler parce qu'il y a les petits et les dîners qui sont inclus, et 100 euros de carburant pour aller à Marseille. Ça, c'est le premier prix. Le deuxième prix, c'est quoi?
11: Vous savez, pour faire tout ce que vous êtes en train de décrire, pour participer à cette pétanque, il faut des forces, et pour cela, on a ce qu'il faut. On a évidemment le meilleur des cafés, le café Joe Malongo, le Malongo bébé, comme Joule. 32 dosettes cyber en verre, avec cette cafetière conçue sur la place Saint-Julien, du côté de Marseille, avec la sardine et tout ça, et tout ça.
10: Ok, et bah c'est super, voilà. On accueille nos deux candidats du jour, Christine et Alexandre.
12: Bonjour.
10: Comment ça va les amis?
13: Ça va bien. Bonjour à tous, je suis Christine.
11: On a eu une inquiétude là.
10: J'ai eu un petit moment de... Parce qu'hier, on a eu des galères de standard, ah oui. Je me suis dit, ça repart. Alors là,
13: non, mais c'était hier.
10: Mais t'as raison Christine. Alors, Christine, tu joues avec ici Vaucluse.
13: Oui.
10: Tu as 62 ans, tu habites à... Alors on dit Piolenc, qu'est-ce qu'on dit?
13: Piolenc.
10: Alors, tu es mariée à Patrick, et tu as une fille qui s'appelle Tiffany.
13: Oui.
10: T'as un petit chat
13: qui s'appelle... tout.
10: Bon non, t'as un petit chat qui s'appelle Gazelle.
13: Mais bien sûr. Ah, mais c'est la doudou.
10: Et alors, attention, parce que Laetitia, ta belle-fille, il paraît qu'elle t'appelle la farfelue.
13: Oula. Exactement.
10: Et pour quelle raison, s'il te plaît?
13: Eh ben, parce que moi, j'hésite pas à me déguiser quand des fois, il y a des petites besoins de mettre un petit peu de l'ambiance. Quand je suis partie plusieurs fois à l'hôpital ou en rééducation, ben, j'emmène avec moi mon dentier, mon faux dentier et mes lunettes roses, mes lunettes... Voilà.
10: Oui.
13: Enfin, j'aime bien mettre de l'ambiance. Après, des fois, je dis des choses un peu farfelues.
10: Oui,
13: voilà. Oui, non, mais c'est bien, j'aime la vie, j'aime rire. Ah ben, c'est bien. Voilà, donc c'est vrai que ma petite belle-fille m'avait surnommée la farfelue.
10: Okay.
13: Et ouais.
10: Et ben, c'est voilà. Bien. Alors, tu as travaillé dans le tourisme, là, t'es retraité, t'étais à l'accueil de la forteresse de Mornas. Alors toi, tu vas savoir, parce que Mornas, figure-toi, quand j'étais petite, c'était l'étape avec mes parents pour aller en Espagne. On dormait dans cet hôtel qui est au pied de la montagne, là. Comment il s'appelle? Comment s'appelle cet hôtel, s'il existe toujours?
13: Eh ben, s'il existe toujours, ça pouvait être le manoir.
10: Eh ben voilà,
11: c'est ça.
10: Merci.
13: Ça pouvait être le manoir.
10: Que j'avais peur la nuit qu'il y avait des armures dans tous les couloirs.
11: C'est perdu de vue cette émission, Jacques Pradel.
10: Alors, est-ce que ça existe toujours, ce magnifique hôtel?
13: Ça existe toujours, manoir existe toujours, ouais.
10: Alors, tu étais à la forteresse justement de Mornas. Et alors, il paraît que tu étais en costume du 12e siècle et qu'on t'appelait Dame Cunégonde.
13: Ben, ça arrivait, mais bon, donc moi, peu importe, j'avais beaucoup de... de visiteurs, que j'osais pas pour certains cas quand même, à qui ceux qui m'appelaient Dame Cunégonde, j'osais pas leur répondre.
10: Oui.
13: Morte-couille, parce que.
10: Morte-couille, bah oui, oh là c'est là mieux morte-couille.
13: Si j'ai été tentée de me faire voir le contraire, j'aurais été bien embêtée.
10: Ok, alors on va jouer tout de suite et on va tout de suite marquer un premier point Dame Cunégonde. Dans la ville d'Albi, on a organisé le championnat du monde de rembobinage de cassettes. Est-ce que c'est vrai ou faux? Top chrono, 5 secondes. À Albi, on a organisé le championnat du monde de rembobinage. Tu dis quoi, faux?
13: Faux.
10: Et non, c'est vrai. Et oui, à Albi, dans le Tarn, la magnifique ville d'Albi, on a fait un petit salon dédié à la pop culture des années 80. Et les candidats devaient rembobiner une cassette. Voilà.
11: C'est comme ça. Bah oui. Bon, on va quitter le Vaucluse un instant et on va aller en Bretagne accueillir Alexandre. Bonjour Alexandre.
14: Bonjour Eric.
11: On est bien en Bretagne. Avec toi, on est où en Bretagne?
14: On est dans les Côtes d'Armor, la frontière des Côtes d'Armor et du Finistère.
11: Et tu habites où? À Plestin-les-Grèves. T'es un vrai Breton, t'es né en Bretagne, t'es vraiment de là-bas?
14: Non, je suis pas vraiment de là-bas. À la base, je suis de région parisienne.
11: Ah, tu es parti en Bretagne pourquoi? C'est pour le boulot ou c'est parce que tu étais tombé amoureux de la Bretagne, ce qui pourrait se comprendre?
14: J'allais en Bretagne depuis que je suis tout petit en vacances. Ouais. Donc je suis tombé amoureux du coin. Et du jour au lendemain, j'ai voulu tout lâcher et venir en Bretagne et je suis resté là-bas.
11: Et j'ai l'impression que tu ne le regrettes absolument pas et que tu as l'air
14: pas
11: très heureux.
14: Pas du tout, au contraire.
11: Bon, tant mieux. Alexandre, 37 ans, t'es en couple avec, comment s'appelle madame ou mademoiselle? Enfin, madame, je ne sais pas si vous êtes mariée. Amélie, vous êtes mariée?
14: On n'est pas mariée.
11: Paxé, un truc un peu...
14: Union libre, voilà.
11: Rien fait devant la République, ok.
14: Pas pour l'instant, en tout cas.
11: Ça viendra, ça fait partie des projets, j'ai l'impression. Déjà un enfant, quel âge a-t-il?
14: Il a 5 ans.
11: 5 ans. Comment il s'appelle?
14: Noé,
11: ça va? Noé, il est quoi? Il passe en grande section là l'année prochaine?
14: En grande section, c'est ça.
11: C'est super. Et puis un petit chien à la maison pour accompagner toute la famille. Comment s'appelle ce chien?
14: Un petit chien, c'est Voltage.
11: Ouais, c'est quoi comme chien?
14: C'est un Rottweiler.
11: Ah oui. C'est pas un petit chien, ça, quand même, Rottweiler.
14: Non.
11: Si, ouais. Voltage. Alex, pour tout le monde, bienvenue. Alex, qui est couvreur depuis 18 ans, mais qui voulait DJ, Alexandre. Mais alors, tu as un peu des platines quand même à la maison, même si t'es pas devenu DJ, tu fais un peu du son ou pas?
14: En général, non. Moi, je fais des soirées, je fais beaucoup d'animation dans les mariages.
11: Ah, ouais. Tu sonorises, tu mets l'ambiance dans les mariages.
14: Je sonorise, éclairage, sonorisation pour les mariages.
11: Mais t'es pas derrière le micro, tu dis pas tu fais pas ça, toi?
14: Si, ça m'arrive aussi.
11: Ok, très bien, tu pourras peut-être nous le faire avant la fin de l'émission. Alex, on va jouer pour t'offrir un premier point avec une question. Est-ce que tu aimes le ski?
14: Pas spécialement, j'en fais pas. En Bretagne, il y a un peu de route.
11: Les stations de ski en Bretagne sont pas réputées. Le ski est le plus dangereux de tous les sports. Je l'affirme. Est-ce que c'est vrai ou faux? 5 secondes pour réfléchir à cette question. Le ski est le plus dangereux de tous les sports. Le chrono est parti.
14: Je dirais faux, moi.
11: T'as raison, le ski impressionne, mais c'est pas le sport le plus dangereux. Selon plusieurs études, des disciplines comme l'équitation ou alors des sports mécaniques peuvent provoquer des blessures qui sont bien plus sévères. Voilà, donc c'est pas le ski a priori. Ce qui fait déjà un point, Alexandre, bien vu.
10: Allez, Christine, tu vas te rattraper, je le sais. Et donc, Alexandre a un point. Et là, nous, on va partir avec... vous écoutez ici, vous allez écouter Jeanne Birkin. Ex-fan des 60s, petite pépite doll. Voilà, je chante extrêmement bien. Voilà, à tout de suite, mes chéris.

0: Ex-fan des 60s, Jane Birkin à 12h15 sur ici.
1: Eh ouais.
0: Bah ouais. Bah quoi?
1: Justin.
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0: C'est votre chouchou la technique là, c'est ton chouchou.
1: Mais moi j'aime tous les techniciens, mais j'ai des chouchous, mais je les aime tous.
0: Tu sais, c'est celui qui aime bien les frites à midi, hein, généralement.
1: Non, Justin, il est Justin Bieber. Ouais. Il travaille très bien, Justin. Allez, nous sommes avec Christine et Alexandre. Oui. Christine qui joue avec Issy Vaucluse, qui est mariée à notre ami Patrick, qui est retraitée, qui faisait des... Elle était à l'accueil de la forteresse de Mornas, souvenir cher à mon cœur. Et alors, petite, tu voulais être coiffeuse ou maîtresse? Rien à voir.
3: Oui, oui, rien à voir. Mais ça, c'est, je veux dire, aller dans les années 70, donc quand j'étais petite, c'était un peu toutes les gamines, on était toutes un peu pareilles. Oh, qu'est-ce que tu veux faire plus tard? Ah, bah, moi, je serai coiffeuse, ah, bah, moi, je serai maîtresse.
1: Ah,
3: mais bon, voilà, j'ai rien fait de tout ça. Et avant de travailler dans le tourisme, dans l'hôtellerie, j'ai travaillé 17 ans en blanchisserie industrielle.
1: Ah,
3: et
1: oui.
3: Là, j'ai compris que moi, les gens me manquaient, quoi.
1: Bah
3: il,
1: oui.
3: Il me fallait du contact. Et du coup, j'ai fait une reconversion professionnelle. Et puis voilà, donc je me suis régalée.
1: En dame Cunégonde.
3: Je me suis régalée.
1: Eh oui, regarde.
3: Pas de suite. Pas en dame Cunégonde de suite. Juste, Valérie, tant que peut-être il m'écoute, je peux passer un petit bonjour à mon petit-neveu, à ma petite-nièce.
1: Mais vas-y, mon chat. N'hésite pas.
3: Alors. Donc déjà, vite, alors je salue tous ceux qui me connaissent, qui m'écoutent, c'est sûr. Et puis je salue aussi mes neveux et nièces qui sont sur Roanne, dans la Loire, dans le 42. Et notamment, je fais des gros bisous remplis d'amour à Léna et Aaron.
1: Voilà.
3: Alors,
1: c'est fait. Ok, alors, il paraît que on a, comme dans la chanson de Albert de Paname, on cultive
4: des tomates, mon amour.
1: Alors, ça cultive des tomates dans le Vaucluse?
3: Oui, un peu. Oui, bien sûr. Mais parce que, en fait, c'est des mondes dans mon jardin. Il y a des bonnes tomates, effectivement. Mais dans le Vaucluse, et à Piolenc notamment, c'est l'ail.
1: Ah oui, l'ail.
3: C'est l'ail. Mmh. Ah oui.
1: Mmh.
3: Voilà. Mmh.
1: Alors, tu vas marquer ton premier point. Je le sais maintenant. Ok, c'est parti pour le premier point. Ok?
3: J'écoute.
1: Tiens, je te mets un petit coup du centre.
4: Une dinguerie, une dinguerie. Ma fille, ça l'arrivera. C'est une dinguerie. On vient des zones tribales. Dinguerie.
1: Allez, c'est une dinguerie, 113. Alors, le mot dinguerie. Le mot dinguerie, qu'est-ce que c'est quand on dit c'est une dinguerie? Alors, le mot dinguerie entre dans le Petit Larousse en 2027. Hein, c'est vrai ou faux?
3: Le mot dinguerie, non, il doit y être déjà.
1: Alors, est-ce qu'il rentre ou pas? Vite.
3: Non.
1: Non? Eh ben si.
3: Oh merde.
1: Eh ben merde.
3: Pardon.
1: Si, si. Non, non, il n'y est pas déjà, effectivement. Dame, il va y rentrer, mais il n'y est pas déjà. Eh ben écoute,
3: oh
1: c'est pas grave.
3: Mais c'est ballot, ça. Hein.
1: Ah, c'est ballot.
3: Bah, alors là,
1: ouais.
3: Valérie, va falloir faire quelque chose. Hein.
0: Oui. Alexandre, tu le savais, toi, bien sûr, que dinguerie arrivait en 2027. Bien sûr, Alexandre.
5: Je ne le savais pas non plus.
0: Et l'honnêteté même, voilà. On n'a même pas parlé du Dami d'Hollande aujourd'hui. Bienvenue dans le Dami d'Hollande, Alexandre, en tant que citoyen d'honneur.
1: Attends, il n'a pas rempli son formulaire.
0: C'est
1: hein.
0: Vrai, on vous rappelle que le Dami d'Hollande a été inventé par,
1: Guy
0: avec
1: mais
0: Issy
1: que Maillère. Nicolas nous a fait un hymne.
0: Oui, vous voulez un extrait de l'hymne?
1: Vas-y. Ouais, hein.
0: Je suis sûr qu'on l'a sous le coude. Allons-y.
4: Dami d'Hollande, Dami d'Hollande, le plus joyeux des continents.
1: Le plus joyeux des continents. Avec des pinceaux géants. Ah, Nicolas,
0: alors,
1: t'adore.
0: Allez. Tu t'appelles Universal, tu t'appelles Sony, fais quelque chose. Enregistre ce single, c'est le Tubes de l'été. Alexandre, qui a 37 ans, qui habite dans les Côtes d'Armor en Bretagne, et qui bricole, Alexandre. Eh oui,
1: oui. Ah, voilà.
0: Voilà, c'est d'autant plus qu'il est membre du Dami d'Hollande, donc forcément.
1: Ah oui, t'es obligé d'être dans le Dami d'Hollande si tu bricoles. Hein.
0: Qu'est-ce que tu bricoles? Tu fais quoi? T'es plutôt team peinture, team carrelage? T'es quoi, toi?
5: Team touche à tout, on va dire. Je fais un peu de tout, sauf de la plomberie. Voilà, je peux tout faire, de la peinture, du carrelage, du placo, tout, sauf de la plomberie.
1: C'est très dur, la plomberie.
5: Ouais, c'est un métier, voilà.
0: Alors, ce générique, est-ce que vous pouvez me le remettre? Parce que ça serait pas ce générique d'une émission qu'on va revoir à la rentrée sur M6, Valérie?
1: Peut-être, on sait pas, sûrement.
0: Il me semble que ça, sur M6, vous allez l'entendre
1: peut-être,
0: à la rentrée.
1: Peut-être, je m'entraîne à maroufler avec mon déambulateur.
0: Alexandre Jardine aussi s'occupe de l'entretien. Monsieur a 4000 mètres carrés de jardin.
1: Ah oui, c'est pas un petit jardin.
0: Ah non, mais c'est un entretien de dingue, là.
5: Il y a du boulot, c'est tous les week-ends.
0: Tu mets 6 jours. 6 jours pour passer une tondeuse dans 4000 mètres carrés. C'est énorme, énorme, énorme.
1: C'est
5: du boulot. C'est du
0: boulot. Ouais, et puis tu cuisines un petit peu aussi. Tu aimes bien préparer des plats qui mijotent.
5: Par-ci, par-là, ouais, voilà. J'aime bien aussi le soir en rentrant du boulot. Me préparer un bon petit plat.
0: T'as quand même une grande particularité qui sent bon l'été, c'est le barbecue.
5: Ah, le barbecue, ça.
1: Bah oui, mais qui n'aime pas les barbecues?
0: On peut pas vraiment déclarer la saison du barbecue ouvert, hein, vu de la météo, mais bon.
1: Non.
0: Enfin, ça revient, hein, ce week-end, il va faire très chaud, hein, vous allez voir. Alexandre, nous y voilà avec cette question autour de la cigarette et du tabac.
6: Le tabac, c'est tabou, on en viendra tous à bout. Le tabac, c'est tabou, on en viendra tous à bout.
0: Tu fumes, Alexandre, ou pas?
5: Eh ben malheureusement, oui.
1: Bah, tu sais, moi aussi, hein, c'est horrible. Hein.
0: Ouais. Au Royaume-Uni, en Angleterre, donc au Royaume-Uni, une loi veut empêcher à vie les jeunes qui sont nés après 2008 d'acheter des cigarettes, d'acheter du tabac. Est-ce que c'est vrai ou faux? Top chrono. En Angleterre, une loi voudrait...
5: J'ai la référence et je sais que c'est vrai.
0: Ouais. Bah, t'as raison, surtout si tu l'as entendu, c'est une loi adoptée au Royaume-Uni qui prévoit en effet, c'est bien, hein, que les personnes nées à partir du 1er janvier 2009 ne pourront pas acheter légalement du tabac. Ils appellent ça, c'est l'objectif génération sans tabac. On pourrait s'en inspirer.
1: Bah, sûr que comme c'est des jeunes, hein, ils vont trouver une solution, t'inquiète pas, bien sûr. Alors, Christine, pas de points. Alexandre, 2 points. Christine, là, on va écouter un petit morceau pour onduler nos bolis. Quand on revient, tu marques des points, hein, chérie.
3: Mais c'est évident.
1: Ah ben, c'est super. Allez, vous écoutez ici Come Back to Me, Kenny Williams. On bouge son body, c'est bientôt l'été. Vous écoutez ici, on vous aime, à tout de suite.

0: c'est Come Back to Me. Ça, c'est bien pour s'ambiancer là. Quelques jours de l'été, c'est pas mal sur ici.
1: Jungle, je sais pas.
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1: Ici, nous sommes avec Christine et Alexandre. Christine qui... Ah, alors Christine, toi, t'aimerais bien déjeuner avec lui.
3: Les amis, nos amis de vacances.
1: Tu l'aimes bien, Pierre Perret.
4: Ah ouais, Pierre Perret, ouais. Ah. Je vais acheter son livre, là, bientôt, parce que franchement, alors, on doit... Voilà.
1: Eh ben... Bon, alors, est-ce que tu connais la chanson française ou tu n'aimes que Pierre Perret? Non, j'ai vu que t'aimais Soprano, Capéo, tout ça.
4: Oui, je connais la chanson française, oui, d'accord. Dieu merci.
1: Là, Dieu merci, parce que là, c'est le quiz musical. Alors,
4: il n'y a pas que du français.
1: Si, enfin, il y a un peu de français, tu vas voir. Il y a deux artistes. Le premier, je vais te le faire écouter, tu auras 10 secondes pour me dire qui c'est. Attention, écoute bien.

0: Alors, qui c'est qui chante?
1: Gaëtan Roussel, il me semble.
0: Gaëtan Roussel, il te semble? Eh bien, écoute. Ouais. Il te semble que c'est. Bonne réponse!
2: Elle est forte, hein?
0: Ah, elle est forte. Elle est très forte, Christine. Alors.
1: J'écoute ici Vaucluse et ils en passent plein des titres.
2: Exactement.
0: Bravo. Alors, attention, le deuxième titre, ça devrait pas poser de problème, parce que c'est vraiment un tube de quand on était jeune. Tiens.

0: Allez, qui c'est qui chante?
1: Kylie Minogue.
0: Kylie Minogue.
1: Comme ça, Kylie Minogue.
0: Est-ce que c'est une bonne réponse, Kylie Minogue?

0: Alexandre, ma Christine, tu as 2 points.
1: Alexandre, je sens qu'elle a un bon niveau quand même là.
2: Ça s'entend, oui, j'ai entendu, hein. Ça, oui. Là, oui.
1: Ouais, alors, je voudrais quand même rappeler que tu voulais être DJ, qu'aujourd'hui tu sonorises, que tu mets l'ambiance dans les mariages. C'est toi qu'on voit les 10, donc me dis pas que, voilà, t'es quand même connaisseur, ça devrait aller.
2: J'espère, on va voir ça.
1: Bon, bah, on va voir ça dans un instant. Je vais juste parler de ta petite manie, parce que, oui, enfin, petite, t'es maniaque, hein, quand même, comme garçon.
2: Oui, je suis
1: assez... Par exemple, tu peux pas te coucher si la cuisine est pas rangée. Ça, c'est...
2: Ah non, s'il y a de la vaisselle ou quoi, c'est... Non. Faut pas dormir avant que le ménage soit fait, au moins un minimum rangé.
0: Ah, ah mais attends, voilà. Ça c'est pas maniaque, parce que moi je suis pas maniaque et je ne dors pas si j'ai pas
1: c'est
0: de rangé.
1: La vaisselle n'est pas faite.
0: Ah mais moi si j'ai invité
2: c'est
0: des
2: pas,
0: potes...
2: C'est pas maniaque, mais
0: ah oui, ordonné, bah oui.
1: Ouais. Ouais, faut que tout soit rangé, t'es ordonné.
0: Mais oui.
1: C'est pas tout à fait maniaque, je reconnais. Bon, c'est pas grave, on t'aime quand même. Voici ton quiz musical, il y a 2 artistes. Ah bon, bah t'as compris, il y a 1 point par bonne réponse. Allons-y, voici le premier. On s'en fout.

0: aime pas, et puis tant pis.
1: Oh, on s'en fout. Pardon. Top chrono. Qui chante? Comment?
2: Benabar.
1: J'ai pas entendu.
2: Benabar.
1: Oh, c'est vraiment dommage, Alexandre, ça coupe là.
3: Hey, t'es hyper drôle, toi.
1: Non. Mais longtemps que j'ai pas eu de blague.
3: T'es hyper marrant, toi. Hein,
1: bah, bien sûr que c'est Benabar.
3: Oh là là là, les tasses, ta-ta-la-la.
1: Ah bah on a mangé du clown, madame.
3: Ah bah oui, bah ça.
1: Parce que Benabar, nom de clown. Il le doit, son nom d'artiste, à ça. C'est un nom de clown parce qu'il faisait du cirque dans sa prime jeunesse, Benabar.
3: Ça va, Eric Manœuvre.
1: Mais voilà, Alain Decaux raconte.
3: Bien. Alain Decaux.
1: Je sais que vous adorez Alain Decaux.
3: J'adore Alain Decaux.
1: Tu adores ça. Et on dirait pas, mais ça fait un petit point de plus.
3: Exactement.
1: Et on en a un autre à marquer, voici l'extrait.
2: Facile.
1: Ah si, bah oui, vous êtes DJ, les gars.
3: Facile, la ramène pas trop, toi.
1: Attends. Est-ce que tu peux me le faire, m'annoncer la réponse en mode DJ, comme tu ferais au mariage? On t'envoie un chrono, c'est parti.
2: Bonjour à tous. On va partir avec le son de Phil Collins.
1: Et le titre?
2: J'ai pas de...
1: Et le titre?
3: Allez.
1: In the air tonight, oui, c'est Phil Collins.
3: Ah là là.
1: Bah, ça fait 4 points. Hein.
3: Tonight. Un night. Alors, Christine 2, Alexandre 4. Et là, tout de suite, évidemment, c'est la réclame, mais pas que. C'est aussi l'actualité dans vos régions grâce au 44 local de votre radio ici. A tout de suite, mes chéris. 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
3: Et oui, nous sommes avec Christine qui a 2, Alexandre qui a 4. Je vous rappelle que les candidats cette semaine tentent de se sélectionner pour la finale de vendredi. Le premier prix, c'est un séjour pour 2 personnes à l'occasion de la 65e édition du Mondial, la Marseillaise à Pétanque. C'est un séjour avec un hôtel 4 étoiles, l'hôtel Villa M à Marseille. Plein de cadeaux, des jouets, des polos et puis surtout 100€ de carburant pour y aller. Si vous ne gagnez pas ça, vous gagnez bien évidemment la cafetière Malongo 32 dosettes, 6 verres en verre. On reprend la compétition. Alors, notre Christine qui joue avec ici Vaucluse, hein, qui est retraitée, qui était à la forteresse de Mornas, eh bien, elle fait aussi partie de SOS Amitié à Avignon. Alors, ouais. Ça veut dire quoi? Qu'est-ce que ouais. Tu fais exactement?
19: Eh bien, nous sommes des écoutants, voilà, pour apporter du réconfort aux personnes qui sont vraiment en détresse, psychologiquement parlant, moralement parlant, des personnes qui peuvent être seules, et des personnes quelquefois qui ne sont pas seules, mais qui ont des choses à dire, à confier, et qui ne peuvent pas parler de ces choses-là à n'importe qui, à tout le monde. Donc, ces personnes nous appellent pour déposer ce qu'ils ont. Et nous, en tant qu'écoutants, on se doit de faire au mieux pour que, à l'issue de l'écoute, la personne se sente un peu mieux. Donc, on ne donne pas de conseils, on n'est pas psychologue, on ne donne pas non plus de directives. On a simplement beaucoup d'empathie pour ces personnes. Vraiment, l'échange est axé sur ce que dit la personne et on fait de notre mieux pour faire retomber un peu l'angoisse, les tensions et qu'ils se sentent vraiment écoutés. Et voilà, ben ça, et aidés par la même.
3: Eh ben ça, c'est bien. Alors, ça, c'est, tu fais ça 20, t'essayes de faire ça 20 heures par mois. Quand tu ne fais pas ça, tu cuisines, tu adores cuisiner, tu fais plein de trucs. Et tu aimes bien aussi les jeux, parce qu'il paraît que tu as participé aux 12 coups de midi.
19: Oui, je suis même allée danser avec Jean-Luc ce jour-là, Il est génial lui aussi comme animateur.
3: Eh ben super, eh ben écoute, j'espère que tu vas maintenant gagner 3 points de plus avec la question à choix multiple. Je te pose la question, je te fais des propositions, tu auras 10 secondes pour me donner ton choix. Alors, tiens une petite ambiance. Moi ton côté sans... Axel Bauer, éteins la lumière. Alors écoute bien Christine, à quel siècle correspond le siècle des Lumières? C'est quel siècle le siècle des Lumières? Le 16e siècle? Le 17e? Le 18e? Le siècle où Éric Bastien est né, c'est-à-dire l'ère préhistorique. Allez, c'est quoi le siècle des Lumières? 16, 17, 18 et l'ère préhistorique. Top chrono 10 secondes.
19: 17e, je pense.
3: Ah là là là là. Et tu t'es planté de 100 ans, hein. C'est le 18e. C'est le siècle où il y a Voltaire, Jean-Jacques Rousseau qui vont défendre la raison, la liberté de penser. Et voilà. Donc, eh bien non, c'est pas de points, tu restes à deux.
1: Alexandre qui joue en Bretagne, à Plestin-les-Grèves, c'est dans les Côtes-d'Armor. Dis donc, si tu dois aller à Marseille, c'est pas à côté. Ça te fait une petite trotte quand même, hein. Pas à côté.
0: Oh, j'ai mes parents qui sont pas trop loin de Marseille, à 1h30 de Marseille. Ça fera l'occasion d'aller les voir.
1: Ils sont où exactement?
0: Ils sont à côté de Nîmes.
1: Ouais, d'accord. Ok. Elle est pas loin en plus, notre amie Christine, parce qu'elle est à Avignon là. Pour le coup, Marseille, elle y va quasiment en voisin. Mais cela dit, ouais, le sud, y va souvent. Bah, j'imagine parce que voilà, t'as la famille qui est là-bas, dans le sud de la France.
0: C'est vrai, c'est ça. Ouais.
1: T'as pas voyagé à l'étranger, toi. T'as très peu pris l'avion, voire quasiment pas, d'ailleurs.
0: Non, je prends l'avion, mais c'est pour aller en Corse ou vraiment dans voilà.
1: Tu sais déjà ce que tu fais cet été, d'ailleurs.
0: Je vais être pas mal d'animations, pas mal de mariages déjà, donc je vais être pris pour bouger cet été.
1: Ok.
0: Donc en général, moi je bouge plus fin d'année, vacances de Noël. Ou...
1: D'accord, ouais, tu fais ça un peu en décalage, parce que l'été, oui, j'imagine qu'il y a pas mal d'animations, bah tant mieux, un sud de travail en Bretagne, ça c'est top. Alors, un petit mot pour dire que toi, si tu pouvais déjeuner avec quelqu'un là à 13h, ce serait lui.
13: Alors, on n'attend pas Patrick.
1: On irait faire un petit tour du côté du camping des Flots Bleus, tu adores Franck Dubosc.
0: Oui, j'adore Franck Dubosc. C'est un acteur que j'apprécie énormément, ouais.
1: Eh ben écoute, je t'invite à revoir la ref entre Valérie Damido et Franck Dubosc, un entretien en tête à tête sur des coussins de velours vert.
3: Oui.
1: Et j'en profite pour rappeler que dès aujourd'hui,
3: exactement,
1: sort une nouvelle ref. Tu veux peut-être nous en dire un petit mot, Valérie?
3: C'est Jean-Phi Janssen. Effectivement, tu peux revoir Patrick, hein, alias Franck. Mais aujourd'hui, sort la nouvelle ref avec Jean-Phi Janssen qui va bien nous émouvoir et bien nous faire rigoler.
1: Parfait. Un dernier petit mot sur un talent totalement inutile, ambiance de yoga. Tu es très souple. Et cette souplesse te permet de faire quoi?
3: Bah, c'est pas inutile, hein.
0: De passer partout. Vraiment, des accès inaccessibles. À chaque fois, j'arrive à passer. Je suis assez souple et fin.
1: Tu sais faire surtout quelque chose qu'avec Valérie, on essaye depuis des années.
3: Ah non, moi, je sais le faire.
0: Ah oui.
1: Tu sais faire mettre le pied.
3: Derrière la tête,
0: pas de soucis, ça. Voilà.
1: Je veux des images.
3: Bah, il n'y a pas d'image, c'est pour ça que j'ai fait danser avec les stars, mon gars, parce que je suis souple.
1: Oh, ça me paraît tellement fou d'arriver à mettre son pied derrière la tête.
3: Bah non.
1: Bon, écoute, bravo, faudra m'expliquer comment on fait. Voici ta question. Non mais franchement, j'ai aucune... Enfin voilà, ça me paraît complètement dingue. On va jouer avec justement un jeu de société.
18: La partie de puissance 4 était plutôt mal engagée.
1: C'est Vincent Delerme qui chante le Puissance 4. Parlons du Puissance 4. Tu connais le jeu Puissance 4. Tu as forcément joué à un moment donné. Combien y a-t-il de cases dans une grille de Puissance 4? Oui, il y a de cases. Ouais, je te fais des propositions. 36, 42, 48. C'est Valérie qui choisit à chaque partie. Top chrono, 10 secondes. Est-ce qu'il y en a 36, 42, 48 ou c'est Valoche? Elle dit, bah voilà, moi j'en veux tant, c'est comme ça, c'est comme ça.
0: 48,
1: je partirai sur 48. 48. Oh, c'est 42. 42, ah, le jeu qui compte 7 colonnes, tu vas pouvoir vérifier, et 6 rangées, soit 42 cases
3: oui,
1: au total.
3: Aïe. Voilà.
1: Ah oui, mais puissance, oui, mais non. 4. Ah oui, mais pas puissance.
3: Voilà. 4. Bon, Christine, tu as 2. Alexandre, tu as 4. Pas mal. Pour l'instant, c'est bien. Il reste encore la question cash, le bingo, enfin tout ça, quoi. C'est pas, voilà. Mais là, tout de suite, nous partons avec un duo. Un duo de chanteurs et chanteuses.
1: Ah.
3: Et oui, nous.
1: Laissez-nous deviner.
3: Marc Lavoine et Bambou.
1: Ah, bah, on peut plus deviner.
3: Bah, dis-moi que l'amour.
1: Ah oui.
3: Tu te rappelles de cette chanson quand même? On adore. Vous écoutez ici, on vous aime. Dis-moi que l'amour. À tout de suite.

0: pas.
1: Bambou.
0: Bambou. Et Marc Lavoine. Et Marc Lavoine.
1: Bien sûr.
0: J'engage.
1: Sur ici.
0: Bien sûr.
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0: Et nous sommes au taquet avec Christine qui a 2, Alexandre qui a 4. Ah Christine.
3: Dis-moi alors, que l'amour ne s'arrête pas.
0: Bah, hey, tu, ça, ah bah t'attends, c'est ta chanson parce que dis donc, j'ai fait un petit peu longtemps que t'es avec ton patoche.
3: Ah mais bien sûr, ça va faire 25 ans.
0: Et voilà, tu l'as rencontré, il était client dans l'hôtel où tu travaillais. T'avais 38 ans, il en avait 36. Tu discutes ouais. avec lui et... Alors, qu'est-ce qui s'est passé?
3: Il m'invite au restaurant.
0: Oh my God. Et alors?
3: Dans un gastronomique.
0: Oh papa, est-ce que tu te rappelles ce que vous avez mangé?
3: Ah non, absolument pas.
0: Oh bah alors
3: je me rappelle du nom du restaurant.
0: Ah.
3: Lou Bergamoutier.
0: Ah, oui,
3: c'est provençal.
0: Ah oui, bon, bah
3: voilà, c'est la bergamote, Lou Bergamoutier.
0: D'accord.
3: Déjà, c'est ça. Voilà.
0: Et alors, après le dîner, il y a eu bisous, il y a eu quoi? Allez.
3: Rien, pas tout de suite, non, on est rentré. Il était assez réservé. Bon, voilà. Je l'ai invité à venir boire quelque chose quand même dans mon, entre guillemets, pseudo studio qui faisait chambre en même temps, quoi, voilà. Ouais. Oh, il m'a dit non et tout. Et puis là, moi, je disais, ah, mais tu peux pas le laisser partir. Donc, je l'ai regardé. Je me suis approchée de lui. Je lui ai dit, toi, t'as vraiment le visage de quelqu'un à qui je ferai tout le temps des bisous.
0: Oh my God!
3: Et je lui ai fait un bisou.
0: Oh là là.
3: J'ai osé, mais je lui ai dit, et 25 ans après, je lui fais toujours plein de bisous d'amour.
0: Alors, voilà. Ce que moi qui me fait rire, c'est que ça fait donc 25 ans que vous êtes ensemble, 10 ans que vous êtes mariés. Il a attendu 15 ans avant de te demander en mariage. Okay. Et alors, la demande en mariage, elle s'est faite un soir d'été. Tout le monde est là. Et... Ça va qu'à ses activités. Toi, t'épluches des carottes. Lui, il passe l'aspirateur. Et alors, qu'est-ce qui s'est passé pendant que t'épluchais les carottes?
3: Ah, mais écoute, tout d'un coup, il a arrêté l'aspirateur. Il est venu vers moi. Il s'est mis à genoux. Et il m'a dit, est-ce que tu veux m'épouser? Et là, j'ai éclaté de rire.
0: Ah bah oui, parce que l'épluchage des carottes et l'aspirateur, c'est hyper...
3: Alors, il me dit, tu veux pas? Et ça fait tellement longtemps que je t'en parlais que tu voulais pas, ben moi j'y pensais plus.
0: Eh ben voilà.
3: Mais bien sûr que si que je veux, et le jour où on se mariera, mon chéri, ce n'est pas un oui que je dirais devant monsieur le maire, c'est 3 oui.
0: Oh.
3: Et effectivement, ce jour-là, le 16 avril 2016, j'ai dit oui, oui. Oui.
0: Eh ben voilà, comme ça, si on savait même. Pas, hein. Si tu... Voilà.
1: Et il est retourné passer l'aspirateur voilà. Juste derrière.
0: Eh ben voilà, elle a dit oui, il est reparti faire l'aspirateur. Et toi, t'as fini tes carottes rapides.
3: Non, c'est pas vrai. On est allé prévenir quand même notre fille qui elle aussi a éclaté de rire.
0: Eh ben voilà.
3: Elle a aussi 12 ans.
0: Alors, ma chérie, il faut que tu marques ces 5 points. Il faut que tu marques un peu de points. Je vais te mettre, c'est un générique de série télé. On va voir si tu reconnais.
3: Un générique de série.
1: Je me souviens de celui-là.
0: Là. Jean-Pierre et Samantha. Tu te rappelles de cette série, Ma sorcière bien-aimée?
3: Un peu, Ma sorcière bien-aimée, un peu quand même.
0: Avec Andorra, la belle-mère insupportable. Alors écoute bien. Dans la série Ma sorcière bien-aimée, quelle partie de son corps Samantha doit-elle remuer pour faire de la magie? Dans la série Ma sorcière bien-aimée, quelle partie de son corps Samantha doit-elle remuer pour faire de la magie? Top chrono, 10 secondes.
1: Voilà.
0: Qu'est-ce que t'as dit?
3: Son nez.
0: Son nez.
3: Son nez.
1: Bon. Elle l'a dit sur le gong, ça va.
0: Allez, je te le prends, ça fait bien sûr que c'est son nez. Tiki-tiki-tik. 2 plus 5, ça fait 7.
1: Bon, Alexandre, c'est un peu Jean-Pierre, hein, c'est un peu Jean-Pierre dans Ma sorcière bien-aimée, parce que lui, on l'a rappelé, il faut que tout soit propre, que tout soit bien rangé.
0: Bah, Jean-Pierre, il en branle pas une, je te signale.
1: Jean-Pierre.
0: Mais Jean-Pierre, c'est le mec des
1: Jean-Pierre
0: années 50.
1: Pour rien.
0: Mais rien, il rentre, il fait qu'est-ce qu'on mange? C'est Samantha qui fait tout. Il dit Jean-Pierre.
1: J'ai convaincu que d'un coup de baguette de magie,
0: mais
1: ou un truc de machin.
0: Jean-Pierre ne fait rien du
1: Jean-Pierre
0: tout.
1: Jean-Pierre ne fout rien.
0: Rien.
1: Alexandre, tu n'aurais pas pu jouer dans Ma sorcière bien-aimée. Voilà. Je suis désolé, parce que toi, voilà, on est d'accord, on est dans l'ordonnerie. Dans l'ordonnage. Je sais pas comment ça se dit. Parlons de ta rencontre. Parce que là, on a eu quand même une très très belle histoire d'amour avec Christine. Moi, j'aimerais qu'on parle de ta rencontre avec Amélie. Et je ne sais pas si Jean-Pierre, alias Alexandre, va pouvoir nous la raconter, car on me dit qu'il n'est plus en ligne avec nous.
0: Mais c'est magnifique,
1: un
0: ça.
1: Petit sabotage pour cette émission. Je vous dis rapidement. Puis,
0: allez, raconte-nous le temps.
1: La rencontre avec Amélie, déjà, s'est fait sur un site internet.
0: Ah,
1: ça y est, elle est de retour.
0: Appli de rencontre.
1: On est sur une appli. On se rencontre comment? On peut savoir, Alexandre, comment ça se passe au début?
4: J'étais sur une appli de rencontre.
1: Ouais.
4: Et je suis tombé sur un profil. Voilà, quelqu'un qui m'intéressait bien. J'avais pas envie de payer l'application de rencontre pour pouvoir discuter avec cette personne.
1: Il est magique.
4: Je suis.
1: Ok.
4: Donc j'ai fait ma petite recherche sur les réseaux sociaux.
1: Oh, il est malin.
4: Et elle m'a répondu. On s'est rencontrés à la plage. Et depuis, je suis avec elle depuis 8 ans.
1: Oh là là, premier rendez-vous à la plage. Deuxième rendez-vous, Alexandre l'a invité à venir dans une soirée en famille. Et tout s'est passé naturellement.
0: Huit ans
1: qu'ils sont ensemble. Mais alors, quand vous avez été un tout petit peu plus loin, est-ce que tu lui as dit que tu savais mettre ton pied derrière ta tête?
4: Non, pas la première rencontre.
1: Je pense qu'elle
4: l'a vue par elle-même.
1: Elle l'a vue par elle-même.
0: Bah, évidemment.
1: On ne veut pas savoir. Bien. Nous allons jouer à présent avec ta question cash. Elle vaut 5 points. Ça serait bien de la marquer. Ça te permettrait de prendre la tête. Elle est à combien là déjà,
0: 7.
1: Christine? Ça te permettrait de prendre la tête. Alexandre, petit extrait. Éliminé, c'est une pub d'antan. Quelle marque d'eau minérale était associée au slogan qu'on vient d'écouter d'ailleurs? Buvez éliminé. Top chrono, 10 secondes. On cherche une eau minérale.
4: Bon, buvez éliminé.
1: Vous jouez aussi, vous qui écoutez l'émission. Il s'agit de... Ah non.
4: Evian.
0: Ah bah c'était l'un ou l'autre.
1: Non, c'était Vittel. Buvez éliminé, c'était Vittel avec ce slogan qui a marqué des générations de publicité française. On est dans les années 80-90. C'est dommage là.
0: Excuse-moi, c'est Saint-Yor, ça va fort.
1: C'est vrai,
0: avec Patrick Sabatier. C'est magnifique.
1: C'est vrai, exact.
0: Allez, ça fait 7 pour Christine, 4 pour Alexandre. Et là tout de suite, vous vous dites, mais mon Dieu, qu'allons-nous écouter?
1: Mais oui.
0: Nous allons écouter Écran Total, Benjamin Biolay. Vous écoutez ici, protégez-vous. Petit coup de soleil. À tout de suite, mes petits chéris.

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3: Ici, nous sommes avec Christine qui a 7, Alexandre qui a 4. Christine qui joue avec ici Vaucluse, oui. Qui est mariée à Patrick, qui lui a demandé sa main devant les carottes râpées. Voilà. Alors, il paraît...
4: Il m'avait demandé ma main, mais il avait déjà pris tout le reste. Hein.
3: Oui, bah, j'avais, bien... j'avais bien compris. Lino, il paraît que tu as un défaut, tu ne sais pas te taire et tu parles sans réfléchir à l'impact que ça peut créer.
4: Des fois. Bah, je m'assasie avec le temps, hein, mais c'est pas facile. Hein.
3: Oui.
4: Bah, et ouais, je suis assez, assez trop des fois spontanée,
3: Je sais, je suis pareil. C'est pas facile tous les jours.
4: Voilà. On se refait pas, hein.
3: Ben non. Alors.
4: On s'améliore.
3: On essaye. En tout cas, on essaye de. Hein, voilà. Il paraît que t'as un talent inutile. Tu lis les mots de droite à gauche.
4: Complètement.
3: De droite à gauche. Bah, c'est marrant, remarque.
4: Oui,
3: bah c'est super.
4: Comme Valérie, ça donne air et lave.
3: Eh ben voilà. Eh ben alors, super.
4: Eric, c'est facile, c'est
3: oui.
4: Ciré.
3: C'est ciré, ouais.
5: Ciré, ouais.
3: Comme un ciré jaune.
5: Voilà, c'est ça.
3: Christine, c'est Inet Cirque. Alors Inet Cirque, pour t'encourager à gagner le bingo, je vais te mettre un petit coup de soprano. Il est là.

0: bien d'actu, hein, puisque le cadeau, c'est Marcel.
1: Allez.
0: Alors, écoute bien. Ce bingo est un bingo qui va parler de choses qui piquent, que ce soit dans ta bouche, des choses que tu mets en bouche et qui te piquent, ou des choses que tu touches et qui te piquent, mais pas des insectes. Tu vois, c'est juste quand tu mets la main ou la peau sur quelque chose, qu'est-ce qui pique? Qu'est-ce qui pique quand tu le mets dans la bouche? Attention, top chrono, 10 secondes.
1: Alors, le piment, le chardon, le hérisson, le poivre.
0: Et il y en a 4.
1: Il y
0: a il y en avait 4. Il y avait les orties, les épines de rose, les oursins, l'épingle à nourrice, la moutarde, le wasabi, le curry, l'ail.
1: T'as la liste sous les yeux, toi.
0: Oui, mais c'est moi qui l'ai écrite, la liste. Alors je t'explique, je les cherche, moi, les trucs. Eh ben, 4 points.
1: Ben oui.
2: Bon, Alexandre, Christine disait que Eric, ça se disait ciré à l'envers. J'ai mis mon ciré jaune pour le breton que tu es. Ça, c'est plutôt bon signe. Mmh. Alexandre, oh, un dernier petit mot. Un jour, tu as travaillé sur le toit d'une vieille maison et t'aurais peut-être pas dû parce que la charpente était fatiguée. Et t'es passé au travers.
3: Exactement.
2: Et t'es passé au travers.
3: Je me suis retrouvé à passer à travers.
0: Eh ben, voilà. C'est sympa, ça.
2: Oui, mais il y avait du monde qui t'a surpris. T'es arrivé chez quelqu'un, en fait, quoi.
3: Je suis arrivé les pieds pendus dans la salle de bain de la cliente. Donc,
2: elle n'était pas dans la salle de bain, rassure-moi. Elle t'a juste, voilà, elle s'est rendue compte que tu débarquais dans sa salle de bain.
3: Elle a entendu du bruit, elle a ouvert la porte, elle a vu des pieds qui traversaient le plafond de sa salle de bain.
2: Mon Dieu, mon Dieu, mon Dieu. Non, bon, on rigole, ça aurait pu être pire, ça aurait pu être dangereux.
3: Ça aurait pu être pire, mais bon, il n'y a pas eu de
2: ouais,
3: de dégâts.
2: Alors, tout va bien. Côté musique, on l'a dit, t'es DJ, t'adores Vianney, Amir, Jean-Jacques Goldman et... Girac avec
3: Andalus.
2: Allez, mon Alexandre, il y a 4 points à battre. Il faut donc faire 5 pour encaisser les 10 points et tenter de revenir donc vendredi. On va rester sur ces sensations. Nous cherchons à l'inverse un maximum de choses douces ou sucrées que l'on peut manger ou que l'on touche. On est bien d'accord, Valérie, c'est ça.
0: Des choses douces,
2: voilà,
0: qui sont dans la bouche. Quand on dit douce, c'est sucré, quoi.
2: Que tu manges ou que tu touches. Top chrono, 10 secondes.
3: On peut manger d'eau, des bonbons, du chocolat, qu'est-ce qu'il y a d'autre, des céréales, de la purée.
2: Ouais, bonbons, chocolat, ça va, céréales, on est. Oui, ça peut être doux, mais c'est pas vraiment sucré.
0: Le miel, le yaourt, le satin, le cachemire, la fourrure.
1: J'ai gagné.
2: Bah oui, le sucre, oui, la soie.
1: Oui.
2: Ah, ça va pas suffire, ça, Alexandre.
0: Mais ça veut dire, bravo Alexandre, tu as quand même très bien joué. Mais c'est Christine qu'on retrouvera vendredi.

0: tenter de gagner le séjour pour deux pour la 65e édition du Mondial, la Marseillaise à pétanque. Avec, on dormira à l'hôtel Villa M Marseille, un hôtel 4 étoiles. Et puis surtout, on aura 100 euros de carburant pour y aller. Il y aura plein de choses à gagner, des boules, des sacs, des polos. Et si on ne gagnera pas ça, qu'est-ce qu'on gagnera pas?
1: On gagnera la machine à café qui arrivera tranquillement à la maison, directement dans les camions de l'équipe de Joe Malango, qui vous livre et qui vous l'installe. Et le service après-vente.
0: C'est magnifique. Bravo, mes petits chéris. Bravo à tous. Bravo aux équipes qui ont travaillé avec nous. Céline, Justin, Kinan, et puis Maître Coupez et Salika. Et puis surtout la petite personne à mes côtés.
1: Oui, voilà. M'avait redonné le sourire.
0: Bien sûr, chonchon, dans quel état va-t-il être? Eh bien, je souhaite bon courage à ceux qui vont travailler avec lui cet après-midi. Et puis, je vous embrasse tous un par un. Je vous aime. On se retrouve demain midi au taquet. Bisous.
1: Et c'est Wendy Bouchard qui nous rejoint, bonjour.
2: Hola. Bonjour chers amis, ravis de vous accompagner, de vous retrouver. En dehors de cette actualité, nous allons traverser l'Arctique, chers amis. Une introspection dans le blanc, dans le gel, dans la froidure finalement, qui fait aussi beaucoup réfléchir. Et c'est le cas de notre invité Jérémy Régnier, qui après un deuil bouleversant a voulu se jeter dans cette aventure pour remettre sa vie à plat quelque part. Et c'est très très fort. Ça s'appelle D'un monde à l'autre, les amis.
0: Magnifique, bonne émission.
2: À tout à l'heure,
0: bisous Wendy.
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1: Bonne fête à toutes les Dianes, nous sommes le 9 juin, mais quelle heure est-il Valérie?
0: Bonne fête à toutes les Dianes, vous écoutez ici, et il est 13h, je vous aime.
1: Quel talent réuni en une seule femme. Chaque jour, de plus en plus, je suis bluffé. En voici une autre, c'est Wendy Bouchard avec Ma France.
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2: Bonjour, bonjour à tous. Merci d'être à l'écoute de Ma France. Une France qui s'est mobilisée avec ampleur hier pour réclamer l'écoute de la parole des enfants et la priorité aux plaintes pour viol. Le rapport des ministères est accablant sur l'affaire de Liana, la mère de Rosa, qui a accusé de viol l'été dernier le meurtrier présumé de la collégienne, va porter plainte contre l'État. Et les voix s'élèvent pour le vote d'une loi intégrale sur les violences sexuelles. Notre invité est à l'origine de ce texte et en direct dans Ma France, dans quelques instants. À la une encore, deux nouvelles plaintes pour viol contre Patrick Bruel en garde à vue prolongée jusqu'à demain. Attention à la grève des cheminots qui paralyse le trafic dès 20h ce soir. Un TGV sur 3 annulé comme un Transilien sur 2. Pour leur dernier match de préparation avant le Mondial, les Bleus ont battu l'Irlande hier 3-1. Ils s'envolent demain matin pour les États-Unis. Au cœur de vos régions, cet avis de sécheresse déjà dans la Creuse. La situation alerte les agriculteurs. Et puis cette seconde vie pour les chevaux du cirque Alexis Grus dans le Vaucluse à Piolenc. Pour les personnes handicapées et les femmes atteintes de cancer, ils développent l'équithérapie. Et puis on partage ce film documentaire comme une introspection d'un monde à l'autre. Comment transformer une épreuve ou un deuil en se confrontant à une aventure de l'extrême, la traversée de l'Arctique en espèces. Jérémy Régnier a voulu le faire avec l'explorateur Laurie Lag, nos invités. 60 400 Français, très exactement, étaient rassemblés dans plus de 160 villes du pays hier, selon le ministère de l'Intérieur. Des millions. Millions par l'esprit, pour dénoncer les faillites de la justice dans la mort de Liana et plus globalement le traitement des violences sexuelles et les violences sur les enfants. Ce chiffre, cette réalité témoigne de l'indignation qui nous rattrape tous et qui a donc soutenu cette mobilisation tout près de chez vous. Ce tour d'horizon est signé Faustine Calmel avec les reporters du réseau ICI.
4: De Nîmes à Dunkerque, de Grenoble à Quimper, ils étaient des milliers, des femmes pour beaucoup venues spontanément, portées parfois par la colère. Pour Fiona à Nancy, le meurtre de Liana est le cas de trop.
5: Ça fait des mois qu'on voit des prédateurs dans les écoles, des prédateurs dans les centres de loisirs, là des prédateurs dans les rues tout court et personne ne fait rien.
4: Sur les pancartes, un peu partout les mêmes mots, plus jamais cela, justice réveille-toi, le système mis en cause doit se réformer, c'est le message que Nathalie a voulu partager à Cherbourg, portrait de Liana tendu à bout de bras.
6: Que la justice fasse son travail, que les lois sont changées, que les procédures soient moins longues et que quand il y a des avertissements de viol ou d'attouchement sexuel, et ben ce soit pris en compte aussitôt. On ne laissera jamais personne retoucher à nos enfants.
4: Mais pour cela, c'est aussi le gouvernement qui doit agir, donner des moyens, bien sûr, changer de paradigme, écouter enfin les enfants, position que défend Anne Trémolière du collectif Nous Toutes à Auxerre.
7: On refuse une société qui ne protège pas des enfants et qui vient nous expliquer qu'il y a une petite erreur qui a fait que ce qui est arrivé à Liana est arrivé. Et on a les moyens que ça n'arrive pas. Il faut une volonté politique.
4: Les associations dénoncent l'inaction du gouvernement. Une proposition de loi intégrale de lutte contre les violences aux femmes et aux enfants déposée fin 2025 n'a jamais été examinée.
2: Merci Faustine. Et c'est cette proposition que la présidente de l'Assemblée nationale, Yaël Braun-Pivet, notamment, appelle à inscrire rapidement à l'agenda parlementaire pour passer, je le cite, à la vitesse supérieure dans cette lutte contre les violences sexistes et sexuelles. Et c'est un texte dont nous parlons à présent dans Ma France avec vous, Céline Thiébaud-Martinez. Bonjour, madame la députée.
8: Oui, bonjour.
2: Députée socialiste de Seine-et-Marne, et ce texte dont vous êtes à l'origine, cet appel de Yaël Braun-Pivet au président de la République qui peut convoquer une session extraordinaire au mois de septembre au Parlement et inscrire cette loi intégrale à ce moment-là. Vous suivez totalement cet appel et cette logique, Céline Thiébaud-Martinez?
8: Oui, tout à fait, puisque la conférence de presse qui a été organisée hier était à mon initiative et Yaël Braun-Pivet a souhaité se joindre à cette initiative lorsque je lui ai demandé. Et non seulement elle était présente, mais je pense qu'elle l'a fait sans aucun détour, avec tout l'engagement qu'on lui connaît dès qu'il s'agit d'égalité entre les femmes et les hommes.
2: Oui, pour légiférer dès le mois de septembre, c'est le plus rapidement possible que cela pourrait se faire donc au Parlement, en faisant de fait une priorité absolue sur ces violences. Sur la foi de cette réalité. Toutes les 3 minutes en France, un enfant est victime de violences sexuelles. C'est ça l'urgence.
8: Oui, les chiffres sont absolument terrifiants, hein, que ce soit les violences qui s'exercent à l'encontre des enfants, 160 000 enfants victimes chaque année, ou que ce soit celles qui s'exercent à l'encontre des femmes, hein, plus de 200 000 femmes victimes. Mmh. Et la difficulté à laquelle on est confronté dans notre système actuel, c'est que l'impunité est absolument immense. Seulement 1% des auteurs de viols sont condamnés, seulement 1% des auteurs d'inceste sont condamnés.
2: Oui, ça c'est évidemment une réalité insupportable, d'où la force de cette loi que vous décrivez comme une loi cadre à 360 degrés. On parle beaucoup ces dernières heures de cette loi intégrale, Céline Thiébaud-Martinez. Il y a 79 articles pour ceux qui concernent en priorité les violences sur les enfants et donc les enfants de France. Que proposez-vous de résolument différent, presque de révolutionnaire par rapport au système actuel?
8: Ce qui est proposé pour protéger les enfants, ce sont à la fois des mesures de prévention pour identifier les enfants qui, dans leur cercle familial ou dans leur cercle proche, seraient victimes de violences, quelle qu'en soit la forme. Et il y a aussi des mesures qui permettraient de protéger immédiatement les enfants. Vous avez cité dans votre reportage le cas de la petite Rosa, oui, dont les parents sont allés déposer plainte, plainte qui n'a pas donné lieu à une quelconque action, parce que les procédures telles qu'elles sont faites aujourd'hui ne permettent pas de prendre une mesure, par exemple, d'éloignement ou de protection de l'enfant vis-à-vis de l'agresseur. Et dans les mesures que nous proposons, il y a ce type de dispositif.
2: Oui, parce que dans les procédures actuelles, ce dispositif n'existe pas, ne sont pas mises en avant, ou c'est simplement pas la réglementation?
8: En fait, ils existent, mais ils nécessitent préalablement que un juge s'en saisisse et qu'il ait pu statuer sur tout ou partie des éléments qui lui sont fournis quant à la possible culpabilité d'un auteur.
2: Oui. Vous disiez dépister et protéger l'enfant soumis à ces violences sexuelles ou à ces risques, en tout cas avec un entretien annuel que vous proposez pour chaque enfant pour dépister justement d'éventuelles violences, en renforçant la sécurité du parent protecteur, en créant un véritable parcours de soins pour l'enfant victime. On va revenir sur ce texte, mais je voudrais vous faire entendre, parce qu'il y a un branle-bas de combat, on l'a bien compris, du côté des autorités, face à ce drame de trop. On a entendu en audition à la commission des lois au Sénat à la fois les justifications des ministres de la Justice et de l'Intérieur sur cette affaire dramatique. Écoutez ce qu'en disait encore il y a quelques instants Gérald Darmanin. Nous avions tous les éléments, mais il y a eu des dysfonctionnements graves.
9: Ce qui nous manque dans cette histoire, c'est pas une nouvelle loi, c'est pas des nouveaux moyens, c'est pas des problèmes numériques, c'est simplement, me semble-t-il, la priorisation des plaintes pour viol. Et je crains que d'une des difficultés, c'est que nous ayons traité collectivement cette plainte comme on traite n'importe quelle autre plainte et qu'on n'a pas compris que la garde à vue, c'était au début et pas à la fin, pas comme dans une perquisition à la suite d'un cambriolage ou à la suite d'une escroquerie financière. Nous avions tous les éléments, un rapport médical qui était extrêmement clair, un auteur identifié, déjà connu dans les services du TAJ et de Cassiopée, et un expert qui avait pu rendre très rapidement son rapport pour dire que cette petite fille, il fallait la croire. Et en effet, quelqu'un qui, si on en croit désormais les remontées, était manifestement dans une stratégie de pédocriminalité.
2: Voilà le ministre de la Justice qui évoque cette plainte de l'été 2025 face à l'absence de réaction des institutions. La mère de Rosa, qui a accusé Jérôme Barella de viol cet été-là, il y a quelques mois, va porter plainte contre l'État. Il le dit, Céline Thiébaut-Martinez, vous qui êtes députée, le ministre de la Justice. Autrement dit, la garde à vue, c'est au début et pas à la fin. C'est pourtant le discours totalement inverse qu'on nous a servi ces derniers jours, les procureurs les premiers.
8: En fait, je pense que Gérald Darmanin, il n'a pas encore complètement pris la mesure de ce qui se passe réellement dans notre système judiciaire. On ne peut pas dire que si on inverse, par exemple, le sens de la procédure et si on fait la garde à vue au début ou à la fin, ça va tout résoudre.
2: Ça aurait sauvé Liana, en l'espèce, peut-être.
8: En l'espèce, peut-être. Mais l'un des sujets qui est en cause, parce que ce que révèle l'affaire Liana, c'est que, et c'est avec toutes les victimes qui gravitaient, en fait, qui ont dénoncé l'auteur présumé, c'est qu'il n'y a pas eu de prise en compte de la parole des victimes. Et quand on dit que la loi elle est intégrale, quand on parle de changement de paradigme, on propose par exemple la création de juridictions spécialisées. Ça veut dire quoi ? Ça veut dire qu'on considère aujourd'hui que les victimes, que ce soit des femmes, que ce soit des enfants, vous avez évoqué les parents protecteurs, on ne prend pas toute la mesure des faits qu'elles rapportent, et systématiquement, on va se poser la question d'un éventuel mensonge. Sauf qu'un enfant, lorsqu'il est victime de violences sexuelles, il ne ment pas. On ne peut pas partir de ça. Et l'idée avec les juridictions spécialisées, c'est d'avoir des personnels qui, dès qu'une personne exprime le fait qu'elle a été victime d'une violence, que ces personnels soient formés à recueillir la parole, soit capable de ne pas avoir de jugement, par exemple, sur ce qui est dit, sur ce qui est rapporté, que ce soit par un enfant, que ce soit par une femme battue. Et les juridictions spécialisées, c'est ça ce changement de paradigme. Ce sont des juges spécialisés dans les violences sexistes et sexuelles. Ce sont des cours, des juridictions qui sont spécialisées sur ces questions-là. Parce que tant que les auteurs ne seront pas punis, il y aura des victimes. Il y aura des victimes. Et peut-être qu'un changement de procédure est nécessaire, mais n'allons pas croire que cette mesurette-là va tout changer. Parce qu'il faut un changement de fond, et c'est aujourd'hui et c'est maintenant.
2: On vous entend, Céline Thiébaut-Martinez, députée socialiste de Seine-et-Marne, à l'origine de cette loi intégrale qui devrait donc être débattue sur l'agenda parlementaire, donc à la rentrée de septembre, avec cette priorité, disait le ministre, donnée aux plaintes pour viol. Enfin, lui qui a demandé aux procureurs généraux une revue des 70 000 plaintes aujourd'hui qui touchent les enfants en France d'ici au 14 juillet. Pour faire, selon le porte-parole du ministère, une photographie exhaustive de la situation. C'est un drame que celui de la mort de Liana qui a bouleversé les familles. Et entre parents, vous vous êtes peut-être demandé comment en parler à vos enfants. Comment les mettre en garde sans les traumatiser? Comment imaginer des mesures de sécurité et de prévention pour éviter le pire? Écoutez ce reportage pour ici de Laurent Kramer.
10: Âgée de 12 ans, la fille de Charles est en 6e en banlieue parisienne.
11: Passer le choc, on essaie de voir ce qu'ils comprennent en regardant les infos avec elle.
10: Parler de règles de sécurité à appliquer sans traumatiser son enfant.
11: Et aussi de leur rappeler que c'est pas pour rien qu'on leur demande de faire attention pour rentrer, de nous dire quand est-ce qu'elle rentre. Et quand elle dit rien, ma fille, c'est qu'elle est choquée. Elle s'est tue et elle réalise que, voilà, on lui impose des règles, c'est pas pour rien.
10: Certains parents, comme Marion, imposent des protocoles de sécurité très avancés que les enfants doivent appliquer.
12: Malheureusement, on est obligé d'avoir des règles de sécurité importantes. On fait de la prévention, on discute à la maison de comment ils doivent réagir. Ils ont des mots de passe pour savoir si ils peuvent faire confiance à la personne qui va les chercher si on a un problème de dernière minute. Ma fille, elle va lui demander un mot de passe, même si elle le connaît. Et même si c'est une maman, c'est juste, elle doit avoir un mot de passe. Voilà. C'est très sécurisé.
10: Et en testant également régulièrement les enfants.
12: Ça nous arrive de faire sonner quelqu'un du voisinage qu'ils ne connaissent pas pour vérifier s'ils demandent un mot de passe. Et à chaque fois, c'est le cas. Donc, on les félicite.
10: En soulignant qu'il y a désormais un avant et un après pour ces enfants depuis la disparition de Liana.
2: Il est 13h12 à l'écoute de Ma France. Et à la une encore, la garde à vue de Patrick Bruel, accusé de viol et d'agression sexuelle par plusieurs femmes, a été prolongée de 24 heures. Elle prendra donc fin demain matin. Depuis hier, il est auditionné dans les locaux de la police judiciaire de la préfecture de police de Paris sur des faits qui concernent 13 victimes à ce stade. De nouvelles plaintes pour viol devraient être également déposées la semaine prochaine, selon l'avocate de plusieurs plaignantes. Les cheminots de la SNCF sont appelés à la grève unitaire à partir de ce soir 20h. C'est un mouvement national qui s'annonce assez suivi en France, avec une moyenne d'un TGV sur trois annulé, d'un intercité sur deux seulement en circulation. Si vous devez voyager à partir de ce soir, regardez le trafic annoncé, les correspondants sur SNCF Connect à partir de 17h. Les cheminots réclament une augmentation générale des salaires, mais surtout une meilleure prise en compte de leur souffrance. Nous sommes 8 ans après la réforme ferroviaire de l'ouverture à la concurrence. Cela bouscule les équilibres de travail, au point qu'un syndicat au moins alerte contre un possible syndrome France Télécom. Maxime Debs.
13: Depuis le début de l'année, pas moins de 13 salariés de l'entreprise se sont donné la mort. Et pour Sudrail, son représentant Julien Trocaze, le lien est criant entre ces drames et les transformations en cours à la SNCF.
14: Nous, on travaille avec les camarades de Sud PTT qui avaient suivi le dossier France Télécom. Évidemment, il y a un lien avec le travail.
13: Côté direction, on se défend de toute corrélation directe. Les autres syndicats prennent plus de pincettes. Thierry Nière, de la CGT, en tête.
15: Évidemment qu'après, il y a d'autres facteurs qui rentrent en compte, cela dit. Il y a aussi des situations, une notamment qui a été vécue, où un cheminot a laissé un courrier derrière lui après avoir passé une formation qu'il n'a pas pu valider, a exprimé son désarroi et s'est donné la mort dans la foulée.
13: Ce qui est sûr, en tout cas, pour Fabrice Charrière de l'UNSA Ferroviaire, c'est que les cheminots ressentent clairement aujourd'hui les effets de la réforme de 2018. Une entreprise une et entière avant, éclatée en filiales aujourd'hui, où les agents en partie peuvent désormais être transférés avec des impératifs de productivité.
16: Les réorganisations qui se succèdent entraînent une anxiété. Qui sera filialisé? Qui va perdre ses droits? Quel est le prochain sur la liste? Quel poste va être supprimé pour faire des économies? Et il y a des réorganisations auxquelles les cheminots ne comprennent plus rien.
13: Des transformations qui percutent la vie des agents, mais que la direction dit accompagner avec beaucoup d'attention.
2: Et puis, autre mobilisation aujourd'hui, celle des AESH, les accompagnants d'élèves en situation de handicap partout dans le pays, là encore, de la Bretagne à Mont-de-Marsan, de la Nièvre, de Sèvres. À l'appel de l'intersyndical, ils et elles réclament un statut de fonctionnaire et un meilleur salaire. Ces AESH sont 145 000 en France. Les femmes sont à la pointe des cortèges, avec des témoignages comme celui d'Heidi, que vous avez peut-être entendu sur Ici Alsace, qui accompagne 7 élèves handicapés dans son collège et qui touche à peine 700 euros par mois. Alerte météo en Creuse, le département est déjà rattrapé par une vigilance sécheresse bien plus tôt que les années passées. Les réserves en eau souterraine sont à un niveau critique et les agriculteurs s'inquiètent déjà de cette situation instable pour leur rendement. En foot, c'est le sport des Bleus qui nous accompagne aujourd'hui. Les Bleus qui s'envolent demain pour les États-Unis et la Coupe du Monde après s'être imposés hier soir 3-1 face à l'Irlande du Nord au stade Pierre Mauroy de Villeneuve-d'Ascq. Magique triplé de Michael Olise qui leur a offert ce départ de France plus positif que la semaine passée face à la Côte d'Ivoire. Et les mairies notamment gèrent en ce moment les préparatifs, l'anticipation des dispositifs liés au mondial de foot. Nous sommes au cœur de vos régions, à Clermont-Ferrand par exemple, où les mesures de sécurité sont drastiques et soutenues par la préfète du Puy-de-Dôme. Dès vendredi, pour le début du mondial, un couvre-feu est instauré pour les moins de 16 ans à partir de 23h. Et cette autre mesure risque de faire parler. Les matchs ne pourront pas être diffusés en terrasse pour limiter les soirées qui dégénèrent. Emmanuel Moreau.
17: Il y a donc ce couvre-feu pour les moins de 16 ans non accompagnés qui sera effectif entre 23h et 7h du matin. Une décision assumée par Julien Bonny.
18: À la vue de ce que nous avons pu constater sur les deux derniers week-ends, avec une majorité de jeunes âgés de 12, 13 à 16, 17 ans, et donc c'est de ma responsabilité de prendre les mesures adéquates qui visent d'abord, je le précise, à les protéger eux.
17: L'autre mesure principale qui risque d'être encore plus commentée et pas forcément appréciée, c'est l'interdiction de diffuser les matchs à l'extérieur. Pas de terrasse, donc pour les bars, et pas possible d'installer une fan zone, même sécurisée.
18: Non, je vous le confirme, il n'y aura pas de fan zone. Je ne peux pas d'un côté prendre des mesures pour protéger les Clermontois et d'un autre ouvrir grand les fenêtres et les exposer à des facteurs aggravants. Je le déplore, malheureusement, mais pour cette année, les conditions ne sont pas réunies.
17: Un périmètre sécurisé pourra aussi être mis en place certains soirs, place de Jaude, où ne pourront plus passer tram, bus ou voiture, avec des contrôles renforcés à l'entrée. Des mesures prises pour la durée de la Coupe du Monde, mais qui pourraient bien être prolongées jusqu'à la fin du mois d'août.
2: Et puis on termine ce tour des régions dans le Vaucluse, à Piolenc, au domaine de Crochant, propriété de la famille Grusse. 5 générations qui grandissent dans l'art équestre et un projet qui tenait au cœur du doyen Alexis de proposer une seconde vie à ses chevaux lorsqu'ils sont trop âgés pour assurer les spectacles. Ils mettront tout leur savoir et leur connexion avec l'homme pour accompagner désormais des personnes en situation de handicap ou des femmes touchées par le cancer. Hier, à Piolenc, des familles soutenues par l'association KN Partage ont passé la journée au milieu de ces chevaux à Piolenc.
19: Quand on demande aux adolescents de montrer leurs chevaux préférés, le choix est difficile.
20: Lui, lui et lui. C'est les quatre.
21: Moi, j'aime bien les deux couples. Là, les deux petits.
19: Dans ce grand parc, les enfants enchaînent les activités. Un lieu qui aide vraiment à leur épanouissement, selon Muriel Chamarande, qui travaille pour le fonds de dotation Grusse.
22: Regardez le cadre, il est idyllique. 20 hectares, avec des espaces ondes, des espaces d'art circassien. Là, la famille s'entraîne. Donc, on est vraiment dans cet univers de création, de bien-être et puis de transmission. Le but là, c'est de pouvoir donner tout ce que la famille sait faire. On le redonne au travers du jeu, au travers de la créativité, au travers des activités qui permettent aux enfants de pouvoir s'épanouir différemment, soit par l'art créatif, soit par l'équithérapie. Voilà.
19: Depuis le lancement de l'équithérapie en février, la famille Grusse a déjà accueilli 6 associations.
2: Pénélope Jobert et ce reportage pour ici, au domaine de Crochant et la famille Grusse. Merci.
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2: Dans Ma France, on voyage avec le corps et avec l'âme aujourd'hui sous des conditions extrêmes par moins 50 degrés. Nous sommes en Arctique avec un film qui sort demain au cinéma, qui n'est pas un documentaire d'expédition, mais qui est un conte d'introspection, un conte initiatique, une manière de se projeter ensemble, quelque épreuve que nous ayons dû traverser. L'une, l'un ou l'autre, d'un monde à l'autre. C'est un très beau titre que vous avez choisi, cher Jérémy Régnier. Bonjour.
23: Bonjour.
2: Acteur et réalisateur, vous êtes notre invité aux côtés de l'homme qui vous a embarqué, que vous avez suivi dans cette expédition, l'explorateur Loury Lag. Bonjour Loury.
23: Bonjour.
2: Merci à tous les deux de nous entraîner assez loin dans ce film bouleversant, dans un décor, dans une forme blanche de pureté, évidemment, parce que nous sommes dans l'Arctique, mais la pureté avec le revers aussi de conditions extrêmement violentes. Ne pas se fier finalement au blanc qui dort sous nos pieds, Jérémy Régnier. C'est ce que vous avez, vous, éprouvé aussi.
23: Oui, j'ai découvert l'Arctique que je ne connaissais pas du tout. Et j'ai découvert un monde fascinant, une étendue à l'infini où on peut se projeter, on peut souffrir, on peut sortir de soi. Donc ça a été un long périple.
2: Oui. En tout cas, ce blanc avait beaucoup de sens. C'est sur ce blanc, sur cette glace, sur ce décor que vous avez perdu il y a quelques mois votre meilleur ami, Gaspard Ulliel, que nos auditeurs connaissaient et admiraient sans doute aussi profondément. Ça a été pour vous une épreuve terrible et vous avez ressenti ce besoin de rechercher une forme de réparation. C'est un peu par hasard que la nature est venue vers vous, justement, un peu par hasard que Loury Lag est arrivé sur votre chemin.
23: Alors, c'est une vraie question. Où est-ce que le hasard, où sont les coïncidences, les liens vers l'invisible? Oui. Moi, je pense qu'il n'y a pas de hasard. Je pense que cette rencontre qu'on a fait avec Loury devait être destinée. C'est qu'on devait se rencontrer, même si on est très différent, qu'on vient d'univers très différent. Et ouais, je venais de partir perdre un frère, un ami qui m'a accompagné longtemps dans ma vie. Après, le film donne vraiment pas du tout. Enfin, je me suis permis justement de m'éloigner de mon deuil pour pouvoir parler
2: pour toucher à l'université.
23: L'université de ce que c'est de traverser un deuil, traverser des épreuves difficiles dans la vie. Mais c'est vrai que je pense que c'est Loury qui m'a fait cette proposition. En fait, moi, j'étais juste meurtri. Oui. J'étais dans le silence. J'arrivais plus à avancer. Et je me suis permis de l'écrire à Loury alors qu'on ne se connaissait pas. Et lui a sans doute perçu quelque chose en moi et m'a fait cette proposition assez folle.
2: Ouais, parce qu'habituellement, Loury, quand vous partez en exploration, ou vous partez seul dans des conditions extrêmes, ou vous partez accompagné avec des explorateurs plutôt professionnels, en tout cas, peut-être
24: Très honnêtement,
2: amateurs.
24: J'essaie de partir quand même pas mal seul. Oui.
23: C'est là que moi je trouve mon salut. Et c'est vrai que on se l'a raconté il y a peu de temps quand j'ai reçu son courrier qui était crevant de sincérité, mais qui était aussi très écrasant de par sa tristesse, son poids. Je le sentais très acculé. Je me suis senti vraiment pas à ma place. Je savais pas quoi faire et je me suis dit qu'est-ce que je peux faire en tant qu'humain pour cet homme. Est-ce que je peux répondre à ce courrier? Non. Est-ce que finalement je peux l'écouter? Je me sentais pas être la bonne personne. Et je me suis dit, la seule chose que moi j'ai aujourd'hui, là, de suite, maintenant, et que je maîtrise d'une certaine manière, c'est cette aventure dans laquelle je m'apprête à me lancer, qui est l'Arctique. Et je savais, en tout cas, j'avais l'intime conviction, et quand je lui ai fait cette promesse, d'ailleurs, cette promesse était, tu verras, là-haut, il se passe vraiment quelque chose. Et c'est comme ça que je suis arrivé avec cette proposition, en lui disant, écoute, c'est fou, mais je te propose de venir avec moi en Arctique.
2: Là-haut, parce que quand on traverse des moments aussi durs, on s'en remet forcément au ciel, qu'on croit ou pas aux forces de l'esprit, Jérémy Régnier et Louis.
0: Moi, j'ai toujours regardé le ciel en me disant que j'avais une étoile qui m'accompagnait depuis enfant. Est-ce que c'est mes parents qui m'ont partagé ça, cette spiritualité? J'ai toujours cru, à des liens qui nous dépassent. Et quand on traverse des moments aussi difficiles que ça, des deuils, des moments de désespoir, on est perdu, on est loin de une forme de réalité où on s'en éloigne. Tout d'un coup, ces signes-là, la connexion avec l'invisible, pour moi, elle a vraiment sa place, elle est importante.
2: Oui, c'est ce que vous êtes allé chercher aussi, en regardant pas seulement le ciel, en regardant aussi le Sahara, l'Amazonie, d'autres contrées que vous avez traversées, Lorella, qui vous ont permis d'échapper à votre réalité, à celle aussi qui peut-être n'était pas toujours simple à vivre.
23: Moi, c'est ce qui nous a unis aussi en secret, c'est que mon papa était malade, donc en fait, les deuils nous unissaient déjà, donc c'est ça qui est assez extraordinaire. Mais je savais que il y avait quelque chose de qui était de l'ordre du miracle quand on se retrouve là-bas. Dans cette étendue de blanc, face à nous-mêmes, avec une déconnexion totale, sans téléphone, sans parents, sans obligation, il y a quelque chose qui opère. Et en tout cas, c'est ce que je savais qui pourrait aider Jérémy, et je crois que le pari est réussi.
2: Ouais, c'est magnifique. Alors, c'est un film pour le cinéma, mais qui est un film avec un œil évidemment aussi un peu documentaire. On est dans cette explosion de blanc, et cette rencontre-là est le prélude à cette traversée de l'Arctique.
1: Il y a quelques mois, Louris s'est invité sur mon chemin. Dès notre première rencontre, nous avons compris que la mort et le deuil nous liaient étrangement. Il m'a dit que si je venais avec lui sur sa mission en Arctique, cela m'aiderait peut-être à traverser tout ça.
5: À moins 60, une erreur ou un mauvais choix, et tu meurs.
1: Qu'est-ce que je fous là? Pourquoi j'ai voulu absolument me confronter à ça? C'est comme si tout ce chemin, depuis cette noirceur, m'avait emmené là, à ce moment précis.
2: Jérémy Régnier, acteur, réalisateur, et dans cette poésie aussi, vous nous accompagnez en voix off dans ce documentaire où vous éprouvez vraiment, vous, ces conditions, et vous vous dites vraiment aux côtés de Lorella, qui est là aussi en studio, mais qu'est-ce que je fous là? Parce qu'il y a quand même une intensité dans l'extrême. On est par moins 60 degrés, les conditions sont inhabituelles pour des organismes comme les vôtres, qui ne sont pas rompus à l'exercice.
0: Lorella, c'est son habitude, mais pour le commun des mortels, c'est sûr que non, mais en fait on n'a rien à faire là-haut. On s'en rend compte. On est des proies faciles. On est
2: entouré par les ours,
0: par les ours, par les loups. C'est sûr que c'est un film qui parle de l'intériorité, mais aussi qui reste un film épique. Il nous est arrivé mille aventures compliquées qu'on a dû.
2: Oui, c'est un film sur l'humilité aussi.
0: Sur l'humilité, sur l'amitié, sur comment pardonner, accepter le pardon, passer au-dessus de certaines étapes douloureuses. Qu'est-ce qu'on fait des étapes de nos vies quand on n'arrive pas à les franchir?
2: Oui. Et est-ce que vous avez trouvé l'un et l'autre, alors je ne vais pas déflorer parce qu'il faut vivre ce film-là, mais une forme de libération à l'issue de cette rencontre, de cette aventure à deux?
23: Moi, personnellement, oui, une libération. C'était plutôt une opportunité, je pense, que l'un comme l'autre, on a saisi la main tendue à différents moments de notre relation. Mais moi, je l'ai saisi comme ça. Et effectivement, d'avoir saisi cette main tendue de sa part, après coup, je l'ai vécu, oui, comme une libération. Oui. Et
4: profondément, ça m'a permis de changer moi personnellement dans ma vision de qui j'avais envie d'être et de laisser une partie de qui j'ai pu être dans ma vie un peu plus noire derrière moi. Et je pense que c'était ça que j'avais pas vu venir de la part de Jérémy.
2: Vous a fait du bien aussi, hein, dans le travail Jérémy de confiance, dans le travail d'amitié. Voilà ce que vous disiez. Libération ou consolation, vous diriez-vous, Jérémy?
23: Libération, non, on se libère pas de notre passé, il nous accompagne autrement, mais je suis très heureux, je me rends compte que malgré d'où vient le film, d'une douleur, d'une perte, il a été aussi accompagné par la lumière, par l'espoir, par de l'amitié, par des rencontres, et ce film aujourd'hui opère à cet endroit-là aussi, c'est-à-dire que je suis très reconnaissant de l'objet qu'il est maintenant et que je peux partager et les retours qu'on a et les moments de communion que ce film peut permettre.
2: Alors réparation, ça vous va si je dis un peu réparation?
23: Allez-y, réparation.
2: Une manière de transmettre en tout cas cette forme de réparation face aux épreuves terribles qu'on peut tous traverser.
4: On ne se répare pas vraiment de ces situations-là, mais en tout cas, on apprend à vivre avec. Et aujourd'hui, je trouve que, en tout cas, ce qui est très beau dans l'œuvre de Jérémy, c'est l'hommage. On a deux choix. On peut sombrer considérablement dans une dépression, dans un abandon de soi-même. Et c'est comme ça que moi j'ai rencontré Jérémy. Et je trouve que 3 ans plus tard, d'avoir réussi à fabriquer un objet, d'avoir fabriqué une œuvre qui permet à tous les gens qui vont le voir de se dire, il y a quelque chose de possible en fait si on décide de se relever.
2: Ouais, c'est très très fort. Et même si évidemment ce film dépasse votre histoire bouleversante avec Gaspard Ulliel, vous racontez, c'est la seule chose que je peux déflorer un peu, que c'est la première fois que vous remettez des skis. Jérémy, est-ce que c'est pas la dernière fois là? Vous allez, ça y est, vous avez repris ce goût quelque part au blanc.
4: On est parti au ski ensemble après.
2: Ah c'est vrai, bah, très bien. Peut-être dans des conditions plus glissantes.
4: On est parti au Festival des Arts qu'on était. C'était une étape assez extraordinaire ça.
2: Jérémy.
23: Oui. Après ça fait partie de mon jardin secret, de mon intimité que je ne dévoile pas dans le film. J'ai beaucoup de pudeur par rapport à ça. D'une part parce que on traverse tous nos deuils de façon différente, pas à la même vitesse. Et il y a encore des gens aujourd'hui qui souffrent de ce deuil-là. Donc par pudeur et par compréhension, je prends un peu de distance à chaque fois que je parle de lui.
2: Ouais, mais en tout cas, vous dites l'un et l'autre, abandonner n'est pas une option. Et ça, c'est vraiment une formule que vous êtes habitué à partager, à vous partager. Hein, je crois que Jérémy vous a
4: abandonné mutuellement. Tout cas, c'est vrai que ça a été un combat pour tous les deux. Mais on n'a pas abandonné. C'est ce qui nous mène ici aujourd'hui.
2: Bah, merci infiniment. Merci de ce beau partage qu'on propose aussi aux auditeurs. C'est demain au cinéma d'un monde à l'autre. Merci, chers messieurs.
4: Merci beaucoup.
23: Merci.
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9: La fête de la transhumance à Saint-Jean-du-Gard du 11 au 15 juin. On y est, un grand plongeon dans le patrimoine pastoral et cévenol au programme. Passage des troupeaux de brebis, ornés de pompons, marché des producteurs locaux, démonstrations de tontes, animations folkloriques, musique traditionnelle et repas du terroir. Vous m'en remettrez une petite assiette, c'est très bon. Et c'est gratuit donc, hein, c'est pour ça qu'on vous en parle dans Ici Express. Les accès aux animations, défilés, marchés, tout ça va très bien. À propos de marché, samedi prochain, un classique, le marché du Zest. Tous les samedis, c'est l'un des plus grands du Gard d'ailleurs, à partir de 8h. Vous en avez un également à Verspont du Gard. Je vous en donne quelques-uns. Vous avez tout ça notamment sur le site gardtourisme.com. Les infos pratiques, sympa, local, c'est avec Ici Gare Lozère.
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Bonjour, c'est Thierry. Ce mardi, je suis avec vous dans les après-midi d'ici Garloser, jusqu'à 17h. Hein. Michel Berger, il n'y a pas de honte pour la musique. Cette semaine, c'est aussi le sprint vers le bac. On n'oublie pas le foot. La Coupe du Monde 2026, Alex Montfort nous replonge dans les souvenirs de cette Coupe du Monde. Des buts, des larmes et des nuits entières devant les écrans. Pour la musique, Bruno Mars arrive, Andrea Bocelli.

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1: Salut, c'est Pierre Mosca. Mon souvenir Coupe du Monde, c'est France 98.
2: France 98 et l'amour à l'italienne de Pierre Mosca, la Squadra Azzurra. C'est le surnom de la sélection italienne, Squadra Azzurra. L'équipe bleue, hein, tout simplement. Et avant son deuxième match de poule face au Cameroun à Montpellier le 17 juin 1998, cette même Squadra Azzurra avait sollicité les dirigeants du Nîmes Olympique pour privatiser les costières le temps d'un entraînement. Pierre Mosca.
1: Bien sûr, je me suis empressé de postuler à la direction de cet événement. Et puisque je parle italien couramment, donc on a tout organisé pour que la squadra ne soit pas embêtée par des supporters, par des journalistes ou par quiconque. On a tout bouclé au stade des Costières et j'ai eu la chance de côtoyer l'espace de 3 heures toute l'élite du football italien. J'ai d'ailleurs une photo avec tous les joueurs de l'équipe d'Italie qui se sont avérés d'ailleurs très courtois, très polis et plein de remerciements pour le Nîmes Olympique.
2: Un Nîmes Olympique en deuxième division à l'époque. Pierre Mosca en était le directeur technique. Pierre Angelo Mosca, né dans le Piémont à Demonte, tout près de la frontière française. Un Italien qui, d'un coup d'un seul, retrouvait au Costières quelques-uns de ses plus glorieux compatriotes.
1: Il y avait Maldini, il y avait Baggio, il y avait Costa Curta, il y avait l'ex-gardien de Paris Saint-Germain, Buffon, oui, qui n'était pas un Buffon d'ailleurs. Et puis qu'est-ce qu'il y avait? Oui, il y avait Pirlo, il y avait plein de joueurs de cette époque-là. Et c'était vraiment quelque chose d'impressionnant de les côtoyer d'aussi près, moi qui manageais une équipe de National ou de Ligue 2.
2: L'Italie, l'une des équipes les plus redoutées de cette Coupe du Monde 98, avec ses stars du Milan AC, de la Juventus, de Parme, de l'Inter, vainqueur de la Coupe UEFA cette année-là, face à une autre équipe italienne, la Lazio. Une Italie sur le toit de l'Europe, grâce notamment à l'excellence de ses techniciens et à la rigueur de ses cadres.
1: Même auréolé de victoires, comme ce fut le cas pour certains Milanais en Coupe d'Europe, ils sont aux ordres, ils bronchent pas et ils n'ont pas de caprice vis-à-vis de la direction technique de la Squadra Azzurra. Et cette modestie, moi, m'a frappé parce que il n'y avait pas des comportements en style Mbappé qui s'estime au-dessus des autres. Au contraire, tout le monde est fondu dans la collectivité, ce qui, à ce moment-là, faisait la force de la Squadra.
2: Et en 98, cette immense Squadra Azzurra avait été stoppée au stade des quarts de finale par la France de Zidane, un match crispant qui s'était achevé par des prolongations et une séance de tirs au but. Le premier exploit des futurs champions du monde. Dans leur histoire, les Italiens, eux, ont soulevé la coupe à 4 reprises. Seul le Brésil a fait mieux, 5 trophées. La France en est à 2. Et comme on dit, jamais 203. Finale, le 19 juillet à New York.
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0: Messi, Lola Young, on s'installe tranquillement les après-midi d'ici à Lozère. Dans une dizaine de minutes, le flash de 14h, toute l'actu en direct. Et puis ensuite, ce sera Jean-Jacques Goldman, comme toi, le titre qui n'a pas vieilli depuis 82.
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3: Plus de 60 000 manifestants, manifestantes en majorité, sont descendus dans les rues hier soir. Toutes et tous venus exprimer leur colère devant les tribunaux. Après le meurtre de Liana, 11 ans, le principal suspect est un homme déjà visé par plusieurs plaintes pour viol, notamment une en août 2025. La mère de cette jeune fille âgée de 11 ans au moment des faits attaque aujourd'hui l'État pour faute lourde. Face à cette immense émotion et à cette colère aussi, le gouvernement est donc sous pression. Avec cette réunion de crise à Matignon, Sébastien Lecornu, Premier ministre, propose notamment de renforcer les peines pour les violeurs en série qui pourront encourir la perpétuité au lieu de 20 ans actuellement. De son côté, le Conseil supérieur de la magistrature déplore le discrédit jeté sur des milliers de magistrats, notamment par Gérald Darmanin, le garde des Sceaux. Trois nouvelles plaintes contre Patrick Bruel alors que le chanteur de 67 ans est auditionné depuis hier matin sur des faits concernant 13 victimes. Il va rester en garde à vue. Parmi ces nouvelles plaintes, celle d'une comédienne âgée aujourd'hui de 46 ans qui accuse Patrick Bruel d'une tentative de viol en 2000 au domicile parisien du chanteur alors qu'elle avait 19 ans. Une grève à la SNCF demain. Quatre syndicats dénoncent une multiplication des drames chez les employés de la compagnie ferroviaire, mais aussi l'ouverture à la concurrence des lignes et la baisse de leur pouvoir d'achat. On s'attend, attention, à de fortes perturbations dès ce soir 20h avec l'annulation d'un TGV sur 3 et d'un intercité sur 2. Détails sur ici.fr.
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4: Et un autre flash dans une heure. Ce mardi 9 juin, le Gard conserve un ciel agréable avec quelques fins nuages d'altitude. Le littoral, les Costières, l'Avonage profitent d'un très bel éclairage. En Lozère, le voile nuageux va disparaître petit à petit. Le soleil va devenir de plus en plus franc sur l'Aubrac et le Mont Lozère. On aura 30 degrés à Nîmes, Sommières et Alès, 26 du côté du Vigan et du Gros-du-Roi, 22 à Florac et Amande et 17 degrés à Nasbinal.
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0: ABBA en 1980. Et si vous aimez les bons plans, ici Gare Lozère a ce qu'il vous faut. Dans la brandade de neurones, demain, dès 11h, un vol découverte à gagner pour le club d'Alès Do. Si vous voulez tout savoir, l'article est sur notre site. Il suffit de taper brandade de neurones. On enchaîne avec trois univers très différents, celui de Bernard Lavillier, de Christophe Maé et de Claude Nougaro.
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1: Info pratique avec les déchetteries de l'agglo du Gard rhodanien, notamment à Pont-Saint-Esprit, qui passent en heure d'été, comme nous. C'est jusqu'au 29 août de 7h à 13h50, fermé dimanche et jour férié. Info au 04 66 90 58 00. La Coupe du Monde approche, on se rassemble pour regarder les matchs ensemble. Bonne ambiance, c'est sûr, encore plus d'ailleurs si la France gagne. Exemple avec le premier match des Bleus face au Sénégal le 16 juin sur écran géant en plein centre-ville de Saint-Géniès-de-Malgloires. Allez les Bleus, et vos infos pratiques sympas et locales, vous pouvez les communiquer d'ailleurs à 04 66 21 36 37. 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

0: Ouais, difficile de rester assis. Je vous comprends. On passe du bon temps ensemble. C'est exactement ce que l'on fait ici. L'actu arrivera dans une quinzaine de minutes. Mais avant cela, Jerry Rafferty et ce Baker Street et surtout ce riff de saxo.
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2: L'affaire Liana et le gouvernement qui tentent de trouver des réponses à l'émotion suscitée par la mort de cette collégienne de 11 ans. Après une réunion à Matignon, Sébastien Lecornu propose de renforcer les peines pour les violeurs en série qui pourront encourir la perpétuité au lieu de 20 ans actuellement. Le Premier ministre propose aussi une accélération dans les enquêtes sur les crimes contre les enfants. Les actes d'enquête notamment devront être effectués dans un délai maximal de 3 mois. Toujours concernant cette affaire, une mère décide d'attaquer l'État pour faute lourde. Elle a déposé plainte en 2025 pour viol sur mineur sur sa fille contre Jérôme Barella, le principal suspect dans la mort de Liana. Selon elle, la justice n'a pas fait son travail. L'avocat de la famille de Liana doit prendre la parole tout à l'heure à 17h depuis Florence dans le Gers. Cette proposition choc du corps, le Conseil d'orientation des retraites préconise de reculer encore l'âge de départ à plus de 67 ans d'ici 2070. Ce rapport doit être publié jeudi. Vous avez déjà les grandes lignes sur ici.fr. Mobilisation des AESH aujourd'hui en France. C'est personnel qui accompagne les élèves en situation de handicap en classe. Plusieurs syndicats réclament une revalorisation de leur profession alors que la plupart gagnent moins de 1000 euros par mois. Et puis demain, ce sont 4 syndicats de la SNCF qui appellent à la grève avec de fortes perturbations. Dès ce soir 20h, un TGV sur 3, un intercité sur 2 annulé. Et puis la marque de prêt-à-porter Mango annonce de son côté l'ouverture de 45 magasins en France avec à la clé la création de 700 emplois.
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4: Et un autre flash dans une heure. Ce mardi 9 juin, le Gard conserve un ciel agréable avec quelques fins nuages d'altitude. Le littoral, les Costières, l'Avonage profitent d'un très bel éclairage. En Lozère, le voile nuageux va disparaître petit à petit. Le soleil va devenir de plus en plus franc sur l'Aubrac et le Mont Lozère. On aura 30 degrés à Nîmes, Sommières et Alès, 26 du côté du Vigan et du Gros-du-Roi, 22 à Florac et Amende et 17 degrés à Nasbinal.
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0: Ça fait 48 ans qu'on chante et qu'on danse avec ce titre. Demain matin, après les infos de 9h, ici Gare Lozère vous donne rendez-vous pour une question qui vous concerne. À l'heure du smartphone, peut-on encore tout faire sans quitter son canapé? L'association Le Cœur de Ville vous répondra. Et pour nous, dans un instant, ce sera l'ICI Express.
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2: Le trait de côte au Moyen-Âge était entre Aigues-Mortes et le Gros du Roi. 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
4: Normalement, le Tour de Camargue est quand même un peu plus fiable quand il sort. Le Camargue est plus coureur.
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1: Je vous en parle régulièrement. Les piscines, c'est de saison. À Sauzet, par exemple, avec l'été qui est là, qui arrive, on vous propose des cours de natation dès l'âge de 3 ans. Même pas peur. Le créneau Pekele, individuel pour les plus petits, de 3 à 7 ans donc, avec un maître nageur pour 5 enfants. Il y a également un groupe club pour les plus grands, les 6-8 ans, et un article complet sur notre site internet ici.fr. C'est votre radio. À Manduel, infoservice, la mairie ouvre ses portes les premiers et derniers samedis du mois, entre 9h et midi. En plus de la semaine, nous sommes d'accord, vous travaillez la semaine, vous avez besoin d'infos le week-end, de documents, de services, et bien la mairie est là le week-end. Voilà, ça c'est un service. En plus, comme nous d'ailleurs, les infos pratiques sympas et locales, c'est avec ici Gare Lozère.
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0: 1983, qui sont encore le bal, le vernis à ongles et le sac à main posé sur la chaise. Une époque entière en 3 minutes. La bonne musique, la bonne humeur, c'est la promesse des après-midi d'ici Garloser. L'actu de 16h, c'est dans quelques instants. Mais d'abord, on fredonne avec FR David, Les Enfoirés et REM.
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0: Chaque mère, chaque père s'est senti révulsé par ce crime d'horreur absolue. Les mots de Yaël Braun-Pivet, la présidente de l'Assemblée tout à l'heure, avant la minute de silence observée pour Liana, donc cette jeune collégienne de 11 ans retrouvée morte dans le Gers. Une affaire qui choque et scandalise l'opinion publique car le principal suspect était déjà visé pour plusieurs plaintes pour viol sur mineur. Le gouvernement pointé du doigt propose cet après-midi de renforcer les peines pour les violeurs en série qui pourront encourir la perpétuité au lieu de 20 ans actuellement. Le Premier ministre Sébastien Lecornu recevra en fin de semaine les députés partisans d'un texte global sur les violences sexistes et sexuelles. Trois nouvelles plaintes contre Patrick Bruel alors que le chanteur de 67 ans est auditionné depuis hier matin sur des faits concernant 13 victimes. Il va rester en garde à vue. Parmi ces nouvelles plaintes, celle d'une comédienne âgée aujourd'hui de 46 ans qui accuse Patrick Bruel d'une tentative de viol en 2000 au domicile parisien du chanteur alors qu'elle avait 19 ans. Une grève à la SNCF demain. Quatre syndicats dénoncent une multiplication des drames chez les employés de la compagnie ferroviaire. Ils dénoncent aussi l'ouverture à la concurrence des lignes et la baisse de leur pouvoir d'achat. On s'attend à de très fortes perturbations dès ce soir 20h avec l'annulation d'un TGV sur 3 et d'un intercité sur 2. En difficulté financière, l'entreprise Le Relais supprime des bornes de collecte pour nos vêtements. 60 emplois vont être supprimés également. Avec l'essor de la fast fashion, le nombre de vêtements récoltés explose. Des vêtements souvent inutilisables à cause de leur mauvaise qualité.
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2: Et un autre flash dans une heure. Ce mardi 9 juin, le Gard conserve un ciel agréable avec quelques fins nuages d'altitude. Le littoral, les Costières, l'Avonage profitent d'un très bel éclairage. En Lozère, le voile nuageux va disparaître petit à petit. Le soleil va devenir de plus en plus franc sur l'Aubrac et le Mont Lozère. On aura 30 degrés à Nîmes, Sommières et Alès, 26 du côté du Vigan et du Gros-du-Roi, 22 à Florac et Amande et 17 degrés à Nasbinal.
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0: Déjà un tube, Mylène Farmer. Et maintenant, cap sur Blauzac dans C'est la vie. Olivier Devic vous emmène à la rencontre d'un vigneron, Rémi Curtil, un gardois installé sur son domaine et une aventure viticole à découvrir.
1: On s'est installé ici il y a 20 ans pour créer un domaine viticole, donc de 5 hectares, où on travaille en agriculture biologique sur l'appellation d'origine protégée du duché d'Uzès. En Blauzac, c'est la sérénité. La première chose qu'on entend quand on est dans le village, ce sont les oiseaux qui nous entourent et le calme et la sérénité. Voilà, c'est un régal de pouvoir se poser comme nous maintenant en terrasse et de profiter de cette tranquillité. Avant d'arriver ici, je travaillais dans l'hôtellerie, j'étais sommelier et je cherchais le calme et la sérénité, mais en fait c'est les choses de la vie qui m'ont fait venir à Blauzac et j'ai découvert le village au fur et à mesure. Je pense que quand je me suis installé ici, je me rendais pas bien compte à quel point le village allait devenir important pour moi. Oui. Alors j'ai fait l'inverse, c'est-à-dire que j'ai d'abord fait des études de viticulture et d'œnologie au lycée viticole de Beaune. J'étais tout jeune, j'avais 16 ans. Et j'ai compris que j'arriverais pas à m'installer aussi facilement parce que c'est pas du tout mon métier au départ et je suis pas issu d'une famille paysanne, donc j'ai à 16 ans j'ai décidé de revenir à Paris et de faire de la sommellerie parce que de toute façon le vin c'était ma passion et je me suis réorienté beaucoup plus tard, j'avais 25 ou 26 ans, j'ai repris mes études de viticulture et d'œnologie à Beaune, toujours en Bourgogne. J'ai fait un stage dans le sud, du côté de Bandol, à Saint-Cyr-sur-Mer exactement, au château Prado. Et les choses de la vie qui m'ont ramené à descendre vers le sud, vers la Provence, et puis plus tard qui m'ont amené à Blauzac, à côté d'Uzès. Quand on va au contact de nos clients et que on se rend compte que les initiatives qu'on a prises dans les terres et en cave ont amené un produit qui plaît et que le retour est positif, c'est-à-dire qu'on le voit dans les yeux des gens quand ils dégustent, quoi, que vous voyez les regards s'ouvrir, le sourire apparaître sur un visage et vous entendez c'est bon, ou ah, comment est-ce que vous avez fait ça. Il faut oser se confronter, c'est pas toujours facile se confronter à, alors j'allais dire au regard gustatif, c'est pas exactement le bon terme, mais c'est voilà, il faut oser se confronter au public pour avoir des retours et on fait les choses par goût, mais c'est souvent notre goût et pas tout le temps le goût des autres. L'été, pour moi, c'est les amis. Alors, tous les copains qui descendent du nord et qui viennent passer les vacances chez nous. Donc, c'est la terrasse, c'est la plancha, les barbecues, la fin d'après-midi où on dit tiens, t'as rien à faire, et on va se retrouver tous ensemble autour d'une bouteille.
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0: Phil Collins, You Can't Hurry Love, des rencontres, du rire, de bons moments, c'est ce que l'on partage dans les après-midi d'ici Gare-Lozère et ça continue. L'ICI Express arrive d'ici quelques instants, l'actu du territoire en bref, avec de bons plans. Mais d'abord, il y a France Gall, il y a Charles Doré et il y a Michel Polnareff.
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1: Dans le Gard, ici, le mois de juin lance officiellement la saison des fêtes votives. Plusieurs communes vibrent au rythme des cuivres, des paellas, du pastis, avec modération, je compte sur vous, des sabots de chevaux et de taureaux. Le week-end prochain, fête votive de Vergèze. Elle est classique, celle-ci, puisque créée en 1948. Une belle fête populaire où Vergèze s'anime tout le week-end prochain avec des manifestations taurines traditionnelles chez nous. Les abrivades, les bandites, bien sûr, dans les rues, mais également des concours de pétanque, des balles en soirée, tout ça en partie sur la place principale. Régalez-vous. Je vous rappelle comment on le fait régulièrement parce que c'est nouveau. WhatsApp est également pour vous. Vous enregistrez le 04 66 21 36 37 et vous envoyez messages vocaux ou vidéos. Par exemple, vous êtes sur la route, un accident ou un gros ralentissement inhabituel. WhatsApp au 04 66 21 36 37. 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C'est avec ici Gare Lozère.
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0: Indochine et le chant des cygnes. Maintenant, la question que certains parents se posent vraiment en ce moment. Comment rester joyeux quand le bulletin du troisième trimestre est catastrophique? Alors comment se réjouir quand le cancre de la maison se révèle? Fred Ballard a trouvé des anciens cancres qui témoignent, c'est l'humour en tube.
1: Olivier de Benoît, seconde D, lycée Saint-Joseph, Reims, troisième trimestre. Maths, 20 sur 20, excellent élève. Vous voyez Olivier, moi aussi je peux écrire n'importe quoi.
2: C'est vrai que tout de suite, les mauvaises notes passent beaucoup mieux quand les profs ont de l'humour. Les parents d'Olivier de Benoît en sont convaincus. Ses profs lui ont ouvert la voie vers une carrière de comique.
1: Elle est sans histoire. Ah, et sans géographie, malheureusement. Latin, le latin est une langue morte, on a trouvé le meurtrier. Anglais, Olivier est prêt pour la CIA. On peut l'interroger pendant des heures, on sait qu'il dira rien.
2: Alors, petit conseil à tous les cancres, si les commentaires de profs ne sont pas aussi poilants sur votre bulletin, remplacez-les par des formules qui feront marrer vos parents. C'est un petit exercice auquel Walidia n'a pas pensé quand il était petit.
3: Moi, j'avais donné ça à mon père une fois à faire signer. Au lieu d'être en colère, il était heureux. Il était là. Putain ! C'est la merde, hein ? C'est mon fils, il a fait tout ça, là. Il va mourir bêtement, hein ?
2: On rappelle qu'une année scolaire de foirée, c'est potentiellement une énorme marge de progression l'année suivante. Hein. Et puis, faire le clown en classe, c'est très demandé hein, quand on est grand. Donc, pas de panique, petit cancre deviendra comique.

0: Sergio Mendes, Mas Quenada. Dans le Gard et en Lozère, ce soir, la vie continue. À 17h, ce sera toute l'actu et puis ce sera le drive. Notez ce soir à 20h sur Ici Gard Lozère, Christophe Willem sera l'invité d'Émilie Mazoyer. Jusqu'à là, on fredonne avec Matt Pokora et Supertramp.
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0: Merci Garloser. Super Trop à l'instant. Les infos tout de suite.
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0: Mardi 9 juin, ici Garloser. Il est 17h. Les infos. Gizane Stafford. Bonsoir Gizane.
2: Bonsoir Alex, bonsoir à tous.
0: À la une, Jerem Starr, nous en parlions ce matin, a été relaxé.
2: Mais on l'apprend à l'instant, le parquet de Nîmes annonce qu'il fait appel de cette décision. L'influenceur s'était jeté sur la piste des arènes en pleine corrida. Ça s'était passé pendant la Feria des Vendanges en septembre dernier. Il était donc poursuivi pour être illégalement entré dans une enceinte sportive et troublé le déroulement de la compétition.

0: compétition. Or, le tribunal a tranché, la corrida n'est pas un sport à proprement parler. À Comps, c'est le département du Gard qui a tranché. Le village dit au revoir à l'une de ses croix, celle en bois placée sur les hauteurs du village, implantée sur une parcelle qui appartient au département. Elle va donc être retirée. Le conseil départemental ne peut avoir un symbole religieux sur sa propriété. Tous les détails sont sur notre site ici.fr. Un incendie en fin de matinée à Saint-Privat-des-Vieux dans le Gard. C'est une haie de cyprès qui a pris feu, chemin de Pouzotte. Une vingtaine de pompiers est intervenue avec 4 engins pour éteindre les flammes et évacuer 2 maisons. Une caravane et 2 cabanons de jardin ont brûlé. Heureusement, aucun blessé n'est à déclarer. Les pompiers du Gard, justement, recrutent. La compagnie du Vigan cherche des volontaires. Alors, si vous avez entre 17 et 55 ans, il suffit de contacter le centre de secours qui vous précisera les conditions d'engagement. À noter, aucune expérience n'est requise puisqu'une formation est proposée aux intéressés. Encore une demi-heure si vous voulez vous adresser à France Travail à Vauvert. Le truck de l'emploi est encore sur le parking de la salle Bizet et ce jusqu'à 17h30. Il se déplace pour aller à la rencontre des demandeurs d'emploi. Demain matin, dès 9h, il sera à Saint-Gilles, à la place polyvalente Robert Marchand. Si vous n'êtes pas disponible le matin, pas de souci. À partir de 14h, c'est à Nîmes que ça se passe. Rendez-vous espace Marcel Rouvière. Le handball pour finir et l'USAM qui retrouve son meilleur buteur. Mohamed Sanad est de retour. L'ailier droit qui a passé 8 années à Nîmes revient après une saison à Istres. Il attaque dès cet automne et signe avec les Verts et Blancs pour 2 saisons.
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0: Alors qu'est-ce que ça dit la météo ce soir?
2: Allez, dans le Gard, un ciel plutôt voilé dans les prochaines heures, Guizane. Après minuit, un vent de nord à nord-ouest assez fort en vallée du Rhône. Les températures cette nuit dans le Gard, elles oscilleront entre 13 et 16 degrés. 10 degrés vers Bagnols-sur-Cèze jusqu'à Pont-Saint-Esprit, 7 degrés d'Écosse jusqu'à l'Aigoual. En Lozère, un ciel bien étoilé cette nuit. Après minuit, il se voilera légèrement dans la région du Mont-Lozère ainsi que dans le sud-ouest du département. Le vent sera faible, vent faible de nord-ouest. Les températures cette nuit en Lozère, elles sont voisines de 4 à 7 degrés. 11 degrés sur les Cévennes. Pour demain, on sera le mercredi
0: 10.
2: Bravo, bravo Guizane, vous avez gagné. Le 10 juin, donc, ciel voilé dans l'ensemble dans le Gard. Température maxi 24 au Vigan, 26 à Saint-Ambroise et Bagnols-sur-Cèze, 29 degrés à Nîmes. En Lozère, comme dans le Gard, le ciel sera voilé demain. Température maxi 14 à Sainte-Eulalie, 19 à Mende, 20 degrés demain après-midi du côté de Florac et Méruès.
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2: Ici Gare Lozère, actu locale, musique et bonne humeur. C'est la promesse du drive. Et la musique pour démarrer cette nouvelle heure ensemble, c'est un souvenir des années 80.

0: Cigale Zer, Johnny Johnny Jan Mas. Le 45 tours s'est écoulé à plus de 500 000 exemplaires au cours de l'année 85.
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0: Bonus gourmand ce soir, gourmand et nature. Un repas pour deux personnes à l'occasion de la fête de la transhumance au village de l'Espérouste, à proximité du Mont-Aigoual, samedi et dimanche. Fête de la transhumance 2026, un village en liesse pour célébrer l'arrivée des troupeaux de brebis en route vers l'Aigoual. Week-end festif au cœur des Cévennes, aux côtés de centaines de brebis. Passage des troupeaux, marché de producteurs locaux, repas du terroir. C'est l'un de ces repas qu'on vous offre dans la prochaine demi. Un repas pour deux personnes, c'est dans moins de 30 minutes. Et là, tout de suite, c'est le duo Cabrel-Obispo.

0: première collaboration entre Pascal Obispo et Francis Cabrel. Il faudrait que pleuve l'amour. Titre extrait du double album Héritage d'Obispo. Le volume 2 est sorti le fin mai. J'ai testé pour vous maintenant. Vous le savez, c'est chaque soir sur Ici Garlozère, une occasion de partager les bonnes adresses. Alors ce soir, c'est Béatrice Caboret, la co-présidente du Nîmes Foot Féminin, qui vous partage son expérience.
1: Aujourd'hui, je vous emmène à Globetrot à l'Aubert. Je pensais simplement faire une balade en pleine nature, mais finalement, je me suis retrouvée à explorer les grands espaces de la Lozère en trottinette électrique tout terrain, entre sensations et paysages magnifiques. Globetrot propose des randonnées accompagnées en trottinette électrique tout terrain, autour du lac, de Charpal et sur les hauteurs de l'Aubert. Le principe est simple, découvrir la nature autrement, sur des parcours accessibles à tous, dans une ambiance conviviale et ludique. J'y suis allée avec ma famille pour partager un moment de détente. Au départ, on observe les trottinettes avec curiosité. Ma nièce me lance, on n'a pas la même à la maison. Et dès les premiers mètres, on prend rapidement confiance. On traverse les chemins forestiers, on découvre les paysages autour du lac de Charpal et on apprend davantage sur le territoire grâce aux explications de notre guide. Très vite, on se laisse porter par l'aventure et surtout par la beauté des lieux. Ce que j'ai particulièrement aimé, c'est cette sensation de liberté, une façon originale de découvrir le paysage lozérien. Les trottinettes permettent d'accéder facilement à des superbes points de vue sans être des grands sportifs. C'est un mélange réussi entre découverte, nature et plaisir de l'aventure. L'activité est accessible à partir de 14 ans et plusieurs randonnées guidées sont proposées selon le niveau et l'envie. Le casque et l'équipement sont fournis. J'ai testé et j'ai adoré Globetrot à l'Aubert en Lozère. C'était Béatrice et je vous dis à très vite pour une nouvelle chronique pleine de découvertes.
0: Eh ben merci beaucoup Béatrice Caboret, footballeuse et coprésidente du Nîmes Foot Féminin. Vos coups de cœur, vos bonnes adresses, partagez-les sur les réseaux d'Ici Garlozère, Insta et Facebook. On écoute deux titres à la suite. Sting arrive après.

0: Ici Gallowser, Englishman in New York. Le 45 tours est sorti en février 88. Sting en concert dans les arènes. Et ouais, ce sera le 6 juillet. Le bonus du drive dans moins de 20 minutes. On vous le rappelle, un repas à l'Espérou, petit village proche du Montégoal qui accueillera ce week-end la fête de la transhumance. Un repas du terroir pour deux personnes d'ici un bon quart d'heure.
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0: Ici Gare Lozère, dans moins de 4 minutes, l'infotrafic anime. Juste avant, un petit plaisir des années 80 pour vous.

0: Gare-Lozère, tombée du ciel, Jacques Higelin, 88, 17h27.
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0: À vos côtés sur les routes de l'agglo nîmoise. Voyons voir ce qui se passe en ce moment à 17h27. C'est relativement fluide un peu partout, hormis aux endroits habituels, c'est-à-dire l'avenue Jean Jaurès. Vous y roulez actuellement à moins de 11 km/h. Du monde aussi au sud de Calvisson, ça c'est plus étonnant, sur la départementale 1. Côté ouest toujours, Caveyrac, la D40, difficile d'accès au départ de Nîmes, c'est-à-dire au niveau du prolongement de la route de Rouquayrol. Il y a du monde d'ailleurs sur cette route de Rouquayrol, il y a du monde aussi sur la Liende au niveau de la jonction avec le Leclerc. Au sud, du côté de Caissargues, ça coince à l'entrée de la ville, et des ralentissements aussi entre Caissargues et Bouillargues sur la D135. Côté est, la route de Beaucaire, vous y roulez actuellement à moins de 11 km/h, c'est fluide en revanche sur la N106 en direction d'Alès et sur la D979 en direction d'Uzès. Courage.
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0: Sur les routes du Gard et de la Lozère, devenez nos grands témoins. Vous pouvez désormais nous envoyer des vocaux, des textos, des vidéos, des photos sur WhatsApp. Si vous participez à des événements dans le Gard ou en Lozère, idem. Tiens, la fête de la transhumance de l'Espérou ce week-end par exemple. Eh ben, vous êtes nos reporters. Photos, messages textos, messages vocaux sur le WhatsApp d'ici Gard Lozère. Ajoutez-nous à vos contacts via le numéro que vous connaissez déjà. C'est celui du standard, mais je vais vous le redonner quand même. 04 60 26 21 36 37. On écoute deux titres à la suite. Tears for Fears après

0: Ici Gare Lozère, c'est un pastiche des Beatles, période fin 60s, Sowing the Seeds of Love, Tears for Fears 88, l'actu musique, Émilie Mazoyer. Salut Émilie.
1: Salut tout le monde. Émilie au rapport pour votre dose quotidienne d'actualité musicale. Aujourd'hui, c'est le 48e anniversaire de Some Girls, album des Rolling Stones qui avait fait hurler de rage certains de leurs fans les plus fidèles. Pourquoi? Pour ça. Le scandale, un tube disco sur l'album des Stones, sacrilège, enfer et damnation. 48 ans plus tard, jour pour jour, certains ne s'en sont toujours pas remis, d'autres ont juste bien dansé sur Miss You et autres expérimentations sautillantes. Et les plus curieux attendent avec impatience le 10 juillet, la sortie de Foreign Tongues, le tout nouvel album des Stones, le 25e de leur carrière. Ah, on en a fait du chemin depuis Charles Aznavour et son courageux manifeste de 1972.

0: France, en 2026, les personnes homosexuelles ont, selon la loi, les mêmes droits que les autres. Et l'homophobie est un délit. Mais l'écart entre cette théorie et la pratique étant parfois vertigineux, chaque année, la communauté LGBT est célébrée au mois de juin, rebaptisée le mois des fiertés. Manif Gay Pride partout en France, intervention plus politique aussi, et des artistes qui s'engagent ce vendredi soir à Paris à l'Opéra Comique à l'occasion du Fier Gala. Un concert dont les bénéfices iront à la lutte contre l'homophobie, avec sur scène nos chouchous, Pomme, Marguerite, Woodkid, Eddie Depreto et Bilal Hassani. Le deuxième album de Pierre Demar sortira à la rentrée. Voici un premier extrait, irrésistible.
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0: Je pense à vous, chanson déclaration d'amour au public qu'il brûle de retrouver. Pierre Demar vient de mettre en vente les tickets pour sa tournée. Début des festivités, le 5 novembre à Reims. Félicitations à Dua Lipa qui vient de se marier avec l'acteur Callum Turner. Ce mariage, mes amis, une folie. Dua Lipa a emmené 300 de ses amis pour 3 jours de fête en Sicile. Ça a coûté 3 reins, mais c'est pas grave, elle a les moyens. Et pour ce qui n'a pas de prix, écoutez ça, Elton John a offert un concert privé à la mariée avec qui il avait partagé il y a quelques années un duo que vous connaissez.

post-scriptum, le petit complément ajouté en bas d'une lettre après signature, signature de Christophe Willem, qui fêtera ses 43 ans au mois d'août. Le chanteur vous présentera son nouveau single, System Single, qu'on découvre tout de suite.

Ici Garloser System, c'est le nouveau single de Christophe Willem, invité par Émilie Mazoyer, donc ce soir dans Décibels, c'est à 20h, 04, 66, 21, 36, 37, bonus gourmand. Un repas pour deux personnes à l'Espérou, ce week-end l'Espérou, petit village proche du Montégoal, qui accueillera ce week-end la fête de la transhumance, des brebis par milliers, des animations partout dans le village, un marché de producteurs et des repas terroir. Il y a deux repas pour vous. 04 66 21 36 37. Vous appelez maintenant. Et le temps que vous composiez le numéro, on écoute Michael.

0: Ici Garlozer, le mythique thriller, single extrait de l'album du même nom, janvier 84, sorti fin avril, lui, le film Michael, le biopic sur la star, a déjà généré plus de 854 millions de dollars de recettes.
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0: Bonus gourmand, ce soir gourmand et nature, un repas pour deux personnes à l'occasion de la fête de la transhumance au village de l'Espérouste à proximité du Mont-Aigoual, samedi et dimanche, fête de la transhumance 2026. Un village en liesse pour célébrer l'arrivée des troupeaux de brebis en route vers l'Aigoual, week-end festif au cœur des Cévennes, avec des centaines de brebis bien sûr, passage des troupeaux, marché de producteurs locaux, repas du terroir. Et c'est l'un de ces repas qu'on vous offre dans la prochaine, dans les prochaines secondes. C'est pour Christine. Bonsoir Christine, ça va bien?
3: Ah yes, bonsoir. Oui, ça va très bien, vous?
0: Bah oui, et j'ai un peu plus, je passais à une autre candidate ou un autre candidat, dis donc.
3: Oh non, c'est pas vrai, surtout pas, j'y compte bien.
0: Bah alors, bon, vous aimez la fête de la transhumance, est-ce que vous y êtes déjà allé?
3: Alors justement, je n'y suis pas allée, j'ai un pote qui va ce week-end et je comptais bien quand même trouver un jour le moment et l'occasion pour aller en voir une.
0: Eh ben voilà.
3: Parce que ça doit être extraordinaire.
0: Oui, et puis là en plus, franchement, un repas pour deux personnes, repas du terroir.
3: Wow.
0: Histoire de bien profiter du paysage, du panorama, et des brebis aussi, parce qu'elles sont très sympas les brebis.
3: Ah oui, j'imagine.
0: Et d'après vous, c'est quoi la radio préférée des brebis du Mont-Aigoual?
3: Ah bah
0: voilà. Ah bah, voilà, je sais même pas pourquoi on pose la question. Enfin, Christine, merci pour votre fidélité, vraiment.
3: Ah bah écoutez, avec plaisir de vous écouter.
0: Et puis, on vous souhaite un super week-end. Donc samedi et dimanche, la fête de la transhumance 2026 au village de l'Espérou, tout près du Mont-Aigoual. Merci Christine,
3: super,
0: à très vite.
3: Et bon week-end à vous aussi. Au revoir.
0: Oh, bah c'est sympa. Elle est sympa Christine. Allez, il est 17h50 les infos, dans moins de 10 minutes. Et puis avant ça, un petit souvenir des années 80.

0: Les quatre américaines du groupe Bangles 85.
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Lors de la sortie à Cornillon, dans le nord-est du Gard, pas loin de Bagnols-sur-Cèze, 5e festival intergalactique de clowns. Ce samedi 13 juin, entrée libre, participation au chapeau. Des spectacles pour toute la famille dès 19h ce samedi. L'heure de la sortie à Cornillon, donc c'est à 18h15. Et là tout de suite, c'est William Scheller.

0: Merci Gare Lozère, les filles de l'Aurore, William Scheller. Et les infos tout de suite.
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0: Mardi 9 juin, ici Gare Lozère, il est 18h. Les infos, Guizane Stafford. Bonsoir Guizane.
2: Bonsoir Alex, bonsoir à tous.
0: Il était au tribunal de Nîmes aujourd'hui, l'influenceur Jerem Star, relaxé.
2: Il était poursuivi pour son intrusion sur la piste des arènes. En pleine corrida d'ouverture, il s'était jeté des gradins avec sa pancarte « Fuck la corrida ». Aujourd'hui, il comparaissait, t-shirt torturé des taureaux est un crime sur les épaules. L'influenceur aux 3 millions d'abonnés médiatise son combat autant que possible. Il était d'ailleurs soutenu par une foule d'admirateurs devant le tribunal, Xavier Ponroy.
3: Après l'annonce de la relax, Jerem Star sort du tribunal de Nîmes devant une centaine de personnes qui l'accueillent en rockstar.
4: La justice a donc décidé la relaxe. Qui veut donc dire qu'il est donc autorisé de sauter dans des arènes et de dire « Fuck la corrida !»

0: L'influenceur, auprès de 3 millions d'abonnés, lance un appel à travers sa relax. Cela veut dire, selon lui, qu'il est autorisé de perturber le déroulement des corridas.
1: Parce que la corrida ne fait pas l'unanimité, voilà. Et oui, on va le dire, on va continuer d'emmerder les gens qui font la promotion de la violence en tuant des taureaux. On continuera nos actions. Donc j'invite tous les militants, tout le monde, à continuer les actions pour qu'un jour ce spectacle barbare cesse.
0: L'explication juridique de la relax de Jerem Star réside dans la façon dont sont considérées les corridas. Pour le tribunal, il ne s'agit pas d'un sport, les arènes ne sont donc pas une enceinte sportive et l'influenceur ne pouvait pas être condamné pour avoir perturbé une manifestation sportive.
1: C'est une bonne nouvelle pour moi d'être relaxé, mais malheureusement, ça veut aussi dire que la corrida va continuer. Donc à choisir, c'est vrai que j'aurais préféré être condamné, parce que si j'avais été condamné, ça voudrait dire qu'on reconnaît la corrida comme un sport et donc qu'elle doit être interdite parce que dans le cadre du code du sport, il est interdit de torturer des animaux.
0: Dans la foule venue soutenir Jerem Star, beaucoup de jeunes entre 15 et 25 ans. Ophélie est venue d'Auxerre pour encourager la star des réseaux sociaux.
2: Et là, donc il est relaxé, c'est tout ce qu'on souhaitait.
0: La jeune fille le reconnaît, c'est parce que l'influenceur a évoqué la corrida qu'elle s'est penchée sur le sujet.
2: Il nous en a parlé, donc c'est vrai que c'est quelque chose qu'on connaissait, mais quelque chose dont on ne prête pas attention. Et c'est vrai qu'en fait, il nous fait réfléchir à des causes, à des choses auxquelles on ne réfléchit pas forcément. Et en fait, on prend conscience des choses.
0: Dans le public, il y a aussi les combattants anti-corrida de la première heure, ravis, comme Léa, de voir les célébrités soutenir la cause.
3: C'est important parce que comme ça, ça permet la visibilité. Il y a beaucoup de gens qui n'étaient pas au courant, beaucoup de gens qui ne prêtaient pas attention et maintenant, au final, ça met la lumière sur la chose.
0: Un jeune public que Jerem Star espère voir se mobiliser contre la corrida lui-même donne un nouveau rendez-vous à la Feria des Vendanges en septembre à Nîmes.
4: Le parquet de Nîmes annonce faire appel de la relax de Jerem Star. Toutes les informations sont à retrouver sur ici.fr et l'appli ICI. À Combes, le département du Gard a tranché. La croix en bois implantée sur son terrain va être retirée. Le conseil départemental se réfère à la loi de 1905 sur la séparation des églises et de l'État. Il ne peut avoir de symbole religieux sur sa propriété.
5: À Garon, depuis hier, les habitants sont privés d'eau du robinet.
4: Un goût bizarre, une allure trouble. Alors, pour ne prendre aucun risque, les élus ont demandé aux Garonnais de ne pas consommer cette eau, ni pour boire, ni pour cuisiner. L'origine de cette pollution est encore inconnue. Des analyses sont en cours. Les précisions d'Yves Rodriguez, le maire de Garon.
6: Il y a certaines personnes du village qui se sont plaines d'odeurs et de goûts bizarres au niveau de l'eau potable. Et ils m'ont alerté, ils ont alerté les services de Veolia aussi. On ne sait toujours pas d'où ça vient, ni ce qu'il y a exactement. C'est en cours d'analyse. Il y a Veolia, bien sûr, avec leur service sanitaire. Il y a l'ARS aussi qui s'en occupe. Tout le monde s'est mis à fond dans le boulot. Ils ont préféré demander à tout le monde de ne plus boire cette eau. Ils peuvent se laver avec, ils peuvent faire le ménage, il n'y a pas de souci. Mais la consommer, ce n'est pas recommandé pour l'instant. Tant qu'on ne sait pas exactement d'où ça vient. Prendre le moins de risques possible pour éviter toute contamination, ou malaise, ou maladie, ou autre. Ouais.
4: Les résultats des analyses sont attendus demain. En attendant d'en savoir davantage, la mairie distribue gratuitement des packs d'eau aux habitants.
5: Dans le Gard, les sapeurs-pompiers recrutent.
4: La compagnie du Vigan cherche des volontaires, hommes ou femmes, de 17 à 55 ans, avec ou sans expérience. Il vous suffit de contacter le centre de secours du Vigan, donc, pour les détails. France Travail se balade dans le Gard avec son truck de l'emploi. Demain matin, dès 9h, il sera garé à Saint-Gilles, sur la place polyvalente Robert Marchand. À partir de 14h, ce sera direction Nîmes. Rendez-vous à l'espace Marcel Rouvière si vous avez des questions ou bien si vous cherchez un emploi ou une formation.
5: Le handball élu Sam qui retrouve son meilleur buteur.
4: Mohamed Sanad est de retour. L'ailier droit égyptien avait quitté Nîmes pour une saison à Istres. Lui qui a passé 8 ans avec le maillot vert et blanc sur les épaules, rattaque dès cet automne avec la Green Team pour 2 saisons.
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4: Alors, qu'est-ce que ça dit la météo ?
5: Alors, Guizane, dans le Gard, un ciel plutôt voilé dans les prochaines heures. Après minuit, un vent de nord à nord-ouest assez fort en vallée du Rhône. Les températures, cette nuit dans le Gard, elles oscilleront entre 13 et 16 degrés. 10 degrés vers Bagnoles sur 16 jusqu'à Pont-Saint-Esprit. 7 degrés des Causses jusqu'à l'Égoile. En Lozère, un ciel bien étoilé cette nuit. Après minuit, en revanche, il se voilera légèrement dans la région du Mont-Lozère ainsi que dans le sud-ouest du département. Le vent sera faible de nord-ouest. Les températures cette nuit en Lozère, elles seront voisines de 14 4 à 7 degrés, 11 degrés sur les Cévennes. Pour demain, on sera le mercredi 10 juin, un ciel voilé dans l'ensemble, dans le Gard. Les températures maxi, 24 au Vigan, 26 à Saint-Ambroix et Bagnols-sur-Cèze, 29 degrés à Nîmes demain après-midi. En Lozère, et bien comme dans le Gard, le ciel sera voilé demain. Température maxi, 14 à Sainte-Eulalie, 19 à Mende, 20 degrés demain après-midi du côté de Florac et Méruès.
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5: Vous êtes dans le sud, dans le Gard, en Lozère. Le sud, c'est ici. On vous accompagne tout au long de l'année. Nouvelle heure ensemble qui débute par un souvenir des années 70.

0: Cigale aux airs, toute la musique que j'aime. Johnny en 73.
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0: Le drive d'ici Garloser jusqu'à 19h. Il y a deux temps forts hein, au cours de cette prochaine demi-heure. Lors de la sortie, tout d'abord, on sera à Cornillon, dans le nord-est du Gard, tout près de Bagnols-sur-Cèze, le vieux village de Cornillon, qui accueillera ce samedi soir la 5e édition du festival intergalactique de clowns. Lors de la sortie, dans moins de 5 minutes. Et puis, dans la prochaine demi-heure, ça bouge. Le rendez-vous sport d'ici Garloser. On va parler des souvenirs de Coupe du Monde de Pierre Mosca, France 98. Les Italiens aux Costières, ça bouge dans moins de 30 minutes. Tout de suite, Bruno Mars.

0: Ici Galosé, I Just Might. Bruno Mars, un extrait de son quatrième album The Romantic, sorti fin février. Lors de la sortie, justement, à Cornillon, ce samedi 13 juin, cinquième édition du Festival Intergalactique de Clowns. Toute une soirée de spectacles de qualité dans le vieux village de Cornillon, près de Bagnols-sur-Cèze. Un événement organisé par l'association Né au Vent, dont fait partie notre invité ce soir, Alexandre Florent. Bonsoir Alexandre.
1: Bonsoir à vous.
0: Ça va bien ?
1: Ouais, super. En plein préparatif.
0: Ah bah, j'imagine bien. Alors, qu'est-ce qu'il a de d'intergalactique, ce festival, Florent ?
1: Alors, il a d'intergalactique que c'est un festival qui vise à promouvoir l'art du clown sous toute sa diversité, parce qu'aujourd'hui, on a les clowns qui sont échappés des cirques. Ils ont des nez rouges ou pas, ils sont drôles ou tendres, et voilà, il y a tout un tas de clowns, et c'est ce que veut promouvoir ce festival.
0: Alors, est-ce que le clown fait encore recette aujourd'hui ? C'est quoi son image en 2026 ?
1: Alors, je pense que le clown fait de plus en plus recette, il est très à la mode, enfin, entre guillemets, si on peut parler de mode. On pense que le clown, oui, fait recette. On a besoin de rire, de se détendre dans ce monde qui est un peu parfois agité. Voilà, donc on a besoin de rire, on a besoin d'émotion. Et le clown, oui, est un bon moyen, un bon métier, un bon vecteur pour favoriser les émotions et le vivre ensemble.
0: Alors, vous avez mis en place une participation au chapeau. Hein. Pour quelle raison vous avez voulu instaurer ce principe, en fait, Alexandre ?
1: Alors, c'est pour ça, c'est justement pour permettre au plus grand nombre de pouvoir venir, de pouvoir assister à ces spectacles. On compte sur la solidarité pour justement que les plus fortunés puissent payer peut-être un peu plus pour que les moins fortunés d'entre nous puissent assister à ces spectacles. Voilà, on accueille, nous, on veut accueillir tout le monde, quelles que soient les conditions financières des spectateurs.
0: Alors, est-ce qu'on peut dire que c'est un événement 100% famille, Alexandre ?
1: Ah, c'est un événement 100% famille parce que le spectacle, voilà, qui est proposé en l'occurrence en plus ce samedi n'est pas spécialement à destination des enfants. C'est un spectacle tout public de 6 à 120 ans. Voilà, et effectivement, c'est le but, c'est de réunir toutes les générations et toutes les personnes qui ont envie de rire et de s'émouvoir.
0: Alexandre Florent, membre de l'association Né au Vent, qui organise ce samedi la cinquième édition du Festival Intergalactique de Clowns. Toute une soirée de spectacles de qualité dans le vieux village de Cordillon, près de Bagnols-sur-Cèze. Entrée libre, participation au chapeau. Vous retrouverez les infos pratiques sur Facebook, hein, y a une page dédiée. On en reparle juste après Bob Marley.

0: Tigre Lozère, Iron Lion Zion, grand succès des années 92-93, single posthume de Bob Marley, sorti en septembre 92, chanson qu'il avait enregistrée 20 ans auparavant, en 73. L'heure de la sortie à Cornillon ce samedi 13 juin, 5e édition du Festival Intergalactique de Clowns, toute une soirée de spectacle dans le vieux village de Cornillon, près de Bagnols-sur-Cèze. Un événement organisé par l'association Néo-Vent, dont fait partie notre invité ce soir, Alexandre Florent. Alors en première partie d'interview, on a abordé l'événement en lui-même. Deuxième séquence, celle du coup de cœur, votre coup de cœur, Alexandre. Ça peut être un lieu, ça peut être un film, ça peut être une musique, une asso, une personnalité, ce que vous voulez, une chose qui vous tient à cœur et que vous recommandez aux auditeurs d'ici Garlozère. Ils vous écoutent.
1: Alors, on a décidé de vous parler de la Maison des Alternatives Solidaires, la MAS de Bagnols-sur-Cèze, qui est un espace de vie sociale qui vise à redonner à tout citoyen le droit d'exister dans la dignité, de renouer des relations sociales et solidaires. C'est un lieu que nous, on aime beaucoup, qu'on fréquente, avec qui on a la chance de travailler. C'est un lieu qui cherche à bâtir un monde plus juste, plus solidaire, un lieu qui accueille toutes les personnes sans condition de revenus, de sexe, de religion, d'ethnie. C'est un lieu très ouvert, il y a plein de choses qui s'y passent. Vous pouvez faire il y a plein d'ateliers, poterie, sculpture, danse, chant, écriture. Ils ont une épicerie solidaire, ils ont un restaurant solidaire où on mange très très bien pour quelques euros. On a un repas chaud. C'est vraiment un lieu qui est magnifique avec du personnel vraiment formidable. Moi, je trouve qu'ils font un énorme travail pour le lien social.
0: Bah merci beaucoup, Alexandre. Merci à vous. Hein. Super coup de cœur. On va rappeler le nom de la structure en question.
1: La Maison des Alternatives Solidaires, la MAS.
0: La Maison des Alternatives Solidaires à Bagnols-sur-Cèze. Merci beaucoup Alexandre Florent, membre de l'asso Néo-Vent qui organise ce samedi la 5e édition du Festival Intergalactique de Clowns. Toute une soirée de spectacle de qualité dans le vieux village de Cornillon. C'est auprès de Bagnols-sur-Cèze. Entrée libre, participation au chapeau. Et vous trouverez toutes les infos pratiques sur Facebook. Il y a une page dédiée. Merci beaucoup Alexandre.
1: Merci à vous de m'avoir reçu, bonne soirée à vous et venez nombreux.
0: Et on viendra.
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0: Ici Garlozère, dans moins de 4 minutes maintenant, l'info trafic dans l'agglo nîmoise. On va faire un point complet, bien évidemment, juste après ce petit souvenir. Ce petit souvenir qui s'appelle « Je veux du cuir ». Alain Souchon pour vous.

0: Ici Garlozère, la musique est de Laurent Voulzy et Alain Souchon, bien évidemment, 85, je veux du cuir, 17, 18h28.
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0: À vos côtés sur les routes de la Glodimoise. Alors voyons voir ce qui s'y passe à 18h28. Il y a toujours un petit peu de monde actuellement sur l'Aliende d'Est en Ouest, notamment au niveau de la jonction avec le Leclerc ou encore la jonction avec le pasteur Marc Bogner côté Ouest. Difficulté qui se répercute. Route de Montpellier notamment ou encore route de Rouquayrol. Ça va mieux en revanche sur la D40 en direction de Caveyrac. Il y a toujours un peu plus à l'ouest du monde. Au sud de Calvisson sur la départementale 1. Ralentissement aussi au sud-ouest du côté de Berny sur la N113. Léger embouteillage à l'entrée de Caissargues au départ de Nîmes, bien évidemment. Et puis toujours du monde entre Nîmes et Caissargues sur la D135. Ça va mieux en revanche sur le Jean Jaurès actuellement, tout comme sur le Kennedy. Léger ralentissement route de Beaucaire actuellement. C'est fluide sur la N106. En direction d'Alès, ça c'est vraiment pas mal du tout. Idem sur la D979 en direction du Z. Bon, vous l'aurez compris, ça va mieux. Courage si vous êtes encore pris dans les bouchons.
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0: Ici Garlozère, les coulisses télé de Patrice Gascoigne, juste après ce doublon. Dire Straits et Calais. Et tout de suite, c'est Benabar.
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0: Gallozer, Walk of Life, Dire Straits 185. Patrice Gascoigne, les coulisses télé. Alors ce soir, Patrice, vous êtes allé voir le héros du savoureux téléfilm sur France 3, une personnalité qui va totalement nous surprendre dans son nouveau rôle.
1: Il a longtemps été le médecin préféré des Français, il s'appelle Michel Cymès. Et bien ce soir, dans une fiction, il va changer de peau.
2: Oh, la liberté d'expression alors ?
3: Ça va, vous vous êtes bien exprimé là.
2: Ça va, j'allais pas laisser cette dinde dégommer ma cuisine sans rien dire non plus.
3: Alors cette dinde, c'est une nutritionniste réputée et vous l'avez fait pleurer en direct.
2: Oh, j'y peux rien si elle est fragile. Il faut choisir des invités plus solides aussi. Moi, quand j'avais 14 ans et que j'étais commis, j'en ai pris 100 fois plus dans la gueule et ça m'a pas tué.
3: Oui, mais c'était un autre siècle, littéralement. Et être un vieux con ne vous donne pas le droit de maltraiter les gens.
2: Ok, laisse tomber, je parle pas aux assistantes.
3: Je suis la productrice. Mais de toute façon, vous n'allez plus parler à grand monde parce que vous n'êtes pas prêt de revoir un plateau télé avant un petit moment.
1: Ce chef qui vient de signer son arrêt de mort médiatique, c'est Étienne Barbier, incarné par Michel Cymès, qui se régale à jouer ce chef imbuvable dans la fiction à voir ce soir sur France 3, C'est qui le chef ? Parce que ce personnage égocentrique et vaniteux, pour s'en sortir, va devoir accepter de travailler dans l'ombre d'une jeune influenceuse culinaire qui galère à lancer son premier restaurant. Dites-moi Michel Cymès, je me souviens d'une interview où vous me disiez ne vouloir jouer que des rôles de médecin, et là, vous voilà dans la peau d'un grand chef.
4: Ouais, mais à l'époque où vous m'aviez interviewé, mon cher Patrice, je faisais ça parce que j'étais médecin à l'hôpital, je continuais à consulter. Et que j'avais toujours dit que je voulais rester médecin parce que si un de mes patients me voyait à la télé dans un téléfilm, dans le rôle d'un proxénète, et que le lendemain matin je lui ai annoncé à l'hôpital une maladie, ça pouvait poser problème en termes de crédibilité. Et donc je faisais très très attention à mon image de médecin auprès de mes patients. Aujourd'hui, je ne consulte plus, je suis à la retraite, et donc je m'autorise tout. Donc on m'a proposé ce rôle de cuisinier, de chef puant, ça m'a beaucoup fait rire.
1: Alors ce personnage d'Étienne Barbier, c'est un chef médiatique, un énorme melon. On est entre nous, Michel, vous avez pensé à qui pour vous inspirer de ce personnage ?
4: Je vais vous faire marrer, mais je n'ai pas pensé à des chefs, parce que finalement je connais très peu de chefs qui ont le melon. Ceux que j'ai la chance de connaître sont hyper sympas. En revanche, des gens comme ça, j'en ai croisé dans ma carrière de médecin. Des chefs de service qui sont puants, insupportables, qui envoient balader tout le monde, j'en ai connu. Donc si j'ai dû m'inspirer de quelqu'un, c'est plutôt... Ouais.
1: Michel Cymès dans ce téléfilm cuisiné et relevé comme on aime. Je valide ce plat, c'est qui le chef, servi ce soir sur France 3. Et je repasse à table demain pour de nouvelles coulisses télé.
0: Eh ben merci beaucoup Patrice Gascoigne. Les sports, les souvenirs de Pierre Mosca, les Italiens au Costières. Eh ouais, la Squadra Azzurra était venue au Costières avant son match à Montpellier en juin 98 pour la Coupe du Monde de foot. Pierre Mosca vous raconte ça d'ici quelques petites secondes. Juste avant, c'est Stilto, faut que tu m'aimes.

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1: Ici Garl Ozer, la chanteuse influenceuse Stilto, faut que tu m'aimes.
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1: Ça bouge, les sports en Garl Ozer. Foot nostalgie toute cette semaine à l'occasion du coup d'envoi après-demain de la 23e Coupe du Monde. Aujourd'hui, c'est l'amour à l'italienne.
4: Salut, c'est Pierre Mosca. Mon souvenir Coupe du Monde, c'est France 98.
1: France 98 et l'amour à l'italienne de Pierre Mosca, la Squadra Azzurra. C'est le surnom de la sélection italienne, Squadra Azzurra. L'équipe bleue, hein, tout simplement. Et avant son deuxième match de poule face au Cameroun à Montpellier le 17 juin 1998, cette même Squadra Azzurra avait sollicité les dirigeants du Nîmes Olympique pour privatiser les costières, le temps d'un entraînement. Pierre Mosca.
4: Oh, bien sûr, je me suis empressé de postuler à la direction de cet événement. Et puisque je parle italien couramment, donc on a tout organisé pour que la squadra ne soit pas embêtée par des supporters, par des journalistes ou par quiconque. On a tout bouclé au stade des Costières et j'ai eu la chance de côtoyer l'espace de 3 heures toute l'élite du football italien. J'ai d'ailleurs une photo avec tous les joueurs de l'équipe d'Italie qui se sont avérés d'ailleurs très courtois, très polis et plein de remerciements pour le Nîmes Olympique.
1: Un Nîmes Olympique en deuxième division à l'époque. Pierre Mosca en était le directeur technique. Pierre Angelo Mosca, né dans le Piémont à Demonte, tout près de la frontière française. Un Italien qui, d'un coup d'un seul, retrouvait au Costières quelques-uns de ses plus glorieux compatriotes.
4: Oh ben, il y avait Maldini, il y avait Baggio, il y avait Costa Curta, il y avait l'ex-gardien de Paris Saint-Germain, Buffon, oui, qui n'était pas un bouffon d'ailleurs. Et puis qu'est-ce qu'il y avait? Oui, il y avait Pirlo, il y avait plein de joueurs de cette époque-là. Et c'était vraiment quelque chose d'impressionnant de les côtoyer d'aussi près. Moi qui manageais une équipe de National ou de Ligue 2.
1: L'Italie, l'une des équipes les plus redoutées de cette Coupe du Monde 98, avec ses stars du Milan AC, de la Juventus, de Parme, de l'Inter, vainqueur de la Coupe UEFA cette année-là, face à une autre équipe italienne, la Lazio. Une Italie sur le toit de l'Europe, grâce notamment à l'excellence de ses techniciens et à la rigueur de ses cadres.
4: Même auréolé de victoires, comme ce fut le cas pour certains Milanais en Coupe d'Europe, ils sont aux ordres, ils bronchent pas et ils n'ont pas de caprices vis-à-vis de la direction de technique de la Squadra Azzurra. Et cette modestie, moi, m'a frappé parce que il n'y avait pas des comportements en style Mbappé qui s'estime au-dessus des autres. Au contraire, tout le monde est fondu dans la collectivité, ce qui, à ce moment-là, faisait la force de la squadra.
1: Et en 98, cette immense Squadra Azzurra avait été stoppée au stade des quarts de finale par la France de Zidane, un match crispant qui s'était achevé par des prolongations et une séance de tirs au but. Le premier exploit des futurs champions du monde. Dans leur histoire, les Italiens, eux, ont soulevé la coupe à 4 reprises. Seul le Brésil a fait mieux, 5 trophées. La France en est à 2. Et comme on dit, jamais 203 finales. Le 19 juillet à New York. Eh oui, une troisième Coupe du Monde pour les Bleus qui joueront leur premier match mardi prochain face au Sénégal. La Coupe du Monde 2026, tous les matchs de l'équipe de France à suivre et à vivre en direct sur ICI. 2 titres à la suite, les Bee Gees sont calés tout de suite, les Stranglers, Always the Sun. Et ça c'est du souvenir sympa. En plus il fait beau dans le Gard aujourd'hui, on en profite. Allez.

0: Edgar Lozère, les Bee Gees, You Should Be Dancing. Ce soir, 20h, décibels long format. Et ce soir, c'est un message. PS, post-scriptum, le petit complément ajouté en bas d'une lettre après signature, signature de Christophe Willem, qui va fêter ses 43 ans au mois d'août. Le chanteur vous présentera son tout nouveau single, Système Décibel, 20h, Émilie Mazoyer, avec Christophe Willem.
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0: Ici Gare Lozère, actu locale, musique et bonne humeur. Dans 6 minutes, le journal de 19h, juste avant ces deux titres à la suite, Dépêche Mode, Enjoy the Silence, arrive juste après Marine. Marine, c'est pour vous, ça s'appelle Escroc.

0: Ici Garloser and Van Silence, Dépêche Mode, en 90, les infos.
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0: Mardi 9 juin, ici Garloser, il est 19h. Allez, le journal tout de suite.
2: Une minute de silence observée tout à l'heure à l'Assemblée pour Liana, cette jeune collégienne de 11 ans retrouvée morte dans le Gers. Alors comment éviter une autre affaire Liana? La question était au centre des débats, des questions au gouvernement dans l'hémicycle. Des députés de tous bords réclament des mesures rapides, protection des victimes, moyens de la justice, enquête. Nicolas Joly, rien n'est acté mais plusieurs pistes sont avancées.
3: D'abord, une loi cadre sur les violences contre les femmes et les enfants. Texte soutenu par la présidente de l'Assemblée nationale, Yaël Braun-Pivet.
4: Je précise à la représentation nationale que j'ai saisi dès hier le Conseil d'État sur la proposition de loi intégrale transpartisane signée par 116 députés de cet hémicycle. Et je donne la parole à sa première auteure, Madame Céline Thiébaud-Martinez, pour le groupe socialiste.
5: Le meurtre de Liana, ce n'est pas un simple drame. Liana, c'est le visage d'une réalité que notre pays ne peut plus ignorer. Monsieur le Premier ministre, au nom de toutes celles et de tous ceux qui veulent être écoutés, protégés et défendus, je vous demande d'inscrire à l'ordre du jour la proposition de loi intégrale visant à lutter contre les violences faites aux femmes et aux enfants.
3: Le Premier ministre, Sébastien Lecornu, veut accélérer l'examen de cette loi. Il veut aussi modifier le projet de loi sur la protection de l'enfance. Rallongement des peines, débat sur la prescription, transparence des procédures et garde à vue plus rapide.
6: Nous encadrerons dans un quantum de 3 mois, un quantum de délai, de temps, qui permettra aux enquêteurs, qui obligera et les enquêteurs et les parquets d'effectuer les premiers actes d'enquête qui permet ou non d'emmener un présumé coupable à la garde à vue.
3: Ce projet de loi doit être examiné à l'Assemblée le 15 juillet.
2: Nicolas Joly, ici Paris-Île-de-France. Sébastien Lecornu annonce qu'il va recevoir en fin de semaine les parlementaires qui souhaitent cette loi globale et transpartisane. Une nouvelle plainte bientôt déposée contre Patrick Bruel alors que le chanteur est en garde à vue. Depuis hier matin, on apprend qu'une autre femme donc dénonce une tentative de viol survenue en 2000. Elle déposera plainte dans les

0: prochains jours, affirme son avocate. Margot Steve, il s'agit d'une comédienne qui avait 19 ans à l'époque.
1: Oui, on est en 2000 et cette jeune femme, apprentie actrice et grande fan de Patrick Bruel, tourne dans un clip du chanteur sans jamais lui parler. Elle est donc très surprise quand la star l'appelle en personne quelques jours plus tard. Il l'invite à voir la vidéo chez lui en présence du reste de l'équipe. Sauf qu'arrivé sur place, Patrick Bruel est seul, nu sous son peignoir. Très vite, il lui monte dessus, lui déchire son collant, mais la jeune femme parvient à prendre la fuite. Pendant les jours qui suivent, le chanteur la rappelle. On a mal commencé, dit-il, avant de lui proposer de se revoir, ce qu'elle refuse. Des faits dont la jeune femme n'a longtemps pas mesuré la gravité, explique son avocate, maître Myriam Benayoun.
2: Comme elle me dit, le soir des faits, quand je suis rentrée chez moi, j'étais fière d'avoir réussi à me débattre et je me sentais pas victime puisqu'il avait pas réussi malgré le fait qu'il lui ait déchiré le collant. Elle a senti sa main pendant des années. Hein. Elle m'a dit, je suis allée dans mon lit et je me suis dit, mais c'est bon, t'es saine et sauve. Allez, on avance.
1: Si elle saisit la justice 25 ans après les faits, c'est pour soutenir les autres victimes, affirme l'avocate qui précise que sa cliente est une actrice qui a tourné dans beaucoup de films mais qui souhaite à ce stade rester anonyme.
0: Une précision signée Margot Steve pour ICI. 4 syndicats de la SNCF appellent à la grève demain avec de fortes perturbations dès ce soir 20h. En moyenne, 2 TGV sur 3 en circulation, 1 train intercité sur 2 de jour et de nuit. Trafic régional fortement perturbé, notamment en Ile-de-France, sur la plupart des lignes, indique la direction de la SNCF. À l'approche de l'été, quel est l'état de nos réserves d'eau souterraine? Quel risque de pénurie? Le Bureau de recherche géologique et minière publie aujourd'hui son bilan sur les nappes phréatiques en ce début du mois de juin. La situation se dégrade, mais à ce stade reste globalement satisfaisante malgré, Guillaume Fariol, quelques régions qui risquent de passer un été difficile.
3: Après un hiver exceptionnellement pluvieux, le printemps a été bien plus sec, l'un des 10 moins arrosés depuis 1959. Les nappes phréatiques se vident, vidange plus marquée que l'an dernier. Les niveaux restent dans la moyenne ou au-dessus pour plus de la moitié d'entre elles. Mais pour le reste, les nappes sont passées sous les normales. L'épisode de chaleur exceptionnellement précoce d'il y a 2 semaines est aussi passé par là. Il a forcé la végétation à pomper davantage dans les réserves, plus de prélèvements par les activités humaines également, ce qui donne des prévisions plutôt pessimiste pour l'été. Dans le Grand Est, le centre du côté de l'Auvergne, la Bretagne et l'ouest de la Normandie, déjà sous les normales, risque de sécheresse à venir. Beaucoup d'incertitudes également dans de nombreuses régions, Hauts-de-France, Pays de la Loire, Rhône-Alpes, PACA. Là, les pluies des prochaines semaines seront décisives.
0: Guillaume Fariol, donc, sur ce dernier bilan du Bureau de recherche géologique et minière, le BRGM. En difficulté financière, l'entreprise Le Relais supprime des bornes de collecte pour nos vêtements et 60 emplois d'insertion. Avec l'essor de la fast fashion, ses coûts augmentent, le nombre de vêtements récoltés explose. Or, ils sont souvent inutilisables à cause de leur mauvaise qualité.
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5: La météo Gare Lozère pour demain, mercredi 10 juin, ciel voilé dans l'ensemble. Demain dans le Gard, les températures maxi 24 au Vigan, 26 à Saint-Ambroise et Bagnols-sur-Cèze, 29 degrés à Nîmes. En Lozère comme dans le Gard, le ciel sera voilé demain. Les températures maxi 14 à Sainte-Eulalie, 19 à Mende, 20 degrés demain après-midi à Florac et Mérues.
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7: Bonsoir à tous, c'est l'heure du petit rafraîchissement de notre mémoire collective. Une heure de souvenirs, de tubes, d'anecdotes pour nous replonger dans la décennie la plus pop, rock, funk et compagnie, les années 80. Et ça commence.

0: Philippe Lafontaine, c'était Cœur de loup.
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0: Dans la série Les Belges savent faire des tubes, j'ai choisi ce grand succès numéro 1 des ventes, c'était en 89. Et pour la suite, c'est mon souvenir perso, le plus marquant concert de ma vie. 9 juin 1983, j'ai mis mon plus beau t-shirt et mes plus belles baskets et je cours sur l'hippodrome d'Auteuil pour me retrouver au premier rang du concert de mon idole. Derrière moi, 50 000 personnes vont m'écraser, mais je ne loupe rien du concert de David Bowie. Ce soir-là, il le termine par Modern Love.
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0: l'amour à la plage, c'était Niagara. Petit clin d'œil à ceux et celles qui en profitent déjà de la plage. Bien sûr, on peut y faire beaucoup d'autres choses. Hein. Parce que les grains de sable, c'est quand même pas pratique. Bref, l'amour à la plage, tube de l'été 86 pour le duo pop-rock Niagara. Vous écoutez 100% années 80 et le prochain arrêt en musique, c'est un an plus tard, 87. La France tombe sous le charme de Zucchero et son Senza una donna qui arrive juste après ça.
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1: À Blauzac, la ville lance une nouvelle campagne de stérilisation des chats errants. On vous rappelle, à Blauzac, mais ailleurs, qu'il ne faut pas nourrir les chats errants. La stérilisation est le geste de bien-être pour nos chats et pour nous. Info complémentaire au 04 66 22 17 95. Ce sera disponible au standard de votre radio ici, Gare Lozère. C'est gratuit, donc je vous en parle dans Ici Express, la fête le week-end prochain du magnifique village médiéval de Sauve. Le festival La Belle Rue, un incontournable des arts de la rue dans notre région. Ce festival propose des spectacles vivants, bien sûr, du théâtre de rue, de cirque, de la musique et des performances artistiques en déambulation. L'ambiance est ultra festive, familiale et créative comme on l'aime. C'est gratuit, je vous le rappelle. L'accès libre au spectacle dans les rues. Les infos pratiques, sympas et locales, c'est avec votre radio, ici, Gare Lozère.
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0: Queen, Another One Bites the Dust.
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0: Et ça veut dire un autre mort, la poussière. Bref, quelqu'un qui est tombé, qui a échoué. Le thème est plutôt dur, hein, qui contraste avec le côté funky de la musique. Un titre écrit par le bassiste de Queen, John Deacon, qui est devenu l'un des plus grands succès du groupe en 1980. Si vous êtes curieux, revoyez le clip qui a été tourné lors d'une répétition avant un concert à Detroit. Et comme ça, vous savez tout, ou presque. Pour la suite, revenons à l'un des tubes français les plus marquants du début des années 80. Cherchez le garçon, Taxi Girl.
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0: C'était Marc Lavoine pour une Biguine avec toi. Une musique du fidèle Fabrice Aboulker, l'homme qui lui a composé la plupart de ses plus grands succès, et puis un texte de Marc Lavoine, bien sûr. C'était au début de sa carrière, mai 1984. La suite de votre soirée, c'est toujours de la musique dès 20h, Décibel, avec Émilie Mazoyer qui reçoit Christophe Willem. En attendant, restons dans les années 80, Renaud arrive avec « Dans mon HLM ».
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1: Et la soirée continue sur votre radio locale, ici, il est 20h.
2: Et à 20h sur votre radio ici, c'est l'heure de Décibel, toute l'actualité musicale avec ce soir un chanteur. Des plus belles voix de France. Il est auteur et compositeur également. Il fête cette année ses 20 ans de carrière.
3: C'est comme ça, qu'est-ce que j'y peux ? C'est comme ça, qu'est-ce que j'y peux ?
2: Mais je sais ce que je veux. Je veux Christophe Willem dans mon émission. Et... oh, mon vœu est exaucé. Bonsoir.
4: Non mais l'introduction, bravo.
2: Toujours.
4: Non mais il y a un step là.
2: T'as vu ?
4: Si, si, bravo.
2: On sait recevoir. En 20 ans, il a vendu 1 million de disques, sorti 6 albums et le 7e est en approche. L'excellent Christophe Willem est dans Décibel. Youpi !
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2: Merci d'avoir choisi ici pour passer votre mardi soir dans l'actu musicale de ce soir. Il y a aussi la toute nouvelle chanson d'Isolde. Oh, vous allez l'adorer. Elle est un petit peu plus tard dans l'émission, dans la rubrique coup de cœur. On a aussi un blind test ce soir consacré aux chanteurs guitaristes. Si c'est une race de chanteurs qui vous intéresse, alors il est peut-être temps de venir jouer avec nous. Le numéro du standard 0810 055 056 0810 055 056 a gagné ce soir. Le livre d'un chanteur, Thomas Fersen. Eh oui, il est auteur également aux éditions du Seuil. Comme on quitte un imperméable, c'est le nom de son livre. Il a gagné ce soir.
4: Bah oui.
2: Voilà.
4: Si.
2: Bah si.
4: Bah je te le dis.
2: Tout est vrai.
4: Cette saison.
2: Elle n'invente rien. 0810 055 056. Appelez-nous pour jouer au blind test. C'est Alexandra qui vous attend au standard. Christophe Willem, ou comme dirait Johanna dans Hélène et les garçons, mon cri-cri d'amour. Comment ça va ?
4: Ça va très bien, très très bien. Non, vraiment en pleine forme et tout, très content.
2: Bah moi aussi, il y a une nouvelle chanson, elle s'appelle Système.

0: voilà, il y en a qui n'ont pas besoin de logiciel pour chanter juste. C'est le cas de mon invité de ce soir. Non mais quelle voix, Christophe Willem.
1: Merci.
0: Système. On va en parler tout à l'heure de cette nouvelle chanson. J'ai essayé de gratter des infos sur le nouvel album.
1: Ah ouais, je sais que je te connais. Hein.
0: Voilà. Même si, ton attaché de presse en coulisses

0: Louise, juste avant que l'émission commence, a dit « Sois sage et ne raconte pas tout ».
1: Non.
0: Donc voilà, débrouille-toi avec
1: baïonnée.
0: Ça. Mais je voudrais quand même... Ouais. C'est un peu sexy, ça.
1: Oui, un petit peu, je trouve.
0: Ouh là là, il fait chaud. Il n'est que 20h03. Christophe, avant, il faut qu'on parle de la dernière fois qu'on s'est vu, c'est-à-dire Corsu Mezzu Mezzu.
1: Ah ouais.
0: Tu chantes, il y a une quarantaine d'artistes qui sont là, il y a 3000 choristes, enfin c'est complètement fou. Stade Vélodrome à Marseille et Patrick Fiori, donc qui fait chanter tout le monde en Corse. Cette chanson, Lettera d'Argentina, là, t'es en duo avec Alizé sur l'album Corsu Mezzu Mezzu, mais ce soir-là, t'étais pas avec Alizé.
1: Oui, sa copine s'appelait Delia.
0: Ouais, c'est ça.
1: Et avec qui j'avais déjà chanté d'ailleurs, il y avait une autre opportunité comme ça une fois en Corse, et, ouais. Et du coup, Alizé pouvait pas être avec nous ce jour-là, et c'est Delia qui l'a remplacée. Oh là, et très très bien remplacée, donc j'étais heureux de la retrouver, et bah, puis. Bah, je pense que pour elle, ça lui a dit quand même une petite dose de stress supplémentaire. C'est coucou, on va chanter. C'est pas on va chanter au Troquet du Coin, c'est on va chanter au Vélodrome.
0: Au Vélodrome,
1: ouais, non, c'était fou.
0: Bah, nous, on était là, on a vu, évidemment, puisque ici était la fière radio partenaire de cet événement, mais un Vélodrome plein et des chansons qui sont quand même très. Il y a un côté.
1: Épique, quoi.
0: Épique, ouais.
1: Ouais, carrément. Non, mais c'était.
0: Alors, c'est déjà, pas des chansonnettes.
1: Non, et c'est pas des chansonnettes. Et effectivement, en plus, on chantait en Corse. Donc, tu vois, on avait un répétiteur avec qui on avait bossé déjà pour l'album.
0: Ouais.
1: Et il était là-bas présent. Il nous a fait bosser sur les répètes et tout. Moi, j'étais hyper soucieux de ne pas écorcher. Je veux dire, quand tu, justement, t'as le plaisir d'être appelé sur un projet comme ça, tu veux le faire de manière la plus respectueuse possible. Et la moindre des choses, c'est d'essayer de prononcer correctement. Et on était hyper bien encadrés. Enfin, d'ailleurs, on en parlait là en off.
0: Ouais.
1: C'est vrai que ce projet, c'est quand même un projet fou. Enfin, tu dis, tu réunis autant d'artistes, autant de musiciens, autant de choristes. Parce que les choristes, ça, c'était spectaculaire. Et tout s'est fait avec une super bonne humeur. Tout le monde était heureux d'être là, et aussi bien le public que nous. Enfin, vraiment, j'ai gardé un super souvenir de ça, vraiment.
0: Bravo Patrick Fiori, et plein de bisous à lui. Autre moment de live que tu as vécu avant de faire ton retour avec System, c'est ton invitation au concert de Théodora.
1: Ah ouais.
0: Théodora qui a 20 ans et des poussières, qui a raflé 4 victoires de la musique cette année sur 5 nominations, c'est vraiment la chanteuse dont tout le monde parle. Elle faisait son premier Zénith de Paris, et elle t'a invité, ça a donné ça. Quand tu sais...

0: gamins qui ont l'âge de la chanson.
1: Incroyable.
0: Et qui la chantaient. Et c'était un moment fou. Est-ce que tu peux me raconter comment tu t'es retrouvée au Zénith de Théodora?
1: Mais écoute, l'histoire, elle est vraiment, vraiment folle. Théodora et son équipe, les deux, en fait, m'ont contacté via Instagram.
0: D'accord.
1: À peu près 3 semaines avant et m'a expliqué un peu le concept. Il dit voilà, en fait, je serais hyper contente si tu me dis oui. On voudrait que tu viennes chanter double jeu sur scène. Alors moi je dis c'est génial. Enfin,
0: t'étais familier flatté avec son travail à elle.
1: Bien sûr. Ouais, voilà. Enfin, moi j'ai toujours dit, tu vois, aussi bien du son que le travail d'image. Il y a un énorme travail d'image avec Théodora que je trouve fascinant. Enfin pour moi ça me rappelle vraiment les grandes heures de Grace Jones, Jean-Paul Goude. Tu vois les clips hyper travaillés. Donc elle fait beaucoup de bien, je trouve, à la musique française vraiment. Et donc très très très flattée et en même temps hyper flippée. C'est-à-dire que t'arrives sur une scène du Zénith de Paris, donc déjà bon, c'est quand même assez flippant le Zénith, on dirait pas, mais quand même.
0: Si, quoi, il y a des milliers de personnes.
1: Oui, et puis là t'es quand même dans une salle chauffée à bloc parce que c'était la première de Théodora au Zénith. Donc si tu veux, tu te dis mais comment ça va se passer?
0: Oui, et comment je vais m'intégrer dans le show?
1: Mais complètement.
0: Oui.
1: Et en fait, Théodora avec donc pas mal de guests, ce qu'elle a fait dans pas mal de shows, de concerts qu'elle a fait, et elle me dit voilà, j'ai une personne avant toi, il y a Gims qui vient après, il y a Rema. Non mais j'attends, mais qu'est-ce que je viens foutre au milieu?
0: T'étais comment dans les coulisses?
1: Non mais je t'explique même pas. Une boule au ventre, j'ai perdu 47 kilos en allant sur scène. Non mais vraiment, et tout le pire, c'est que même mon équipe était là. J'étais là, non mais je vous en supplie, vous vous rendez pas compte, le trac que j'ai, c'est quand même hyper flippant. Et plutôt que de me dire, mais non, ça valait. Non, franchement, c'est vrai que c'est chaud. Non, mais vraiment, ils me disaient ça.
0: Ils sont terribles.
1: Mes amis et tout avant. Ouais. Parce que évidemment, quand elle m'a proposé, je dis, moi, je dis oui. Tout de suite. Puis après, tu dis. Alors après, tu réfléchis, en fait.
0: Et tes proches, ils commencent à te dire t'es vraiment courageux, hein, d'y aller.
1: Ah non, mais je te jure. Après, par contre, c'est là que je me suis dit mais c'est dingue. Tu vois, ma nièce qui a 20 ans, justement, hyper fan de Théodora, comment te dire que je suis son tonton préféré? C'est-à-dire que d'un seul coup, non, mais t'as chanté avec Théodora, quoi. Ouais. Mais tu la connais bien, t'es pote avec. Bah, je dis, on va pas non plus faire une bouffe tous les 4 jours. Mais il y a une rencontre artistique qui s'est passée qui a été vraiment géniale. Parce que vraiment, je tiens à le dire, mais vraiment, elle a été mais d'une générosité. Elle, toute son équipe, vraiment. Dès que je suis arrivé, on répète l'après-midi, le dimanche après-midi, tout le monde hyper cool. Mais que ce soit, je te dis, du manager, du technicien, des danseurs qui étaient sur scène, en disant oh, mais quand on a vu que tu étais là aujourd'hui, on a halluciné. Elle nous avait dit, elle m'avait parlé de l'idée, mais on ne savait pas si tu allais venir ou pas. Enfin, vraiment, c'était hyper bon enfant, super ambiance. Vraiment à l'image de ce qui s'est passé après sur scène avec le public, qui était carrément improbable. C'est-à-dire que tout le monde connaissait la chanson, mais par cœur.
0: Est-ce que tu en doutais de la qualité intemporelle et du tube qui dure de double jeu? Est-ce que là, tu te l'es pris un peu en pleine poire?
1: Bah là, franchement, ouais. C'est-à-dire que le côté intergénérationnel comme ça, j'avais pas idée que c'était à ce point. Et après, si tu veux, on a vachement parlé, ils m'ont dit, mais non, mais tu te rends pas compte. En plus, il y a une trend sur TikTok qui existe depuis pas mal de temps. Et donc, c'est vrai qu'il y a tout un tas de jeunes qui se sont emparés de ce titre. Et je pense qu'aussi, Théodora, c'est ça qui la faisait marrer. C'était de se dire, bah attends, on va lui demander de venir, vu que tout le monde est un peu en train de reprendre le titre, ça serait génial qu'il accepte. Et bon, bah du coup, je l'ai fait. Mais c'était fou, tu vois, vraiment. C'était comme dans mes concerts, c'est-à-dire que vraiment, tu vois, je lâchais le micro, tout le monde connaissait les paroles, enfin, j'ai trouvé ça ouf, et c'était tellement, tellement bienveillant. Il y avait beaucoup de bienveillance dans cette salle, et tu vois, avec tout le bordel qu'on vit en ce moment, ça fait vraiment du bien. Tu dis vraiment, la musique a ce pouvoir, je pense que qu'aucune autre chose ne peut avoir de fédérer à ce point-là, et j'ai trouvé ça fou. Vraiment.
0: C'est vrai, une belle dose d'amour. Allez, nous aussi, on la connaît encore par cœur, il n'y a pas que les gosses. Hein. Alors, double jeu, on l'écoute maintenant, Christophe Willem. Et ensuite, on découvrira sa nouvelle chanson, Système. Si ça n'est pas déjà fait, les amis, je vous annonce qu'il y a un clip aussi qui est disponible. Il tourne sur un vinyle, moi j'adore.
1: Tu aimes bien le vinyle?
0: J'adore.

Double jeu. Christophe Willem est l'invité de Décibel. Et on va se plonger maintenant dans une nouvelle chanson qui s'appelle

0: premier extrait de ton 7e album.
1: Ouais.
2: Hey, hey.
1: 7e. Attends, est-ce qu'il paraît que c'est un chiffre qui est pas mal, 7?
2: Oui.
1: C'est genre spirituel, genre. On m'a dit ça. Non, mais
2: ouais,
1: si.
2: Porte-bonheur en Italie, il me semble.
1: Ah bon?
2: Oui. Je viens d'inventer pour te faire plaisir.
1: Ah, voilà.
2: Attends, tu sais quoi? Après tout, on a Internet.
1: On va vérifier cette information. Bah, je te dis que le chiffre 7 est bien.
2: 7 porte bonheur. Tu peux combler pendant ce temps, tu peux chanter un petit truc?
1: Alors, tu te parles du titre?
2: Alors, ah non, c'est bon, attends, j'ai trouvé un truc super. Le chiffre 7 symbolise l'esprit, l'introspection et la sagesse spirituelle.
1: Tiens. C'est un chiffre qui est très spirituel, je te dis, on m'a dit ça l'autre jour.
2: Dieu. Ah bah, pardon, bref, Dieu.
1: Bah, écoute.
2: Dieu a créé le monde en 6 jours et s'est reposé le 7e.
1: Tu vois, c'est pour ça.
2: Il y a les 7 mercenaires.
1: Non, mais il y a beaucoup de symboles avec 7.
2: Mais oui, c'est vrai. Pourquoi 7 est-il un chiffre parfait? Oh là là, oui. Oh non, après, c'est compliqué.
1: Trop.
2: Oui, là, oh là là, non, ne googlez pas trop quand même le chiffre 7, parce qu'après, on tombe dans des trucs un peu complotistes. Mais non, c'est un chiffre chance.
1: Bah écoute, on verra. Mais en tout cas, c'est vrai que c'est le 7e album. C'est vrai que ça passe très, très vite.
2: Ouais. Et 20 ans de carrière. C'est très mignon d'ailleurs, parce que avant de lancer System, la nouvelle chanson, et donc finalement de mettre en place tout ce 7e album et d'annoncer ton retour, t'as fait un petit récap des 20 dernières années.
1: Bah carrément.
2: Et que évidemment que la première fois de ta vie que t'étais en studio pour enregistrer ton premier album, si on t'avait dit on se retrouve pour le 7e avec 20 ans de carrière,
1: j'aurais dit mais c'est une blague, je pense que ouais. Pas du tout. Non mais c'est ça qui est fou en fait avec ce métier, c'est que t'es tellement dans une dynamique, tu rencontres tellement de gens et que la musique, on en parlait tout à l'heure, mais la musique ça sert à fédérer ouais. Et en fait toutes ces rencontres, ça te nourrit énormément aussi. Là sur ce nouvel album justement, bah comme System par exemple, j'ai bossé avec une nouvelle équipe aussi, donc c'est Noé Tristram et Marceau. C'était la toute première fois que je bossais avec eux.
2: Okay.
1: Donc je me suis amusé. Il y a aussi des équipes plus anciennes, donc on a mélangé tout ça et c'est toujours enrichissant parce que c'est vrai que nous on voit pas le temps passer. Réellement, c'est-à-dire que quand on me dit 20 ans, tu vois, quand vraiment j'ai réalisé que ça faisait 20 ans, en fait, moi, j'ai l'impression que c'était hier, en même temps que c'était une autre vie. Enfin, oui. Tu vois, il y a un truc un peu bizarre, comme quand tu vis un truc qui chamboule littéralement ta vie, en fait, parce que réellement, la Nouvelle Star a complètement chamboulé ma vie.
2: Et c'était il y a 20 piges.
1: C'était à 20 ans, ouais, exactement.
2: Ouais. C'est fou. Et alors, ce qui me fait plaisir, c'est que tu dis que tu t'es amusé pour préparer ce nouvel album, parce que si on rembobine un peu, avant Covid, il y a ton album Rio en 2017. Ouais. L'après Rio, c'est pas passé très bien.
1: Pas ouf, non, voilà. Carrément.
2: T'as pas kiffé le disque, alors que je trouve sous-côté, parce que moi je le trouve vraiment cool, mais en tout cas, il a pas marché autant qu'il aurait dû. Donc, tu perds un peu confiance,
1: ouais.
2: Tu perds un peu envie.
1: Exactement.
2: Bim, 2020, le Covid.
1: Ouais, par-dessus, histoire d'en mettre une petite couchette.
2: Ouais. Et finalement, quand même, tu reviens avec Panorama en 2022, qui cartonne, qui fait une très belle tournée et tout. Et donc, mais oui, moi, je me suis demandé, je me suis dit, bon...
1: Dans quel état d'esprit j'étais ?
2: Dans quel état tu aimes de retourner à ta table de travail, finalement ? Est-ce que, voilà, on est plutôt confiant ? Est-ce que tu as gardé cette confiance et cette joie de Panorama ?
1: Alors, en vrai, je suis pas dans un truc de confiance. Si tu veux, je suis plutôt dans un truc, mais je pense que c'est... justement, tu parlais de l'échec de l'album Rio, entre autres.
2: Oui, enfin, relatif, hein, parce qu'il a quand même existé, ce disque.
1: Oui, il a existé, mais c'est vrai que ça a pas été accueilli comme j'aurais aimé. Et si tu veux, à chaque fois, les gens se disent, ouais, c'est un truc d'ego quand les artistes sont des échecs. C'est pas là que ça se situe, en fait. C'est surtout que nous, en fait, quand on défend un projet, on est la face visible de tout un tas de gens avec qui on travaille, que ce soit des auteurs, des compositeurs, la maison de disques, ton équipe, en fait, si tu veux. Et d'un seul coup, tu te dis, merde, j'ai failli, quoi. Donc c'est cette sensation, si tu veux, de pas avoir été à la hauteur aussi de tous ces gens qui te font confiance.
2: Et leur travail et leurs efforts.
1: C'est ça qui te met un coup, en fait. Mais
2: t'as mis du temps.
1: Parce que
2: entre Rio et Panorama, il y a eu 6 ans.
1: Ouais, c'était assez long entre les deux. Bah alors après, tu l'as dit aussi, après il y a eu le Covid qui a quand même mis tout à l'arrêt. Et en même temps, si tu veux, toutes ces expériences-là, tu vois, je pense que quand tu es au début d'une carrière, tu crains absolument le moment de l'échec, parce que tu sais que ça va arriver. C'est-à-dire que moi, si tu veux, le truc qui était écrit, quand tu gagnes une émission et que tu vends énormément de disques d'un coup avec un tube comme Double Jeu, à un moment, tu sais que tu vas avoir un petit mur sur ton chemin.
2: Ah, donc t'attendais le retour de bâton. Tu
1: alors,
2: t'es dit,
1: j'étais
2: ça arrivera
1: pas
2: un jour.
1: En mode, tu sais, comme j'attends le bus, je vais attendre le mur. Mais je me disais, ça va quand même arriver. Ouais. Tu vois, tu le sais, en fait, parce que bah, mathématiquement, de toute façon, dans la carrière d'un artiste, t'as des hauts, t'as des bas. Et en fait, tu vois, ce que je dis souvent, là, quand je croise des artistes aujourd'hui, en développement, il y a plein de nouveaux talents que je trouve assez hallucinants. Je leur dis, arrêtez d'anticiper ou de craindre ça. Je pense qu'il faut vraiment accueillir littéralement le truc, parce que moi, réellement, tu parlais de Rio, mais l'échec de cet album-là, en fait, moi, c'est vraiment ce qui m'a vraiment construit. C'est-à-dire que quand à un moment, tu as la sensation que t'es plus vraiment en pilote automatique et que tu dois réellement retrouver la raison première pour laquelle tu fais les choses, ben, tu vas vraiment puiser en toi et du coup, ça te donne une force très différente. Donc moi, vraiment, tu vois, l'étape Rio, qui m'a permis d'aboutir après avec Panorama, et là, ce nouvel album, j'arrive pas en me disant ah bah c'est super, Panorama a bien fonctionné, donc celui-là c'est pareil, ça va y aller.
2: Ouais.
1: Non, là j'y vais avec quelque chose. Je me suis beaucoup amusée. C'était très très très libérateur cet album, vraiment, parce que déjà j'ai recomposé, j'ai réécrit sur Panorama, je voulais pas parce que j'étais sur le trauma de l'album Rio, donc je ne voulais pas du tout. Tu vois, j'étais vraiment dans ce truc-là.
2: Ouais, donc t'as réglé des trucs.
1: Ouais,
2: ça c'est bien.
1: En tout cas, vraiment, ouais. Et il y a eu beaucoup beaucoup de bienveillance. Tu vois, toutes ces équipes avec qui j'ai bossé sur le nouvel album. Eux, si tu veux, ils sont cette image-là. Ben, on parlait d'ailleurs du public Théodora, mais ouais. J'ai bossé avec des équipes plus jeunes. Eux, ils sont sur ce truc, mais tu te rends pas compte, en fait, de qui tu es et de ce que tu représentes pour une génération, en fait. Enfin, il y a certains qui m'ont dit, mais nous, en fait, limite, quand on t'a vu à l'Investa, on s'est dit, ah ben, nous aussi, on peut faire un truc, parce que d'un seul coup, tu sortais complètement des sentiers battus. Donc, ouais. Si tu veux, on se rend jamais compte de l'image qu'on envoie aux gens. Alors, évidemment, tu as des haters, des gens qui t'aiment pas. Bon, ça, à la rigueur, ça existe toujours. Mais c'est bien aussi d'accepter les compliments et les choses qui te poussent, en fait, tu vois, plutôt que t'es toujours là à t'excuser d'être là, bah merci, c'est gentil. Non, il faut les accueillir.
2: Ouais.
1: Faut les accueillir parce que c'est aussi ce qui te permet de grandir et d'évoluer, en fait. Donc cet album, le nouvel album, j'ai vraiment travaillé avec ce côté totalement libérateur de, il y a absolument aucun tiroir, aucune case, on s'amuse, on fait un album qui, moi, me fait du bien, qui nous fait du bien à tous, hein, toutes les équipes avec qui je bosse sont vraiment à fond dessus, et on se dit, bah voilà, évidemment, on espère que le public le recevra avec autant de plaisir que nous on a eu à le faire, mais en tout cas, si tu veux, c'est très très très libérateur, et c'est d'ailleurs ce qui a amené, le mec qui fait les questions-réponses, carrément.
2: J'adore, vas-y.
1: C'est ce qui a amené vraiment le thème de l'album. Le thème de l'album, c'est vraiment la liberté, mais avec un grand L, tu vois. On parle vraiment de liberté, de tout ce qui bloque notre liberté. C'est pour ça que Système...
2: Oui, alors Système, dans
1: tout ça. On trouvait ça cool que ce soit le premier single, parce qu'on se disait, voilà, c'est intéressant de se dire, puisqu'on va parler de liberté après, bah, un des trucs qui bloque beaucoup notre liberté aujourd'hui, ou qui nous enferme un peu, c'est tous ces différents systèmes dans lesquels on est tous, volontairement ou pas, un peu enfermé, que ce soit les réseaux sociaux, que ce soit le système politique, le système amoureux,
2: le patriarcat.
1: Non mais le patriarcat.
2: Non mais ça va mieux.
1: Non mais
2: je vois un mot toutes les 5 minutes, mais quand ça sort, elle est contente.
1: Non mais tu vois ce que
2: oui,
1: je veux dire
2: oui,
1: ou pas
2: oui. On est dans des carcans.
1: Ouais, on est dans des carcans. Et si tu veux, Système, c'est pas du tout un titre qui dénonce genre le point levé. Non, c'est pas ça. C'est juste une question de dire, ok, on est tous là-dedans d'une manière ou d'une autre. Faut juste en avoir un peu conscience, ça permet de faire un petit pas en arrière et voilà, de le tenir à distance et pas être les deux pieds dedans. Et pour moi, ça, c'est une des étapes qui permet de retrouver un peu notre liberté. Et notre liberté, pour moi, bah, c'est d'être un peu plus connecté avec soi-même, hein, plutôt que d'être connecté avec tout ce qui est autour de nous en permanence. Ouais. Et donc, c'est ça un peu le point de démarrage de l'album.
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0: t'aime. C'est Christophe Willem qui est de retour. Le carcan dans lequel on est, donc constat joyeux et sautillant, mais constat quand même. Du coup, c'est la chanson qui va ouvrir l'album. Ça va raconter une histoire un peu dans l'ordre.
1: Il y en a une autre avant qui ouvre l'album, qui est La Route, qui parle d'une route où ça parle vraiment. C'est pas le titre. De toute façon, je ne te donnerai pas le titre.
0: De mais l'album. Ah, ouais, c'est
1: même
0: ça.
1: Même pas le titre des autres chansons. Non, petite, peut-être je t'en lâcherai un ou deux. Ouais. Mais non, la première chanson, là, telle que c'est en train de se profiler, parce que tous les titres sont faits. Là, on est en train de peaufiner la production, en vrai.
0: Ah, mais c'est un bon moment, ça.
1: Ah ouais, non, mais c'est le meilleur. Parce que c'est là que tu dis, alors, jusqu'à où on va aller, tu vois. Donc ça, c'est assez kiffant. Pour le coup, c'est vraiment le moment que j'adore. Et il y a un titre qui parle d'une route. Voilà, cette route vers le bonheur, ce qu'on
0: cherche.
1: Sur
0: la route de Memphis ?
1: Ça pourrait, mais non, ça n'est pas celle-là. Donc c'est plutôt ce titre-là qui parle de ce chemin qui ouvre. Je pense que c'est celui-là qui ouvrira l'album et puis après ça évolue.
0: Ok. Et après
1: mais
0: on va donc
1: dans le début
0: vers la liberté. En
1: exactement.
0: Sensibilité.
1: Et on va aussi bien dans la liberté, la libération au niveau des textes qu'au niveau du son. Donc tu vois les équipes c'est extrêmement large. On parlait là de Marceau et Noé Tristram. J'ai rebossé avec Laurent Lamarca et Jean-Étienne Maillard parce que j'ai adoré bosser avec eux sur l'album Panorama justement. Et ça va très très loin à la fin de l'album, parce qu'on parle de liberté, tu vois. Et j'ai rencontré d'autres équipes. Alors eux sont des équipes plus d'électro.
0: Ouais.
1: Je te dirais pas qui, mais des équipes plus d'électro qui eux m'ont dit ah ben nous pour nous la liberté musicalement parlant c'est l'électro des années 80-90 new-yorkaise en fait. Tu vois ce genre de son.
0: Un peu garage.
1: Ouais. Et donc du coup vers la fin de l'album ça part complètement dans un autre truc. Oh vraiment.
0: En tout cas quand on parle tu souris,
1: ah
0: tes
1: ouais,
0: yeux sourient. Je vois que t'es fière et t'es
1: mais
0: heureux.
1: Mais parce que je me dis je savoure, j'anticipe déjà, j'anticipe mais un truc bien, j'anticipe le kiff que ça va être sur scène. Mais vraiment, parce que tu vois, quand tu prépares un album, d'ailleurs c'est ça la différence avec quand je te parlais du côté libérateur, quand j'ai fait Panorama, j'étais quand même, tu vois, toujours sur ce truc très en retenue où bah tu sais pas ce qui va se passer. Mm-hmm. Je sortais donc de l'album Rio, et donc du coup j'arrivais pas moi encore à projeter sur scène. J'étais vraiment sur ce truc de on y va au jour le jour.
0: Oui. La tournée on verra après
1: ouais,
0: quoi.
1: Tu vois, ouais. J'avais un peu ce truc là, et là c'est vrai. Bah, il y a ces 20 ans, l'équipe aussi avec qui je bosse, aussi le producteur de concert qui ont dit, bah, attends, ça fait 20 ans de carrière, faut fêter ça aussi. On boucle Bercy. Mais là, j'ai quand même eu le moment de solitude.
0: 9 décembre 2027.
1: Alors, on insiste bien sur 2027, parce que l'autre jour, quelqu'un me dit, alors 9 décembre cette année. Alors, non, ça va pas être cette année.
0: Non.
1: Comment tu veux dire? Non.
0: Ne faites pas ça. 2027.
1: Non, c'est 2027. Non, parce que la salle est grande. Donc, si tu veux, faut quand même laisser du temps. C'est bien 2027. Mais si tu veux, voilà, toute l'équipe qui est autour, eux sont dans ce truc, justement, ils sont très contents de l'album, et ils sont aussi dans ce truc de dire, mais là, on a l'impression qu'on retrouve un peu ta folie, en fait, ce côté un peu, justement, hors cadre, où on n'arrive pas à te mettre dans une case. Et c'est ça aussi qui m'a vachement stimulée sur cet album, c'est quand je posais la question à toutes ces équipes, que je connaissais pas forcément, qui me connaissaient que à travers ma musique, et tous me disaient, bah, nous, en fait, le truc qui nous excite, c'est qu'en fait, on n'arrive pas trop à te mettre dans une case. Tu peux faire un truc très variété française, tu peux faire un truc un peu plus soul, tu peux faire un truc un peu électro. Et donc, du coup, on a ce truc où on n'arrive pas vraiment à te cerner totalement. Et en fait, si tu veux, c'est ça aussi qui a vachement marqué la dynamique de l'album, c'est de se dire, mais si, en fait, mon style musical, c'est justement d'écouter moi ce qui me parle.
0: Ouais, et de pas choisir forcément.
1: Et ouais, et de garder tout cet éclectisme-là, en fait. Et si tu vois tous les albums que j'ai pu faire depuis le début, c'est vrai que chacun est un peu dans un registre différent, parce que c'est ça qui m'amuse. Il faut qu'on s'amuse quand on fait ce métier.
0: Ouais, on va s'amuser, évidemment, pendant cette tournée 2027. Comme le nouveau président, 7e album 2027.
1: Oui, exactement.
0: Voilà. Et oui, il y aura les élections en 2027. Voilà, vous pensez 2027, je vais voter. Et après, je vais au concert de Christophe Willem.
1: Alors, venez au concert pour être plus en forme. Non, ça sera après d'ailleurs.
0: C'est après, c'est bon.
1: Parce que vu qu'on ne sait pas ce qui va se passer.
0: Réservez vos billets dès maintenant.
1: C'est mieux.
0: C'est mieux. Donc, le 9 décembre 2027, 7e album 2027, la tournée. C'est Bercy, enfin l'Accor Arena, comme disent les enfants.
1: Oui, mais comme moi je suis vieux, je dis Bercy.
0: Bercy. Évidemment. On va manger des treats à Bercy.
1: Non mais nous on a des refs, tu vois, évidemment.
0: Alors c'est drôle parce qu'en régie, il y a ma réalisatrice Iris, elle sait pas ce que c'est des treats. C'est le vieux nom des M&M's. Nous on appelait ça des treats. Bande de
1: satchel. Mais c'est vrai que là on se dit qu'on a pris un coup quand même. Parce que je pense que peu de gens ont la ref.
0: Énorme coup de pelle. C'est terrible. Donc, la tournée commence le 22 octobre. C'est une tournée de Zénith, les amis. Rouen, Caen, Aix-en-Provence, Grenoble. Ensuite, au mois de novembre, on a Toulouse, on a Bordeaux, on a Lyon, Dijon, Amnéville, Nantes, Rennes. Et ça, c'est toujours en novembre 2027. Décembre 2027, Lille, Bruxelles et Paris. Voilà la tournée du nouvel album de Christophe Willem. Je vous donnerai bien le nom de la tournée, mais pour ça, il me faudrait le nom du nouvel album.
1: Et non, mais la tournée, attends, la tournée, t'as vu, on a mis tour 2027.
0: Ça ne suffit pas.
1: Bah, écoute, c'est concis. Je trouve qu'on ne veut pas se bourrer sur la date, tu vois, pour le coup.
0: Tour 2027.
1: Voilà. C'est pas 2026 ou 2028, ah, c'est 2027.
0: Christophe Willem, 2027. Tour, à tout de suite.
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0: Et dans l'actu musicale du jour, il y a l'anniversaire de la naissance de Cole Porter, un magnifique auteur et compositeur de comédie musicale. On écoutera tout à l'heure, à la fin de l'émission, une de ses chansons les plus célèbres. Il y aura aussi la nouvelle chanson d'Isolde qui vient de sortir et un clip absolument incroyable. Vous découvrirez tout à l'heure Now or Never. Et puis on va jouer au Blind Test aussi autour des chanteurs guitaristes. Si vous voulez jouer avec nous, vous pouvez appelez Alexandra au standard. Le numéro, c'est 0810 055 056. Et Christophe Willem est notre invité. Premier extrait de son 7e album, dont on ne connaît pas le titre, pas l'album, mais la chanson, c'est System.

0: Ah, ça y est, vous l'avez. Hein. Toujours très difficile à chanter, du Christophe Willem, mais bon, je pense qu'il a l'habitude, 20
1: Attends,
0: ans de carrière.
1: Jour, on m'a carrément sorti, je sais plus où j'étais, je faisais un live, et après les commentaires, toujours très doux.
0: Ah, on adore les commentaires.
1: Si, mais c'était balèze, quelqu'un. Parce que les gens maintenant font genre, ils sont experts maintenant, tu vois. Et j'avais un mec en dessous qui a dit, non, mais c'est pathétique de chanter avec un autotune. Donc j'ai trouvé ça.
0: Mais enfin.
1: J'ai trouvé ça vachement bien. Donc, bah, écoute, non, il n'y a pas.
0: Il n'y a pas. Enfin, il a une voix d'or, bon sang de bonsoir, c'est pas vrai ça les gens.
1: Non mais c'est drôle, après c'est drôle parce que c'est, voilà, c'est les no life, ça mais te... c'est marrant.
0: Ça te touche pas? Parce que pour le coup, il y a plein de commentaires, c'est vrai, on est dans une ère.
1: Ah bah
0: où,
1: ça y va.
0: Voilà, dès qu'on poste. En veux-tu, en voilà,
1: ah bah,
0: les méchancetés.
1: Tout doit disparaître.
0: Oui, c'est vrai. Dès que tu postes la moindre chose, voilà, t'as toujours quelqu'un qui vient commenter. Parfois ça a un rapport avec ce que tu fais, parfois pas du
1: pas
0: tout.
1: Pas du tout.
0: Pas du tout. Moi la semaine dernière, on a eu Zazie et quelqu'un a commenté pas terrible la frange.
1: Je dis, bah, ah
0: c'est
1: bah
0: pas
1: non,
0: grave,
1: mais les cheveux.
0: Elle vient présenter un disque. Donc toi aussi tes
1: ah
0: cheveux,
1: non, mais
0: on
1: les
0: te parle
1: cheveux. Alors Caron, j'ai des spécialistes capillaires aussi. Quelqu'un a dit, ah non, non, mais c'est une perruque. Alors ça, je crois que c'était... Là, j'avais pas vu venir, carrément.
0: Le mec a dit que t'avais une perruque.
1: Oui, oui, carrément. Donc j'ai même fait un truc sur TikTok, parce que ça m'a tellement... En fait, moi, je vois pas ça, si tu veux. Mais c'est des amis, parce qu'à chaque fois, comme on se vanne, tu vois. Donc quand c'est des amis qui me disent, non, mais j'en ai vu des trucs. Et donc, ils font des captures d'écran, ils m'envoient ça. Et donc, l'autre jour, j'ai fait, bon alors, on va faire un petit beauty point. Donc non, donc j'ai tiré sans mes cheveux. Je dis, non, il y a pas de perruque.
0: Il y a pas de perruque.
1: Hein, non, mais c'est très, très drôle. Après, franchement, ça me glisse dessus. Mais c'est vrai que tu te dis, c'est ouf. À quel point, si tu veux, à quel point, en fait, tout devient sujet à un commentaire.
0: Oui.
1: Mais, alors attention, parce qu'il y a des gens hyper bienveillants, et heureusement, tu vois. Mais c'est vrai que c'est dingue, tu te dis, on est vraiment dans une époque qui est très très bizarre. Parce que moi, personnellement...
0: Tu commentes, toi?
1: Jamais.
0: Ah, jamais.
1: Ah bah si, je commente, moi, sur TikTok, dès que sur les trucs d'animaux.
0: Ah, ah bon?
1: Carrément, j'ai même fait des dons. Si, si, tu, je suis à temps. T'as pas cet algorithme?
0: Non.
1: Ah, moi, j'ai l'algorithme.
0: Quels animaux?
1: Ben, les animaux, tu vois, pour aider, tu vois, par un refuge d'animaux.
0: Ah,
1: des
0: oui,
1: trucs comme
0: genre
1: ça.
0: Des éléphants.
1: Oui,
0: ou même. Sanctuaire d'éléphants.
1: Ah non, ou même
0: ça.
1: Des trucs, des chiens, des chats.
0: Ah, de papa ici.
1: Oui, oui, oui, ouais. Carrément. Donc, moi, là, je suis là et tout. Non,
0: et tu ça... commentes et tu dis trop mimi.
1: Non, j'envoie des cœurs,
0: ah,
1: des
0: ouais.
1: Trucs comme ça. Si, si. Si, si, quelqu'un m'a dit, mais tu devrais quand même faire un autre compte, c'est un peu ridicule, non, de faire ça avec ton compte. Moi, j'ai que un compte. Enfin,
0: ah, c'est ton compte,
1: bah oui, mais j'ai pas de compte perso, de trucs comme
0: pour
1: ça.
0: Pour aller espionner les ex, t'as pas à faire un compte
1: jamais,
0: shadow.
1: Jamais.
0: Un compte un peu caché.
1: Ah non, non.
0: Je te prêterai le mien si tu veux.
1: Ah bah très bien, très bien. Non, non, moi, je suis pas
0: je
1: ça.
0: Je m'appelle Ramona. Pour...
1: Non, mais Ramona, non. Mais t'as un compte comme ça, toi?
0: Bien sûr.
1: Ah non, moi, j'ai pas. Non, non, je te jure.
0: Enfin, mais comment tu fais pour espionner les gens? T'as
1: peut-être
0: pas le temps, remarque.
1: Non,
0: fais
1: je
0: de
1: te jure.
0: Oui, voilà. Il fait de l'art.
1: Non, je
0: et
1: te
0: moi,
1: jure.
0: Je vais espionner
1: en fait.
0: Les ex.
1: Et à chaque fois, des fois, les gens, ils faisaient des soirées, des trucs, quand on m'invite dans des trucs, on me dit, attends, je vais te taguer. Bah, si on me tague, en fait, c'est mon compte pro, il n'y a que ça. J'ai pas d'autres comptes.
0: T'as
1: non, mais t'as bien d'autres comptes. Mais sinon, j'ai pas d'autres comptes.
0: Okay.
1: J'avais fait un compte pour mon chien, d'ailleurs.
0: Ah?
1: Ouais. Mais bon, au bout de 3 jours, ça m'a saoulé de prendre des photos. Donc, déjà, pour moi-même, si tu veux, je n'y arrive pas. Tu vois, je le fais.
0: C'est compliqué, parce que t'es obligé. Là,
1: Bah, je fais, mais si tu veux, c'est vrai que c'est. Bah, tu vois, je trouve c'est un... Alors, évidemment, j'ai envie de dire, ouais, mais il publie des trucs quand il est en actu. Bah, oui.
0: Bah,
1: sinon, si t'allais prendre une photo de ce que je bouffe, par exemple, je vois pas vraiment l'intérêt, si tu veux.
0: C'est vrai que ça n'existait pas il y a 20 ans, au début de ta carrière, ce truc de dire, ok, alors. Je vais sortir une nouvelle chanson, système. Donc, comment on l'annonce sur les réseaux, etc. Avant, c'était, bon, bah, comment on va faire pour que ça rentre en radio?
1: Bah, carrément. Voilà. C'est complètement différent.
0: Là, il y a un nouveau, bah, système, encore un. Le système, l'algorithme, dans lequel il faut s'intégrer. Est-ce que ça t'amuse? Est-ce que t'aimes bien comprendre ça? Je sais que t'es quelqu'un de curieux, d'intelligent, donc ça doit peut-être t'amuser quand même.
1: En fait, ça
0: de
1: m'amuse
0: comprendre.
1: Quand même. Parce que je trouve qu'il y a quand même une plus grosse liberté. C'est-à-dire que tu peux quand même te marrer un peu, tu peux te déconner. Tu vois, là, justement, quand je te dis, quand t'as des trucs de haters, tu peux répondre en faisant une vidéo. Au énième degré, si tu veux. Donc, je trouve c'est drôle parce que ça te permet aussi d'avoir une liberté de ton. On revient à le truc de la liberté.
0: Ouais.
1: Une liberté de ton. Bah là, par exemple, on a une liberté de ton, mais c'est quand même très rare les émissions de radio où tu as ce ton-là. Tu vois ce que je veux dire? Quand tu es en promo, tu as généralement un spot qui dure 5 minutes et tu dois parler de ton single en 2 secondes. Tu vois donc, voilà. Donc, les réseaux te permettent ça, te permettent d'avoir quand même le temps d'exprimer et de montrer aussi ton état d'esprit. Donc, ça, je trouve ça pas mal. Après, j'aime pas ce truc infantilisant, tu vois. J'aime pas coûte que coûte, tu vois, devoir poster des trucs parce qu'il faut à heure fixe et tout. Je trouve ça nul, en fait. Tu vois, moi, j'aime bien, justement, être libre et me dire, bah voilà, j'ai envie de partager ça, je partage. Là, j'ai rien à dire, bah je dis rien. Bah, c'est comme ça, je préfère être spontané.
0: Remarque, tu pourrais dire un truc là. Alors, soit le nom de ton album, soit me dire quand il va sortir.
1: Alors, attends, il va sortir à l'automne.
0: Oh
1: 2026. Non. Okay. À l'automne 2026.
0: Assemblons les pièces du puzzle, mes petits Hercule Poirot. Nous avons une chanson, Système, qui sera sans doute en deuse dans l'album, rapport à la première chanson, une reprise de Sur la route de Memphis ou Sur la route toute la sainte journée de Palmas. On n'est pas encore bien sûr, mais ça sera la première. Et donc tout ça à l'automne 2026.
1: Exactement, automne. D'accord. Et alors la vérité,
0: non mais ce que je te dis que la vérité.
1: C'est pourquoi il y a pas, je te donne pas de titre, je n'ai pas encore de titre.
0: Ah mais ça c'est déjà une information, le fait là, que alors, le titre soit pas là.
1: Mais pourquoi? Alors pourquoi? Mais tu vois, tu vas me demander pourquoi.
0: Pourquoi Christophe?
1: Alors pourquoi? Parce que tout simplement, cet album part de liberté. Mais je vais pas appeler l'album Liberté. Enfin, c'est pas possible. Oh, quoi,
0: freedom.
1: Tu vois. Non mais bah, oui, non. Mais tu vois, en anglais ça passe, mais en français non.
0: Non,
1: tu vois.
0: C'est pas ouf.
1: Donc non. Donc j'ai plein d'idées et à chaque fois que j'ai une idée que je trouve intéressante et tout, je trouve que c'est trop réducteur et donc ça ne n'évoque pas suffisamment ce que je dis dans l'album. Tu vois, non, mais réellement.
0: Attends, on a Internet. Je vais chercher.
1: Mais évidemment, j'ai
0: chant lexical de la liberté. Est-ce que tu as tapé dans Google chant lexical de la liberté?
1: Alors vas-y.
0: Eh ben voilà, parce que moi je fais des études littéraires. Pendant que toi là, tu faisais la nouvelle star.
1: Vas-y, ça se trouve, tu viens de trouver un titre.
0: Chant lexical de la liberté. C'est parti. Émancipation.
1: Je l'ai évoqué un moment.
0: C'est pas mal.
1: Si.
0: Démocratie. Bah en 2027, c'est emmerdant.
1: C'est dur.
0: Choix, ça fait un peu. Non, ça va pas.
1: Et en plus, alors important.
0: Libération.
1: Alors, tu sais pourquoi choix, ça va pas?
0: Pourquoi?
1: Bah, tu vois, là, je te donne une autre info.
0: Parce qu'il y a une chanson.
1: Il y a une chanson, pour le coup, qui s'appelle La Liberté. Il y en a une.
0: Ah, oui.
1: Qui s'appelle La Liberté. Et je démarre justement cette chanson en disant, être libre, c'est pas choisir, mais c'est décider. Qui n'est pas la même chose. Est-ce que t'as déjà vu ça avec ta psy?
0: J'aime beaucoup ça. J'ai pas de psy.
1: Ah bah, écoute. Je vais te donner les coordonnées de la mienne. Oui, non. Alors, la grosse différence.
0: On fera un tarif famille.
1: Oh, bah, un tarif de groupe.
0: On ensemble.
1: Non, mais on y va, on fait carrément un truc collectif. Non, mais tu sais pourquoi c'est important?
0: Dis-moi pourquoi.
1: Parce que quand tu choisis quelque chose, tu prends pas vraiment de risque. Quand tu choisis, c'est par exemple, bah, tiens, je vais manger, je sais pas, moi, je mange un steak frites ou une salade César. Voilà, tu choisis.
0: Choisis entre les deux.
1: Quand tu décides, il y a une part d'inconnu dedans. Par exemple, tu vas dire, bah non. Je ne vais pas manger ça. Je ne sais pas ce que je vais bouffer, mais ce ne sera pas ça. Tu ne décides pas entre deux choses identifiées.
0: Elle est au régime, ta psy?
1: Non. Non, mais je te jure, c'est très important.
0: D'accord.
1: La différence entre choisir et décider, elle est importante. Et quand tu décides d'un truc, par exemple, tu décides de prendre ce boulot, ou tu décides de vendre ton appart, c'est ce moment où tu décides de quelque chose et tu sens d'un coup que tu prends une décision qui t'appartient et que tu as cette part d'inconnu. Mais tu vois ou pas? Là, je te jure, je suis très sérieux.
0: Non, mais je t'écoute.
1: Et donc, la liberté, c'est d'arriver à décider.
0: J'ai un mot qui est pas mal, là, qui est sorti dans Google.
1: Ah bon?
0: Dans le champ lexical de la liberté. Je trouve que c'est cool. Et je sais pas, ça te va bien, je trouve. Et en plus, il y a un jeu de mots à l'intérieur. Donc, toi, t'aimes bien les jeux de mots?
1: Ah bah. T'aimes bien les mots? Ah bah. Vas-y.
0: Peut-être on va trouver le nom de ton album en direct.
1: C'est ça,
0: à la
1: évidemment,
0: radio.
1: En remerciement dans l'album, je le dis.
0: Ah, moi, je mets ma photo.
1: Ah bon?
0: Tu mets ma photo.
1: Sur la cover.
0: Non, pas partout. Non, mais à l'intérieur. T'imagines? L'album de Christophe Willem, il y a ma tête.
1: Mais pourquoi pas? On est libre.
0: Ma tête avec une petite barbe. Attends, déjà, faut que tu valides le nom.
1: Vas-y.
0: J'adore. Franchement, ça tirait trop
1: bien. Ah bon?
0: Inaliénable.
1: Ah, mais c'est pas mal.
0: Inaliénable. Dedans, il y a alien et tout. Inaliénable.
1: C'est pas mal.
0: La liberté, les droits inaliénables. Inaliénable.
1: C'est pas mal.
0: Je te laisse là-dessus.
1: Bah écoute, inaliénable.
0: C'est l'heure. Déporté.
1: Non mais inaliénable, c'est pas mal.
0: Oui, c'est pas mal.
1: Mais émancipation, c'est bien aussi.
0: Ouais.
1: Mais émancipé.
0: Mais émancipation, ça fait
1: une connotation que j'aime pas.
0: Ouais, je sais pas, ça fait Madonna, je sais pas pourquoi.
1: Bon, émancipation.
0: Emancipation.
1: Tu vois, non.
0: Inaliénable.
1: Inaliénable, c'est pas mal.
0: Franchement,
1: c'est pas mal. Non, je le note.
0: Ouais. Bon, moi je t'embrasse.
1: Ah bon?
0: Bah oui, bisous. Ah. C'est l'heure, on a débordé.
1: Ah bon?
0: Mais je vois pas le temps passer avec toi.
1: Mais c'est fini là?
0: Oui. Mais on va t'écouter chanter.
1: C'est possible.
0: En acoustique.
1: Ah bon?
0: PS Je t'aime. Pour se rappeler que, comme Système, sur Panorama, il y avait effectivement des chansons sautillantes. PS Je t'aime en faisait partie.
1: Effectivement.
0: Mais que tu les vis et les partages fort bien aussi en acoustique, car tu es multiple et inaliénable.
1: Bravo.
0: Bisous.
1: Bisous. C'était trop court, moi, franchement, faut que je revienne.
0: Reviens bientôt. Avant 2027.
1: Ah bah, évidemment.

0: jolie version acoustique d'un des tubes du sixième album de Christophe Willem, Panorama. C'est PS Je t'aime. Le septième album de Cri-Cri d'amour sortira à l'automne.
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0: Il est temps de jouer au Blind Test. Je vous présente Delphine et Caroline qui jouent avec nous. Bonsoir mesdames.
2: Bonsoir.
3: Bonjour.
0: Oui, bienvenue. Alors, le cadeau du jour, c'est un livre signé Thomas Fersen, qui nous a plus habitués à sortir des albums. Mais voilà, il est désormais écrivain aux éditions du Seuil. Ça s'appelle « Comme on quitte un imperméable ». Et c'est ce qu'on vous offre ce soir, puisque nous, on suit évidemment les artistes et les chanteurs dans toutes leurs aventures, aussi littéraires soient-elles. Alors Delphine et Caroline, vous en gagnez chacune un exemplaire, quoi qu'il se passe dans le jeu qui suit. Sachez-le. Ah, merci à vous de venir jouer. Non. Alors le thème du blind test de ce soir sont les chanteurs guitaristes. Est-ce que c'est un genre de chanteur que vous aimez bien ?
2: Ah oui.
0: Oui, hein.
2: On verra.
0: Oui. Oui, parce que c'est suffisamment vague hein, quand même. Chanteur guitariste, effectivement, il y en a beaucoup. J'en ai choisi trois et je vais vous demander donc de les retrouver le plus rapidement possible. On va vous passer des chansons. Delphine et Caroline, dès que vous avez une idée de l'identité du chanteur, eh bien, vous me donnez d'abord votre prénom pour prendre la main, et puis ensuite votre réponse, et on vérifiera ensemble si c'est bon. Est-ce que ça vous va ?
2: C'est bon.
0: Yes. Alors, c'est parti. Caroline et Delphine, voici une première chanson, un premier chanteur et guitariste. Dites-moi, mais qui est-il ?
2: Delphine.
0: Delphine.
2: Alain Bachon.
0: Oui.

0: José, Joséphine Merveille, cette chanson. Et si vous écoutez le... Alors, remonte-moi un petit peu le son. Vous entendez les percussions? En fait, ce que Bachung a demandé en studio, c'était d'avoir comme un cheval qui était en train de galoper. Ah là, c'est trop beau. C'est trop beau. Et que ne durent que les moments doux, en plus, cette phrase incroyable. Un point pour Delphine. Et je mets quand même un quart de point à Caroline, parce qu'elle a commencé à me chanter la chanson. C'est-à-dire qu'elle cherchait Bachung et elle a dit « À l'arrière des berlines !» Et oui, parce qu'elle la connaissait bien, Osée Joséphine. Ah, c'est beau comme tout. Allez, on continue. Après Alain Bachung, grand chanteur guitariste, il y a aussi...
1: Delphine.
0: Louis Bertignac. Louis Bertignac, bravo!

0: Louis Bertignac, après l'incroyable aventure Téléphone, il s'était lancé avec les visiteurs et il avait fait ce tube, ces idées-là. Delphine a 2 points, Caroline en a 1,5. De toute façon, à la fin, tout le monde gagne, c'est pas très grave. Et ceux qui gagnent surtout, c'est ceux qui aiment les chanteurs guitaristes. Allez, un dernier pour ce blind test. Un peu plus vintage que Bachung et Bertignac, mais sacré chanteur. Allez, Caro, sacré chanteur et sacré guitariste.
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0: Alors Caro, comment il s'appelle? Comment?
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2: Brassens.
0: Oui, c'est lui.
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0: Et voilà, Delphine a eu ses 2 points, Caroline a eu son point et le gorille a eu ce qu'il voulait à la fin de la chanson. Je vous encourage à la réécouter. Bravo, bravo Delphine et Caroline, et merci beaucoup d'être venues jouer avec nous.
2: Merci, pour, c'est toujours un plaisir.
0: Ah ouais, bah moi aussi, vraiment.
3: Ah, c'est super génial, oui.
0: Merci, une joie de tous les soirs ce blind test. Delphine et Caroline, on vous envoie le livre de Thomas Fersen. Et puis on va écouter un garçon, excellent chanteur et formidable guitariste. Il s'appelle Mathieu Chédid. Et il a un message à faire passer à tous les machos, machistas alors, qui nous écoutent ce soir. Vous n'êtes pas seuls.

0: on adore, le machiste adore de M, Mathieu Chédid, qui a participé à la production du nouvel album de Fatoumata Diawara, une chanteuse malienne et guitariste d'ailleurs exceptionnelle, qui sera notre invitée dans Décibels après-demain pour la sortie de son nouvel album Massa.
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0: Je vous ai promis une nouvelle chanson d'Iseult, c'est maintenant qu'elle arrive. Iseult, que vous aviez peut-être découverte à la Nouvelle Star, elle n'avait pas gagné, mais elle s'était fait remarquer, hein. Ça c'était en 2013. Et puis Iseult, elle a surtout cartonné avec cette chanson sublime qui s'appelle Corps. On a l'extrait de Corps, parce qu'il n'est pas dans mon écran, c'est pas grave, je vais vous le chanter. J'ai perdu la tête, chemin de ma maison. Voilà, c'était une très belle chanson, piano-voix incroyable. Iseult, elle sait aussi faire des chansons qui dansent, limite disco, Now or Never, un son vraiment qui est parfait pour l'été qui arrive, une chanson d'amour comme on les aime. Elle réclame un baiser et on a envie de lui en envoyer 1000. Iseult est de retour, Now or Never.

0: guitare à la fin et la définition musicale de la cerise sur le gâteau. Now or Never, Iseult, c'est tout nouveau, ça vient de sortir. Le clip est disponible, elle y est absolument éblouissante. Vivement la suite, Iseult.
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0: C'est la dernière chanson de l'émission, la chanson anniversaire. Le 9 juin 1891, donc il y a déjà un petit moment, est né Cole Porter, un compositeur et un parolier américain à qui on doit les plus grandes comédies musicales classiques des années 30, 40, 50. Et il a écrit en 1953 une grande comédie musicale qui parlait de Paris, qui s'appelait Cancan, sur les danseuses de French Cancan. Et dans cette comédie musicale, il y a une merveille qui s'appelle I Love Paris et qui est devenue un classique. Le voici chanté par Vanessa Paradis.

0: Porter, I Love Paris, ici interprété par Vanessa Paradis. Je vous recommande également la version garçon-garçon. Maurice Chevalier avec son French accent et Frank Sinatra et sa voix de velours. C'est aussi très joli. Allez, Décibel, c'est fini pour ce soir. Merci pour l'émission, merci pour l'équipe. Iris Guitoni, Justin Pianigiani, Elodie Biancamaria, Alexandra Sackberg, Franck Moilier et Kinan Laj Haïli.
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0: Il est 21h, bonne soirée sur votre radio ici et bisous!
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2: Isao de Sagazan, la symphonie des éclairs, la chanson préférée de Jean-Louis Aubert.
5: Cette chanson, symphonie des éclairs, est absolument magique parce qu'il n'y a pas un mot à retirer et elle raconte vraiment bien son état d'esprit d'enfant et aussi comment elle a fait pour transgresser ça, enfin pas le transgresser, s'en servir plutôt.
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5: Quelquefois des choses un peu difficiles donnent des bonnes choses et ça c'est assez dur à comprendre dans la vie, mais il faut le savoir.
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0: Est-ce qu'on peut devenir une star mondiale avec une chanson faite de morceaux de récup? La réponse est oui, et c'est le coup de génie de Laurent Voulzy en 1977.
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0: À l'époque, Voulzy galère. Son complice Alain Souchon lui lance un pari. Mixer leurs propres souvenirs avec les tubes des Beatles ou des Stones. Les deux acolytes s'amusent comme des fous et improvisent les paroles sur un coin de table. Mais Voulzy a peur que ce medley géant manque de créativité. Résultat, 4 millions d'exemplaires vendus à travers l'Europe.
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0: Ce qui n'était qu'un hommage nostalgique bricolé entre copains devient le premier grand mash-up de l'histoire de la chanson française.

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3: Éléonore, Julien Daigniel.

qu'il y a des chansons dans sa guitare, Julien continue sa croisière musicale. Ses dernières compositions résolument folk explorent le temps qui passe. À écouter avec une chemise à carreaux, la vitre baissée, une main sur la portière.

0: Éléonore, Julien Daniel. Un coup de cœur ici même.
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0: Été 1984, derrière le tube Désir Désir de Laurent Voulzy se cache l'une des plus belles histoires d'amour du showbiz français.
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0: Laurent Voulzy est un fan absolu de la série Post Café et de son actrice principale, Véronique Jeannot. Trop timide pour l'aborder de front, il glisse un petit mot d'admiration sous la porte de sa loge lors d'une émission télé. Quelques jours plus tard, le destin les réunit à nouveau lors d'une soirée caritative. C'est là que la comédienne lui demande de lui composer un titre. Laurent Voulzy s'exécute, épaulé par son compagnon.

0: ce qui ne devait être qu'une collaboration artistique se transforme en une idylle passionnée, une relation qui durera 10 ans.
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1: Alain Souchon, c'est déjà ça. La chanson préférée d'Hugo Frey.
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0: Moi, je trouve plus de, y a plus de poésie chez Souchon que chez Aragon, par exemple. Les gens ne se rendent pas compte la valeur poétique de Souchon et de Woolsey dans la musique, etc. C'est formidable.
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1: L'artiste toulousain Robin Arnaud, c'est facile.

0: C'est facile, un coup de cœur ici Occitanie.
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2: C'est la Camille Minute, votre chronique de la joie et de la bonne humeur. Aujourd'hui, on va parler des red flags. Alors c'est quoi un red flag ? Un red flag, c'est littéralement un drapeau rouge. Dans la vraie vie, ça veut dire attention danger, fuis, cours, ne réponds pas à ce message. Le red flag, c'est le petit signal que ton cerveau voit mais que ton cœur ignore, en disant non mais ça va, je gère, on va gérer. Le red flag, c'est pas encore une catastrophe, c'est l'annonce de la catastrophe. C'est le teaser du film d'horreur. Il dit je suis pas jaloux. Par exemple, si le mec il dit je suis pas jaloux, mais il connaît l'heure de ta dernière connexion avant tout le monde, il est jaloux. Ok ? Si elle te dit ah mais moi je suis très cool, mais qu'elle fouille dans ton téléphone, même quand il est éteint. Elle n'est pas cool. Un red flag, c'est pas un défaut, c'est un avant-goût du problème. C'est quand quelqu'un te dit « Ah, moi je suis comme ça » et que toi, au lieu de partir, tu réponds « Ah, bah parfait !» Non, fuis, cours. Bref, les red flags, c'est simple. Si tu te dis « Ça va sûrement passer », eh ben ça passera pas. Voilà, c'est aussi simple que ça. Alors maintenant, ce que je vais faire, c'est que je vais vous lister, parce que l'être humain va toujours trop loin, des red flags vraiment exagérés, des red flags qu'on voit sur les réseaux sociaux qui sont vraiment... Ça va beaucoup trop loin. Une fois, j'ai vu une vidéo, il y a une nana, elle a sorti. Moi, j'ai un red flag. Mon red flag, c'est les mecs qui tiennent la barre du métro dans le métro. Donc maintenant, en fait, faut choisir entre tomber par terre ou être célibataire. Il y a un mec, il a dit, une fille qui finit son assiette, c'est un red flag. Frérot, elle a juste faim. Hein. C'est pas toxique, c'est la dalle, ça s'appelle. Après, il y a des red flags. Il y a quelqu'un qui dit, moi, mon red flag, c'est quelqu'un qui met son réveil à 6h du matin, même le week-end. Excuse-le d'être pauvre, hein. Il veut bosser, ce monsieur-là. Il y a quelqu'un qui a dit, voilà, moi, mon red flag, une personne qui aime l'eau plate. Donc en fait, si t'aimes pas les bulles, t'es toxique, quoi, t'es dangereux. J'ai vu aussi, mon red flag, c'est quelqu'un qui répond trop vite au message, ou trop lentement. Le bon timing, c'est jamais bon, quoi. Il y a un mec, il a dit, moi, mon red flag, c'est une fille qui dit, on verra. C'est pas un red flag, ça. C'est une promesse honnête. Et j'espère qu'elle le verra pas, le mec. Hein. À ce rythme-là, respirer va devenir un red flag. Bientôt, il aspire par le nez, c'est un red flag. Les gens, ils veulent plus une relation, ils veulent un CV sans défaut. Et même là, ils trouveront un red flag dans la photo. Avant, on cherchait l'amour. Maintenant, on cherche la faute. C'est bien ça le problème.
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3: Vous aimez manger des fruits de mer ? Alors vous allez adorer ce dont on va vous parler maintenant. Parce qu'en matière de fruits de mer, il y a ceux qui les pêchent, ceux qui les mangent et ceux qui les déshabillent avec une dextérité déconcertante.
4: Je m'appelle Lucie Descharles et je suis vendeuse à l'Aubette du Berlioz à Étaples-sur-Mer.
5: C'est pas l'homme qui prend la mer, c'est la mer qui prend l'homme. Ta-ta-tin.
3: Mais alors, c'est quoi le Berlioz exactement, Lucie ?
4: Le Berlioz, c'est un chalutier de moins de 12 mètres qui fait de la coquille Saint-Jacques d'octobre à mai. C'est le chalutier de mon mari et de mon beau-frère Bertrand Descharles.
3: Et alors vous, votre rôle, c'est de vendre évidemment la marchandise, mais en plus, vous la déshabillez.
4: Ouais, on décoquille devant le client il aime bien ça, et moi j'aime le contact avec les clients directement qui demandent ce qu'on veut, et puis on a le produit de la pêche de littoral.
3: Et ben alors allons-y, des coquillons, mais avec doigté.
4: Alors, on prend la coquille dans la main, on lève avec le couteau, il y a un petit trou sur la gauche, c'est bien fait la nature. On racle bien pour pas abîmer la coquille, on enlève la première barre, deux, et puis on racle bien la belle coquille Saint-Jacques de nos côtes.
3: Ah oui, c'est beau.
4: Voilà, magnifique.
3: Et c'est sûrement bon. Et ça fait longtemps que vous déshabillez les coquilles Saint-Jacques ?
4: J'ai fait des études de comptabilité, j'ai rencontré mon mari, il avait un bateau de 25 mètres. À un moment, il s'est dit, on arrête les 25 mètres, on va prendre un 12 mètres, mais on va ouvrir une étale de pêche. Et je ne connaissais rien du tout, parce que moi, je suis une bureaucrate. Je me suis dit, allez, je me lance. Et j'ai appris moi-même les poissons, j'ai appris à décoquiller, et j'ai adoré le contact avec les clients, j'ai adoré sortir de mon bureau.
3: Lucie, vous êtes une femme heureuse de septembre à mai, mais alors le reste de l'année, qu'est-ce que vous faites ?
4: Le matin, je fais la coquille, l'après-midi, je suis dans mon bureau, et de mai à septembre, quand on ne travaille pas, je suis au bureau, et je m'ennuie de mes clients, et je m'ennuie de l'ambiance des aubettes.
3: Alors Lucie, sérieusement, ce boulot, ça ne doit pas être facile tous les jours, vu la météo.
4: Mais ça va, en fait, le sourire des clients, c'est génial. On oublie, en fait, le froid. Puis ça conserve bien en plus.
3: Oui, et ça laisse les coquilles Saint-Jacques à bonne température. Bon, alors il ne reste plus qu'à passer à la dégustation. Et puis vous, n'hésitez pas à passer par Étaples-sur-Mer pour rencontrer la belle petite famille et déshabiller l'une ou l'autre coquille Saint-Jacques.
4: Moi, c'est ici, dans les aubettes d'Étaples-sur-Mer, que j'ai du plaisir à vendre la pêche de mon mari et de rencontrer

0: et des personnes merveilleuses.
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2: Adicia pour le monde, et oui, notre expression du jour, esse ou estre entre gallia que rabastens en français. Bon, c'est assez simple à comprendre.
3: Oui, même moi j'ai compris.
2: Ben oui,
3: être entre gaillac et rabastens.
2: Ah, cette expression, vous pouvez l'utiliser quand une personne a abusé d'un peu trop de vin, des billes, loubi. Qui, mais je dis le vin, mais ça peut être quelque chose d'autre, notre alcool. Dilentabe, que sera, à quelle personne entre gallia que rabastens.
3: Ouais, alors toujours avec modération, on est d'accord, mais c'est quand quelqu'un est un petit peu peut-être, voire beaucoup pompette.
2: Eh oh, vous m'avez entendu, vous avez compris. Ouais. Bon, le mic ne buffait pas, il a le coup test. Il vaut mieux que cette personne ne souffle pas dans le ballon. À qui ouais. Pour revenir à l'expression, il y a à bistou de nage, 20 km entre Galliac et Rabastens. Donc ça fait 20 km environ. La route est un peu sinueuse entre Galliac et Rabastens. Et surtout, elle longe le vignoble gaillacois, d'où l'origine de l'expression « esse entre Galliac et Rabastens ».
3: Jérôme, il y a d'autres expressions dans le même style?
2: Ben, utsita gascu, qu'est-ce qu'on disait, per exemple, qu'a cargata Madira? Littéralement, il a chargé à Madiran. Le vignoble de Madiran se situe en Gascogne, aux confins des départements du Gers, des Hautes-Pyrénées et des Pyrénées-Atlantiques. Aoué ou abé cargat à Madira, littéralement, donc avoir chargé à Madiran, c'est être ivre, tout comme être, esté beouet, et beouet du verbe beouet, beouet qui veut dire boire en occitan gascon.
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1: Bonjour Charlotte.
2: Bonjour.
1: Taxidermiste, c'est un métier alors vraiment pas commun.
2: Non, c'est vrai.
1: Comment on devient taxidermiste ?
2: Par passion et par persévérance, beaucoup.
1: Ok, mais comment on se lance dans ce métier ? À quel moment on se dit je vais être taxidermiste ?
2: Alors, c'est un métier de passion déjà. Depuis toute petite, j'ai toujours été fascinée par les animaux, le monde animal et l'art. Du coup, le mélange des deux, forcément, ça a donné une direction vers la taxidermie.
1: Bon, alors, pour j'ai testé, le but, c'est un petit peu un vie-ma-vie. Je vais découvrir un peu votre métier. Qu'est-ce que vous nous réservez ?
2: Alors, aujourd'hui, on va faire ensemble un jackalope. Donc, c'est un animal du folklore américain. C'est, en gros, un lièvre avec des bois de chevreuil. Et ben, du coup, on va commencer par placer la peau sur la forme que j'ai préparée en amont. Donc, c'est une forme en mousse polyuréthane très, très dense. Donc là, on a la peau que j'ai aussi préparée en amont.
1: Okay.
2: Et donc, voilà, ça ressemble un peu à une chaussette retournée. C'est pas très joli. Et on va essayer de passer de ça à l'aspect du vivant.
1: Okay.
2: Et là, je vais te laisser
1: mettre le lapin
2: essayer
1: dans le...
2: la peau pour voir si
1: c'est
2: tout va bien.
1: C'est incroyable. Qui a cru que je ferais ça ? T'as fait quoi aujourd'hui au boulot ? Bah, j'ai mis un lapin dans son étui, quoi.
2: Donc là, l'étape suivante, ça va être de fixer à l'arrière. Donc là, on va le retourner. Et là, j'espère que tu aimes la couture.
1: Pas du tout.
2: Eh ben, ça tombe bien, parce qu'on va en faire. Hop, on va prendre...
1: C'est du fil de pêche ?
2: Ouais, c'est du fil de pêche. Tac. Et donc, je fais le premier point, et ensuite, tu vas pouvoir t'amuser à faire un petit peu de couture.
1: Allez. Ça, c'est le moment. Ok.
2: Voilà, délicatement.
1: Ça, c'est pas gagné. Et là, je vais dans le même côté, voilà. Bon, même truc, mais en face.
2: Voilà, maintenant, on a à peu près 350 autres à faire.
1: 350.
2: Donc là, on va lui faire son petit brushing.
1: Ah.
2: Vas-y. Voilà, tout simplement.
1: Vers le haut.
2: Ouais, vers le haut. Pour resécher et refaire le volume un peu.
1: Allez, mon pote.
2: Bon, là, on a une base pour bosser. Normalement, il faut continuer encore, mais du coup, on va essayer d'avancer un peu. Et donc là, tu vas pouvoir choisir les yeux. Donc, je vais te proposer plusieurs,
1: eh ben voilà,
2: plusieurs
1: sont
2: teintes.
1: Les verts, ils sont jolis, ceux-là.
2: Les verts sont jolis, hein.
1: Ouais.
2: Eh ben, on va partir sur les verts, alors. Donc là, tu viens avec ton doigt ou un outil venir ressortir toute la peau de l'envers des paupières. Voilà. Et là, tu pousses un peu avec ton doigt pour maintenir le tout. Voilà. Et là, il a un peu plus un profil de lapin.
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3: Salut Brézizel, ici Edouard Nénès.
4: Ça vous prend souvent de gueuler comme des dégénérés.
5: Allons, un peu de calme, il y a des gens qui travaillent ici.
3: Je m'appelle Delphine, j'ai 57 ans et j'étais une ancienne élève de Marc Morvan.
6: C'est un sculpteur.
7: Ah bon ? On peut gagner sa vie avec la sculpture ?
8: Non mais c'est pas une question d'argent.
9: Ah, qu'est-ce que tu fais là ?
3: Apparemment, je suis dans le petit bonheur.
9: Tu n'étais pas au courant, je croyais que tu savais.
10: C'est là que tu habites ?
3: J'habite à Douarnenez et j'habiterai nulle part ailleurs qu'à Douarnenez.
11: Je crois que nulle part on serait mieux qu'ici.
3: On a la mer, on a la campagne, on a des gens sympas, on a plein de Bretons en plus.
12: Ils se déguisent en Bretonne maintenant. Qu'est-ce qu'ils vont chercher ?
13: Et ton petit coin de paradis ?
14: C'était un coin d'enfer.
3: Ah, moi, mon coin préféré quand je me balade, c'est les Plomas.
9: C'est par où ?
3: Les Plomas, c'est à Douarnenez, c'est juste au-dessus du port du Rosemort et c'est vachement sympa. Il y a plein d'aigrettes et d'oiseaux et voilà.
15: C'est plein de choses, hein. Ça va d'un oiseau qui s'envole à Zaz. C'est assez vaste, quoi. Il y a tout, quoi.
14: En effet.
16: Il était bon, ce premier baiser.
3: Premier bisou, à l'école maternelle.
17: Ah, vous n'avez pas perdu de temps, hein?
3: Je me souviens très bien parce qu'il était tout petit et il voulait absolument m'embrasser. Et moi, je voulais pas et il m'a mordu. Mais c'est vrai en plus.
17: Mordez ses petits camarades à la maternelle. Jamais.
18: Ce matin, exercice d'expression orale.
3: Moi, l'expression bretonne que j'utilise, c'est l'expression de là où je suis, c'est marais.
6: J'ai rien compris. Non, ou alors c'est moi. C'est...
8: Non, moi non plus, j'ai rien compris.
3: C'est du douarnoniste.
10: Mais vous savez ce que ça veut dire, au moins?
3: Je suis pas sûr qu'on doit traduire. Marais.
14: Non, non, mais je crois qu'il n'y a pas moyen. Je pige jamais rien ce que vous dites.
18: Vous pouvez pas comprendre.
3: Marais ou? Les femmes disent marais ou les hommes disent marère?
19: Tu comprends maintenant?
20: Oui, oui, oui, oui, ça, je comprends, oui.
21: Très, très poétique, je ne connaissais pas toutes ces expressions.
3: Allez, salut!
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22: Son titre, Les Cadors, c'est l'histoire d'un homme qui se croit être l'un des fils de Kadhafi. Il part dans le désert du Sahel, dans l'espoir de retrouver le trésor de l'ancien dictateur libyen. Jérémy Ferrari, lui, est né en 1985 à Villesmeuse. Son nom de famille, c'est Larzière. Il grandit à Charleville, ses parents sont commerçants. C'est un passionné de théâtre depuis son adolescence. Dès 15 ans, il pousse les portes du théâtre de Charleville pour apprendre le métier. À 16 ans, il se choisit comme nom de scène Ferrari. Il se produit dans des bals et des maisons de retraite des Ardennes. Il met en scène ses premiers one-man shows et suit aussi des cours de théâtre à Paris, au célèbre cours Florent. Jérémy se distingue des autres humoristes car il aborde des sujets graves de manière cynique et souvent décalée. Il navigue entre provocation et réflexion. Dès octobre 2010, ses apparitions dans l'émission On ne demande qu'à en rire sur France 2, animé par Laurent Ruquier, ne passe pas inaperçu.
23: Jérémy Ferrari.
22: Jérémy fait vite partie des invités réguliers, comme Olivier de Benoît, l'humoriste rémois. Vend deux pièces à Beyrouth confirme son talent de comédien engagé. Il traite de la guerre et des conflits géopolitiques.
24: Alors, Action contre la faim, ils ont un petit peu d'argent de côté. Ils ont 40 millions d'euros de côté. Et ils t'expliquent pourquoi dans leur bilan comptable, c'est en cas de coup dur.
25: Mais quel coup dur?
24: C'est parce qu'il y a des gens qui meurent de faim qu'il y a Action contre la faim. Donc le coup dur, ça serait qu'ils aient plus faim alors.
22: En 2017, il frappe encore plus fort avec Anesthésie Générale. Ce spectacle est une véritable critique de notre société et de ses dérives. Politique, économie, santé, tout y passe. Il se raconte aussi dans un livre où il dévoile ses addictions, dont l'alcool. C'est un artiste attachant et à part dans l'humour français. Il aime revenir dans son Ardenne natale. Il n'oublie pas ses racines. Jérémy Ferrari, c'est l'un des trésors de Champagne-Ardenne.
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1: Oui, j'adore. Ouais.
2: Pourquoi est-ce qu'on chante? Et qu'est-ce que ça peut apporter le fait de chanter?
1: De donner de l'ambiance. Ouais.
3: De s'amuser.
2: Prenons le problème à l'envers et on va arriver à l'homme. Pourquoi les oiseaux chantent?
4: Pour appeler les autres oiseaux.
1: Pour qu'ils donnent à manger. J'ai faim.
5: On peut se tutoyer?
6: Ouais.
5: Sympa.
6: T'es lourd. Mais j'ai quand même faim.
1: Ils appellent les oiseaux. Ils disent j'ai faim. Vous pouvez me donner à manger? Est-ce que vous êtes parti pour aller partir me prendre à manger?
2: Donc tu penses que les oiseaux chantent pour demander à manger?
1: Oui.
4: Pour nous réveiller peut-être. Bah aussi des fois ils chantent le midi pour dire s'il y a un danger ou pas.
2: Et donc nous, pourquoi est-ce qu'on chante? Vous aimez chanter?
1: Oui, j'adore. Ouais.
2: Et à part ça, tu chantes quoi quand tu chantes?
1: Je sais pas, Pierre Garnier. Chaque seconde est...

0: pourquoi tu chantes et pourquoi tu... Qu'est-ce que ça t'apporte en fait?
1: Pour s'amuser, pour nous donner de la joie.
0: Est-ce que ça fait du bien par exemple de chanter?
1: Oui, ça délibère les émotions.
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3: La place du village, c'est notre rendez-vous quotidien avec les frères Jean-Noël et Philippe de Paris à la rencontre des Savoyards et hauts Savoyards. Et aujourd'hui, c'est Philippe qui est avec nous. Philippe, vous nous racontez une très étonnante visite sous terre à Ugine.
4: Ah oui, on est à Ugine, en Savoie, et c'est une rencontre absolument étonnante. Et ce jour-là, on est accompagné par Rudy Lauberton, qui nous fait pénétrer, Laurent, carrément sous la montagne. En fait, nous sommes dans des tunnels de la guerre. Il nous conduit dans des abris anti-aériens de la Seconde Guerre mondiale. Des abris construits juste avant la guerre. Et comme il nous dit, comme on avait des usines sidérurgiques juste à côté, les avions pouvaient les bombarder. Voilà pourquoi il y a des tunnels. Et là, il nous conduit dans un tube qui lui appartient. 90 mètres de long, 2,50 mètres de diamètre. Et il nous dit là... On est juste au-dessous du centre-ville d'Ugine. Juste au-dessus de nous, on a même le musée du Crécherel. Et c'est là que Rudy nous explique qu'il a un jour décidé d'occuper ces tunnels. Il avait pourtant déjà entendu que ces tunnels avaient déjà servi de cave à affinage pour les bons fromages de chez nous.
3: Bon, le suspense a assez duré, Philippe. Qu'est-ce qu'il y fait exactement?
4: Eh oui, qu'est-ce qu'il y fait? Et c'est là qu'il nous fait découvrir une étonnante ferme, l'Aubricole. Tenez-vous bien, l'Aubricole. Ah oui. Et oui, Rudy élève des vers. Il y cultive aussi des endives et des champignons. Et là, il nous raconte comment il a découvert la lombriculture. C'est l'élevage des vers de terre, hein, pour mettre dans les lombris composteurs. Vous avez peut-être ça chez vous.
3: La différence de vous, vous les descendez, les vers.
4: Vous les descendez. Et il s'agit donc de ces déchets organiques, le compost, vous savez tout ce que c'est. Oui. Et donc, il va récupérer le terreau, mais aussi, tenez-vous bien, le jus fait par les vers, qui dit-il, c'est le meilleur engrais naturel, le jus de vers. Non, vous ne savez pas trop ce que c'était. Et bien, ce sont ces vers de terre que vous mettez justement dans votre compost. Il y a aussi le jus, il ne faut pas l'oublier. Et Rudy nous explique que le vers l'occupe surtout l'été, parce que l'hiver, qu'est-ce qu'on en fait des vers? On en fait rien. Et pendant l'hiver, il s'est donc mis à cultiver des endives. Et puis, donc, du mi-novembre jusqu'au mois de mars. C'est vrai que pour que l'endive soit bien blanche, nous dit-il, pour qu'elle n'ait pas d'amertume, elle doit rester totalement dans le noir. Et là, c'est l'endroit idéal.
3: Alors, les vers, l'endive, mais il y a aussi les champignons.
4: Eh oui, les champignons, des amis du noir aussi. Ils cultivent les fameux rosés des prés, mais aussi la pleurote. L'endroit est parfait, nous dit-il, 15 degrés, 85% d'humidité. Et là, il nous fait quelques confidences. Le champignon de Paris pousse sur du fumier de cheval, la pleurote sur du peuplier broyé, et le fameux shiitake, ce champignon étonnant, sur du chêne broyé. Le shiitake, vous savez qu'il a des vertus magiques, il fait pousser les dents, pousser les cheveux, et empêche de vieillir.
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5: Ah, faudra attendre la Saint-Paul pour savoir qui quand sera le cognon.
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5: Cognon, à rapprocher de quignon, désigne un morceau de pain. Dans le temps, à la messe, on partageait un pain béni qui était offert à tour de rôle par une famille de la paroisse. Celle qui venait d'offrir le pain allait emporter un morceau, le cognon, à celle dont ce serait le tour le dimanche suivant. À Mentoussalon et dans les villages voisins, les vignerons n'ont pas choisi Saint-Vincent comme patron, mais Saint-Paul, célébré le 25 janvier. Eh oui, l'hiver, les gens de la terre ont un peu moins de travail, les jours sont courts et on peut faire la fête. À Mentou, le cognon, c'est celui qui succède au bâtonnier. Dans les années 2000, la fête de Saint-Paul a failli disparaître. Et il a fallu toute la ténacité de Paul Gilbert, qui avait fondé la confrérie en 1950, pour lui redonner de la vigueur. Traditionnellement, Paul Gilbert entonnait la chanson de Mentou à la fin du repas. En 2007, il nous a exprimé sa joie de voir revivre la Saint-Paul. A entonné la chanson, mais il l'a jamais terminée, vu qu'il est passé de vie à trépas en chantant le refrain. Voici les paroles de cette chanson, qui se chante sur l'air de la Charibiaude, dont les paroles sont de Jean-Baptiste Magnon, et qu'on chante encore à la Saint-Paul.
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5: Dans notre pays, sans fait de manière... On passe notre vie ben honnêtement. Oh, y a pas besoin de faire une prière pour voir s'amener le pichet de vin blanc. Que ça soit chez Pierre, ou ben chez Paul, ou Bourdin ou ben d'en bas, chez le Turé ou chez le maître d'école, en vrais amis, trinquons les gars. C'est comme une tous une autre bonne terre, chant heureux tout en travaillant. J'en ai des filles, qu'à son genre, t'es fier. Du beurre, du blé, des gavaillants, et poum des cravères et du bon vin blanc. Si vous passez par Mentou, venez donc me voir, je vous la chanterai.
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2: Itinéraire bis à Chablis cette semaine et aujourd'hui je me suis arrêtée à l'obédiencerie du domaine La Roche, ici à Chablis. Margot Meunier, bonjour.
3: Bonjour.
2: Vous êtes responsable marketing, communication, domaine La Roche. Une obédiencerie, Margot, c'est quoi ?
3: Alors, une obédiencerie, c'est un ancien monastère qui recueillait les chanoines de l'ordre de Saint-Martin de Tours et donc qui louait obédience au Seigneur, donc un lieu de prière et également un haut lieu de vin.
2: Ici, on est à l'origine des vins de Chablis, c'est ça ?
3: Exactement, l'obédiencerie est le berceau des vins de Chablis. Il faut imaginer que les chanoines sont arrivés à Chablis, ont cultivé la vigne et ont vinifié les vins ici à l'intérieur de nos caves pour la première fois.
2: On est dans une cave très très ancienne ici.
3: Tout à fait, la partie la plus historique est datée du 9e siècle.
2: Et ici, on entrepose quel type de vin de Chablis ?
3: Au domaine La Roche, on est fiers de continuer de vinifier, d'élever l'intégralité de nos premiers grands crus dans ces caves, qui nous permet de perpétuer cet héritage de plus de 1000 ans et d'avoir une qualité exceptionnelle au niveau des vins.
2: Cette obédiencerie, elle est ouverte à la visite et au public.
3: Tout à fait, on a à cœur de faire vivre et de partager cet héritage et ces monuments. Donc nous accueillons le grand public sur des créneaux fixes deux fois par jour tout au long de l'année. Et nous disposons aussi également de différentes prestations qui peuvent être sur mesure ou à la demande.
2: Qu'est-ce qu'on explique ? Quelle est l'histoire que l'on raconte aux visiteurs ?
3: Lorsqu'on reçoit des visiteurs, on leur fait partager l'histoire de l'obédiencerie et du domaine La Roche. C'est un voyage de plus de 1000 ans d'histoire à travers l'héritage culturel et vinicole que l'on détient.
2: Et puis, on peut voir et peut-être toucher quelques grandes bouteilles.
3: Tout à fait, on a la chance d'avoir une vinothèque assez exceptionnelle, aussi bien en qualité qu'en démonstration. Donc, c'est possible de découvrir des flacons aussi bien en format que des vieux millésimes que vous ne pouvez pas trouver partout.
2: Et puis, un magnifique, exceptionnel pressoir.
3: Exactement. Lors de la visite, vous êtes amené à découvrir un pressoir authentique du XIIIe siècle à l'intérieur de nos caves. C'est vraiment une découverte grandiose et qui retrace des siècles d'héritage vinicole en Bourgogne et particulièrement à Chablis.
2: Ici, donc, le berceau de ce vin exceptionnel qui est le Chablis. Et puis, c'est un endroit qui vit toujours.
3: Exactement, donc toutes les équipes se rendent quotidiennement dans les caves, que ce soit pour faire visiter au grand public ou que ce soit pour veiller sur le bon déroulement des vinifications et des élevages de nos vins.
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2: Itinéraire bis à Chablis et aujourd'hui on ne va pas parler de vin à Chablis, on va parler de bière. Alexis Madelin, bonjour.
4: Bonjour.
2: Nous sommes aux bières Madame. Ces bières Madame, Alexis, elles sont nées comment et quand ?
4: Eh bien, elles sont nées il y a bientôt 10 ans, donc c'était en octobre 2016, la fondation des bières Madame, avec une première bière qui s'appelait la Porte Romane.
2: C'est plutôt étonnant de voir une entreprise, une microbrasserie comme ça, dans une des capitales du vin français.
4: Oui. Aussi, bien sûr, mais moi j'ai des origines viticoles, vigneronnes, et du coup ça me semblait absolument normal pour moi de créer une brasserie ici. Et on retrouve beaucoup de similitudes entre la bière et le vin. On parle de fermentation, de mise en bouteille, de refermentation en bouteille, de méthode champenoise, donc on a beaucoup de similitudes, d'accord, mes boissons, donc mes bières, dans le cas concret, et puis bien sûr ça reste des produits plaisir qu'on peut consommer entre amis, en famille. Sans problème.
2: Et qu'on consomme bien sûr avec modération. Les caractéristiques des bières Madame, quelles sont-elles, Alexis ?
4: Alors, les caractéristiques principales, c'est bière avec une bulle très fine, une aromatique, une belle longueur en bouche, parce que justement pour faire le parallèle avec le monde du vin, on fait un élevage sur lit, donc en bouteille, et ce qui permet d'avoir des bières très aromatiques avec de la matière.
2: Et une belle gamme.
4: Et une gamme maintenant qui s'est bien densifiée depuis le démarrage il y a 10 ans, puisqu'on a aujourd'hui une dizaine, voire un petit peu plus de bières qui étudient un peu tous les styles, les grands styles des bières françaises et internationales, et aussi des bières un peu plus impactantes sur le territoire, puisqu'on a des bières qui sont élevées en fût de chêne, donc des fûts de Chablis, des fûts de Bourgogne-Rouge, qu'on élève à la manière d'un vin. 10, 12, 15 mois d'élevage en fût. Voilà.
2: Je voudrais qu'on parle ici de l'établissement où on se situe. C'est un établissement qui est presque neuf.
4: Oui, au début, on a recherché pour s'installer en centre-ville, dans un bâtiment ancien, mais c'est compliqué à trouver quand même. Donc, on s'est installé là où on a trouvé, donc un petit bâtiment au début, et en 2016. Et ensuite, on a agrandi en 2020-2021 pour avoir aujourd'hui une belle surface et de production et de vente, puisqu'on a aussi un bar maintenant avec de quoi accueillir également des séminaires d'entreprise.
2: Voilà, les bières pression, des tables où on peut déguster et quelquefois même manger. Dîner.
4: Eh oui, on peut faire un petit peu tout ce qu'on veut, puisqu'on même, on a même de la musique, des soirées musicales, des concerts de rock, de musique celtique, avec de la bière, ça se marie très très bien.
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2: Itinéraire Bis, toujours à Chablis cette semaine, et aujourd'hui j'ai décidé de m'arrêter au musée Vinéa Passion. Alexandre Gautrin, bonjour.
5: Bonjour à tous.
2: Ce musée, Alexandre, il porte bien son nom puisque vous avez réuni ici le fruit d'une vraie passion, le vin.
5: Oui, exactement. J'ai commencé de collectionner les outils de la vigne et du vin dès mon plus jeune âge, à l'âge de 16-17 ans, jusqu'à aujourd'hui, et j'ai 48 ans.
2: Alors, on va parler de ce musée. Il est sur deux étages, c'est ça ?
5: Il est sur deux niveaux. Et le musée Vinéa Passion retrace l'évolution de la vigne et du vin depuis le 19e jusqu'à nos jours. On a environ 3000 objets, à peu près. Il faudrait les recompter, ce qu'on en rajoute toujours. Hein, quand on trouve de nouvelles pièces, on les rajoute. Mais bon, ça fait déjà une collection assez conséquente.
2: Des pièces qui sont les vôtres, vous l'avez dit, mais qui vous sont données, que vous achetez, que vous trouvez où ?
5: Toute ma collection, c'est dû à 30 ans de Chine, sur les brocantes, les vigreniers, les foires aux outils spécialisés. En fait, un vrai métier d'outil de la vigne et du vin.
2: Et c'est important pour vous d'ouvrir ce musée pour les montrer au grand public et pour expliquer ce qu'était le travail de la vigne.
5: Ben oui, c'est très important de déjà premièrement de mettre en valeur les outils d'autrefois que les anciens utilisaient pour faire voir l'évolution en laquelle nous en sommes arrivés au jour d'aujourd'hui avec des outils ultra modernes par rapport à il y a 150 ou 200 ans. Hein.
2: On peut donner des exemples là autour de nous. On a un gros pressoir qui date du début du 20e siècle, c'est ça ?
5: Oui, ben ça c'est une particularité, c'est peut-être l'outil le plus vieux du musée. On peut pas le dater parce que ce sont des outils qui ont été fabriqués artisanalement. Des visseries faites à la forge, des belles choses.
2: Combien de mètres carrés vous avez ici, Alexandre ?
5: Environ 800 mètres carrés.
2: Et une salle de projection également.
5: Oui, effectivement, une salle de cinéma sur un grand écran. Pour y parler du vignoble de Chablis, on a une vidéo autre sur les gelées de printemps, la nuit.
2: Et puis ici, il y a également un petit train touristique, Alexandre.
5: Alors oui, c'est une activité qu'on propose depuis 2 ans. Découvrir le vignoble de Chablis en petit train touristique et le village de Chablis. Tout ça, c'est une balade qui dure environ 1 heure. 30 minutes dans les vignes, 30 minutes dans Chablis. Et tous les édifices où on passe dans Chablis sont commentés.
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2: Itinéraire Bis à Chablis. Aujourd'hui, on va parler de patrimoine. Je suis en compagnie de Joël Bouchard. Joël, bonjour.
6: Bonjour.
2: Ça s'entend peut-être. Nous sommes à la Collégiale Saint-Martin et avec vous, on va parler de l'association Chablis Terre d'Histoire. Cette association, quels sont ses buts, ses missions ?
6: Je dois déjà commencer par le commencement, c'est-à-dire elle a été créée en 2019, ce qui n'est pas si ancien. Et ça n'a l'air de rien, mais à l'heure actuelle, nous voilà rendus à 70 adhérents. Et c'était notre objectif de parler patrimoine, de parler histoire et de parler richesse et intérêt de notre histoire.
2: Parce que Chablis, ce n'est pas que le vin.
6: Alors, Chablis, ça n'est pas que le vin, mais c'est quand même principalement le vin. On tourne autour du vin dans les recherches que nous faisons, dans les découvertes que nous faisons.
2: Alors ici, on est dans la Collégiale, Joël, et eh bien, il y a eu des recherches de fait et des choses extraordinaires de découvertes. On peut le dire.
6: Quand on dit découverte, c'est en fait des choses qui étaient au vu et au su de tout le monde depuis quasiment le 19e siècle. À savoir des toiles des tableaux de grands noms de la peinture française, déjà comme Pierre Mignat. Ensuite, Philippe de Champaigne, qui était le portraitiste officiel du roi Louis XIII. Et une toile attribuée au peintre Bassano, qui est une référence de la Renaissance italienne.
2: Joël, lorsque j'ai poussé les portes de cette collégiale Saint-Martin ici à Chablis, je me suis aperçue que ce très beau monument, je pouvais le visiter grâce à mon téléphone.
6: Alors ça a été un de nos... une belle victoire de l'année 2024, au cours de laquelle nous avons réussi à faire référencer par le site Belles Églises, qui est d'envergure nationale, notre collégiale Saint-Martin. Donc nous avons fourni à Belles Églises toute la documentation technique, architecturale, historique, etc., qui est actuellement, maintenant, à disposition du visiteur, numérique, entièrement gratuit.
2: Et puis en parlant de cette association, moi je suis allée faire un petit tour sur votre site internet, et là, il est magnifique. Avant de venir visiter Chablis, regardez-le.
6: Je vous ai parlé de 2019, la création de notre association, ça a été notre tout premier objectif, première réalisation. On trouve sur ce site toute la documentation, l'explication, la vitrine de ce qu'est l'histoire de Chablis, avec des éléments documentaires qui n'ont jusqu'alors jamais été publiés, donc d'un intérêt majeur.
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2: Itinéraire BIS à Chablis cette semaine, et vous l'attendez tous, c'est la partie gourmande de ma balade. Ici à Chablis, je suis à la boulangerie-pâtisserie, le pilier de Chablis, dans la famille Boucher. Je voudrais Amandine, bonjour.
7: Bonjour.
2: Présentez-vous à nos auditeurs. Ici, on est dans une affaire totalement familiale.
7: Oui, je suis la fille de la maison. Ma maman est la chef pâtissière de l'entreprise et mon papa, chef boulanger.
2: C'est pour ça, dites-moi, qu'ils vous ont prénommé Amandine.
7: Je pense que ça vient un peu de là. C'était soit Amandine, soit Charlotte.
2: On va parler des spécialités de la maison. Alors ici, quand on rentre, on a envie de tout manger. On va commencer par les spécialités de pain, là, qui sont juste à côté de nous, si vous le voulez bien, Amandine.
7: Oui, alors en spécialité de pain, donc, on peut retrouver chez nous la tradition. Après, on a tout ce qui est pain spéciaux, donc le pain au maïs, le bûcheron, qui est un petit peu plus prononcé en goût, le 7 céréales et plein d'autres variétés.
2: On passe à la pâtisserie. Je suis dans mon élément, moi, ici. Hein.
7: Moi aussi. Alors, la pâtisserie, on fait tout ce qui est pâtisserie classique, on va dire pâte à choux, tartelettes, et puis gâteaux un petit peu plus travaillés.
2: Et c'est la maman qui les fait.
7: Exactement.
2: Et puis, les chocolats, avec un chocolat qui a donné son nom à cette boulangerie-pâtisserie, c'est le pilier de Chablis.
7: Oui, c'est ça. Alors le pilier de Chablis, c'est vraiment notre spécialité ici. C'est une marque qui est déposée, donc qui existe déjà depuis plus de 30 ans maintenant. Donc c'est un bonbon de chocolat, donc avec un enrobage chocolat noir, lait ou blanc. Et à l'intérieur, on trouve une ganache pralinée au marc de Bourgogne avec des raisins macérés au ratafia.
2: C'est une recette qui existe depuis plus de 30 ans. Et c'est une recette qui a été transmise à votre maman, votre papa ?
7: Exactement. On a repris la recette avec la boulangerie.
2: Il y a d'autres spécialités gourmandes comme ça ? On m'a dit qu'on se déplaçait le dimanche pour la gougère de la boulangerie-pâtisserie, le pilier de Chablis ici.
7: C'est vrai que le dimanche, c'est le jour du marché ici à Chablis. Et la gougère, c'est quelque chose qui accompagne parfaitement le Chablis. Donc le dimanche, oui, c'est une grosse journée gougère. Et en période estivale, on la détourne aussi avec des lardons, de l'andouillette, de l'escargot, tout ce qu'il faut.
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8: Est-ce que vous avez déjà fait du vélo rail à Beaumont-Relémine ? C'était quoi ce chemin de fer ?
9: Daniel Bouer. Le parcours proposé, c'est sur la ligne qui vient de Vieilleville, Saint-Nizier, Beaumereau. Et nous exploitons la ligne qui finit de Beaumereau à Bourgueneuf. C'est un vélo sur rail, tout simplement. Cette ligne de chemin de fer, Elle date de 1883, le 5 août 1883. À l'époque, il y avait le transport du charbon. Il y avait, en plus, il y avait sur Bourg-en-Neuf, c'est un site, un centre industriel à l'époque, hein, assez important, sur la porcelaine, sur le transport de pierre, enfin bref, il y avait beaucoup d'activités. Et puis aussi, cette ligne était une ligne dédiée aussi aux voyageurs. Le dernier train que moi-même j'ai vu, c'était à l'an 2000. Bon, très vite est venue l'idée qu'il fallait mettre en valeur le site minier. On a fait le musée, un musée de la mine, 2003. Et puis en 2009, on a ouvert ce vélorail.
10: Moi, c'est Catherine.
11: Moi, c'est Gaëtan.
12: Christophe.
13: Lucie.
14: Ving.
11: On vient surtout faire du sport, en fait.
13: Pédaler.
15: On est en vacances pour 5 jours dans le coin. On a découvert ça par des prospectus un peu par hasard.
16: C'est moi, hier soir, qui ai trouvé ça une activité qui plaisait aux enfants. Donc, je me suis dit, ça va plaire à toute la famille. Et voilà, nous voilà là.
17: Après maintenant. Joël, on est au départ du vélorail.
18: Ça marche comment, cette histoire?
17: Alors, c'est un vélo 4, 5. Ils ont un appareil pour retourner au bout des 5 km. Une fois qu'ils sont là-haut, ils retournent, ils mettent leur vélo au fond, ils repartent après. Mais ils attendent que tout le monde soit arrivé là-haut avant de repartir. On peut pas, comme c'est un aller-retour de 5 km sur le même bois, on est obligé d'attendre. Voilà. L'histoire, c'est l'histoire de la mine, de Beaumoreau-les-Mines. Et c'est là qu'après, on a mis le vélorail de la mine. 2009, depuis l'ouverture, celui-là. Voilà.
18: C'était comment l'ouverture?
17: Ah, c'était pas comme ça. On n'avait pas les mêmes vélos au départ. Non. C'était pas, on a changé de vélo entre temps. Ben, ceux-là, ils sont mieux, ceux-là.
19: Venez par là, s'il vous plaît. Là, juste là, mettez-vous en haut où il y a le monsieur au banc.
20: Au revoir.
21: Au revoir.
20: À la prochaine.
18: Maintenant, vous savez sur quel rail vous allez glisser avec vos petits-enfants à Beaumoreau-les-Mines.
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1: C'est l'heure de vous écouter, le rendez-vous des authentiques azuréens. Et aujourd'hui, c'est un jeune garçon de 19 ans de Beaulieu-sur-Mer. 5 mois après un gros accident duquel il est sorti amputé d'un bras, il a repris la compétition de son sport de prédilection, c'est-à-dire la voile. Il ne compte pas s'arrêter là. Il s'appelle Nathan et son histoire, il l'a raconté à Alias Egaoula. Il se décrit d'abord en 3 mots. Écoutez.
2: Résilient, têtu, je suis très têtu. Je dirais que je suis drôle. J'espère que je suis drôle en tout cas. Je me dis que j'aurais pu y passer. J'aurais pu être tétraplégique, paraplégique. Et finalement, en fait, un bras, c'est pas grand-chose. Voilà, je décide de sauter sous un train en rentrant chez moi après les cours. Donc, pour le civil capital, était engagé toute la soirée. Moi, j'ai eu de la beaucoup de chance finalement. Je suis pas passé loin d'y passer, mais j'ai eu de la chance. Les deux images que j'ai, c'est le train qui m'est boué avec ses phares avant de me percuter. Et ensuite, moi, sous le train, parce que du coup, le train s'est arrêté une fois que j'étais dessous, en train de crier de douleur et avec les secours qui essayaient de me sortir de là. C'est les images que j'ai. Après, je sais pas si elles sont réelles, mais en tout cas, c'est les images que j'ai depuis le début.
3: Vous étiez passionné de sport avant cet accident et ça a décuplé, j'ai l'impression, tous les cas, cette envie de faire quelque chose de ce sport.
2: Cette passion de la voile, c'est ce qui m'a permis de me relever en fait, après mon accident. En fait, je me suis dit que si j'ai eu la chance de rester en vie et que si j'étais en vie ce soir-là, c'était pour une raison. Donc il fallait que j'en fasse quelque chose quoi, et je me suis tourné vers la voile, c'était ce que j'aimais. Quoi. De vivre des choses difficiles, forcément, ça renforce le mental. En tout cas, j'essaye juste d'être le mieux possible. Quoi, et je sais pas si je suis mature, mais en tout cas, moi, je suis content de ce que je suis aujourd'hui, de ce que j'ai fait après cet accident.
3: Alors justement, est-ce qu'on se sent pas un peu porte-drapeau? Il y a un message, vous, derrière ce parcours qui est le vôtre, ce côté, oui, j'ai perdu un bras, j'ai que 19 ans, mais je suis plein d'envie et je vais pas m'arrêter.
2: Pour tous ceux qui ont des doutes, à qui on a dit que c'était impossible leur projet, voilà, qui ont eu des moments difficiles dans leur vie, à montrer que c'est possible, que la vie, elle est belle, elle est courte et qu'on doit réaliser nos rêves et on a le droit de réaliser nos rêves et on est pas trop jeune, pas trop vieux, en fait, on est qui on est. Et aujourd'hui, si j'ai un regret, c'est pas de plus avoir de bras ou j'aimerais revenir comme avant, pas du tout. Moi aujourd'hui, mon regret, c'est d'avoir fait du mal aux gens qui m'entourent, que ce soit mes proches ou pas d'ailleurs, ceux qui étaient présents en gare ce jour-là, que j'ai peut-être traumatisé, le cheminot notamment, je pense. Si je devais avoir un regret, en tout cas, c'est celui-là. J'ai envoyé une lettre pour m'excuser, pour lui dire que j'allais bien, parce que c'est vrai qu'après, ils n'ont pas de retour, ils savent pas si je suis vivant ou pas. Enfin, il a rien demandé, lui, à son travail comme tous les jours et percute un gamin de 15 ans, donc ouais.
3: Qu'est-ce que ça a changé dans votre vie ce soir de 2022, Nathan?
2: Maintenant, j'ai goût à la vie, quoi. J'aime vivre et je suis content d'être là et je profite de chaque instant parce que je sais que tout peut s'arrêter du jour au lendemain. On peut avoir des moments difficiles dans notre vie. Enfin, la solution, elle n'est pas de partir. La solution, justement, elle est de se relever et juste croyez en vous, quoi. Personne ne le fera à votre place. Moi, on m'a beaucoup dit que c'est impossible ce que je faisais, même après mon accident d'aller au championnat de France. Mais en fait, juste, j'ai cru en moi, j'ai préféré écouter personne et j'ai bien fait. La vie, elle est belle et vous êtes plus capable que ce que vous pensez.
3: Le prochain gros objectif pour vous, Nathan, c'est lequel?
2: Là, à court terme, ça serait la qualification de la course, qui je vais faire sûrement en mai-juin. On doit partir en solitaire pendant 10 jours autour de la Méditerranée. Je dirais qu'à moyen terme, ça serait la course. Du coup, la Mini Transat 2027, ça serait mon objectif à moyen terme. L'objectif ultime, ça serait de faire le Vendée Globe. J'en rêve depuis que j'ai 6 ans, donc un jour, j'y serai.
1: Et Nathan Mesiano qui donne rendez-vous ce soir pour une vente aux enchères caritative pour l'aider à financer l'achat de son bateau qui va permettre de participer à cette compétition. Rendez-vous à 18h au casino de Beaulieu-sur-Mer.
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1: Vous écoutez Téline Escale avec Oxygène.
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1: Téline Escale, un duo électropop. Des artistes, mais aussi des parents qui écrivent des histoires de vie avec une dominante, la poésie.